0: adeptes de ça. Il y a deux générations, il y a même une génération où l'homme était dans les champs, il s'occupait du bétail et des champs, et la femme était près de la maison avec les jardins, les volailles, gaver les canards et les oies, s'occuper du cochon et des poules.
1: Vous avez une enfance qui est géniale, elle se passe dans l'hôtel-restaurant de vos parents, c'est là où vous grandissez, vous partagez cette enfance, je crois que vous avez des frères et sœurs, hein, vous n'êtes pas toute seule.
0: Un petit frère et une petite sœur.
1: Et ben voilà. À quoi il ressemblait l'hôtel-restaurant dans les souvenirs vous avez de votre enfance? Quelles sont les odeurs qui remontent comme ça?
0: Alors, bon, il y avait les endroits permis, les endroits interdits. Ouais. On n'avait pas trop le droit de se balader dans le restaurant pendant le service.
1: Ouais.
0: Bon, on enfreignait un peu, hein, de temps en temps quand même.
1: Un restaurant étoilé, hein, précisons-le.
0: Oui, de macarons. Oui. Mais quand même, c'était une vie de rêve. Enfin, les copains, les copines, j'avais le droit de les amener à, après l'école, à 5h de l'après-midi, dans le garde-manger. On faisait des raids dans le garde-manger. Dans le garde-manger, il y avait des saucissons, les jambons qui pendaient, on se faisait des goûters extraordinaires.
1: Vous mangez les biscuits, les glaces à la maison, les saucissonnades, et vous tranchiez les jambons, c'est vrai?
0: Oui.
1: Vos copains devaient être contents, ils avaient une copine qui était cool là.
0: J'étais très populaire à l'école.
1: Oui, j'imagine. C'est comment, derrière l'hôtel, restaurant, il y a l'environnement, il y a la nature, il y a des forêts. Vous grandissez quand même dans un endroit qui est quand même sympathique.
0: Oui. Non, c'est très rural. On sort, je vous dis, en 5 minutes, même pas, on sort de la ville. Bon, nous, on est en haute ville, donc il faut descendre à vélo. C'est un peu plus dur de remonter après. Mais là, de suite, c'est la campagne.
1: Ouais.
0: Et la campagne rurale avec, justement, cette polyculture, un peu de tout. Et ce goût de tout, et ce bon goût, parce que, justement, on apprécie les bonnes choses qu'on a en petite quantité, mais bonnes.
1: Votre papa André Daguin, c'est l'inventeur, le promoteur du magret qu'il met à son menu dès 1959. C'est des plats audacieux comme un foie gras aux langoustines ou encore une glace de haricots blancs. Vous alliez à l'école juste derrière,
0: oui.
1: Parce que votre école était quasiment derrière l'hôtel-restaurant,
0: oui.
1: C'est ça?
0: Oui, dans la rue Guinemer, la rue à côté. Oui.
1: Qu'est-ce qui vous revient comme ça quand vous pensez à la cour d'école?
0: La cour d'école, une cour d'école normale, la maternelle, puis les...
1: Normal, il n'y avait pas de garçon.
0: Non, c'était une école de filles, ouais. Oui, effectivement. Tout près de... Il y avait qu'à monter un peu la côte, passer le virage. En passant le virage, il y avait à l'époque la caserne des pompiers, là, donc on s'arrêtait toujours un petit moment pour les regarder jouer à la pétanque, faire des étincelles quand ils faisaient des carreaux. Et le jardin du musée, qui était là aussi à côté, ouais. Où on allait essayer d'attraper les têtards et où on tombait une fois sur deux dans la petite mare, là. Et puis voilà, on rentrait à la maison et on allait directement au garde-manger.
1: Ouais. Souvenir marquant, vous l'avez évoqué, c'est la mairie et son alarme qui était liée à la caserne des pompiers. Vous ne rentriez pas tout le temps faire vos devoirs à Ariane Daguin, parce que je crois que vous les observiez comme ça du coin de l'œil, les pompiers.
0: Ces batailles qu'il faisait, enfin ces concours de pétanque, c'était assez extraordinaire. Ouais, il y avait un gars en particulier, je ne me rappelle plus son nom, mais il faisait des carreaux sans arrêt et on était là à lorgner, à essayer de voir, parce que ça faisait des étincelles.
1: Bien sûr. Ouais. Alors, les petits plats dans les grands, 100% produits locaux, vous avez beaucoup de chance parce que vous avez le droit de manger dans la salle du restaurant les jours de fête, les dimanches, c'est des moments privilégiés. Vous observez beaucoup vos parents travailler et vous partirez aussi un peu en dehors de cette région et dans un instant, on parlera de votre grand-mère paternelle et de sa sœur, votre grande-tante, qui, elle, vous emmenait dans les Pyrénées.
0: Oui.
1: Parce qu'on pouvait respirer. C'était bon pour les poumons, c'est ça?
0: À l'époque, oui, c'était ça. Il y avait encore, je veux pas être quand même l'ancêtre là, hein, sur ce plateau, mais il y avait, surtout dans les yeux de ma grand-mère, il y avait cette hantise de la tuberculose. C'était le truc, et donc il fallait aller prendre l'air. Donc on allait prendre l'air dans la montagne.
1: Eh ben, on ira dans les Pyrénées et on observera les souvenirs que vous en avez gardés. Allez, on change de région, si vous voulez bien, avec plaisir ce soir, Ariane Daguin. Chaque jour, Benoît Prospero passe en revue les idées de celles et ceux qui consacrent leur vie au monde du vivant. Et dans la revue des merveilles, aujourd'hui, on vous emmène dans une brasserie pas comme les autres. On rappelle, et on en a parlé juste avant pour l'antenne, que l'abus d'alcool est dangereux pour la santé.
2: Alors, est-ce que produire en respectant les ressources que nous offre la planète, c'est possible? On a trouvé le brasseur du futur qui fabrique sa bière grâce au rayon du soleil. Bienvenue avec ici Belfort-Montbéliard en Franche-Comté, dans le Doubs, dans le pays de Montbéliard, dans un village qui s'appelle Dampierre-les-Bois. C'est ici donc qu'il existe depuis 2023 une microbrasserie qui fabrique sa bière grâce à un four solaire. Ah bah exactement, et cet enfant s'appelle Romain Zamboni. Et donc, ah bah un four solaire, est-ce que vous voyez à quoi ça ressemble? Vous voyez, c'est cet appareil, vous savez, composé de petits miroirs qui réfléchissent les rayons du soleil en un seul point, ce qu'on appelle le concentrateur solaire donc. Et de ce point, bah l'énergie est renvoyée, alors par exemple ici, pour alimenter un chauffe-eau qui va donc chauffer ce qui deviendra la bière. Plus clairement, Romain Zamboni...
3: C'est comme avec une loupe par exemple, on va concentrer le soleil, on va empiler, on pourrait dire, les rayons du soleil. On arrive à être largement au-dessus des 100 degrés qui sont nécessaires pour faire bouillir.
2: Et alors, on se dit, on est dans un système inépuisable.
3: Pour tout ce qui est chaleur, oui, effectivement, c'est une énergie qui est gratuite, qui est inépuisable, qui est disponible gratuitement et partout.
2: Eh ben oui, ça paraît fou, mais c'est vraiment vrai. Et là, on vous voit arriver. Qu'est-ce qui se passe s'il n'y a pas de soleil? Eh ben, Romain va nous le dire.
3: C'est pas grave, parce que on n'est pas obligé de brasser tout le temps. Donc, on choisit les jours de brassage en fonction de l'énergie qu'on a qui est disponible, donc en fonction de l'ensoleillement.
2: Et voilà. Et juste une précision. Autant Romain, c'est le premier brasseur à faire ça, autant dans d'autres métiers en France, certaines et certains utilisent les fours solaires, par exemple, des cuisiniers pour cuire des plats, des boulangers pour le pain, des traiteurs lors d'événements, des agriculteurs pour sécher les fruits, les légumes, encore les céréales. Bref, oui, un four solaire, c'est possible et ça existe. Ah, et au fait, si l'on revient à Romain, en plus du solaire, il utilise quel produit? Vous n'êtes pas prêt?
3: Du malt qui vient d'une petite malterie en Haute-Savoie, en bio évidemment, et puis le houblon vient d'Alsace, donc français et bio.
2: Non mais juste, merci. Une production à la chaleur solaire, des ingrédients bio et on rajoute une consigne appliquée sur les bouteilles qui sont en verre, plus valorisation des déchets, plus une sensibilisation active auprès du public. Que dire à part que c'est une merveille. Est-ce que le public est au rendez-vous? Il a décidé de passer de 150 à 500 litres par jour. Voilà, merci ici Belfort-Montbéliard et merci Romain Zamboni de Dampierre-les-Bois. Le site microbrasserieeli.fr. L'alcool est dangereux pour la santé.
1: Ariane Daguin, vous avez envie de réagir? C'est sympa, c'est bio, c'est artisanal tout ça.
0: Ça me fait penser à des vacances avec ma fille... qui maintenant a la ferme, oui, All One One All avec moi, All ouais. For One One For All, qui est une ferme en permaculture, hein, et peut-être que c'est là que ça a commencé, l'énergie solaire, hein, je lui ai montré, on était en vacances au Mexique, il y avait des geckos, vous savez, ces espèces de lézards qui ressemblent à des dragons, ouais. Là, et il faisait très très chaud, et on était dans un restaurant où j'ai piqué un œuf cru, je l'ai mis à midi sur une pierre brûlante au soleil, et l'œuf, je voulais lui montrer que l'œuf allait cuire de suite, et je pensais lui faire goûter l'œuf, sauf que les geckos sont arrivés, ont tout bouffé.
1: Ariane Daguin est votre invité ce soir jusqu'à 21h, la suite de son parcours, c'est dans quelques minutes sur ICI.

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2: Avec votre invitée Ariane Daguin, entrepreneuse, consultante, autrice, personnalité culinaire, défenseuse de l'agriculture régénérative, ou comment passer de la Gascogne à New York en transformant un héritage familial depuis 7 générations, une aventure entrepreneuriale de renom. On va parler de votre enfance à Auch et on évoquait un instant, pour ceux qui nous rejoignent, vos vacances dans les Pyrénées avec une grand-mère, avec une tante, parce que c'était bon pour les poumons. Quels souvenirs vous avez des Pyrénées ou des Hautes-Pyrénées? Vous vous souvenez de l'endroit où vous alliez précisément, Ariane Daguin?
3: Oui, alors bon, souvent à une petite ville qui s'appelle Argelès-Gazost, ouais. Mais aussi à Luchon.
2: Ah,
3: à Luchon, où un hôtelier était aussi un grand copain à mon père. Il avait l'hôtel Postégolf. Il s'appelait Père Affite, hein, et on est devenu très copine avec sa fille, hein, et je l'ai retrouvée. Elle est venue aux États-Unis relativement plus récemment. Je l'ai retrouvée, elle habite à Brooklyn, et maintenant ensemble on fait un petit truc sur Instagram, ça s'appelle Voilà Voilà Kitchen.
2: C'est génial.
3: Et on fait des petites recettes et on s'amuse beaucoup. Ouais.
2: Argelès-Gazost, c'est près de Lourdes. J'ai lu les Argelésiens et les Argelésiennes qui nous écoutent au cœur du château et des anciens lavoirs. Ce sont vos souvenirs d'enfance, d'adolescence, mais deux salons, deux ambiances, parce que les Pyrénées, d'accord, mais il y avait Cannes avec l'autre grand-mère.
3: Oui. Oui, oui, oui.
2: Alors là, c'est les Alpes-Maritimes, c'est encore autre chose. Là.
3: C'est ça, du côté maternel, on avait la honte de la famille paternelle, on avait les grands-parents végétariens.
2: Ouais, c'est terrible ça. Vous n'aimiez pas du tout parce qu'elle vous a nourri au Pombania.
3: Alors non, elle faisait très très bien la cuisine. Hein.
2: Elle faisait du poisson au fenouil, je crois.
3: Oui, elle rôtissait des poissons entiers au fenouil, elle faisait des pembagnas délicieux.
2: Ah, pas ça.
3: Mais nous, on râlait tout le temps. On appelait la maison, mais enfin, comment? On ne mange pas de viande ici, on va dépérir.
2: Ouais.
3: Alors qu'on était très très bien nourris et très heureux. Et j'ai un souvenir, j'ai encore l'odeur là, en vous parlant de ce pembagna et cette allée dans les îles de l'Hérens, qu'on traversait ces allées d'eucalyptus pour aller dans la petite crique secrète, pour aller faire le pique-nique. Et on savait que le pembagna était là dans le panier, et puis on avait hâte d'arriver.
2: Parce que justement, hein, les îles de l'Hérens, ça fait aussi partie de ces lieux que vous aimez. Vous avez des images, j'imagine, du massif de l'Estérel là, qui arrive par exemple.
3: Alors c'est marrant, dans les oreilles, j'entends la mer, je sais pas, c'est bizarre.
2: C'est tout à fait par hasard.
3: Ouais, incroyable.
2: Qu'est-ce qui vous vient, Ariane Daguin, quand vous entendez la mer comme ça et qu'on parle
3: Le pembagna. Mais aussi les oursins.
2: Ah,
3: ça c'est quelque chose. J'adore les oursins.
2: C'est vrai?
3: Vous aimez les oursins?
2: Pas du tout. Moi, ils m'ont piqué un jour, donc je leur en veux toujours.
3: Moi, j'adore ça. On y allait avec les ciseaux, on ouvrait les oursins, les ciseaux, on les mangeait comme ça, là, dans l'eau. Même dans l'eau. Ouais.
2: Bon, alors, les Reims, ce sont des deux grandes îles, hein, Sainte-Marguerite et Saint-Honorat. Vous vous souvenez de ces îles-là? Vous les avez visitées, j'imagine. Il y avait un monastère. C'est des lieux où vous retournez. Parlez de l'eucalyptus, de ces odeurs qui reviennent. Quel lien vous entretenez avec ces lieux aujourd'hui?
3: Je n'y suis jamais revenu.
2: C'est pas vrai.
3: Non, non.
2: Donc depuis gamine, depuis adolescent.
3: Oui.
2: Vous n'avez pas envie d'y aller?
3: Ben, j'ai le souvenir de mon grand-père, de ma grand-mère, et je pense que ça me manquerait, tu vois, d'y aller et de voir qu'ils sont pas là, quoi. Mais et aussi de façon générale, il faut pas. Mais quand je reviens dans un lieu où j'étais quand j'étais petite, tout d'un coup, ce lieu me paraît beaucoup plus petit, beaucoup moins impressionnant.
2: C'est toujours la même impression qu'on a chacun. Donc
3: Le lycée de filles à Auch, les copains Cassassus qui ont repris l'hôtel depuis, ont ouvert un restaurant, là, la cantine, dans l'ancien lycée. Maintenant, c'est devenu une opération immobilière. Et quand je vois les classes et le préau et là où on batifolait, je trouve tout très petit, très étriqué, alors qu'à l'époque, c'était immense.
2: Alors, vous faites bien de parler de batifoler. On a compris tout à l'heure que vous aimiez faire la fête, que c'est propre aussi à votre région. Vous étiez au lycée Pardaillan, il me semble, le nom de votre lycée.
3: Oui.
2: Une époque où, qui est intéressante, parce que vous qui portiez le tablier rose dans une école, vous en parlez tout à l'heure, où il n'y a que des filles, là, c'est la mixité.
3: Oui.
2: Donc, c'est l'adolescence. J'imagine aussi que c'est les premiers émois, les premières émotions et les premières fêtes. Et chez vous, quand on fait la fête, on peut entendre ça. Alors pour ceux et celles qui ne connaissent pas, d'ailleurs, qu'est-ce qu'on entend là?
3: Alors on peut dire occitan, mais en fait c'est du gascon.
2: Ouais.
3: Il y a notre hymne national en Gascogne, c'est le Secanto. C'est pas tout à fait celui-là, mais ça ressemble un peu.
2: C'est le train, celui-là. Ouais. C'est le train qui va vers Pau, je crois.
3: Ouais, ouais. Alors que le secanto, c'est plus je chante pas pour moi, je chante pour mamie, etc. Et ce sont des chansons qu'on chante régulièrement chaque année pour Pentecôte à Vic Fezensac, pour les fêtes de Vic, où je retrouve chaque année mes amis d'enfance pour 3 jours, 3 nuits de fêtes. Voilà.
2: Votre adolescence, c'est les premiers petits boulots, c'est en cuisine. Vous avez des souvenirs où vous faisiez les concerts avec votre grand-mère, le foie gras, les cèpes. Vous vous souvenez de cette période-là?
3: Oui. C'était dans la cour intérieure de l'hôtel.
2: C'est génial de partager ça avec des grands-pères, des grands-mères. Tout le monde n'a pas la chance de connaître ses grands-parents, encore une fois.
3: C'est vrai. Et c'est par elle que j'ai appris autant, sinon plus, qu'à la cuisine de mon père. Puisque à la cuisine de mon père, c'était clair, ça n'a jamais été dit, mais c'était clair que c'est mon frère qui allait reprendre. Et donc, il avait son plan de stage.
2: Ouais.
3: Et moi, j'aidais là où il fallait. Quoi, hein. Je plumais les canards quand ils arrivaient. Voilà,
2: alors, depuis 20h, on vous écoute, hein, on se dit, bon, bah, voilà, elle va aller travailler dans la gastronomie, elle va peut-être passer derrière les fourneaux, elle va faire autre chose. Et vous décidez d'être journaliste.
3: J'adore écrire. C'est clair qu'on me veut, on ne me veut pas dans la, dans la gastronomie. Il y a une espèce d'atavisme. J'étais dedans, dans la marmite.
2: Bien sûr.
3: Tout autour de moi, c'était que la gastronomie. En Gascogne, on ne vit que pour la gastronomie. Soit on est dans le vin de Madiran ou de Saint-Mont, l'Armagnac, soit on fait des foie gras, soit on est fermier ou on fait pousser du tournesol, du maïs. Enfin, tout le monde est dans la gastronomie d'une façon ou d'une autre, pas que dans la restauration. Et donc, je voulais voir qu'est-ce qu'il y avait d'autre. Et en plus, j'aime beaucoup écrire. Donc, je me suis dit, bon, ben, pourquoi pas journalisme.
2: Et vous partez à Toulouse?
3: À Toulouse, un an. Ça n'a pas duré très longtemps.
2: Qu'est-ce que vous faites à Toulouse?
3: Sciences Po. Je démarre Sciences Po pour devenir journaliste après.
2: Ouais.
3: Ouais.
2: Ça va un peu vivre un petit canard quand même de la famille. C'est vrai? Parce que vous me dites, on ne voulait pas de moi dans la cuisine, dans la gastronomie.
3: On ne voulait pas de moi. À nouveau, ça n'a jamais été dit. Hein. C'était quelque chose qui, à l'époque, était normal. Les filles partaient, suivaient un mari, et les garçons restaient et reprenaient la boîte. C'était normal.
2: Bien. Toulouse, vous y restez un an, mais il y a l'appel de l'ailleurs. Et dans un instant, on ira, alors on va aller loin, vous allez partir aux États-Unis, un peu comme ça, je vous poursuis sur un coup de tête, hein, vous nous direz, vous allez peut-être vivre votre American Dream, et puis alors vous allez surtout découvrir des choses extraordinaires qui fait que vous allez y rester et y faire une carrière superbe. On va en parler dans une poignée de secondes avec vous, Arène Daguin. On reste en France avec une autre belle initiative, ici ça entreprend, c'est votre rendez-vous quotidien pour soutenir les entrepreneurs. Aujourd'hui, Catherine Quicandon, vous nous proposez une jeune femme qui a décidé de prendre en main un problème féminin, les douleurs menstruelles. Une idée qu'elle a eue pendant ses études et qu'elle a concrétisée.
4: À Wettolsheim, au sud de Colmar, dans le Haut-Rhin, on a chaud.
5: Attention, c'est très chaud. J'ai réussi à le récupérer, ça sort du four. C'est brûlant.
4: Alors non, ce n'est pas si chaud que ça et ça ne sort pas du four, mais de la tête d'une jeune entrepreneuse de 24 ans, Salomé Kloumann. Il s'agit de Warmly, une culotte chauffante pour soulager les douleurs des règles, d'endométriose ou de lombaire.
6: Il y a des filaments en fibre de carbone sur le devant et sur le derrière. Et dans la petite poche, il y a une batterie qu'on place et elle est toute légère et ça va chauffer le devant, le dos et le bas.
4: 3 niveaux de température pour s'adapter à l'intensité de la douleur. La batterie a une autonomie de 4 heures environ. Salomé se fournit en Chine, mais elle organise seule toute la logistique depuis l'Alsace. Les culottes sont en vente depuis février seulement, mais elle a déjà des commandes de Belgique, du Pays-Bas, du Royaume-Uni et de l'Allemagne. C'est plutôt classe et les retours clientes sont très positifs.
6: Notamment de mamans qui ont acheté pour leur fille en me disant que leur fille adore, ça leur permet aussi de prendre beaucoup moins d'antidouleurs durant la journée ou de se sentir moins gênées à l'école parce qu'elles n'ont plus besoin de prendre leur grosse bouillotte. Mais aussi surtout des mamans qui me disent qu'elles sont très reconnaissantes que je fasse ça pour les femmes et qu'elles auraient trop aimé avoir ça quand elles étaient plus jeunes.
4: C'est vrai que l'on a tout essayé, de multiples remèdes et d'astuces de grand-mère, pas toujours efficaces à 100%. Le prix de cette culotte chauffante, un peu moins de 90 euros, un prix qui se justifie par la technologie intégrée et par le fait qu'elle se met par-dessus votre culotte, donc vous n'êtes pas obligé d'en avoir plusieurs et surtout, elle se lave sans problème. Par ailleurs, Salomé commence à développer des partenariats avec des mutuelles. Comment Salomé a eu envie d'entreprendre dans ce domaine?
6: Alors simplement, je souffrais énormément au ventre et au dos et je trouvais que les solutions actuelles, c'était pas du tout optimal. Par exemple, la bouillotte, elle n'est pas du tout discrète ni pratique, un peu lourde et on doit réchauffer l'eau toutes les demi-heures. Donc j'ai pensé aux habits de ski qui sont chauffants, comme par exemple les gants, et je me suis dit qu'on pouvait tout simplement intégrer cette technologie dans une culotte.
4: Plus d'infos sur warmly.fr, W-A-R-M-L-Y. Merci à Ici Alsace pour cette idée qui apaise. Ici, ça entreprend dans le Haut-Rhin avec Warmly, une culotte chauffante qui change la vie des femmes et des autres. Oui, parce que quand on a mal au ventre, tout le monde a mal au ventre.
2: Merci Catherine Kikandor. Nous, on n'a pas du tout mal au ventre avec Ariane Daguin. On est même en train de se régaler. On va aller faire un tour aux États-Unis dans un instant. Vous allez y partir à l'âge de 18 ans, c'est jeune, hein, de partir comme ça.
3: Oui, mais j'avais rien à perdre.
2: C'est vrai, bah vous avez même tout à gagner parce que vous allez y vivre une aventure totalement extraordinaire. Vous allez surtout découvrir qu'ils ne savent pas vraiment faire du foie gras là-bas. C'est un peu de la conserve, que c'est pas terrible et vous allez avoir une belle idée de génie. Vous allez créer une entreprise, notamment d'Artagnan. On en parle dans un instant, avec plaisir. Ariane Daguin, votre invité, parcours très inspirant ce soir, sur Ici.

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13: C'est une jolie passerelle entre la France et les États-Unis qui se dessine ce soir avec notre invitée Ariane Daguin, chef d'entreprise franco-américaine, aujourd'hui fondatrice de D'Artagnan, dont nous allons parler dans un instant. C'est toute sa culture gastronomique gasconne qui s'invite dans sa vie. Mais là, tout de suite, on va prendre la direction de Big Apple. À 18 ans, vous partez aux États-Unis, vous êtes fan des grands espaces. De toute façon, vous êtes fasciné par l'idée de cette notion de liberté. Puis en plus, vous avez parlé de chevaux tout à l'heure, vous adorez les chevaux.
14: Oui.
13: Et les cow-boys.
14: Oui.
13: Du coup, vous allez aux États-Unis.
14: Oui. Et je me suis complètement trompé, j'arrive à New York, il n'y a pas de cow-boys.
13: C'est pas ça, quoi. C'est pas cette ambiance.
14: Grosse erreur.
13: Qu'est-ce que vous dites ? Alors, s'il n'y a pas de cow-boys, il y a quoi ? Il y a qui ?
14: Alors, c'est quand même très grand. Il n'y a pas les grands espaces, mais... Tout est trop grand, tout est trop gros, les bagnoles sont énormes, les verres d'eau sont énormes, les glaçons sont énormes, tout est énorme.
13: Et ça vous convient pas ?
14: Non, c'est surprenant. C'est pas... Non, ce qui me convient pas, c'est que j'arrive et que... Il n'y a rien à manger, en fait, c'est vraiment pas bon. Mais vraiment pas bon. En fait, le premier poulet que j'ai mangé aux États-Unis, je vous promets, je pense que en le mangeant, je me suis dit, il faut que je rentre à la maison. Ça, c'est pas possible.
13: Alors, vous n'êtes pas rentré tout de suite à la maison. Vous allez rentrer d'abord à la Columbia University en deuxième année de Sciences Po, hein, ce que vous avez entamé à Toulouse juste avant, mais vous laissez tomber une fois de plus, hein, assez rapidement tout ça. Vous devenez jeune fille au pair, vous cherchez à financer vos études. Mais du coup, vous dites, bah mince, j'ai 18-19 ans, mais j'ai quand même une sacrée expérience, connaissance dans la gastronomie, de par votre enfance. Et là, vous dites, il y a peut-être un truc à faire, là.
14: Ou pas encore. Là, au départ, c'était pas ça. C'était la survie. C'était les études sont très très chères aux États-Unis.
13: Ouais.
14: J'en avais pas conscience quand j'y suis arrivé. Donc, il a fallu trouver des petits boulots. J'ai trouvé un petit boulot dans la première et la seule charcuterie de New York, qui s'appelait Trois Petits Cochons à l'époque, pour me permettre de payer les études. Sauf que ça suffisait pas.
13: Ouais.
14: Donc, à la rentrée. D'abord, il s'est passé deux choses. Mes patrons, ils étaient deux associés, m'ont proposé de me garder à plein temps et de me faire la carte verte, hein, avec leur avocat, ce qui est assez rare et une bonne occasion aux États-Unis.
13: Carte de résident aux États-Unis, ouais.
14: C'est ça. Et d'un autre côté,

0: et il n'y avait pas besoin de couteau pour le, de la bouillie, quoi. Et de l'autre côté, cette, on sentait poindre quand même cette envie des Américains, cette curiosité vers la gastronomie et l'art culinaire.
1: Très vite, vous décidez de créer votre propre entreprise, D'Artagnan. Non logique, qu'on a évoqué tout à l'heure, puisqu'on rappelle qu'il est né près de Lupiac, dans le Gers, au début du XVIIe. D'Artagnan s'est né en 1985. Alors, c'est pas que le foie gras, c'est le gibier, c'est le magret, c'est le jambon, c'est le canard, c'est les terrines, c'est tout ça. Vous devenez, je survole, parce qu'il nous faudrait plusieurs émissions, à un moment donné, avec cet American Dream, vous devenez premier distributeur mondial de foie gras et de volaille aux États-Unis.
0: Mondial, aux États-Unis.
1: C'est un peu le monde, les États-Unis. Mais... Non, mais vous devenez premier distributeur aux États-Unis sur l'ensemble des États, des 51 États. Ouais. Donc,
0: enfin, s'il faut plusieurs heures, je reviens. Hein. Vous me dites quand vous voulez que je revienne.
1: Avec plaisir. Non, mais la progression, elle est extraordinaire. Je ne sais pas si vous avez le sentiment que ça va vite. Parce que vu
0: ça va très vite. Ça va très vite. Les deux gars en question dont vous parliez arrivent avec un foie gras dans les mains. Ils avaient tout prévu, de la ferme, de l'éclosoir, à l'élevage, au gavage, à l'abattage, sauf la commercialisation. Donc, ils sont venus nous voir, autre petit cochon. Mes patrons n'ont pas voulu rentrer dans le truc. Et moi, je me suis dit, c'est historique. Enfin, c'est pas... C'est... Tout ça, c'est un peu par hasard, quand même. Hein, de revenir dans la gastronomie, et là, qu'un foie gras arrive devant moi, c'est... Je ne pouvais pas laisser passer ça.
1: Alors, ça va aller tellement vite. Et quand je vous parle de numéro 1, on pourrait se parler de ce sommet du G7 où vous êtes sous-chef de votre papa à ce moment-là. Ça se passe à Paris. On est de retour à Paris.
0: Sous la pyramide.
1: Exactement. Ouais. Pyramide du Louvre. G7. Ouais. Alors, il y a François Mitterrand. Il y a Helmut Kohl. On est en 1989. Hein. Ouais. Il y a Margaret Thatcher. Il y a George Bush. Et vous faites goûter le foie gras à George Bush.
0: George Bush senior.
1: Ouais. Bien sûr. Père. Vous lui faites goûter.
0: Si.
1: Il y a un goûteur.
0: En fait, ce qui s'est passé, c'est que mon père me dit « Tu viens me donner un coup de main. » Moi, je vois une espèce de possibilité de faire un peu de pub pour D'Artagnan qui venait de naître, ma boîte. Et donc, j'arrive tout de suite et j'arrive avec des foie gras. Déjà, petite transpiration à la douane, parce que j'amène des foie gras américains en France. Ouais. Je ne sais même pas si c'est légal ou pas. Ça passe. Et puis ensuite, le chef du protocole de l'Élysée, qui était là et on avait fait le menu, mon père avait fait le menu, dit, il n'est pas question de mettre un foie gras américain avec les autres foie gras dans l'assiette. Et on l'a fait quand même. Et donc, l'assiette avait 4 foie gras, dont le foie gras américain à 6 heures. Et à 6 heures dans l'assiette. Et à la fin du repas, on a eu l'opportunité d'aller et voir un peu comment ça s'était passé et si ça leur plaisait. Ouais. Mon père est allé en ligne droite voir le président Mitterrand et moi je suis allé directement voir le président Bush.
1: Avec, peur de rien.
0: J'avais dans la main une terrine pour lui montrer que c'était bien du foie gras américain. Je lui ai dit, écoutez, vous avez apprécié le foie gras, j'ai vu les assiettes revenir, vous avez mangé, c'était celui qui était là en bas. Et il a dit, effectivement, ça m'a beaucoup plu. Je lui ai dit, c'est du foie gras que vous pouvez absolument avoir aux États-Unis. Et depuis, donc, nous sommes fournisseurs de la Maison Blanche.
1: Extraordinaire dans votre parcours, parce que vous venez de le dire, vous êtes aujourd'hui encore un fournisseur officiel de la Maison Blanche. Vous avez, vous fournissez en foie gras et en volaille Barack Obama, Bill Clinton, Donald Trump, encore aujourd'hui. Ça me paraît dingue. Hein.
0: Ouais. Enfin, Trump, pas trop, c'est pas son truc. Et Bill Clinton, c'était bien un moment, jusqu'au moment où Hillary a mis Bill
1: à la rue.
0: Non, au régime sec.
1: Ah, pardon.
0: Au régime sec.
1: Beaucoup de régimes, elle l'a mis. Hein.
0: Ouais. Non, mais là, il a eu quand même une alerte cardiaque.
1: Ouais. Ah oui, quand même.
0: Hein. Ouais. Et là, après ça, alors il continuait à acheter des pentas, des trucs comme ça pour la maison. Et puis, évidemment, tout ce qui était un peu plus luxueux ou gras pour les dîners de prestige. Mais pour l'appartement, c'était plus que des pentas. Après, des volailles très...
1: Je suis très au garde à vous de me dire que vous avez fourni à Barack Obama, par exemple, les foie gras et les volailles. On va revenir sur cette relation que vous avez avec...
0: Très gourmand.
1: Je fais partie des plus gourmands. Oui. On va reparler avec Gourmandise d'ici 21h de ce parcours impressionnant d'Ariane Daguin. Ça marche ici, qu'en pensez-vous? Ça a marché pour vous, ça marche aussi en France. Je ne sais pas si vous lancez des défis, des challenges, ou si vous avez en tête un projet pour les prochaines semaines ou les prochains mois. L'homme que nous allons vous présenter ce soir va peut-être vous inspirer. Ça marche ici, qu'en pensez-vous? Un reportage dans le Grand Est avec Robin Berger.

0: Nous et Maxime Dillinger.
1: Pour tourner une page, un homme a parcouru 24 000 kilomètres à vélo.
2: Écoutez, je pense que c'est ressourçant.
1: Cet homme, c'est Thomas Billot et il s'est lancé un défi hors norme, passer à vélo devant tous les McDo de France sans jamais s'y arrêter. C'est ainsi qu'il a souhaité se servir de son passé pour avancer. Cet aventurier, conférencier et ancien obèse vient tout juste de boucler ce Tour de France, pas comme les autres. Avec ses 24 000 kilomètres, il est forcément passé ici, dans notre département, des journées bien chargées qu'il raconte à Maxime Dillinger.
3: Bah, une journée, ça ressemble à 4h15 debout, 5h20 sur le vélo, où je mets le casque. C'est un peu comme, ouais. Je dirais, comme la personne qui pointe au boulot. Et je roulais entre 10, 11, 12, 13 heures, 14 heures, suivant les journées. Et 18 heures, 20 heures, j'enlève le casque et la journée est finie. Je mange, je me lave, je mange et au lit.
1: Alors, cette aventure, Thomas l'a imaginée après un changement de vie. Il cherchait un moyen de marquer ce nouveau départ. Alors ici, ça marche, enfin, ça roule même. Mais vous, quel regard portez-vous sur ce défi? Sophie, par exemple, trouve ça génial.
2: Ça permet justement de couper le quotidien, de se reconnecter à la nature, de méditer, de se retrouver soi, de faire une pause dans un monde où on n'a pas forcément le temps de faire des pauses. Et oui, c'est un bon challenge.
1: Et vous, tiens, est-ce que vous auriez pu le faire?
2: Non. Pourquoi? Parce que des petits challenges, oui, mais partir avec mon vélo, mon sac à dos, comme ça, j'ai un petit côté trouillard de m'aventurer comme ça, non, voilà.
1: Bon, parcourir plus de 20 000 kilomètres à vélo, peut-être pas, mais se lancer régulièrement des défis, tiens, est-ce que c'est important?
2: Les projets, bah, c'est des moteurs, hein. Que ça soit personnel, familiaux, entre amis, ou voilà, enfin, c'est vraiment un moteur qui permet d'avancer, de pas se ratatiner, de s'ouvrir au monde. Non, je trouve que c'est vraiment... ça, c'est indispensable.
1: Si vous voulez en savoir plus sur l'aventure de Thomas Billot, je vous conseille d'aller sur son compte Instagram Billot. Ça s'écrit B-I-2-L-O-T. Il a documenté dessus toute son aventure.
0: Voilà, c'est qui a eu la même audace que vous, Ariane Daguin. 24, alors c'est un autre sujet, mais 24 000 kilomètres.
4: Ah non, mais moi j'ai mal aux fesses, rien que d'écouter ça.
0: Fournisseur officiel de la Maison Blanche en foie gras et en volaille, la Gascogne qui s'invite aux États-Unis grâce à la croissance de votre entreprise D'Artagnan. Véritable passerelle entre la France et les États-Unis, on vous voit dans les médias à ce moment-là. Vous côtoyez les grands dons, vous devenez évidemment une ambassadrice de la gastronomie, une ambassadrice française aux États-Unis, avec ces bons produits du terroir que nous allons peut-être déguster avant 21h avec votre invité Ariane Daguin.

0: 21h.
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2: Avec mon invité Ariane Daguin, c'est grâce à son savoir et sa région gasconne qu'elle va construire l'essentiel, ou en tous les cas une grande partie de sa carrière aux États-Unis. Elle est devenue une personnalité reconnue, fournisseur de foie gras, de volaille à la Maison Blanche. Elle nous a même confié que c'était Barack Obama qui était le plus gourmand de son enfance du côté de Hoche dans le Gers. Elle a le désir de tracer justement cette propre voie, un héritage qui perdure aujourd'hui avec non plus la 7e mais une nouvelle génération. Oui, parce qu'on va parler de votre fille quand même dans un instant. Comment on emporte sa région avec soi lorsque l'on construit sa vie à l'étranger, à Ariane Daguin ?
3: Dans la gastronomie, c'est pas très difficile. Hein. Il suffit d'aimer, de convaincre. Aimer convaincre qu'on a raison, que nos produits ce sont les meilleurs, et qu'il faut bien manger, manger sain et équilibré, mais bien manger, et que c'est ça la vérité. Et donc, la gastronomie gasconne, ben, c'est ce qu'il y a de mieux, c'est bien connu, c'est évident.
2: Ariane, vous avez quitté la Gasconne pour construire une trajectoire différente de celle de votre papa, dont vous souhaitiez aussi vous distinguer, ce qu'on a compris en tous les cas, avant de transformer cet héritage en entreprise, et puis plusieurs décennies plus tard, vous travaillez donc avec Alix, qui est votre fille, pour un projet centré sur la terre, l'alimentation, la transmission, finalement, vous voyez, c'est des trajectoires qui sont différentes par rapport à ce que vous avez pu faire, notamment avec votre papa, et ce que vous faites aujourd'hui avec Alix.
3: Oui, mais quand même dans la même lignée,
2: bien sûr,
3: plus ou moins. Et bon, c'est extrêmement réjouissant de pouvoir travailler avec sa fille, de bien s'entendre. Enfin, il y a des crises, hein, bien sûr, hein, les relations mère-fille, ouais, c'est pas tout le temps. Mais de faire un projet comme ça, qui est enthousiasmant, où on arrive à convaincre, et ça, j'adore, c'est ça qui me fait vibrer, c'est tous les week-ends, on reçoit le public, et tous les week-ends, on arrive à les convaincre que cette carotte qui vient de sortir de la terre, ou cet œuf qui a été fait par une poule qui a couru partout et qui a mangé les restes des légumes et puis les petits insectes, et il n'y a rien de meilleur. Et c'est aucune comparaison avec ceux qu'ils peuvent trouver dans le supermarché ou qui a été élevé de façon industrialisée. Alors, je distille, je fais mes propres alcools, mes liqueurs, on a un petit café, je fais les soupes.
2: Il est où ce café ?
3: Eh ben dans la ferme, à All for One, One for All, à Goshen, New York. Mais il faut venir.
2: Alors j'en reviens aux régions françaises, parce que je parle de votre fille, d'Alix. Est-ce que c'est cette même Alix que vous emmeniez à Montpellier, dans les grands hôtels, dans les beaux hôtels? Il n'y a pas qu'à Montpellier d'ailleurs. Hein.
3: Pas qu'à Montpellier, non. On piquait la décapotable de ma mère, et je l'emmenais dans les grands restaurants. Donc là, une année, on a fait les Frères Pourcel à Montpellier, puis après on s'est arrêté à Lousteau de Beaumanière, puis on montait à Vézelay, et... On est monté jusqu'à Paris même, mais à chaque fois, donc on s'arrêtait sur les coups de midi, on montait dans la chambre, on se mettait en maillot de bain, on redescendait, on faisait un petit plouf avant le déjeuner, et on se faisait vraiment un très bon déjeuner. Et donc, Montpellier, oui, Beaumanière, oui, Vézelay, oui, on arrive au Crayère, à Reims, pareil, on arrive... On nous montre notre chambre, une chambre magnifique avec la vue sur le parc, le petit balcon, enfin le grand balcon. Donc, maillot de bain, Paris Match sous le bras, crème solaire. On descend, c'est midi, les gens commencent à rentrer. Où est la piscine ? Il n'y en a pas. Et alors là, un peu ridicule quand même, demi-tour, hop, ascenseur, on remonte de suite. Et petite honte quand même, et ils en parlent toujours, hein, apparemment, à l'époque c'était les Boyer, ils en parlent toujours, Ariane, oui, celle qui cherchait la piscine.
2: Est-ce qu'il y a des régions de France comme ça que vous appréciez, que vous avez découvert à l'occasion de déplacements? Voilà, on a beaucoup parlé de certaines régions, on a évoqué, la vôtre évidemment, mais je sais que par exemple la Bretagne, c'est une région que vous connaissez moins et que vous aimeriez découvrir davantage.
3: Oui, parce qu'évidemment on a tendance à revenir vers un peu la famille. La source, en Gascogne chaque année obligatoire, et puis après, si on doit bouger un peu, ça sera plutôt vers les autres grands-parents ou alors les cousins en Provence.
2: Sont où en Provence?
3: Saint-Rémy.
2: Ah voilà.
3: Cabane et Saint-Rémy. Ouais. Et ma petite sœur était restée là-bas longtemps d'ailleurs. Elle s'est installée là-bas. Elle avait une petite pâtisserie qui s'appelait Le Petit Duc.
2: Quand on est loin de la France et qu'on vit aux États-Unis, il y a des régions comme ça au-delà de la vôtre qui vous manquent. On réfléchit parfois. On se dit, tiens, je voudrais bien, quand je reviens, profiter de mon temps pour découvrir la Normandie que je ne connais pas, ou aller en Creuse par exemple.
3: Tout à fait. Enfin, la Creuse, je ne sais pas. Mais
2: Je dis ça par hasard. Je sais.
3: Mais la Normandie, oui, tout à fait.
2: Ne me fâchez pas avec la Creuse.
3: Non, non. Non, mais bon, c'est vrai, l'Alsace, ouais. Et puis c'est vrai que la Bretagne est un endroit où je ouais. suis pas allé, il faut que j'aille voir un peu.
2: Ouais. Il paraît que chaque année vous faites venir des gastronomes américains en Gascogne justement pour leur faire découvrir plein de belles choses.
3: C'est la même technique qu'à la ferme, j'adore convaincre et faire découvrir et voir dans l'œil des gens cette découverte et cette ouais. joie de découvrir les bons produits, la bonne gastronomie. Et la Gascogne, pour ça, c'est fabuleux. Et donc, chaque année, au moins une fois par an, j'amène un petit groupe, alors entre 12 et 14 personnes. Ce sont des gens qui sont des gastronomes, amateurs, hein, c'est pas des professionnels. Mm-hmm. Enfin, des fois, je fais des chefs pros, mais j'adore venir avec des gens qui aiment cuisiner, mais qui savent pas trop. Oui. Qui connaissent de la France Paris et la Riviera, point barre, et qui sont assez ouverts pour aller découvrir avec moi une région complètement inconnue. Et là, je leur fais faire des trucs, ils n'en reviennent pas. Quoi. On va à Saint-Martin au marché, on achète chacun le canard avec le foie gras encore à l'intérieur, puis on va au labo et je leur montre, on ouvre le foie gras, on fait les terrines, on fait les confits, on fait le, on fait la terrine de foie gras, on fait les magrets, je les fais cuisiner en groupe, il faut aller au marché en groupe pour faire chacun son plat et faire le menu par rapport au marché et rien d'autre. On va voir les leveurs de porc noir de Bigorre hein, et on goûte à tous les jambons. Enfin voilà, et que des trucs comme ça. Les Armagnacs, bien sûr.
2: Quel ancrage, quel voilà, territoire. Alors l'Armagnac, vous n'auriez pas dû me lancer là-dessus. Ah. C'est quoi cette histoire voilà, certains amis, c'est à grand renfort d'Armagnac que des copains ont réussi à vous convaincre de reprendre l'épicerie de la comtesse du Barry.
3: Eh ben oui.
2: Ils vous ont eu, c'est ce qu'on s'est dit, vous les avez eu aussi. Bref, vous êtes à la tête voilà, de la comtesse du Barry.
3: Oui. Enfin, la comtesse du Barry.
2: Avec c'est... modération, j'ai oublié de le préciser.
3: Oui, il faut le dire.
2: Pas la comtesse du Barry, l'Armagnac, bien sûr. D'accord.
3: Une entreprise historique qui date de 1908. Cette femme qui n'était pas du tout comtesse, d'ailleurs, qui s'appelait du Barry, mais en un seul mot, pas en deux.
2: On nous a menti.
3: Tous les villageois commençaient à appeler la comtesse. C'est ça qu'elle a mis ça sur son étiquette. Elle était charcutière. C'était la première à mettre du foie gras en conserve, à l'envoyer par correspondance dans les grandes villes de la France. Et elle a bien réussi. Elle faisait le meilleur foie gras du coin. Ouais. Il y a eu un engouement terrible. Sa fille a repris très bien. C'est les deux petits-enfants, les deux frères, la croix très bien. Moi, c'est comme ça que je les ai rencontrés, que j'ai eu conscience de la comtesse du Barry. Quand j'étais jeune en Gascogne, c'était vraiment l'entreprise du coin qui comptait. Quand ils venaient au restaurant chez mes parents, les gens les attendaient dans le hall de l'hôtel pour leur passer un message, pour leur dire bonjour. Enfin, on sentait les dignitaires du coin. Et puis, c'est tombé. Ça a été vendu, c'est tombé, ça s'est endormi. Et là, c'était à vendre. Et c'était pas en très bon état. Et donc, l'idée était, pour des amis à moi, de reprendre. Ils ont essayé de me convaincre. Je dis non, il n'en est pas question. Et puis, on est allé chez Michel Guérard.
2: Et voilà, c'est le piège, ça. Voilà, c'est le piège. Voilà. Alors, on a compris maintenant, voilà, vous êtes à la tête de ces épiceries. J'en cite quelques-unes. Versailles, Vincennes, Neuilly, Paris, Saint-Germain-en-Laye. Il y avait un événement, d'ailleurs, hier à Paris, du côté du boulevard Haussmann. Voilà, on a pu déguster de bonnes choses, comme la terrine de foie gras entier à l'ail noir ou les ballotines de foie gras à la truffe. Voilà quelques exemples pour la comtesse du Barry, dont vous avez repris l'épicerie. Vos clients, au-delà d'être Barack Obama, et vos amis, Robert De Niro, Gwyneth Paltrow et Jean Reno. Je voudrais qu'on se dise un mot sur Jean Reno, parce que vous l'avez un peu taquiné. Il a un très beau domaine qui est au Beau de Provence.
3: Oui.
2: Il fait de l'huile, Jean.
3: Oui.
2: Il vous a un peu demandé d'exporter son huile, finalement, aux États-Unis.
3: Jean, c'est un grand cœur. On dirait pas comme ça, hein, grand bonhomme avec les lunettes, des fois une vue. Mais il a un cœur énorme. Et puis, alors on s'est lié d'amitié très vite. Et puis il m'a tanné pendant un an. Est-ce que tu pourrais distribuer mon huile d'olive à tes copains restaurateurs de New York, parce que j'en fais pas assez pour distribuer en grande quantité, mais quand même ça me ferait plaisir de l'avoir un peu. Et puis moi je lui disais, mais moi, tu vois, D'Artagnan, c'est des produits carnés, tout est réfrigéré, on n'a pas de bouteille en verre, je suis pas équipé pour ce genre de truc, c'est pas possible.
2: On va lui avoir mis un test quand même, hein.
3: Mais il a continué pendant un an, il a insisté. Donc, du coup, je me suis dit, bon, ben, on va faire une dégustation à l'aveugle avec tous les copains chefs. Ouais. Et donc, j'ai invité tous les grands chefs de New York autour d'une table, des bouteilles enveloppées de papier alu, dans sa bouteille au milieu.
2: Il a gagné.
3: Il a gagné.
2: C'est énorme. C'est magnifique. Et du coup, il l'avait pris.
3: Ah ben, obligé. Ouais,
2: bah voilà,
3: obligé.
2: Bah non, c'est fait. Il a pris le choix. On pourrait parler pendant des heures. Je ne sais pas quel regard vous portez sur votre parcours, sur cette jeune fille née à Paris par hasard, mais qui va grandir dans le Gers, avec tout ce qu'on vient d'évoquer, avec cette arrivée aux États-Unis, ce que vous devenez. Vous êtes fier, j'imagine, quand même, des gens qui ont travaillé avec vous et de vous-même.
3: Absolument. Oui. Et de ce que la comtesse est en train de devenir. Tout à fait.
2: On suivra les actualités de la comtesse qui n'en était pas une, mais vous êtes vraiment une comtesse du cœur et de la gastronomie. Merci. Bon oui, c'est un joli titre.
3: Merci Eric.
2: Vous avez compris que maintenant avec Ariane, on va laisser faire un petit foie gras avec de l'armagnac avec modération, bien sûr. Ariane Daguin, merci d'avoir été notre invitée. C'est un plaisir. On se retrouve dès demain sur Ici avec d'autres invités. Ici.fr pour podcaster l'émission. J'ai envie de dire bon appétit.

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Et bien des années plus tard, je chassais mes idées noires en chantant. C'est beaucoup moins inquiétant.

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2: Salut à toutes, salut à tous et bienvenue sur votre radio. Ici, c'est Décibel, votre rendez-vous musique jusqu'à 20h. On est ensemble en direct. Ce soir, on fêtera l'anniversaire de Bernard Lavillier. Bernard, idole, il a 80 ans aujourd'hui, dites donc. Ah bah oui, ça on va évidemment lui rendre honneur. Il y aura aussi ce soir un petit blind test autour des chansons de l'année 1996, les chansons qui ont 30 ans. On vous parlera du succès incroyable, énorme, de Zao de Sagazan en Allemagne, ou encore notre coup de cœur du jour, une jeune artiste belge à tomber, elle s'appelle Camille Yembe. Mon invité de ce soir, vous le connaissez par cœur, lui aussi depuis les années 90, un peu comme mon blind test. Excellent Sinclair est de retour. Il vient de sortir coup sur coup deux très très bonnes nouvelles chansons qu'on va découvrir ce soir dans Décibel. Il a aussi annoncé une grande et belle tournée qui s'arrêtera au Zénith de Paris au mois de novembre prochain. Sinclair, bilan et perspective, c'est le programme de ce soir dans Décibel. Et son dernier album en date, So Sorry, est à gagner au blind test. Alors n'hésitez pas à vous inscrire. On vous attend au standard. C'est Sadika au bout du fil ce soir, car oui, dans ma génération, il y avait encore des fils au téléphone. 0810 055 056. Appelez-nous! Allez, comme promis, on démarre l'émission en faisant un petit tour en Allemagne avec Zao de Sagazan. Zao de Sagazan, vous le savez, énorme succès avec son premier album, La Symphonie des Éclairs, certifié triple disque de platine en 2023. Il est sorti ce disque et en 3 ans, elle a fait plein de trucs. Elle a fait 400 concerts, elle a chanté aux Jeux Olympiques, elle a chanté au Festival de Cannes, elle a gagné une foultitude de victoires de la musique et elle a joué dans une série allemande. Alors pas d'Eric, j'aurais adoré, mais ce n'est plus possible. Non, dans Babylone Berlin, qui est une super série policière allemande pour le coup. Et elle joue le rôle de Madame Libertine, une chanteuse de cabaret qui chante le titre emblématique de la série. Attention pour une fois, mon allemand élevé de va me sortir. Zu Arsch, zu Staub, voilà. Et elle cartonne, les Allemands ont adoré l'interprétation de Zao de Sagazan. En plus, elle parle parfaitement allemand. Elle peut donc donner chez eux des interviews. Et puis son style de musique, évidemment, est très apprécié là-bas. Elle aussi, ceci dit, elle aime l'Allemagne, la preuve, quand il y a quelques années, elle avait sorti un EP de reprise, elle avait repris Nena et son Neun, Neunzig Luftballons, Zao de Sagazan, auf Deutsch, sur ICI.

0: Zao de Sagazan, la nouvelle star en Allemagne. Elle est au casting donc de la cinquième et ultime saison de la série Babylone Berlin.
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0: L'artiste coup de cœur du jour s'appelle Camille Yembe. Elle vient de Belgique et moi je me souviens la première fois que j'ai entendu parler d'elle, c'était dans la bouche de Stromae qui disait « Cette fille-là, elle est terrible ». Oui, parfois il imite Johnny, je vous jure que c'est vrai. Non, c'est faux. Mais en tout cas, il le pense et ça, c'est très beau. Camille Yembe, donc artiste belge, il y a un côté pop évident qui donne envie de chanter et de danser avec elle, mais une plume acérée et assumée, Camille Yembe a appelé son album « Jeune et laide ». Ça vous rappelle peut-être un magazine qui nous tyrannisait quand nous étions ados. Mesdames, « Jeune et laide », donc Camille Yembe, surtout jeune et talentueuse, elle vient d'être récompensée. Elle a eu la doublette du prix Joséphine. Les artistes l'ont récompensée en disant que c'est son album, « Jeune et laide », qui était l'album de l'année à découvrir. Et le prix jeune aussi, 18-20 ans, du prix Joséphine, a distingué Camille Yembe. La vie est belge, les amis, avec elle. Elle est en tournée, je vous donne les dates. Après sa chanson, rien à fêter.

Mais oui, bravo les Belges. Vous perdez peut-être de temps en temps au foot, mais franchement, en musique, tout va bien. Elle s'appelle Camille Yembe. Son excellent album Jeune et Laide et les concerts, eh bien, par exemple demain soir à la Lune des Pirates à Amiens ou encore à Nancy avec Suzanne et Mickey pour le Nancy Jazz Pulsation. Ça sera le 13 octobre. Bougez pas les amis, j'ai un Sinclair sur le feu. Sinclair est ce soir l'invité de Décibel. À tout de suite. Et...

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1: Youpi, mon invité de ce soir c'est Sinclair, bienvenue.
2: Bien, merci, ça va?
1: Bah ça va super bien, cher Sinclair, toujours ravi de vous recevoir ici dans Décibel. J'avais envie qu'on compare la toute première chanson de vous qu'on a entendue et la toute dernière qui est sortie. La toute première c'était 93 et c'était Votre Image.

0: Moi, j'ai dit on fait une émission bilan et perspective.
1: Moi, j'ai
0: donc là, on commence direct.
1: Alors,
0: déjà, la voix, je trouve que votre voix, évidemment, elle a changé, elle a évolué, mais vous n'avez rien perdu du tout. Vous bossez beaucoup la voix?
1: Jamais, justement.
0: Ah, c'est ça le secret, c'est rien
1: foutre. Travailler, c'est mourir. Non, en fait, c'est pas ça. C'est que quand j'ai commencé, je me suis dit que j'étais chanteur.
0: Ouais.
1: Mais j'avais jamais pris de cours de chant. Après, je me suis rendu compte que c'était difficile d'obtenir ce que je voulais, mais j'obtenais autre chose. Après, pour les concerts, je me suis rendu compte qu'il fallait bosser. Parce
0: oui.
1: que sinon, au bout du deuxième concert, il n'y a plus de voix déjà.
0: Ouais.
1: Donc c'est un peu compliqué. En fait, ça, elle a un peu changé la voix. Elle a un peu mûri. Il y a des choses que je peux moins faire, mais il y a des choses que je fais beaucoup mieux. En fait, on gagne, on perd, c'est un peu toujours pareil. Quoi.
0: Ouais. Et alors après, sur la liberté, la production, moi j'ai l'impression que ça a toujours été là. Qu'en fait, le projet Sinclair, de toute façon, depuis le départ, si ça existe, c'est parce que vous avez toujours pu faire exactement ce que vous vouliez.
1: C'était le deal.
0: Ouais.
1: C'était le deal, c'était d'être producteur de mon travail, c'est-à-dire de décider de ce que je faisais. C'est aussi ce qui mène à des périodes de vide et de rien. Parce que d'un coup, quand il n'y a rien, il n'y a rien.
0: Ouais. Mais après, c'est vrai que cette liberté-là, moi, je parle avec des artistes qui en sont au troisième, quatrième album, qui disent « Ah, ça y est, j'ai touché un peu à la production ». C'est un truc qui se gagne. Vous, non, vous n'avez jamais voulu faire autrement de toute façon?
1: Je ne sais pas faire autrement. C'est pas, on pense que c'est de l'orgueil, de l'ego. Non, c'est que je ne sais pas faire autrement que ce que j'ai envie de faire. C'est terrible. À l'école, c'était déjà un énorme problème.
0: Oui, je veux bien le croire. Alors, on va écouter une toute nouvelle chanson, version 2026, du coup. Elle est sortie au printemps, elle s'appelle Jane Jane. Mm-hmm. Et les paroles sont signées par un certain Boris Bergman.
1: Exactement.
0: Alors, on va faire un petit blind test Boris Bergman à la maison, hein, parce que je pense que Sinclair, il les a normalement. Boris Bergman, il a écrit des paroles pour... Alain Bachung, mais aussi Eddie Mitchell,

0: ça.
1: Boris Bergman, c'est lui aussi le Fio Maravilla de Nicoletta. Le tété ou de Lio. Alors, comment vous l'avez abordé, le grand Boris Bergman?
2: Mais ça s'est fait un peu dans mon dos, quelque part. C'est ça qui est marrant, c'est qu'on était en train d'enregistrer un album il y a une dizaine d'années, ce titre Jane Jane a 10 ans. On l'a retouché, on l'a refait depuis, mais je trouvais pas de parole. Et la personne avec qui je bossais me dit, mais attends, je connais Boris, peut-être ça peut l'intéresser. Et le lendemain, ou le surlendemain, il est revenu avec la chanson et le texte, et je me suis dit, mais c'est génial. Et c'est comme ça que j'ai rencontré Boris. C'est pas moi en direct.
1: D'accord.
2: Et après, on s'est super bien entendu. Le titre n'a jamais vu le jour pour une simple et bonne raison, c'est qu'à l'époque, j'étais en train de faire un album avec des clins d'œil à Prince, mais Prince meurt pendant qu'on est au studio. Et là, c'était tellement horrible, le bad. J'ai dit, ben non, je peux pas continuer à faire ce disque comme ça. Donc j'ai tout mis, pas la poubelle, mais de côté. Et puis en bossant, là, je retrouve le titre, je me dis, putain, mais il est vraiment super ce titre. Alors j'ai coupé dedans, parce qu'il y a des trucs qui allaient pas. Et donc j'ai refait bosser Boris pour rien. Et donc ce qui nous a permis, en fait, de nous reparler, ce mec est génial.
1: Et ça nous fait, à nous, une bonne chanson, 2026, 10 ans après la mort de Prince. Ouais. Voilà, là, on peut lui rendre hommage, ça va être trop triste.
2: Ouais, et puis sans être trop dans un truc bizarre, c'était tellement étrange d'être là, essayer de faire des sonorités de Prince alors qu'il meurt. Ça n'allait pas, mais là, ça marche bien.
1: Elle est incroyable, cette chanson. Jane Sinclair est de retour, et c'est une très bonne nouvelle.

0: Jane, Jane, c'est le nouveau Sinclair, enfin le nouveau. Il est sorti au printemps, il y a une autre chanson qui est sortie là au mois de septembre qu'on écoutera tout à l'heure qui s'appelle Je rêve. Est-ce que ça sent l'album ou pas, Sinclair ?
1: Au final, ce sera un album, certes, mais j'ai envie de faire les titres au fur et à mesure. Donc en fait, on va en studio quand on a le temps de faire les titres. Comme ça, quand ils sont finis, on les sort direct. Comme ça, ils n'ont pas le temps de vieillir.
0: J'aime bien, ça fait très Motown, ça.
1: Ouais, c'est ça, exactement.
0: T'as une chanson, bim, allez, on l'enregistre, on la sort.
1: Donc là, on vient de faire deux nouveaux titres qui sont terribles aussi. Qui vont sortir dès qu'on a le temps, parce que là, on est en tournée, le temps de finir. Je dis on, parce qu'on fait ça en équipe.
0: C'est qui l'équipe ?
1: Alors, j'ai l'équipe sur scène, ils sont des musiciens terribles.
0: Ouais. Parce que là, pour faire Jane Jane, j'ai l'impression qu'il faut être 14 sur scène.
1: Exactement.
0: C'est un peu ça, non ?
1: C'est un peu ça, ouais. Donc là, il y a l'équipe et une équipe de producteurs dont Thibaut, le bassiste, et Loïs qui enregistre et qui mixe, et ça sonne. Voilà, je suis trop content d'avoir trouvé ces gars qui me poussent vers le haut.
0: Vous les avez trouvés comment ?
1: En cherchant. pas vraiment, mais non, en trouvant, c'est ça. Je cherchais pas, je me suis dit, allez, il faut que je remonte un groupe. Et ça a commencé en bas de chez moi, c'est ça qui est marrant. Ça a commencé avec Antoine, le guitariste qui habite à Arles, et puis on a commencé à réfléchir. Et puis j'avais rencontré Johan, le batteur, au café, qui faisait un bœuf. Et puis je me suis dit, bon, on va faire un groupe local, mais en fait, c'est un groupe de tueurs.
0: Alors c'est génial de parler de Arles, parce que je vous avais entendu parler de cette ville, de son aura et de ce que ça vous avait apporté musicalement et tout. Je m'étais dit, ouais, il plane un peu le mec. Et en fait, je suis allée là-bas pour la première fois l'hiver dernier et j'ai compris. En fait, il y a effectivement dans cette ville de Arles, mais c'est pour les arts en général, c'est pas que pour la musique, je trouve, si on est peintre ou si on écrit. Elle est inspirante, elle est nourrissante. Ça a changé votre vie d'aller vivre là-bas ?
1: Complètement. C'est une ville qui est extrêmement puissante. Il faut savoir aussi qu'on est collé au Rhône. Collé au Rhône est un des plus grands virages du Rhône qui amène pour moi, enfin ça, c'est mon explication, énormément d'énergie. Alors l'hiver, il faut s'accrocher parce qu'il n'y a pas grand monde, c'est assez intense, ça pourrait être une série, et l'été, il y a énormément de gens. Donc c'est marrant parce qu'elle elle recharge, et en même temps, on est content de la quitter, de la retrouver, c'est la vie. C'est pas mal ce que je raconte.
0: C'est beau, franchement. Alors Sinclair et son gang arlésien, donc en tournée, ça c'est une super bonne nouvelle. Je l'ai dit, j'ai déjà donné la date de Paris, mais je la redonne. Zénith de Paris, le 25 novembre prochain. Mais la tournée vraiment passe partout en France. Il y a, dès après-demain. Pas oublié, on est le 7. Le 9, Ormesson au Festival de Marne. Et puis Velo, Limoges, 3 au mois de novembre, Strasbourg, Dijon, Metz, Saint-Chamond, Clermont-Ferrand, Arès, Nantes, La Rochelle, Andrézy, c'est la maison, ça. Angers et Poitiers. Et puis ensuite, ça reprend en mars 2027. Poitiers, Lyon, Colombes, Toulouse, Montauban, Lille et Lens. Évidemment, on espère aussi sur les festivals d'été.
1: Oui, évidemment, bien 2027. Sûr.
0: Et on se souvient que Sinclair en live, c'est très bon.
1: Lâchez-vous. Ah ouais.

0: chantait haut à l'époque. Hein.
1: De toute façon, le public chante tellement fort.
0: Ouais, c'est ça.
1: Ça, c'est un kiff quand même.
0: Ouais,
1: non,
0: c'est bon ça.
1: Est-ce que c'est le meilleur moment du concert?
0: Non.
1: C'est quoi le meilleur moment du concert?
0: C'est le moment où on sent qu'on est avec les autres. C'est-à-dire que c'est pas le moment où tout le monde chante, c'est le moment où on a dépassé l'introduction. C'est le moment où on est en phase avec ce qui se passe sur scène et dans la salle, quand tout le monde est connecté. Ouais. Ça prend du temps, ça dépend des endroits, ça dépend des concerts. C'est une forme de magie, quoi. Et à partir du moment où on y est et on sait qu'on est là, ça, c'est génial.
1: La tournée s'appelle Lumière.
0: Ouais.
1: Je trouvais ça très beau. Déjà, de nommer une tournée, parce que c'est pas toujours le cas, et de l'appeler Lumière en ces temps obscurs. Donc, je me demandais si c'était juste par esprit de contradiction ou s'il y a une autre raison.
0: Ça pourrait être ça. Ça pourrait être ça. C'est certainement... non, je pense qu'après un long passage dans l'ombre et puis dans la pénombre et dans le sombre... La scène, c'est pour moi l'endroit où je retrouve énormément d'énergie et de lumière. Donc je l'ai appelé simplement Lumière plutôt que d'essayer de trouver un titre comme j'ai l'habitude de faire.
1: Lumière avec Sinclair, donc la tournée qui passera par Paris au Zénith le 25 novembre prochain. Bougez pas les amis, on revient avec Sinclair dans une minute.

0: Ses compositions, la chanson française rencontre les musiques électroniques et les délires pop.
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0: Oscar les vacances et MPL avec Les Puceaux. Extrait de l'album Ceci n'est pas mon corps.
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0: Un coup de cœur, ici de Romardèche.
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0: vous dise un truc, Sinclair. On est jumeaux astrologiques.
1: Mais c'est vrai.
0: 19 juillet.
1: Mais oui.
0: Mais voilà.
1: Mais voilà.
0: Mais voilà, c'est pour ça, moi j'adore. Dès qu'il sort un truc, mais même il fait un message sur un répondeur, moi je trouve ça génial. On est jumeaux astrologiques. Je sais pas si ça veut dire quelque chose pour vous, mais quand je vous ai entendu parler de l'énergie, de l'eau du Rhône, je me suis dit, il y a peut-être un truc.
1: C'est ça, 19 juillet.
0: Ah oui, les meilleurs.
1: Ah ouais.
0: Voilà. Voilà, ça n'amène rien d'autre, mais je voulais le placer. Il est temps, les amis, de passer au questionnaire des choix cornéliens. Sinclair, il va falloir choisir. Vous préférez une victoire de la musique pour une chanson ou un César pour une musique de film?
1: Franchement, j'ai arrêté de rêver, je vais prendre une victoire de la musique.
0: Ok, bah pourtant vous aviez été nommé pour une musique de film au César, vous êtes passé tout près.
1: Oui, c'est pour ça.
0: Ok, d'accord. Bah, au moins la victoire, vous l'avez déjà.
1: C'est vrai.
0: Plutôt bonnet de nuit ou fêtard?
1: Je suis passé bonnet de nuit, là. Franchement.
0: Ça va mieux, du coup.
1: C'est franchement. Ah, bah, ça fait des meilleurs matins.
0: C'est ça.
1: Et des meilleures chansons aussi, j'avoue.
0: Ensemble ou chacun sa merde?
1: Ah, ensemble, franchement. Regardez ce t-shirt.
0: Il a le t-shirt, ensemble. C'est un très très bon t-shirt à ramener du concert.
1: Non, franchement, je l'ai mis, je me suis dit, allez, qui d'autre peut mettre ces t-shirts de promo à part moi? Bah moi.
0: Ensemble.
1: Il est bien.
0: Il est très beau, il est magnifique. Tourbus ou avion?
1: Tourbus. Franchement, même si franchement le tourbus, c'est quand même c'est une épreuve, il faut le dire.
0: Faut s'aimer.
1: Pas longtemps. Ouais, mais tourbus, c'est quand même marrant. Là, on n'est pas en tourbus, mais l'avion. Ah non, pas l'avion.
0: Pas l'avion, hein.
1: Non.
0: Bravo. Petit-déj, salé ou sucré?
1: Salé.
0: Nikos ou Hanouna? Rien à voir.
1: Nikos.
0: Électrique ou acoustique?
1: Électrique.
0: Vous préférez, pour le même nombre de spectateurs, faire un Stade de France ou 40 Olympia?
1: J'ai déjà fait 4 Stades de France. Alors, je vais. Ouais, j'avoue. J'aime bien frimer ce truc-là.
0: J'adore, c'est quoi?
1: Bah ouais, moi je fais partie de ceux qui ont fait 4 Stades de France. J'ai fait la première partie de Johnny, sauf qu'il y a un soir qui a été annulé, sauf ma prestation.
0: Ah ouais,
1: ouais?
0: Ça a été annulé après?
1: Juste après.
0: La première partie.
1: Ouais.
0: Incroyable. Donc 4 Stades de France.
1: Ouais, donc je vais prendre les 40 Olympia.
0: Ouais, je comprends. Alors, Stevie Wonder qui célèbre les 50 ans de Songs in the Key of Life.
1: Ça, c'est fantastique, ça.
0: C'est génial. Ouais, ouais. Il vient en concert à Paris.
1: Mm-hmm.
0: Là, attention, choix cornélien. Une place pour le concert de Stevie Wonder, mais tout au fond de Bercy, on voit rien, mais on entend. Mm-hmm. Ou alors, une place pour Céline Dion, mais au premier rang.
1: J'ai toujours été un mec du fond, moi. De toute façon, c'est vraiment c'est tranquille.
0: Donc Stevie au fond.
1: Stevie, mais attends.
0: Stevie au fond.
1: Ouais, Stevie au fond.
0: Préférez percer le secret des algorithmes, des plateformes de streaming, ou alors découvrir enfin ce que veulent vraiment les femmes?
1: Ouh là là, c'est vraiment une drôle de question.
0: Oui, je sais, je suis désolée. C'est tombé sur vous.
1: Franchement, c'est pas très compliqué de comprendre les algorithmes. Je vais me pencher sur la question de ce que veulent vraiment les femmes, parce que c'est plus intéressant quand même.
0: Et enfin, vous pouvez réaliser un de vos rêves maintenant, ce serait quoi?
1: C'est dur, ça c'est la pire question qu'on m'ait jamais posée.
0: C'est bien fait de venir.
1: Franchement, merci, ça y est, je m'aperçois que mes rêves, je n'ai plus de rêves.
0: Mais la chanson Je rêve, c'est une façon parfaite de la lancer. Il faut m'aider, Sinclair. Merde.
1: Le 19 juillet.
0: Il faut m'aider, 19 juillet. Un rêve, je sais pas, un rêve de Stevie Wonder.
1: Un rêve bleu.
0: C'est parti.
1: Allez, c'est bon.

0: Saint-Clair qui donne envie de se barrer loin et en avion là pour le coup, vraiment.
1: Ouais, les nuages, tout ça, ouais.
0: Chanson qui donne envie de voyager s'appelle Je rêve et donc elle fait partie d'un hypothétique album mais qui Exactement. Sortira quand il sera prêt.
1: Exactement, voilà, c'est au fur et à mesure on le fabrique. C'est marrant ça.
0: C'est plaisant.
1: Ouais, c'est super.
0: De prendre son temps.
1: Ouais, ouais. C'est un peu coûteux mais c'est vraiment plaisant.
0: Bon, alors,
1: ouais,
0: hein,
1: ça vaut le coup. Super, ça vaut vraiment le coup.
0: Ça vaut la peine. Je repensais à ces années où vous avez été, Saint-Clair, juré de la Nouvelle Star, 2008-2009, notamment Camilla Jordana.
1: Exactement.
0: C'était un grand moment. Ouais. Puis après, vous avez refait une incursion chez Nouvelle Star en 2012. C'était une petite qui était super, c'était Sophie Tite qui avait gagné, mais dont on n'entend plus tellement parler. Non. Mais voilà, Camélia Jordana, vous avez croisé aussi Amandine Bourgeois, Benjamin Sixou. Et je me suis fait cette réflexion qu'à l'époque, en fait, quand vous tentiez de mettre ces jeunes artistes en avant, c'était vraiment pas facile. Ils étaient très, très snobés, et par l'industrie, et par les victoires, et par même la presse, les radios. Et aujourd'hui, ça a complètement changé. Vous y retourneriez maintenant que ça peut vraiment lancer des vraies grosses carrières?
1: Je suis pas sûr que...
0: La Starac, s'il vous appelle.
1: Je suis pas sûr de refaire de la télé. Je suis pas sûr. Je l'ai fait. J'y ai trouvé des choses, mais je suis pas sûr. Je suis pas sûr d'être... En fait, j'y avais quelque chose à amener. Je suis pas sûr d'avoir quelque chose à amener aujourd'hui à la télé.
0: Il était bien, votre jury. Il y avait Manoukian, Manœuvre, vous et Lio. Vous étiez super.
1: Ouais, après, il y a eu Élodie Frégé qui est arrivée. Il y a eu...
0: Morane aussi, non, avec vous?
1: Ouais, Morane. Il y a eu Yarol, il y a eu Joe Star. Enfin, il y a eu plein de gens. Mais c'est une super expérience. Vraiment, hyper bonne expérience. J'ai un peu de doute sur l'intérêt de ce genre d'émission aujourd'hui. Vu ce qu'on est capable de diffuser, la manière dont, en fait, la musique se fait, se diffuse, même... Je sais pas. Je me pose plein de questions, n'est-ce pas?
0: Non, mais c'est intéressant. Et vous direz que ça vous a changé quand même en tant qu'artiste de vous être retrouvé du côté de celui

0: qui juge ? Est-ce que vous avez plus d'empathie ou...
1: Oui, il y a de ça. Il y a aussi le fait de démonter le processus, d'essayer de comprendre pourquoi cette personne a quelque chose, pourquoi il se passe un truc à ce moment-là et pas à la chanson d'avant, et pourquoi telle personne donne des frissons ou pas. Ouais. Donc ça m'a permis de mettre des mots sur des émotions, sur des ressentis. Donc ça aiguise le sens de l'écoute et ça aiguise le producteur, surtout. Ouais. Ça permet de savoir ce qui se passe, quoi.
0: Mais ça, c'est vrai que c'est la grande injustice de votre métier, c'est-à-dire que la même note, avec la même justesse, même dans des voix très similaires, il y a une personne, ça va nous faire rien du tout, une autre, on va avoir envie de lui raser la tête tellement elle nous énerve,
1: ouais, c'est ça.
0: Et une autre, on va l'aimer pour toujours, quoi.
1: Ah ouais, c'est assez incroyable.
0: Et ça ne tient pas qu'au boulot ou... Non, hein,
1: c'est... Non, c'est une magie, ça peut tenir de l'instant, mais l'instant, ça se crée parce que d'un coup, des gens sont captés. Gens, c'est ça en fait, il y a une histoire de présence et puis il y a aussi une histoire d'urgence. Il y a des gens qui arrivent, qui créent une urgence, il y a des gens qui arrêtent le temps, il y a des gens qui gonflent.
0: Il y a des gens qui rallongent le temps. C'est vrai.
1: Comme ça partout.
0: Et alors vous parliez du métier de producteur, à part pour vous-même, vous auriez envie de produire d'autres artistes ?
1: J'ai produit un artiste arlésien il n'y a pas longtemps qui s'appelle Aïssa Malouk, qui sera avec nous en tournée, en première partie. C'est un travail assez particulier, c'est assez génial de faire ça.
0: Vous arrivez à quel moment de son process ? Il vous apporte des chansons ou bien dès la création des chansons,
1: dès
0: vous êtes avec lui ?
1: Ça c'est vraiment hyper intéressant, c'est plus dans la rencontre que ça doit se faire, en tout cas pour moi, qu'une recherche de production. Puis là en plus je viens de rencontrer deux producteurs qui assurent vraiment, donc je me dis... peut-être à eux de passer le travail, quoi.
0: Ah ouais.
1: Ah ouais, je trouve ça très intéressant. En tout cas, ce qui est très intéressant, c'est de se mettre dans le travail des autres et puis de laisser d'autres s'occuper de votre travail. Donc il s'est passé des choses pendant ce temps-là. J'ai ouvert d'un côté comme de l'autre.
0: Et alors vous aimeriez genre avoir des grands studios à Arles et on parle parfois de grands studios. Je pense aux studios à Bruxelles.
1: ICP.
0: ICP, voilà, où il y a que les artistes pendant un mois parfois. Ils sont là, ils dorment sur place, ils mangent sur place, ils font la musique et tout. Vous verriez à la tête d'un truc comme ça ?
1: Alors faudrait pas me laisser à la tête d'un truc comme ça. C'est pas le genre de mec qu'il faut laisser tout ça.
0: Les clés,
1: c'est la gestion.
0: Ah, d'accord.
1: Plus les clés, ça va encore. Les clés, bon. je me démerde plutôt pas trop mal.
0: Mais non, mais c'est vrai, il faut choisir du coup les instruments.
1: C'est sûr, c'est le rêve. Mais il se passe des choses. À Arles, on a une salle de spectacle qui s'appelle le Cargo, qui vient d'être refaite, qui est géniale. Et donc, il y a possibilité qu'il se passe des choses aussi là-bas. Donc, voilà.
0: Ben voilà le rêve.
1: On a trouvé
0: le rêve de Sinclair, les amis. Je rêve et Jane, c'est des chansons qui sont déjà disponibles. Guettez les suivantes et ne ratez pas Sinclair en concert à Paris le 25 novembre au Zénith et puis en tournée dans toute la France au moins jusqu'au mois d'avril prochain. Mais vous savez, c'est comme au théâtre, on mettra succès, prolongation et on le retrouvera sur le festival d'été. Merci Sinclair,
1: merci beaucoup,
0: bonne route.
1: Merci.

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1: Il est 19h46, merci d'avoir choisi Ici et Décibel pour bien démarrer votre soirée. Hier, je voulais vous passer les nuits d'une demoiselle de Colette Renard, puisque c'était l'anniversaire de sa mort, elle était morte le 6 octobre 2010, et je vous ai passé par erreur une version censurée de cette chanson qui est une des chansons paillardes les plus chouettes du répertoire français, vu que c'est une chanson très osée, mais sans aucun gros mot, ce que je trouve absolument merveilleux. Sauf qu'hier, donc par erreur, je vous ai passé la version censurée. Et on s'est un petit peu fait chier. Oui, là, moi, j'ai dit un gros mot. J'ai pas le talent de Colette. Et donc, voilà, je vous avais promis hier qu'on vous passerait la bonne version ce soir. Elle arrive, la bonne version des Nuits d'une demoiselle. Mais avant, nous passons au blind test avec Frédéric et avec Manuel. Bonsoir à tous les deux.
2: Bonsoir,
1: merci de venir jouer avec moi, messieurs. Le thème du blind test de ce soir, ce sont des chansons de l'année 1996, des chansons qui fêtent donc leurs 30 ans cette année. À gagner, c'est le dernier album en date de Sinclair en version vinyle. Il les a apportés avec lui tout à l'heure, So Sorry, donc, que je suis ravie de vous offrir. Avant même que nous commencions à jouer, voilà, vous en avez chacun un exemplaire, Frédéric et Manuel.
2: C'est pour vous.
1: Plaisir, plaisir. Est-ce que vous avez de quoi écouter des vinyles d'ailleurs? On en est où là des équipements chez Frédéric?
2: On a toujours ça. Ça fonctionne très bien. Et on écoute beaucoup ça parce que mes deux fils font de la musique.
1: Ah, c'est vrai, ils font quoi?
2: Il y en a un qui est guitariste et l'autre clavier.
1: Ah, génial. Ah, mais oui, mais on peut faire un groupe. Il faut chanter, Frédéric, alors. Ou faire de la batterie.
2: Oui, mais moi, j'ai vendu la batterie, ça fait longtemps.
1: Ah, mince. Ah là là. Et chez Manuel, alors, est-ce qu'on a un lecteur de vinyle?
3: Non, j'ai encore des lecteurs de cassettes, mais pas pour la musique.
1: Ah, cassette vidéo?
3: Oui. J'ai une collection de films noirs, des films noirs américains des années 40 et 50.
1: Oh, wow.
3: Et je l'ai pour partir en DVD, pour partir en cassette. Alors, je suis... J'ai même un magnétoscope d'avance.
1: J'adore ça, c'est des vrais cinéphiles. Waouh! Alors tiens, d'ailleurs, Manuel et Frédéric, en plus de l'album de Sinclair, j'ai la joie de vous offrir deux places chacun pour aller voir le film La Maison de nos rêves qui sort aujourd'hui au cinéma avec Ici. C'est avec Chantal Latsou et Kev Adams. Et en fait, c'est la charmante Chantal Latsou qui vient samedi dans l'émission pour partager avec vous ses chansons préférées. Elle est tellement drôle, Chantal Latsou, tellement sympa. Et du coup, elle nous a filé plein de places pour aller voir le film. Donc voilà, vous en recevrez deux chacun, Frédéric et Manuel.
2: Merci beaucoup.
1: Voilà, pour ce week-end, un petit rencard au cinéma, ça peut être pas mal. Allez, maintenant que je vous ai gâté, on va jouer. Manuel, Frédéric, je vais vous passer trois chansons de l'année 1996. Il faut retrouver le plus rapidement possible le nom des interprètes de ces chansons et bien me donner votre prénom avant de me donner la réponse. Voilà, pour que je sache lequel de vous deux est en train de parler. Ok ?
2: Ok.
1: Allez, c'est parti. Une première chanson de 1996. Il y a 30 ans, on écoutait ça. Mais qui chantait ça?
4: Partir un jour sans retour.
2: Frédéric. Les To Be Free.
1: Bravo.
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1: J'embrasse sincèrement celles et ceux qui ont encore la chorégraphie des To Be Free en tête. Les petits pas chassés, les petits lancers de bras, c'était magnifique. Frédéric, bravo, un point.
2: Avec... Mon petit frère était fou sur ça.
1: C'est vrai, il dansait?
2: Ah ouais, un énervé.
1: Bah voilà, bah ça sert. Voilà, 30 ans plus tard, on peut dire merci au petit frangin. Allez, on continue. 1996, il y avait aussi un énorme tube qui venait d'Amérique.
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1: La chanteuse s'appelait Lauryn Hill et eux c'était un groupe hip-hop, mais avec une chanteuse avec une voix de soul incroyable qui rappait aussi d'ailleurs. Ça commençait, c'était les, puisque c'était un groupe, et ça commençait par fou.
2: Frédéric.
1: Frédéric.
2: Les Fugees.
1: Oui.

0: Bravo Frédéric, 2 à la suite. Je vais voir Manuel, mon fan de films noirs américains des années 30 et 40. Je pense qu'il aurait adoré que je balance un truc un peu jazzy, un Sinatra et tout, mais en 96, c'était pas trop la DA, hein. Je suis désolé Manuel.
1: Je félicite Frédéric.
0: Allez, on s'en fait une petite dernière, c'est pas fini. Écoute, Emmanuel, on sait pas, peut-être la dernière, ça marchera. Et de toute façon, quoi qu'il arrive, le vinyle de Sinclair et les places de ciné pour la maison de nos rêves, c'est gagné.
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0: Frédéric.
1: Ophélie Winter.
0: Wouhou.
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0: Dieu m'a donné la foi, grand tube de cette année-là. Elle a 30 ans, donc cette chanson d'Ophélie Winter. Manuel, c'est pas grave, c'était vraiment pas indiqué.
1: Pointé, je mérite rien.
0: C'est pas grave, les auditrices et les auditeurs de Décibel méritent absolument tous les égards et tous les cadeaux du monde. Moi, je vous offrirais des perles de pluie venues d'un pays où il ne pleut pas, si je le pouvais. Mais voilà, des cadeaux tous les soirs, ça me fait plaisir. Merci beaucoup d'avoir joué avec nous, Manuel et Frédéric.
1: Merci beaucoup, merci Émilie, bonne soirée à tous.
0: À la prochaine, bye bye. Merci. Et allez, à 19h52, il est temps, avec 24 heures de retard, d'écouter enfin la bonne version des Nuits d'une demoiselle, sans doute la chanson la plus connue de Colette Renard. Toutes les façons donc de passer une excellente nuit, racontées par des périphrases sans aucune grossièreté, mais pourtant Dieu que

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1: Eh voilà, il y a chansons paillardes et chansons paillardes. Hein. Hommage à Colette Renard, dont c'était l'anniversaire de la disparition hier.
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1: Et on termine en souhaitant un joyeux anniversaire à Bernard. Idole Bernard Lavillier, qui sera l'invité de Décibel début novembre, puisqu'il va sortir son tout nouvel album. Bernard Lavillier qui a sorti un premier extrait, qui s'appelle Corias, qui est génial. Là, on écoute, pour ses 80 ans aujourd'hui, un classique noir et blanc.

0: Joyeux anniversaire Bernard Lavillier, 80 ans aujourd'hui et début novembre dans Décibel. Merci à l'équipe de l'émission. Il y avait ce soir Elorie Roussillon, Sadi Karaou, Iris Guitoni, Thierry Boffa et Mélodie Chaïb. À demain avec un invité exceptionnel dans Décibel, Robert Charlebois.
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0: Bonjour à tous, bienvenue, ça s'appelle On vous doit bien ça. On est ensemble jusqu'à 13h. Je suis de très bonne humeur, je voulais vous le dire. Vous me surprenez à prendre l'antenne au milieu d'un fou rire parce que Gérald Kierzek, qui fait partie de cette bande, est de retour aujourd'hui. Bonjour, docteur Kierzek.
3: Tout de suite, c'est de ma faute.
0: Ah, il dit plein de bêtises hors antenne. On est là pour vous rendre service avec sérieux, mais aussi avec bonne humeur. On sait à quel point la rentrée est difficile et on est là pour vous parce qu'on vous doit bien ça. Je vous l'ai dit, je ne suis pas seule. Moi, je m'appelle Enora Malagré, je suis avec Aude Razo aussi, notre chère amie Aude Razo, Madame Anti-Arnaque. Bonjour Aude.
4: Bonjour, bonjour à tous.
0: D'humeur aussi chippie aujourd'hui Aude. Notre journaliste Elsa Wolinski, bonjour Elsa.
5: Bonjour à tout le monde.
0: Et le meilleur pour la fin, le bon élève, Monsieur Bonplan, Valère Coréard. Bonjour Valère.
6: Salut Enora, bonjour à toutes et tous.
0: C'est votre émission, je vous le rappelle, ça se passe au 0810 055 056. Vous avez des questions, nous avons des réponses. Et aujourd'hui, nous allons consacrer la première partie de l'émission au PFAS. Alors si vous ne savez pas ce que c'est, on va vous l'apprendre. En tout cas, ce que je peux vous dire, c'est qu'il y en a partout. Ça nous fait un peu peur. On est là pour tout décrypter, tous et toutes ensemble. Elsa Wolinski, un peu plus tard, nous parlera du pink washing parce qu'elle est bilingue. Je ne sais pas ce que c'est. Elle nous expliquera précisément ce que c'est. Et monsieur le docteur Kierzek, justement, nous parlera vaccination, me semble-t-il. La Covid, la grippe.
3: Ouais, et puis c'est l'époque, surtout. Il y a des virus, il y a plein de choses, donc on va en parler.
0: Exactement. Merci, docteur Kierzek. Et puis, vous pouvez aussi, sur ce même WhatsApp 0810 055 056, nous laisser des messages vocaux comme l'a fait Juliette aujourd'hui.
7: Je me suis rendu compte à la caisse l'autre jour que ma cagnotte fidèle était Carrefour. Elle était totalement vide, alors que j'avais quasi 200 euros dessus. Qu'est-ce que je peux faire pour la récupérer?
0: Ça, c'est pour Aude Razo, Madame Anti-Arnaque.
4: Le vol de cagnotte. Merci, Juliette, parce que c'est beaucoup plus répandu que ce qu'on croit et on n'en parle pas beaucoup. Bah, déjà, il faut contacter Carrefour rapidement pour demander à être recrédité.
0: On va développer ça dans une trentaine de minutes. Vous l'avez compris, c'est votre émission. On vous doit bien ça sur ICI. Alors, nous allons parler des PFAS. Évidemment, le petit topo va être fait par Aude Razo. Je ne sais pratiquement pas ce que c'est.
4: Alors, vous allez y voir plus clair en une seule phrase. Les PFAS, substances per- et polyfluoroalkylées. Voilà.
0: Merci.
3: À vos souhaits.
0: C'est ça. Bonne année 2027.
4: On peut arrêter l'émission, tout le monde a
0: voilà,
4: compris.
0: Tout le monde a compris.
4: J'ai pris mon souffle un petit peu, ma respiration avant de dire tout ça. Bon, les PFAS, on en parle beaucoup. On appelle ça aussi les polluants éternels. En fait, ce sont des molécules chimiques qui sont utilisées dans l'industrie. Pourquoi éternels? Parce qu'en fait, ces polluants sont très persistants. Ils s'accumulent dans l'air, dans le sol, dans les eaux de nos rivières, dans la nourriture et donc aussi, par ricochet forcément, dans notre corps.
0: Donc il y en a partout.
4: Donc il y en a un peu partout. On va faire une liste un petit peu de où est-ce qu'on en trouve un peu dans notre quotidien et puis aussi comment les éviter. Quels gestes on peut faire. Donc on trouve des PFAS dans ce qu'on ingère déjà. On a beaucoup parlé des œufs hier. C'était une journée spéciale œufs parce qu'on a sorti notre grande enquête de notre réseau ici et de la cellule investigation Radio France, en fait, pour bien comprendre les poules qui sont élevées en plein air, et notamment les poules des particuliers dans nos jardins à nous. Elles mangent, elles grattent ce qu'elles trouvent par terre. Et donc, si la terre est contaminée par des PFAS, parce qu'il y a un incinérateur qui est pas loin, parce qu'il y a une ancienne décharge, etc., bah, les poules, elles vont ingérer ça. Ça va se retrouver dans les œufs qu'on mange et on ne connaît pas toujours l'historique de notre jardin. Donc, ça, c'est important à savoir. L'eau du robinet, on avait fait des tests, notre radio ici, il y a 2 ans. 43% des prélèvements d'eau du robinet qu'on avait fait contenaient des PFAS, des polluants éternels, donc toujours à cause des rejets dans l'environnement. Je continue ma petite liste. Les PFAS qu'on a dans les objets à la maison. Souvent, on donne l'exemple des poils anti-adhésifs.
0: Ah mais oui, c'est vrai.
4: Mais oui, les PFAS comme le téflon, c'est très efficace en fait pour fabriquer un revêtement sur lequel les aliments accrochent très peu. Donc il y a des PFAS dans les poêles anti-adhésives, les emballages alimentaires, l'anorak que vous avez dans le placard qui nous protège de la pluie. Les PFAS, c'est très performant pour faire rouler les gouttes de pluie pour qu'elles ne pénètrent pas en fait dans le vêtement.
0: Attendez, on fait quoi on vit nu et on mange dans des gobelets dans des écuelles en bois.
4: Il y a des lois qui sont passées, ça aussi je vais l'expliquer, pour limiter cette exposition, mais en tout cas vous avez peut-être un anorak dans le placard qui en contient. Il y a des chances. Les nappes qui n'absorbent pas les taches, ma grand-mère avait ça, une nappe qui n'absorbe pas les taches, là aussi c'est aussi il y a des PFAS dedans, voilà. Les tapis, les matériaux de construction, les cosmétiques, voilà. Donc tout ça.
0: Ah oui, vous savez, le maquillage waterproof, mesdames et messieurs, peut-être, il y en a plein dedans.
4: Et là aussi, il y a des lois qui sont passées pour interdire ça. On va aussi y revenir, bien sûr. Les PFAS, ils disparaissent pas comme par magie. Il faut évidemment prendre des mesures et nous, il faut des gestes au quotidien. Et je sais pas si on peut faire un petit point sur les effets sur notre santé.
0: Parce qu'une fois qu'on a dit où est-ce qu'il y en avait, voilà. On s'adresse évidemment au docteur Kirzek. Quels sont les risques pour la santé, bien sûr?
3: Compliquer les risques, parce qu'on voit que c'est une exposition petite quantité, mais chronique, ça rentre dans l'organisme, ça passe dans le sang, ça pénètre un peu partout, et le lien de causalité, il est difficile à démontrer, parce que l'exposition, elle est partout, encore une fois, c'est depuis les années 50 qu'on a eu tous ces produits. Alors on voit en parallèle des maladies augmentées, des maladies auto-immunes, des cancers qui augmentent, et de là à dire qu'il y a un lien, probablement. Alors il y a des études qui ont montré qu'il y a des liens ou des niveaux de preuves suffisants ou suspectés. Suffisant, c'est la baisse de la réponse immunitaire au vaccin, par exemple. Vous prenez des gamins exposés au PFAS, on dit les deux, eh bien vous apercevez que ceux qui ont le plus d'exposition ont le moins de réponse immunitaire au vaccin. D'accord. Ils sont moins protégés par les vaccins, tout simplement parce que ça affaiblit leur défense immunitaire. Ça crée des augmentations du taux de cholestérol, par exemple. Ça aussi, on a des niveaux de preuve qui montrent que beaucoup de PFAS, beaucoup de cholestérol, beaucoup de triglycérides. Petit poids de naissance, les mamans enceintes exposées au PFAS, il y a des gamins qui ont un petit poids de naissance. Et puis, il y a un lien, je vous parlais de cancer, entre le cancer du rein et l'exposition à ces produits-là. Et puis, il y a même une catégorie, parce que les PFAS, il y en a des centaines et des centaines, il y a une catégorie qui est même classée comme cancérogène par l'Organisation Mondiale de la Santé. Alors, il faut bien dire que exposé, ça ne veut pas dire malade. Il y a plein d'autres facteurs qui vont rentrer en ligne de cause, mais on a une espèce de corrélation statistique, et je ne serais pas étonné que dans les années qui viennent, on ait des études qui sortent et qui montrent qu'il y a vraiment un lien avec des maladies qui sont en train d'arriver, qui augmentent, et on ne comprend pas pourquoi.
0: Je me permets un petit pas de côté. Drazo, vous avez dit qu'il y avait des PFAS dans l'eau du robinet. On nous dit aussi, et ça paraît logique, que l'eau en bouteille aussi, c'est hyper mauvais. D'ailleurs, on fera peut-être une émission largement consacrée à l'eau. Du coup, je choisis quoi entre une eau du robinet potentiellement infectée de PFAS et l'eau en bouteille, bouteille plastique, est une catastrophe?
3: Je veux dire, il n'y a rien à choisir. En revanche, le mot-clé, c'est la variété. C'est de varier, en fait, les sources d'alimentation, les sources d'eau, parce qu'en fait, en nutrition comme en toxicologie, c'est la dose qui fait le poison. Et donc, si vous prenez toujours le même produit, et que dedans il y a du PFAS ou autre chose d'ailleurs, on peut parler de métaux lourds, on peut parler de plein de choses, vous allez accumuler à force de prendre le même produit. Oui. En revanche, si vous variez, vous allez forcément diminuer votre exposition chronique. Donc le mot-clé, c'est vraiment la variété.
0: J'ai entendu dire que si on mettait de l'eau, par exemple, dans une carafe, si on carafait l'eau, et qu'on la laissait par exemple une heure ou deux, s'évaporait peut-être.
3: Alors, s'évaporer, non. En revanche, on peut filtrer, il y a des carafes filtrantes, condition d'avoir des filtres qu'on va changer, etc. Et ça coûte relativement cher. Il y a des filtres qu'on peut aussi mettre directement dans le système du robinet, des systèmes d'osmose par exemple, ça permet de diminuer l'exposition.
0: Valère Correa, bonsoir.
5: Bonsoir, je suis ravi d'être avec vous ce soir. Vous voulez que je vous parle des solutions pour l'eau notamment? J'en ai aussi pour les poils, pour les ustensiles, ça peut prendre 5, 10 minutes, un quart d'heure, comme vous voulez.
0: Eh bien nous allons faire 1h20 là-dessus. On va justement parler solutions avec Valère Correa juste après un peu de musique. Et puis si vous avez des questions, c'est votre antenne 0810 055 056. On parle des PFAS, on parlera vaccination avec le docteur Kirzek, pinkwashing aussi avec Elsa Wolinski un peu plus tard dans l'émission. Évidemment, je vous ferai également gagner 200 euros de pouvoir d'achat. Je le fais tout au long de l'année parce qu'on est très sympa sur cette antenne et surtout parce qu'on vous doit bien ça. On écoute Queen, Don't Stop Me Now sur votre radio ici. On est ensemble jusqu'à 13h.

0: l'indétrônable Queen. Don't Stop Me Now sur votre radio. Ici, on est ensemble jusqu'à 13h.
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0: 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Il est midi 17, nous sommes en direct, chers amis. On vous doit bien ça, votre nouveau rendez-vous quotidien entre 12 et 13 heures. Avec toute cette joyeuse bande, nous parlions des PFAS. Il y en a partout, ça nous fait un peu peur. On est là pour répondre à vos angoisses, à vos questions. 0810 055 056, mais heureusement, Monsieur Valère Coréard est là pour nous donner quelques solutions.
2: Oui, on a parlé notamment de l'eau. C'est vrai que ça inquiète parce que l'eau, on peut le dire, on en consomme beaucoup tous les jours. Alors, comment éloigner, supprimer, non, mais en tout cas réduire le volume, en quelque
0: le
2: sorte, l'exposition au PFAS donc dans l'eau du robinet. Il y a effectivement deux solutions qui seraient les plus scientifiquement prouvées. Il y a d'abord ce qu'on appelle l'osmose inverse. Gérald Kierzek en parlait tout à l'heure. En fait, c'est une espèce de filtre que vous mettez à l'arrivée de l'eau sous votre robinet. Il y a une membrane très très fine qui va filtrer un certain nombre de polluants, dont une partie des PFAS.
0: D'accord.
2: Ce qui est important, et comme pour la deuxième solution dont je vais parler, c'est qu'il faut changer la membrane chaque fois que c'est nécessaire et que le vendeur vous dit de le faire. Donc ça veut dire qu'il y a un coût. Vous êtes en train de vous moquer de moi derrière moi.
0: Non, c'est pas du tout. On était sur changer la membrane.
3: Mais voilà. C'est pas vie, c'est dispositif. C'est important.
0: Non, mais ça coûte donc combien, Valère, en vrai?
2: Alors, j'ai
0: mis. Oui.
2: L'appareil pour l'osmose inverse, c'est cher, c'est entre 2 et 600 euros.
0: Ouf.
2: Et ensuite, vous payez entre 30 et 100 euros par an. Voilà.
0: C'est cher.
2: Oui, c'est cher.
0: Personne peut se permettre ça.
2: Une solution moins chère, c'est le charbon actif.
0: Oui, alors.
2: Voilà, là vous avez deux solutions très connues, c'est soit la carafe avec des bâtons de charbon actif.
0: Absolument.
2: Mais là c'est pareil, il faut aussi changer le charbon actif.
0: Là pour le coup c'est très économique, ça fonctionne vraiment, docteur Kierzek, le charbon c'est pas mal ça.
3: Ah oui, non, mais bien sûr que ça filtre, mais tous ces dispositifs en plus ils sont testés et c'est des allégations qui sont quand même contrôlées. Ça permet de voir ce qui rentre et ce qui sort, c'est-à-dire que notamment sur les systèmes d'osmose, vous avez une petite application qui vous dit voilà la teneur, etc. en pourcentage, et encore une fois pas que sur les PFAS, et combien il y a à la sortie. Pareil pour les carafes, c'est testé en laboratoire.
4: Et Pascal nous laisse un message sur le WhatsApp de l'émission. Elle nous parle de bâtons de charbon pour purifier l'eau.
0: Oui, c'est ça.
4: C'est le même principe.
0: Super. Hein, ça marche aussi très bien.
2: Mais il faut les changer régulièrement parce que sinon, c'est l'effet inverse. C'est-à-dire que ça émet beaucoup plus de polluants que ce que ça en retient. Et puis, vous avez des systèmes de filtres là aussi, sous le robinet, avec du charbon actif. C'est un peu plus cher, c'est plus pratique parce que l'eau qui sort du robinet, elle est déjà filtrée. Moi, j'ai ça chez moi, mais il faut changer le filtre régulièrement. Ça a un coût aussi, autour de 150-200 euros par an quand même. Mais c'est relativement efficace. Il faut regarder aussi les tests qu'ont fait les fabricants et de vérifier vraiment si les PFAS sont bien concernés par les tests, effectivement, en laboratoire notamment, c'est ce qu'ils mettent en avant. Ça, c'est pour la solution eau.
4: Sur l'eau, justement, Antoinette, qui a laissé une question à l'instant sur le WhatsApp, a dit « Mais comment je sais s'il y a des PFAS dans mon eau du robinet ?» Effectivement, avant peut-être d'installer un matériel être coûteux parfois, vaut mieux vérifier. Et ce qui est bien, c'est que les choses progressent quand même depuis cette année. C'est beaucoup plus simple parce que la recherche des PFAS, elle est intégrée maintenant au contrôle sanitaire obligatoire de l'eau potable en France. Donc pour être clair, je l'ai fait tout à l'heure, donc ça marche bien en fait. Vous allez sur santé.gouv.fr, donc le site du ministère de la Santé. Vous tapez dans la barre de recherche du site « Qualité de l'eau potable ». Et là, vous allez tomber sur une carte de France, vous cliquez sur votre région et vous allez atterrir sur un site où là, vous rentrez le nom de votre commune. Et il y a un tableau qui va vous détailler ce qu'on a trouvé dans votre eau du robinet, si c'est dans les normes ou si c'est pas dans les normes. Voilà, vous avez tout un détail. Des fois, le tableau est assez long. Pour ceux qui sont pas très à l'aise avec ça, les résultats, normalement, sont aussi accessibles en mairie.
5: Et alors, ce que vous racontez sur l'eau, est-ce qu'il y a, par exemple, sur les poils, comment on fait pour savoir si notre poil est bonne ou pas bonne?
4: Sur les poils, là, par contre, effectivement, j'ai pas les analyses du ministère de la Santé, mais il y a des solutions.
2: Mais il y a des solutions, c'est-à-dire que les poils qui ont un revêtement anti-adhésif, comme les Tefal, c'est souvent comme ça, il y a d'autres marques, évidemment, mais c'est celle qui est la plus connue, ce revêtement anti-adhésif, il est généralement constitué de PFAS. Très concrètement, et lorsqu'il est rayé, eh bien là, on est beaucoup plus exposé. Donc, qu'est-ce qu'il faut faire? En fait, il faudrait éviter d'utiliser les poils anti-adhésives, surtout si elles sont rayées. Privilégier des matières comme l'inox la fonte. Non, c'est pas très cher, mais moi, je mange 2 œufs tous les matins. Faire des œufs sans matière grasse avec une poêle en inox, c'est pas évident, ça accroche beaucoup, en fait. On se retrouve plutôt avec comment on appelle ça, une brouillade après, enfin des œufs brouillés, quoi.
0: Non, mais c'est vrai, vous avez raison.
2: Donc, anti-adhésif, oui, mais si c'est rayé, non. fond. Donc, utiliser des ustensiles qui sont adaptés et si possible, plutôt de l'inox ou de la fonte pour vraiment éviter d'être exposé à ces fameux PFAS.
6: On va continuer d'en parler sur votre radio ici. Ça s'appelle On vous doit bien ça. On va prendre évidemment un auditeur. C'est votre émission, je vous le rappelle. On est ensemble jusqu'à 13h. On parlera vaccin avec le docteur Kierzek et pinkwashing un peu plus tard avec Elsa Wolinski. Mais pour l'heure, on va écouter Adèle Castillon. Ça s'appelle

0: l'été avec toi, Adèle Castillon, sur ICI.
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0: On vous doit bien ça. Midi 25, on est en direct de votre nouveau rendez-vous quotidien. On parlait des PFAS dont on vous doit bien ça. Et puis on va prendre un auditeur, évidemment, il s'appelle Denis. Oh, Denis a une idée de génie, il propose un label PFAS Free. Bonjour cher Denis, bienvenue.
2: Bonjour Enora. Oui, en fait, je me posais la question hier quand j'écoutais l'émission sur les œufs.
0: Oui.
2: Où en fait, on s'aperçoit que aussi bien les particuliers que les professionnels peuvent avoir des œufs pleins de PFAS.
0: Ouais.
2: Je me posais la question si pour un professionnel c'était simple de faire un test pour pouvoir marquer que ces œufs sont avec ou sans PFAS, et tout simplement pourquoi pas avoir un label qui s'appellerait peut-être PFAS Free.
0: Est-ce que c'est pas une bonne idée que nous soumet notre
3: alors,
0: auditeur?
3: C'est une bonne idée, mais je crains que les rayons soient très vides. En tout cas, si vous voulez vraiment aller que sur du PFAS free, il restera pas grand chose. Moi, je l'avais fait pour l'eau, pour être transparent, parce que j'ai des enfants. Et ça m'inquiétait. Alors, faut pas non plus paniquer, je pense. On va peut-être y revenir. Mais, j'avais trouvé une seule marque de bouteille d'eau qui annonçait être sans PFAS. Une seule marque. Et elle était en rupture de stock. Voilà.
0: Oh là là, bon bah écoutez, en tout cas, on garde l'idée bien au chaud, que je trouve quand même assez brillante. Merci beaucoup, cher Denis. Et passez une très très belle après-midi. Si vous avez des suggestions, faites comme Denis, hein, c'est votre antenne 0810 055 056.
4: Et je voulais préciser, je parlais des lois tout à l'heure.
0: Oui.
4: Vous savez que depuis le 1er janvier, et comme je dis, on progresse, c'est quand même bien de le dire aussi, depuis le 1er janvier, sont interdits à la fabrication, à l'importation, à l'exportation et à la mise sur le marché les produits suivants. Je vous ai lu la phrase telle
0: quelle. On aime bien les petites listes de Audrazo, nous.
4: Cosmétiques, le maquillage, waterproof.
0: Alors,
4: ça, on va pouvoir en parler effectivement.
0: Ce qu'on
4: met sous les skis, les fartes, etc.
0: Maquillage,
4: les vêtements, chaussures. Alors, maquillage.
5: Oui, oui, non, mais parce que je voulais vous demander, vous en avez parlé tout à l'heure. Justement, pour le waterproof, moi j'ai deux enfants, deux filles qui se maquillent. Qu'est-ce qu'il faut leur dire?
6: Mais pourquoi elles se maquillent?
5: Oui,
6: je sais pas quel âge elles ont.
0: Oh,
6: mais...
0: le vieux monsieur.
6: Mais pas du tout.
0: Elles sont adolescentes.
6: Non, mais quand je vois des gamines de 8 ans qui se maquillent, qui se tartinent de crème anti-rides, etc. Et même des ados qui sont en plein bouleversement hormonal, la puberté, etc. On évite tous ces produits-là. On évite de multiplier les produits. On évite tout ce qui est waterproof, effectivement. On évite tout ce qui est, et je vais faire bip parce que c'est le nom d'une marque de cosmétiques, les Kids, vous savez. Ça commence par un S. Mais vraiment, il faut éviter ça parce que ce sont des perturbateurs endocriniens aussi.
0: Voilà.
6: Donc ça va modifier la puberté, etc.
0: On fera une émission largement consacrée aux perturbateurs endocriniens, docteur. Audrazo, on va la continuer la liste.
4: On va la continuer. Donc maquillage waterproof, effectivement interdit quand ils contiennent des PFAS, des PFAS. Donc je vous parlais des skis.
0: Oui.
4: Le fart, vous savez, quand on farte les skis.
0: Oui.
4: Bon, bah, ça, pareil, attention, c'est interdit. Vêtements, chaussures, imperméabilisants. Il y a quelques exceptions. Et cette interdiction, à savoir aussi, elle va être étendue en 2030, à tous les textiles d'ameublement, par exemple, qui vont contenir des PFAS. Donc, vous voyez, on progresse lentement, il y a des lois qui passent, et encore une fois, il ne faut pas non plus paniquer, on l'a dit. Hein.
0: Voilà.
4: On ne va pas tout brûler ce qu'on a chez nous, on ne va pas arrêter de manger, on ne va pas arrêter de boire.
0: Voilà. Alors, arrêter de boire pour le docteur Kirzek, ça serait pas mal. Non, je plaisante.
6: Je ne bois pas une goutte d'alcool.
0: C'est bien pour ça que je vous charrie, mon cher copain.
6: Mais là, on parle de l'alimentation, mais il y a la même chose dans l'air. Donc, un réflexe tout simple d'aérer, on le dit souvent.
0: Un réflexe tout simple d'arrêter de respirer.
6: Mais ça diminue les allergènes, ça permet de diminuer l'humidité et ça diminue les PFAS. Surtout si vous avez évité toutes ces bougies là qui mettent un peu du sambon, mais c'est bourré de produits chimiques.
0: Dis donc, chez vous, ça rigole pas, hein. Ça
6: non.
0: se maquille
6: mais
0: pas,
6: ça
0: vous n'avez pas
6: bon.
0: De bougies qui
6: Même
0: sentent
6: ça sent
0: bon.
6: Très bon parce que j'aère.
0: Ouais. Contrairement à moi, par exemple.
6: Je sais pas.
0: Valère Coréard, bien
3: pour
0: sûr.
3: Pour parler des œufs, beaucoup de gens ont des poules chez eux pour manger des œufs en fait régulièrement. Mais oui, vous me regardez avec des grands yeux, ma chère Enora.
6: Oui,
3: mais
6: c'est la vérité.
0: Pardonnez-moi, je ne l'avais pas vu venir.
3: Mais
5: beaucoup de gens ont des poules.
3: Ceux qui ont des poules, qui nous écoutent là et qui mangent des œufs de poule chez eux, écrivez-nous sur le WhatsApp. Hein. Vous allez voir tous les gens qui vont nous écrire. C'est le 0810 055 056.
6: Il y en a encore plus quand même.
3: Bon. Il y a quand même beaucoup de gens. Moi, je voudrais juste savoir une chose.
0: On est un peu agité aujourd'hui, pardonnez-moi.
3: Comment savoir si les œufs qu'on mange à la maison par les poules qu'on a à la maison sont contaminés avec des PFAS? Qu'est-ce qu'on fait? Qu'est-ce qu'il faut faire en fait? Audrazo, vous avez la réponse.
4: Là, vous pouvez vous tourner vers des labos qui sont spécialisés dans les contaminants alimentaires. Vous cherchez sur Internet, il y en a plusieurs. Vous les contacter avant d'envoyer les œufs pour savoir de quoi ils ont besoin, quelle quantité, etc. Et ils vous feront une analyse.
0: Merci beaucoup, cher Audrazo. Merci tout le monde. Si vous avez une poule, écrivez-nous 0810 055 056.
3: Vous allez être surprise.

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2: Il est midi 32, chers amis, bienvenue. Hein, ça s'appelle On vous doit bien ça. On est ensemble jusqu'à 13h ensemble. Ici, on vous rend service. On essaye, on vous parle bon plan, arnaque à éviter, vie quotidienne, santé, animaux. On est là pour vous parce qu'on vous doit bien ça. Et puis, c'est votre antenne, je le rappelle, le numéro, il est gratuit. C'est un WhatsApp 0810 055 056. On a parlé des PFAS en première partie d'émission. Valère Coréard, qui est avec nous, a lancé un appel. Si vous avez des poules, eh bien, appelez-nous au 0810 055 056. Il me tarde de vous dire qu'apparemment le WhatsApp explose, oui. Vous êtes nombreux et nombreux à avoir des poules. Pour reprendre un peu de sérieux dans un très court instant, le docteur Kierzek nous parlera vaccin, de la grippe, de la Covid, c'est le moment. Et Elsa Wolinski nous parlera pink washing. Et puis je suis là toute l'année pour booster votre pouvoir d'achat, ces 200 € avec lesquels vous repartez à dépenser pour votre carburant et dans une grande enseigne pour faire un plein de courses. Et ça, nous allons dégoter un gagnant ou une gagnante en fin d'émission. Et vous pouvez aussi nous laisser des messages vocaux sur le 0810 055 056 comme l'a fait Juliette aujourd'hui.
3: Salut toute l'équipe. Je me suis rendu compte à la caisse l'autre jour que ma cagnotte fidèle était Carrefour, alors que j'avais mis depuis longtemps plein de sous dessus, elle était totalement vide, alors que j'avais quasi 200 € dessus. Je crois bien que quelqu'un d'autre a vidé ma cagnotte. Qu'est-ce que je peux faire pour la récupérer ? Merci
2: je
3: beaucoup.
2: Je crois bien aussi, chère Juliette. Merci d'avoir laissé ce message. Ça, c'est pour notre madame anti-arnaque Audrazo.
4: Oui, le vol de cagnotte fidélité, on en parle assez peu finalement, mais c'est assez répandu. On en parle moins que les vols de numéros de carte bleue, parce qu'évidemment les conséquences, les sommes volées sont moins importantes, mais bon, c'est pas négligeable non plus. Juliette, elle parle quand même de 200 €. Moi, j'ai 47 centimes par exemple sur ma carte fidélité, c'est pas très grave si je les perds. Ouais, 200 €, c'est pas la même histoire.
5: Hein. Mais Aude, comment ils font ?
4: Alors, comment ils font ? J'ai déjà répondu à Juliette sur quoi faire, je vais y venir. En fait, déjà, quoi faire ? Juliette, il faut contacter Carrefour déjà pour demander à être recrédité. Alors, faut pas traîner. Il y a un délai de 2 mois respecter pour faire réclamation, porter réclamation, vous fournissez une attestation, vous certifiez que ce n'est pas vous qui avez vidé cette cagnotte et que vous n'avez pas utilisé cette cagnotte. Généralement, ça se voit parce qu'en fait, on peut voir dans quel supermarché le voleur il a vidé la cagnotte. Généralement, c'est très très très loin de chez vous, à 600 km, etc. Donc, l'enseigne voit bien quand même qu'il y a quelque chose potentiellement qui cloche. Ce que je dis, attention là, ça ne marche pas avec toutes les enseignes. Hein. Chaque enseigne a ses propres règles dans le cas des utilisations frauduleuses de cagnotte. Il faut bien se renseigner. Ce n'est pas dit que vous serez d'ailleurs récrédité à tous les coups, ça marche pas. J'ai parfois des auditeurs qui me disent ça n'a pas marché. Comment l'escroc a fait, Elsa, pour vider la cagnotte de Juliette ? En fait, là-dessus, aucune certitude, parce que ça peut être beaucoup de choses. Dans tous les cas, oui, le voleur a récupéré les informations qui permettent d'accéder au compte fidélité. Donc, soit Juliette, elle est tombée dans le piège d'un faux mail Carrefour ou d'un faux texto Carrefour où elle a donné ses identifiants, ou alors l'escroc, c'est possible aussi, a récupéré ça lors d'un piratage. Il y a un prestataire de Carrefour qui a été piraté récemment, par exemple. Je dis pas que c'est lié, absolument pas. Mais évidemment, il y a des informations qui fuitent, on en a déjà parlé dans l'émission, et donc ça arrive comme ça. Il n'y a pas que les supermarchés, il y a eu un gros souci chez McDo, c'était au printemps dernier, pour ceux qui ont des comptes fidélité McDo et qui se sont fait voler leurs points McDo, c'est à cause d'un piratage, d'une fuite de données. Donc voilà, donc si vous entendez parler d'une fuite de données, petit conseil, changez de mot de passe très vite, le plus vite possible.
2: Rapidement,
6: oui, juste attention à la date de validité aussi des cagnottes, hein, parce qu'une cagnotte, ça n'a pas une durée indéterminée, donc il y a un moment, selon quand est-ce que vous avez eu l'avantage, ça peut tomber, et puis ensuite, généralement, c'est en mars que tout ce que vous avez acquis avant, c'est perdu.
4: Donc je vais perdre mes 47 centimes en mars.
6: C'est mince. Possible.
2: Ballot. Et puis je me permets un petit point poule au 0810 055 056 Elsa.
5: Je me suis moquée de Valère, ouais. Et pardon parce que
2: ça réagit.
5: Oui ça réagit.
2: Beaucoup de gens ont des poules.
5: Beaucoup de gens ont des poules. Alors vraiment je vous fais mon mea culpa.
2: Alors celles et ceux qui nous disent qu'ils ont des poules en plastique. Non, pleine de PFAS,
4: c'est
2: probablement.
4: Colette qui nous dit qu'elle a des poules en plastique.
2: Voilà, Gérald.
7: Juste 2 messages. Les PFAS, faut pas paniquer, on est tous exposés, on va pas mourir parce qu'on est exposé aux PFAS. Vigilance particulière pour les femmes enceintes et les nourrissons quand même. C'est-à-dire qu'il faut être encore plus vigilant si vous êtes enceinte ou quand vous avez des bébés. Pourquoi ? Bah parce que le système immunitaire, le corps est en maturation. Deuxième message, il n'y a pas de dosage des PFAS. Donc n'allez pas voir votre médecin en disant je voudrais une prise de son pour doser parce qu'il n'y a pas de seuil, on ne sait pas les doser. Donc voilà, ça ne sert à rien.
2: Merci docteur Kirzek. Décidément, je n'ai pas d'amis comme toi, docteur Kirzek. C'est ce qu'on va écouter avec Stéphane Echer.
7: Depuis cette année.
2: Ça y est, j'en ai un et pas des moindres. On est ensemble jusqu'à 13h, chers amis. Ça s'appelle On vous doit bien ça sur ici. Stéphane Echer.

0: comme toi, Stéphane Echer, sur votre radio. Ici, on est ensemble jusqu'à 13h, les amis. 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
0: Et il est midi 40. On a parlé PFAS en première partie d'émission, une émission très riche aujourd'hui. Avant de donner la parole à Dr Kirzek pour parler de vaccins, la Covid, la grippe, c'est le moment. Il y a quand même un poolgate, enfin, je ne sais pas comment on dit ça. C'est extraordinaire ce qui se passe au 0810 055 056. Valère Correa a fait un appel à qui avait des poules. Et vous êtes en train de nous envoyer non seulement des photos de vos poules, de nous dire que vous avez des poules. On vous aime.
2: Ah, merci les gars, vraiment, c'est magnifique.
3: Delphine a mis une photo de sa poule, elle est super. Moi, je trouve vraiment une poule blanche superbe. Voilà, la poule. Bah,
0: écoutez, continuez, c'est votre antenne. Alors, pourquoi vous nous envoyez des photos de poules? Eh bien, parce que c'est quand même mieux que d'acheter ces œufs, effectivement, en supermarché qui ne sont pas bio, etc. Donc, continuez, en tout cas, le poolgate continue. Alors, c'est le moment des vaccins, cher docteur. J'arrive même plus à articuler, j'en perds mon latin.
4: Ça va être le moment. 13 octobre, ouais, début de la campagne. Alors, c'est le moment de le faire. Alors, souvent, on dit, ah, mais est-ce qu'il faut pas que j'attende un peu de rentrer dans l'hiver, etc. La réponse, elle est non, parce que il faut être protégé. Vous êtes vacciné. Votre défense immunitaire, vos anticorps, il faut une à deux semaines avant d'être couvert, avant d'être protégé. Il y a pas mal de virus qui circulent, hein, des virus respiratoires, le Covid, la grippe. Ça a pas commencé en phase épidémique, mais on a déjà une petite circulation à bas bruit. Et l'intérêt de la vaccination, c'est que si vous faites vacciner là dès les premières semaines, vous allez être protégé 15 jours après. Et on va peut-être éviter la vague justement de contamination, parce que l'objectif de la vaccination, c'est de se protéger à titre individuel, non pas de ne pas attraper la maladie, mais d'avoir une diminution du risque de complications. Et puis à l'échelle collective, ça permet justement de casser un peu l'épidémie et de diminuer la propagation. Alors, c'est jamais à 100%, ni la couverture individuelle, ni collective, mais globalement, quand on est à risque, c'est quand même très bien de se faire vacciner. Si vous êtes à risque, ça veut dire quoi? Plus de 65 ans, insuffisant cardiaque, insuffisant respiratoire, insuffisant rénaux, les femmes enceintes, vous allez recevoir à la maison un petit bon de vaccination. C'est la Sécurité sociale qui va vous l'envoyer. Et là, vous pouvez aller chez votre pharmacien ou pharmacienne préférée et vous pourrez soit retirer le vaccin et vous faire vacciner par l'infirmière, par le médecin ou directement à l'officine aussi, à la pharmacie.
3: Moi, j'ai mon papa et ma maman qui ont reçu le fameux bon, là, justement, oui, de l'assurance maladie. Je l'ai vu sur la table de la cuisine le week-end dernier quand je suis rentrée. Et en fait, ils se demandent toujours, maintenant, on fait grippe et Covid en même temps. C'est pas un peu brutal?
0: Oui, ce que je pensais.
4: Non,
0: aussi,
4: on peut tout à fait faire Covid et grippe en même temps, surtout si ça a été, s'ils l'ont reçu, c'est qu'ils sont dans les catégories à risque. Et le risque, c'est vraiment de diminuer les complications. Et l'objectif des vaccinations, c'est de diminuer les complications. On fait un coup à droite, un coup à gauche, donc bras droit, bras gauche, ça pose aucun problème. Vous aurez peut-être une petite douleur de chaque côté.
0: Un petit coup de fièvre,
2: ouais, voilà.
4: C'est pas un petit coup de... Oui,
2: j'ai peur de ça, moi.
0: Oh, enfin,
2: les effets
0: alors,
2: secondaires.
0: Je vous le dis, chers amis, qui vous Valère Correa est un peu hypochondriaque.
4: Oui,
0: c'est pour ça qu'on l'aime.
4: Mais justement, s'il est hypochondriaque, il faut qu'il se fasse vacciner s'il a des facteurs de risque, parce que vaut mieux avoir un petit coup de réaction immunitaire. Et en fait, quand on a un peu de fièvre, un peu des courbatures, en fait, ça montre que notre système immunitaire est en train de réagir. Vous êtes
0: j'ai 45 ans,
4: des anticorps.
0: J'ai pas trop de problèmes de santé.
4: Non, vous n'êtes pas très à risque, mais vous n'avez peut-être pas envie d'être cloué au lit pendant une semaine.
0: Attends,
4: donc voilà, et sinon qu'est-ce qu'on va faire de 12h à 13h?

0: Qui va être au micro. Donc on a besoin de vous, donc ça vaudrait le coup de se faire vacciner.
1: Très très fort avec les dames, hein. Vraiment, il faut vous...
0: Non mais l'idée c'est aussi ça, c'est aussi pour les professionnels de santé de d'éviter l'absentéisme, d'éviter de diminuer le risque de contamination, mais en tout cas priorité numéro un, c'est les gens à risque. Vous le recevez à la maison. Et ensuite, les professions exposées ou si vous n'avez pas envie tout simplement d'être cloué au lit. Parce que la grippe, on le rappelle, ça fait chaque année beaucoup d'hospitalisations qu'on pourrait diminuer. Ça fait 15 000 morts par an. C'est pas rien. Et ça fait beaucoup d'absentéisme. Donc, il y a un coût économique de la grippe qui est majeur.
1: Si vous avez des questions à poser au docteur Kierzek, ça se passe au 0810 055 056. C'est votre antenne. On est ensemble jusqu'à 13h. On écoute Michel Berger, Diego, libre dans sa tête sur ICI.

0: 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Jusqu'à 13h,
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2: Midi 47, ce qui se passe est fou. Je préfère vous le dire, ce qui se passe est fou. Je m'attendais pas du tout à ça. On est ensemble, vous le savez, tous les jours entre 12h et 13h. On a parlé des PFAS, on a parlé des vaccins. Et entre-temps, Valère Coréard a demandé à ce que vous nous envoyiez des photos de vos poules sur le 0810-055-056. Vous êtes absolument extraordinaire. Maintenant, on a des selfies de vous avec vos poules. On embrasse très fort Quentin. Oui, Elsa.
3: Bah justement, je voulais savoir si Quentin est célibataire avec sa poule, parce qu'on a une très jolie photo de Quentin et de sa poule. Ouais,
4: mais vous n'avez pas regardé la poule. Enfin, pas que.
3: Si, la poule est ravissante aussi.
2: Mais Quentin, apparemment, est bella figura, comme on dit en italien, belle figure. Donc, si, Quentin, bah, n'hésitez pas à écrire aussi à Elsa Wolinski, qui apparemment cherche l'amour dans le pré.
5: On a les belles poules aussi de Delphine et Fanny, elles sont magnifiques.
3: Non, mais c'est génial.
2: Alors, vous êtes extraordinaire. On est très heureux parce que c'est votre antenne, c'est votre émission. On est en train de créer une chouette communauté. On se prodigue des conseils les uns les autres. On parlait des poules parce qu'on parlait des PFAS, voilà, avec des bons œufs bien frais qui viennent de belles poules. On les voit. Continuez à nous envoyer vos poules. Hein, c'est le Pool Gate. 0810 055 056. Oui, Gérald.
4: Là, on en rigole, mais le message fondamental, c'est dire plus vous pouvez faire du circuit court, c'est-à-dire vous avez des poules à la maison. Alors, même si vous allez me dire, oui, mais il y a la terre qui est peut-être contaminée, etc. Pas d'alarmisme. Le circuit court, ça permet de connaître l'origine, de diminuer le risque d'exposition. Exposition, ça ne veut pas dire que ça va donner le cancer. On est vraiment sur des choses qui sont supposées. On verra dans les prochaines années. Il y a plein d'études qui sont faites. Et surtout, il y a plein de contrôles sanitaires qui sont faits. On est quand même dans un pays où, que ce soit dans l'eau, que ce soit dans l'alimentation, il y a énormément de contrôles qui sont faits très régulièrement. Donc, je crois qu'on peut être assuré.
2: Et on va d'ailleurs répondre à Karine qui nous appelle. De Paris, Paris 15e, hein, ici Paris Île-de-France, coucou les amis. Karine, vous avez un peu peur du coup des PFAS dans l'alimentation, c'est ça, chère Karine? Bonjour, bienvenue.
6: Ben, bonjour à tous.
2: Bonjour.
6: Effectivement, bonjour. Moi, ce qui me pose question, c'est vraiment l'accès à l'information, parce que je vous ai écouté, je suis allée sur le site santé.gouv pour chercher un petit peu, et j'ai pas trouvé cette information spécifique sur les PFAS.
2: Mm-hmm.
6: Et je rejoins un petit peu l'auditeur que vous avez eu en début d'heure sur un label, ou en tout cas un site qui permettrait de référencer et d'accéder à l'information plus facilement.
2: D'accord. Alors, vous n'avez pas trouvé, c'est ça? Je ne comprends pas.
4: En fait, il y a des contrôles.
6: Effectivement, je n'ai pas trouvé. Je me suis rendue sur deux communes, Paris d'une part et puis en province, là où mes parents habitent. Et je n'ai pas trouvé. J'ai trouvé le relevé, mais les PFAS n'y sont pas.
2: D'accord. Le relevé, oui, mais pas les PFAS.
4: Vous
2: oui.
4: pouvez aller sur le site de l'Agence régionale de santé, parce qu'en fait, le contrôle de l'eau est fait par les ARS, hein, par les agences régionales de santé, et qui contrôlent plein de choses, les métaux lourds, les teneurs en minéraux, etc., dont les PFAS. Il y a une vingtaine de PFAS, pas tous qui sont contrôlés. Voilà, il y a une vingtaine de PFAS qui sont contrôlés, et en fait si c'est pas marqué, c'est que ça dépasse pas les seuils réglementaires. Et donc quand ça dépasse, à ce moment-là il y a une alerte qui est donnée. Mais encore une fois, je crois qu'il faudrait, c'est bien qu'on alerte, c'est bien d'être responsable dans sa consommation, c'est bien aussi quand on dit achetez vos vêtements dans une zone où on connaît la provenance, bah c'est pour éviter d'avoir aussi des mauvaises surprises ou qu'on ne sache pas du tout ce qui est contenu dans les vêtements, par exemple. C'est ce comportement responsable, mais ça veut pas dire qu'il faut complètement paniquer.
2: Oui, c'est ce qu'on a dit, ne brûler pas tout et ne jetez pas tout.
4: Exactement.
2: Hein.
4: Et là, on a quand même des eaux qui sont très contrôlées. En plus, si vous variez l'eau du robinet avec de temps en temps des eaux en bouteille, de l'eau gazeuse, etc., bah, ça permet vraiment de diminuer votre exposition et
2: Valère,
4: votre taux de PFAS.
5: Correa. Un mot sur les circuits courts. Et permettez-moi, je reviens sur ce sujet des poules, qui est quand même le
2: votre
5: sujet central de cette émission. On a reçu celle de Aude d'ailleurs, qui sont magnifiques. C'est que le circuit court, c'est aussi gage du prix juste. Et là, pour les poules et les œufs qu'on fait à la maison,
4: bien sûr.
5: C'est imbattable parce que les œufs sont quasiment gratuits.
2: Et nous, on se régale. Continuez, nous envoyez vos poules, chers amis. 0810 055 056. C'est tellement joyeux. On est ensemble jusqu'à 13h. Dans un instant, Elsa Wolinski nous parlera pink washing sur ICI.
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2: Bien ça sur ICI, ça passe à une vitesse folle. Il est déjà midi 52. Au 0810 055 056, vous envoyez vos poules avec une joie non dissimulée. Je peux vous dire que vraiment, ça nous fait un bien fou. Je sais pas comment vous dire, j'en bafouille.
4: Bah nous qui sommes en ville en plus,
2: ça fait du bien. Et puis merci. Alors on est en train de découvrir aussi cette communauté incroyable dont vous doit bien ça. Quelques auditeurs.
5: Et honnêtement, je m'émeux pas facilement, vous le savez maintenant, hein, depuis un peu plus bout d'un mois.
2: Chialer, celui-ci.
5: Mais c'est assez touchant. Non, mais vraiment, alors, on a une magnifique poule envoyée par Jean-Yves, Frédéric qui nous dit qu'elle en a trois, elle est à Saint-Malo. On a Sylvie, alors là, c'est la poule et le chat, c'est assez magnifique. On a également Aude, il y a un petit barbecue devant avec ses poules, je ne sais pas si elles vont finir dedans, c'est notre sujet. voilà, et puis je disais tout à l'heure, qu'est-ce qu'on avait encore? Oui, bon, bah, Quentin qui a envoyé son numéro de téléphone à Elsa, mais il précise.
2: C'est vrai en plus. Mais il précise.
5: C'est juste pour parler cocotte, pas plus.
4: Bon, écoutez, mais apportez-nous des œufs aussi.
2: Alors,
4: pourquoi
2: non, mais
4: pas,
2: là,
4: bien,
2: moi,
4: ça.
2: Je ne sais plus quoi vous dire. C'est-à-dire que Elsa Wolanski va peut-être trouver l'amour et des poules. C'est votre antenne, hein, c'est votre émission. On est ravis d'être ensemble avec vous jusqu'à 13h tous les jours. Et ça se passe au 0810 055 056. Avec un peu plus de sérieux, on va parler de pink washing avec notre chère journaliste Elsa Wolanski. Qu'est-ce que c'est, madame?
3: Alors, je vais vous expliquer, mais tout d'abord, j'ai envie de passer un petit coup de gueule.
2: Ah.
3: C'est peut-être pas très politiquement correct, puisque c'est le mois d'octobre, les rubans roses, les vitrines, les emballages, effectivement, tout est rose, même moi d'ailleurs, et pourtant, je vois rouge, et je ne suis pas la seule. Sur les réseaux, des femmes atteintes d'un cancer du sein ou qui l'ont traversé expriment leur ras-le-bol. Le collectif Cancer Colère a même rebaptisé ce mois Octobre Colère. Elles dénoncent notamment justement le pinkwashing, c'est-à-dire utiliser la lutte contre le cancer du sein pour vendre des produits et s'offrir une belle image avec des engagements qui ne suivent pas toujours. Moi, Octobre Rose, évidemment, ça me touche, j'ai perdu des amis, d'autres traversent la maladie. Cette cause, j'y tiens, on y tient tous, bien sûr. C'est pour ça que je me pose la question, comme elle d'ailleurs, de ce qui nous dérange. D'abord, c'est l'argent, effectivement. Quand une marque vend un produit solidaire, entre guillemets, combien finalement elle reverse-t-elle réellement? À quelle association? Pour financer quoi? La Ligue contre le cancer a dénoncé des opérations opaques, mais aussi des offres où il fallait dépenser, par exemple, 59 euros pour 1 euro qui soit reversé. Mais reverser comment? À qui? On ne sait pas bien, en fait. Ce qui, 1 euro, évidemment, c'est utile, tout est utile. Mais on doit savoir ce qu'on donne et est-ce que la marque gagne. Et voilà.
2: Moi, ce qui me dérange.
3: Oui, que ça soit transparent. Moi, ce qui me dérange, en fait, c'est ce marketing qui surfe sur la vague du cancer du sein. C'est vraiment ça que je voulais dire. Certaines entreprises s'engagent vraiment, mais quand la solidarité devient un argument de vente, la transparence devrait être, ce que vous l'avez dit, la transparence devrait être la première condition. Un ruban rose, ce n'est pas un reçu de don. Le week-end dernier, d'ailleurs, cette colère est descendue dans la rue, dans l'heure. Ils étaient 15 000. 15 000 à marcher vers les usines de pesticides, un rendez-vous historique réunissant des malades, des soignants, des agriculteurs et des proches. En tête du cortège, des personnes malades portaient des pancartes avec leur nom ou ceux de leurs proches et des dates de diagnostic, parfois des dates de décès. Derrière les chiffres, des visages, des familles, des vies bouleversées. Moi, ce que je voudrais dire ce matin, c'est qu'Octobre Rose, c'est bien, évidemment. Mais agir toute l'année pour réduire les expositions dangereuses, ça devrait aller avec. On demande aux femmes, Gérald, on demande aux femmes, vous nous en avez parlé, de surveiller leur sein, mais qui surveille ce à quoi on expose leur corps, justement. Le dépistage permet de détecter un cancer. La prévention cherche aussi à éviter qu'ils apparaissent. Les deux doivent avancer ensemble. Cette prévention ne peut pas se résumer à demander aux femmes de mieux manger, de mieux bouger, de mieux choisir leurs produits, comme si tout dépendait d'elles. Nous ne choisissons pas tout ce qui se retrouve dans notre eau. On en a parlé, vous en avez parlé, notre air, nos sols. Il faut des décisions collectives, des règles, des contrôles et des industriels qui prennent leurs responsabilités. Les femmes malades ont le droit de demander où va l'argent, d'interroger les pratiques des entreprises, de réclamer davantage qu'un ruban et une photo. Alors oui, on soutient la recherche, les associations, les dépistages bien sûr, mais donnons aussi une place à cette exigence, protéger les vivants, parce que prendre soin des femmes, ça commence avant la maladie et ça ne devrait évidemment jamais s'arrêter à octobre.
2: Merci beaucoup Elsa Wolanski. Je voyais le docteur Kierzek qui acquiesçait.
4: Bravo Elsa, moi je suis bénévole à l'association Rose Up. En fait le problème c'est que au mois d'octobre il y a plein d'entreprises effectivement et puis après on a l'impression qu'il faut aller chercher les sous, il n'y a plus rien après.
3: C'est
4: donc
3: ça.
4: C'est vraiment toute l'année, c'est important.
2: Bravo, merci infiniment chère Madame Wolanski, future épouse de Quentin, notre auditeur apparemment. Merci, on va accueillir le gagnant du jeu. Vous le savez, tout au long de l'année je booste votre pouvoir d'achat. 100 euros de carte carburant et 100 euros à dépenser dans une grande enseigne pour faire un plein de courses. Ça fait, si je suis bonne en maths, 200 euros dans votre poche. Et nous accueillons Thierry. Bonjour, qui appelle de Château-Ponsac. Bonjour Thierry.
7: Bonjour à vous.
2: Vous appelez via ICI Limousin, que nous embrassons chaleureusement, chers collègues. Vous êtes ambulancier. C'est un merveilleux métier. Ça nous fait d'autant plus plaisir de vous dire que c'est gagné.
3: Bravo. Ah,
7: super.
2: Bah voilà, Thierry.
7: Super, super. Ah, c'est trop, trop content.
2: Eh bien, vous le méritez et on vous doit bien ça. Vous êtes inscrit sur le site ici.fr. Vous avez vu, c'est très simple et c'est gagné. Je voudrais vous remercier vraiment tout particulièrement aujourd'hui, cher Valère Coréard, d'avoir lancé ce Poolgate.
5: C'était c'est pas le bon terme, mais bon. Comme ça.
8: Voilà. Il y en a d'autres, des photos de poules qui continuent.
2: Ouais, donc voilà, on a parlé des PFAS, des bons œufs notamment, et on vous a demandé, enfin Valère Coréard vous a demandé d'envoyer les photos de vos poules sur le WhatsApp 0810 055 056. Vous avez largement joué le jeu. C'est merveilleux. On vous remercie infiniment. Pour préparer cette émission, merci à ma grande Céline à la réalisation. Et Laurie, c'était sa première avec nous à la technique, Alexandra au standard et ma chère Gwenaëlle à la préparation. Et merci à ma tendre équipe. Quant à moi, je vous dis à demain.

0: Les Pink Floyd sur ici avec ce solo de guitare magnifique que vous venez d'entendre de David Gilmour. Et j'ai même la référence, tiens, de la guitare pour les amoureux et les passionnés ce matin. C'est une Gibson de 55. Et sur ces belles paroles, je suis ravi de vous retrouver. Je vous dis bonjour à tous et bon réveil puisqu'on est déjà mercredi.
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0: Bonjour Valentine.
2: Bonjour Louis, bonjour à tous.
0: Vous avez bien fait d'enlever le manteau, il fait une chaleur dans ce studio ce matin. Oh, abyssal.
2: Il fait froid dehors.
0: Mercredi 14 octobre, ce matin on souhaite un très bel anniversaire à l'un des ours les plus célèbres du monde. Winnie l'ourson fête ses 100 ans.
2: Le tout premier livre de ses aventures remonte au 14 octobre 1926. Et un siècle plus tard, Winnie, Porcinet, Bourriquet et Jean-Christophe accompagnent toujours les enfants et leurs parents bien.
0: Ça fait du bien de se replonger en enfance. Autre anniversaire plus musical, cette fois-ci le 14 octobre 1977. David Bowie sortait l'album Heroes avec cette chanson qui fête ses 49 ans aujourd'hui.

0: De retour en 2026, ce matin, avec vous Valentine, à la une des lycéens déterminés à poursuivre leur mouvement.
1: À la veille des vacances, certains s'inquiètent d'une défection dans leur rang, témoignage des 5 heures, quand d'autres sont prêts à ressusciter les gilets jaunes pour poursuivre le mouvement. C'est l'info du jour dans une demi-heure.
0: Avec vous jusqu'à 6 heures, ce matin, nous avons Saveria au standard, Iki à la réalisation et Sarah à la rédaction en chef.
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0: Mercredi 14 octobre, excellent réveil, il est 5h. 5h, le tour de l'actualité à vos côtés, Valentine. L'actu ce matin avec ces jeunes décidés à ne rien lâcher.
1: Dans ce mouvement lycéen, place désormais à la guerre des chiffres. 480 000 manifestants en France hier, selon l'intersyndicale. Un peu plus de 160 000 indique le gouvernement pour qui la mobilisation poursuit sa baisse. Un essoufflement confirmé par Camille Lycéenne à Poitiers.
3: On voit qu'on s'est un peu fatigué puisque les premiers blocus, tout le monde était très motivé et tout ça. Et là, on voit que par exemple aujourd'hui, on a fait un blocus au Bois d'Amour et on était 50, je pense, alors qu'avant, on était 200. Donc on voit que c'est quand même vachement épuisé. Et c'est vrai que là, les vacances, ça fait un peu peur que, bah, du coup, comme il va y avoir 2 semaines de pause dans les blocus, on a peur de la reprise un peu. On ne sait pas comment on va faire, si on reprend les blocus, tout ça, après, on ne sait pas trop encore. Je pense que le gouvernement compte un peu sur ça. On a un peu peur que ça s'épuise avec le temps et voilà.
1: Une fatigue et des tensions à Paris où le gaz lacrymogène a envahi la place Vauban près des Invalides. Les forces de l'ordre ont évacué hier des manifestants au canon à eau. Loin de renoncer, l'intersyndicale de la jeunesse appelle désormais à rejoindre la manifestation contre la vie chère ce samedi. Leur pouvoir d'achat, c'est aussi le mot d'ordre des retraités, appelés à leur tour à se mobiliser pour leur pension aujourd'hui. Le montant des complémentaires est fixé ce soir par l'ARJIC Arco et sauf surprise, elle sera en dessous de l'inflation, inconcevable pour Thierry Maillet de la CGT du Vaucluse, vu à quel point cette pension est vitale pour 14 millions de retraités du privé.
4: La pension AGIRC Arco, elle représente pour certains salariés, selon leur catégorie professionnelle, de 35 à 65% de leur retraite, donc c'est quand même important. Alors il n'est pas question que la pension ne soit pas revalorisée au niveau de l'inflation de cette année, qui selon le gouvernement devrait être autour de 2,6-2,7. Donc nous on veut à minima que la revalorisation soit à ce niveau-là. Quand on voit les conditions de vie des retraités actuellement, ce sont des retraités qui choisissent entre manger ou mettre du carburant dans leur voiture. Et donc ça, c'est pas possible. On est dans la 7e économie mondiale. Allons prendre l'argent là où il est. Ensuite, les retraités sont d'accord pour faire des efforts. Mais d'abord, allons chercher l'argent là où il est.
1: D'autant que les réserves de l'AGIRC Arco le permettent, ajoute le syndicaliste. 90 milliards d'euros sont dans les caisses.
0: La garde à vue d'un ado de 14 ans est toujours en cours à Aubagne.
1: Soupçonné de tentative d'assassinat dans son collège où il a ouvert le feu il y a 2 jours, 2 blessés, le parquet antiterroriste s'est saisi de l'enquête hier, vu le profil particulièrement trouble margostif de ce garçon.
5: Oui, ce collégien qui en garde à vue hier a exprimé ses regrets, décrit comme un élève perturbateur, convoqué à plusieurs reprises par la direction de son collège pour des problèmes de comportement. Un adolescent nous glisse une source policière qui nourrissait un sentiment de persécution. En garde à vue, il dit avoir agi par esprit de vengeance, exaspéré, dit-il, par les remarques du corps enseignant à son égard, même s'il assure n'avoir pas eu en tête de cible précise. Alors, ce mal-être a-t-il nourri son attirance pour la True Crime Community ? Une mouvance nihiliste et masculiniste qui appelle à la tuerie de masse. Sur ces supports informatiques, les enquêteurs ont retrouvé des éléments qui laissent penser que l'adolescent a pu adhérer à cette idéologie. Des théories ultra-violentes qui ont probablement, dit le parquet antiterroriste, motivé son passage à l'acte.
1: Et ce mouvement de la True Crime Community est très récent selon le ministre de l'Intérieur. Plus d'une dizaine de jeunes sont suivis en France pour leur fascination pour les tueries de masse, ajoute Laurent Nunez. L'avenir de Duralex, scellé aujourd'hui. Aujourd'hui, le tribunal de commerce d'Orléans se prononce sur les offres de reprise pour la célèbre verrerie et ses 220 salariés. Quand la fonderie de Bretagne fonce tout droit vers la liquidation judiciaire, faute de proposition de reprise selon les syndicats. 60 ans après sa création par Renault, le site industriel du Morbihan compte encore 244 salariés.
0: 5h05 sur ICI, mauvaise soirée en Ligue des Champions pour les clubs français hier soir.
1: Défaite, 2-0 pour Lens sur sa pelouse face au Sporting Portugal. Et à Londres, Lille a explosé après une heure de jeu face aux Anglais d'Arsenal, battu 3-0. On souhaite une meilleure réussite au Paris Saint-Germain ce soir pour son premier gros test dans la compétition. Le double champion d'Europe affronte Manchester City dans son stade. Et le PSG a tout intérêt, Bruno Salomon, à ne pas se rater.
6: Oui, en effet, car depuis le début de la saison, le PSG de Luis Enrique n'a pas donné de grosses garanties sportives. Alors ce soir, l'équipe parisienne a la possibilité, en réalisant une performance face à Manchester City, de rappeler qui est la meilleure équipe d'Europe depuis 2 ans. Mais ça, c'est pas forcément l'avis d'Ousmane Dembélé, l'attaquant parisien.
7: Non, on va pas lancer de message à toute l'Europe, mais on est au mois d'octobre, la saison est encore longue, on sait. C'est un gros match contre une très bonne équipe. Il y a des joueurs de classe mondiale devant, donc rien d'autre, on se prépare tranquillement.
6: Le match s'annonce extrêmement savoureux. D'ailleurs, petite confidence hier de Luis Enrique au sujet de Manchester City.
8: Chaque fois que j'ai l'opportunité, en tant que supporter, je vois le football de l'équipe d'Enzo Maresca parce que c'est amusant, c'est divertant et ça représente que tout attaque beaucoup, mais que tout se défend aussi.
6: Luis Enrique l'a aussi annoncé, il ne vient pas à Manchester pour défendre, son PSG va attaquer et c'est peut-être ça la clé pour enfin remporter un match à l'Etihad Stadium de Manchester, chose que le club parisien n'a jamais réussi dans son histoire.
1: Et le coup d'envoi, c'est à 21h. La météo, Louis.
0: Vigilance sur la route si vous nous écoutez ce matin, puisqu'on aura encore cette brume, cette grisaille en début de journée qui va ensuite s'estomper. Pour les températures, à 5h06, Kevin nous dit sur notre page Facebook, déjà 13,4 degrés en Alsace. On a 15 degrés aussi du côté de Nice, nous dit Sabine avec une jolie photo. Merci Sabine. Et puis dans le ciel, des nuages beaucoup moins nombreux ce mercredi et qui vont laisser place cet après-midi. Vous allez voir un joli ciel bleu, du soleil et ce sur l'ensemble du pays. Pour les températures, en milieu de matinée, à Lille et Calais 12 degrés, pour Limoges et Clermont-Ferrand 16 degrés, à Marseille 19 degrés, puis cet après-midi, on va conserver des températures une nouvelle fois autour des 20 degrés, dans le nord 20 degrés, pile attendu à Rouen au meilleur de la journée, dans le sud 26 au Pays Basque, à Biarritz.
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0: Excellent réveil avec nous ce matin. Chaque matin, vous le savez, juste avant 6h, on vous donne la parole. Une passion, un talent, une histoire à nous raconter. Ce mercredi, c'est la journée internationale des déchets électroniques. L'occasion de parler avec vous et bien de nos vieux appareils.
1: On recherche un auditeur qui utilise encore un très vieil appareil électronique ou électroménager ou qui vient d'en retrouver un au fond d'un placard. Pour vous donner un exemple, personnellement, mon appareil à gaufres a mon âge.
0: Ah, mais ça, il fonctionne très bien, je suis sûr.
1: Il fonctionne toujours, il est parfait.
0: Moi, j'ai une vieille machine à café aussi, comme ça. Je suis sûr que vous avez quelque chose à la maison. Ça peut être un ancien téléphone, ça peut être une radio aussi, ça marche très bien, un grille-pain, un robot cuisine. Venez nous le raconter. Comptez ce matin en nous appelant tout de suite au 0810 055 056 à 5h08. Je vous souhaite à tous un excellent réveil sur ICI avec Jean-Jacques Goldman tout de suite. Et cette chanson sortie en 2001, voici pour vous, On n'y peut rien.

0: 5h11 et l'on n'y peut rien. C'est une vérité, c'est surtout le titre de la chanson de Jean-Jacques Goldman pour vous ce matin.
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0: Avec Stéphane Bern dans quelques instants ce matin. On va fêter un anniversaire à 5h25, les 400 ans de la Marine nationale. Sauf qu'au XVIIIe siècle, figurez-vous, la France avait une armée puissante, oui, mais presque pas de bateaux.
3: Et c'est le cardinal de Richelieu qui va changer la donne. Stéphane Bern nous explique comment il a fait de la France une puissance maritime. C'est à 5h25 sur ICI.
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0: Et dans Ici, ça entreprend, on découvre avec vous chaque matin des idées innovantes comme celle-ci du côté de Limoges, où l'on aide des futurs chirurgiens, et bien tout simplement, à apprendre leur métier, Valentine.
3: Le manque de cadavres sur lesquels pratiquer est un problème historique, mais Catherine Quicandon a découvert une entreprise capable de résoudre la chute des dons de corps à la science.
5: À Limoges, on peut acheter des parties de corps humain.
6: Whoopinaise !
5: Oui, comme vous dites. Mais je vous rassure, tout est légal, bien sûr, car il s'agit d'eau en silicone fabriquée par Adidrim à destination du milieu médical, comme nous l'explique son président Clément Mulle.
7: Des modèles qu'on utilise pour la formation en chirurgie orthopédique et traumatologique. On a la possibilité, grâce à notre parc machine d'impression 3D, et de pouvoir reproduire à partir de n'importe quel scanner de patient un modèle en intégrant les tendons, les ligaments, la peau si besoin. Donc on a la possibilité de faire des modèles vraiment ultra réalistes. Et l'objectif, c'est d'être une alternative aux cadavres qui sont actuellement utilisés pour former les chirurgiens.
5: Cadavres qui sont de plus en plus difficiles à trouver, sans parler des contraintes sanitaires.
3: Catherine Quicandon à Limoges pour nous parler de cette entreprise
5: spécialisée
3: qui a créé
5: dans les pieds et
3: des
5: les chevilles, mais dans leur
3: silicone.
5: Catalogue, ils ont aussi par exemple des bassins, des coudes et des genoux. Ces os secs, comme on les appelle, peuvent aussi être fournis avec des options comme de la peau, des ligaments et des tendons, tous faux évidemment. Fondée en 2017 par deux jeunes ingénieurs matériaux, la demande est croissante depuis.
7: Notre principal marché, ça reste l'Europe, que ce soit la France, la Suisse, l'Allemagne. Mais depuis l'année dernière, en fait, on a démarré notre lancement aux États-Unis, qui a très bien marché, notamment sur notre expertise qui est plutôt le pied et la cheville. Mais on démarre aussi cette année le marché de l'Amérique latine aussi.
5: Internationaux, les os de Limoges. Surtout qu'il y a une composante financière qui explique aussi ce succès.
7: Un pied-cheville avec de la peau, des ligaments à l'intérieur, ça coûterait autour des 400 euros. En sachant que pour acheter une pièce anatomique, ça coûte entre 600 et 800 euros.
5: L'économie n'est pas négligeable, effectivement. Bon alors, je sais que vous n'irez pas en commander pour Noël, même si vous avez très envie de jouer au Docteur Maboule. Mais plus d'infos sur cette activité sur adidream.com, A-D-D-I-D-R-E-A-M. Merci à Garance Caillé d'ici Limousin pour cette idée qui réinvente la formation des chirurgiens. Ici, ça entreprend à Limoges avec Adidream pour acheter des os, mais des faux.
3: Merci Catherine et désolée pour cette petite coupure, ça arrive. Nous partons dans les Bouches-du-Rhône dans un instant, au bagne, toujours sous le choc. Deux jours après ces tirs au fusil de chasse dans un collège, à la place des cours, des consultations avec des psychologues sont proposées.
0: Témoignages de parents et de collégiens dans un instant.

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3: Toujours à vos côtés, 5h15, à l'impensable retour en classe des collégiens d'Aubagne.
4: 48 heures après les coups de feu tirés par ce jeune de 14 ans sur le principal et une professeure, l'enquête est désormais entre les mains du parquet antiterroriste. Impossible, vu la tournure de l'affaire, de reprendre les cours comme si tout était normal. Alors à la place, l'établissement propose aux élèves, Fabien Ledu, des temps de parole avec des psychologues.
5: Oui, Sarah sort du collège avec sa fille Rosa, élève de 3e. Elles viennent de passer une demi-heure avec des psychologues.
6: Ça va mieux, ils ont bien fait de mettre ce système en place. Je pense que ça va faire du bien à plus d'une personne. À son âge, c'est pas évident et je veux quand même qu'elle voit quelqu'un, qu'elle puisse en parler, qu'elle voit que c'est pas la seule qui a été marquée par cet événement, tragique d'ailleurs.
5: Un soutien précieux pour Rosa, qui est dans la même classe que le tireur.
7: Je réalise pas que ça s'est passé, que c'était... Enfin, pour moi, c'était faux. Enfin, je pensais pas que c'était lui. Je suis un peu en état de choc, mais ça va.
5: Mais impossible pour elle d'imaginer un retour en classe pour le moment.
7: Je peux pas retourner encore après ça. Enfin, je peux pas faire comme si de rien n'était. Cette semaine, c'est compliqué, quoi. Après les vacances et tout, j'y retournerai, mais aller au collège après un événement comme ça, c'est pas... Enfin non, pas du tout, en fait.
5: Impossible de reprendre les cours et même de revenir entre ces murs où l'impensable s'est produit. Camille est maman d'un élève de 5e.
8: On sait que c'est devant la salle des profs, dans une salle de classe, dans un CDI, dans les couloirs. Au final, c'est des lieux où il y a quand même une chose dramatique qui s'est passée, où ils vont devoir retourner. Par exemple, sa grande question, c'est mais est-ce que si on rentre dedans, est-ce qu'il y aura encore le sang ?
5: Un drame encore dans tous les esprits, qui pourrait entraîner la suspension des cours jusqu'à la reprise des vacances de la Toussaint. Julien Coquelet est le délégué des parents d'élèves.
9: Je pense qu'il y a une vraie appréhension de revenir sur les lieux, et puis on est à la veille de vacances scolaires. Potentiellement, c'est 3 semaines sans revenir sur les lieux, c'est pas évident. Moi, je fais plutôt partie de l'équipe de ceux qui pensent qu'il faudrait revenir assez vite, réinvestir les lieux et pas laisser le drame s'imprégner sur les murs. Après, honnêtement, nos pensées, elles vont à toutes les personnes qui travaillent ici au quotidien et on imagine combien ça doit être difficile pour elles.
5: Le personnel, les enseignants salués unanimement par les parents et les élèves. Certains d'entre eux restent traumatisés.
10: Moi, j'ai une agent, elle n'a plus envie de revenir. Là, elle est à la maison, hein. C'est très compliqué. Elle dit non, pour l'instant, j'ai plus envie de revenir au collège.
5: Xavier Munoz est délégué CGT au conseil départemental pour les agents techniques des collèges.
10: S'ils voulaient rester chez eux, ils pouvaient rester chez eux. Il y en a certains donc, qui ont préféré ça, d'autres qui ont voulu venir. Voilà, moi, je pense qu'effectivement, de se retrouver, c'est peut-être pas plus mal pour essayer d'évacuer le choc qu'ils ont subi, mais ils sont quand même très, très, très, très atteints. Et voilà, il faudra du temps, je pense, pour permettre ça.
5: Personnel, enseignants, élèves et parents peuvent encore solliciter cette cellule d'urgence médico-psychologique de 9h à midi aujourd'hui et de 9h à 17h demain.
4: Et pas de reprise des cours avant vendredi, donc veille des vacances de la Toussaint.
3: Dans 3 minutes, c'est la télé ce matin avec Patrice Gascoigne. Direction les coulisses de la France, un incroyable talent. Retour ce soir sur M6 et c'est Hélène Ségara qui nous raconte les secrets de cette émission. C'est juste après Cyndi Lauper qui débarque sur Ici. Excellent réveil et belle journée avec nous.

0: 5h21 avec Cindy Lauper sur ICI. Bonne route à vous qui nous écoutez peut-être déjà au volant de la voiture pour partir bosser. Si vous venez d'arriver, je vous invite tout de suite à nous appeler au 0810 055 056. Venez participer au duel des auditeurs avec une question autour de l'actu. Aujourd'hui, c'est mercredi. On parlera ciné avec un chiffre pour vous à trouver. Et le plus proche de la bonne réponse remporte cette semaine, tenez-vous bien, votre poste radio très, très utile quand on en a vraiment besoin, Valentine.
1: En cette semaine de la résilience pour être prêt face à toutes les catastrophes, ce poste est équipé de la DAB+, la radio terrestre numérique, est capable de se mettre en route tout seul pour vous diffuser les messages d'information prioritaires.
0: Ce poste, il est pour vous. C'est Saveria qui attend vos appels ce matin au 0810 055 056. Bonne chance à tous.
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0: Avec Patrice Gascoin et ses coulisses TV. Aujourd'hui, Patrice, vous êtes faufilé dans les coulisses de l'émission d'M6, La France a un incroyable talent, et vous êtes tombé sur Hélène Ségara.
4: En regardant La France a un incroyable talent, vous savez que tout est possible, même de voir un talent revisiter cette comptine.
5: Une souris verte qui courait dans l'herbe, je l'attrape par la queue, je la montre à ces messieurs me disent, trempez-la dans l'huile, trempez-la dans l'eau, ça fera un escargot.
4: On entend les petits rires d'Éric Antoine dans cet extrait. Est-ce que cela veut dire que ce talent sera retenu par le jury de La France un incroyable talent? Pour ça, il faut regarder l'émission de ce soir sur M6. La saison 21 a débuté la semaine dernière et se poursuit avec toujours aux commandes Karine Le Marchand. Et pour décider de l'avenir des talents, ils sont toujours quatre. Éric Antoine, donc, Sugar Sammy, Marianne James et Hélène Ségara. L'une des particularités de cette saison, c'est qu'il y aura beaucoup plus d'émissions en direct, sans filet pour les artistes. J'ai demandé à Hélène Ségara si elle redoutait ses futurs directs ou si au contraire, elle avait hâte de vivre l'émission dans ces conditions. Hélène Ségara.
6: Alors je ne redoute pas le direct parce que je pense que c'est très intéressant de pouvoir laisser place à la spontanéité, à l'émotion non calculée, étant donné qu'on ne sait pas ce que les artistes nous présentent pour un deuxième passage. Pour nous, ça donne lieu à des vraies surprises, à des vraies émotions totalement surprenantes et imprévues.
4: Et comment vivez-vous le fait de laisser une partie du pouvoir de décision au public, Hélène Ségara ?
6: Les nouvelles règles de la France à l'incroyable talent et le fait que là, le public va pouvoir voter beaucoup plus tôt que prévu dans le processus, moi, c'est quelque chose que j'aime vraiment. Je trouve que c'est une très bonne idée, d'abord parce que le public intervient plus tôt, parce que souvent, même si nous quatre, on est très différents et qu'on représente un panel différent, mais malgré tout, parfois, le public ne comprend pas nos décisions ou ne voit pas les dessous des choses. Et là, je pense que le fait de donner la parole au public et de le rendre responsable de ses choix, pour moi c'est un soulagement honnêtement, parce que de toute façon je pense qu'un grand talent fait l'unanimité en général, pas seulement pour le jury mais pour le public aussi. Le public ne se trompe pas, il passe rarement à côté d'un grand talent, donc je pense que c'est une très bonne chose.
4: Hélène Ségara qui se confie sur cette nouvelle saison de La France, un incroyable talent qui se poursuit sur M6.
0: Et c'est vraiment une bonne nouvelle, comme Patrice, que vous retrouverez demain avec de nouveaux Coulisses TV. Il est 5h25, en commençant tout de même par vous souhaiter une excellente journée et vous dire que tout de suite, à cette heure-ci, sur ICI, vous profitez d'une nouveauté musicale pour sortir du lit. Et ce matin, Valentine, place à votre groupe préféré.
1: C'est Indochine, avec cette chanson issue d'un maxi-single sorti le 4 septembre. Victoria, nouvel extrait de leur album Babel Babel.

0: Indochine avec Victoria sur ici à 5h28. Bonne route à vous qui nous écoutez pour aller au boulot. Mercredi 14 octobre, comme d'habitude avant les infos de 5h30, un petit peu d'histoire avec Stéphane Bern qui ce matin nous fait voyager au temps de la création de la Marine nationale.
1: Au XVIIe siècle, la France possédait des milliers de soldats, mais presque pas de bateaux. Et une armée, les pieds dans l'eau, c'est ballot. France, année 1620. Sur terre, tout va bien. Le royaume est immense, l'armée est puissante. Mais en mer, c'est une autre histoire. La copie prend l'eau. Le bulletin de notes passe largement sous la moyenne. Les Espagnols, les Anglais, les Hollandais sillonnent les océans. La France, elle, regarde passer des bateaux. Sympa comme activité balnéaire, mais pas hyper dissuasif en cas d'invasion. Quand il devient principal ministre de Louis XIII, Richelieu trouve la situation légèrement humiliante.
2: C'est honteux !
1: Un pays avec deux façades maritimes, incapable de protéger correctement ses côtes, c'est comme posséder un château fort avec une porte d'entrée grande ouverte.
3: Entrez ! Soyez tous les bienvenus !
1: En 1626, il prend la tête de la navigation française. Il passe de l'eau bénite à l'eau salée. Et contrairement à beaucoup de ministres, il ne commande pas un rapport, il commande des navires avec option livraison rapide.
4: Des mécos.
1: Partout on construit, à Brest, à Brouage, au Havre, les arsenaux tournent à plein régime. Ça sent le bois, les cordages neufs et les heures supplémentaires. En quelques années, la flotte royale grossit rapidement et devient enfin capable de rivaliser avec ses voisins.
5: J'ai toujours préféré aux voisins les voisines.
1: Le cardinal a compris quelque chose d'essentiel. Le pouvoir ne se joue plus seulement sur les champs de bataille. Il se joue aussi sur les mers, là où circulent les marchandises, les richesses et les empires de demain.
6: Il a coulé mon portage.
1: Aujourd'hui encore, la Marine nationale française considère souvent Richelieu comme son véritable fondateur.
7: Face à la mer.
1: Comme quoi, derrière la robe rouge du cardinal, se cachait aussi un homme qui rêvait de grand bleu.
0: Et on va parler d'un autre homme tout à l'heure. Je vous parlerai de Victor Hugo. Aujourd'hui, on va se replonger dans Les Misérables. C'est dans quelques minutes, puisque tout de suite, il est 5h30. Voici l'actualité en France et dans le monde en 90 secondes. C'est avec vous, Valentine Lethès.
8: Pour son tir de LBD sur un lycéen, un policier est mis en examen pour violence aggravée et à l'interdiction de porter un lanceur de balles de défense. Depuis une manif à Tours, il y a 15 jours, dans le cadre de la mobilisation lycéenne, Maël, 16 ans, a perdu l'usage d'un œil. Des tensions, il y en a encore eu hier dans le cortège parisien, avec des tirs de gaz lacrymogène et de canons à eau sur des manifestants encerclés par les forces de l'ordre près des Invalides à Paris. Par 503 voix contre 0, la loi intégrale contre les violences sexistes et sexuelles adoptée hier à l'Assemblée. Une immense victoire pour la Fondation des Femmes, mais une victoire d'étape. Il faut désormais un budget à la hauteur. La proposition de budget du gouvernement est justement examinée depuis hier soir. Une avance sur les aides à l'achat de carburant pour les pêcheurs. Décision du gouvernement face à la hausse persistante des prix. Cette avance de 11 millions d'euros est versée à 2000 entreprises de pêche. Près de la moitié des petits cours d'eau français sont à sec. Une situation inédite depuis le début des relevés il y a 15 ans, selon l'Office français de la biodiversité. La plus grave aussi depuis 2012 et il n'y a pas de signe d'amélioration. Le football et des défaites pour les clubs français en Ligue des Champions. Lens battu sur sa pelouse hier soir, 2-0 par le Sporting Portugal. Même chose pour Lille face aux Anglais d'Arsenal sur le score de 3-0 à Londres.
0: L'info du jour, c'est l'avenir de la mobilisation lycéenne.
8: C'est la grande inconnue. Après de nouvelles manifestations massives hier, 12 000 jeunes, parents et profs à Bordeaux, selon les estimations d'ICI. Même chose à Lyon, 5 000 à Strasbourg, plus de 15 000 à Lille et au moins 10 000 à Toulouse, Théo Cobel, où les lycéens se donnent déjà rendez-vous samedi dans la mobilisation contre la vie chère au premier jour des vacances scolaires.
9: Sur l'une des banderoles, le message est clair. 17 octobre, mobilisons-nous. Paul est lycéen en première à Gaillac, dans le Tarn, et il sera dans l'un des cortèges ce samedi.
10: Bien évidemment qu'on sera là. C'est un mouvement solidaire pour tout le monde et c'est aussi nos revendications. C'est comme ça qu'on se fait entendre.
9: Marine aussi sera dans l'un des cortèges pour cette lycéenne toulousaine. Le mouvement citoyen lui rappelle les Gilets jaunes, elle qui avait 10 ans à l'époque.
11: Après, mes parents étaient aux Gilets jaunes. C'est un mouvement
2: surtout en 2018, c'était quelque chose de très présent chez moi. C'est à notre tour, il faut se lever pour nos droits, venir aider, venir manifester, parce que c'est notre avenir, c'est notre France.
9: Des jeunes aussi qui l'assurent, même si les vacances débutent ce vendredi, ça ne sera pas un frein. Orlane est étudiante dans la ville rose.
4: Moi, je manifeste à Lyon.
10: Pas à Toulouse.
4: Et bah non, comme ça sera les vacances, bah, on rentre chez nous. Mais je pense qu'à Lyon, ça va être une grosse manifestation, moins qu'à Paris évidemment, mais ça va quand même être important. Le mouvement, il s'arrête pas parce que nous, on travaille plus. Enfin, forcément, bah, pour continuer même en vacances, et même si on peut pas bloquer nos lycées, bah, on peut quand même bloquer la route.
9: Des jeunes qui ont surtout le sentiment d'avoir donné une impulsion et qui espèrent désormais que leur mobilisation va faire boule de neige et permettre à ce mouvement du 17 de prendre de l'ampleur.
8: Et le gouvernement voit, lui, une mobilisation en baisse et annonce un peu plus de 160 000 manifestants en France hier, quand l'intersyndicale de la jeunesse la compare à celle de mardi dernier avec 480 000 participants.
0: 5h34, tout de suite, la météo de ce mercredi 14 octobre. Vigilance au petit matin si vous nous écoutez, puisqu'on aura encore cette brume et cette grisaille qui persiste jusqu'à aux alentours de 8h du matin, qui va ensuite, en revanche, rapidement s'estomper en début de journée. Pour les températures, à 5h34, on est au-dessus des 10 degrés. On a Kevin qui nous dit sur notre page Facebook 13,4 degrés, c'est précis, en Alsace. 15 degrés, nous dit Sabine du côté de Nice. Dans le ciel, des nuages qui seront nettement moins nombreux ce mercredi, qui vont laisser place dès le milieu de journée pour tout l'après-midi. Un joli ciel bleu et du soleil, et ce, en plus, sur l'ensemble du pays. Côté température, en milieu de matinée, à Lille et Calais, 12 degrés. Pour Limoges et Clermont-Ferrand, 16 degrés. À Marseille, 19 degrés déjà ce matin. Et puis cet après-midi, on va conserver cette douceur, si on peut appeler ça comme ça. Dans le nord, 20 degrés à Rouen. Dans le sud, 26 au Pays Basque, du côté de Biarritz.

Dans 3 minutes, c'est le duel des auditeurs autour de l'actu. A gagné aujourd'hui votre radio ici. Et c'est mercredi. Le mercredi, c'est le jour des sorties ciné. Et aujourd'hui à l'affiche, Les Misérables, avec bien sûr cette œuvre écrite par Victor Hugo en 1862. Et ce matin, je vous propose de vous replonger dans cette œuvre qui est écrite à cette époque avec une petite information relativement surprenante. C'est à découvrir juste après la musique d'ici pour vous réveiller aux côtés de Abba, vous les aurez reconnus. C'est sûr, ici à 5h35. Bon réveil avec nous.

0: C'était Abba sur ICI, 5h38, place au duel des auditeurs.
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0: Avec une question autour de l'actualité, un chiffre pour vous à trouver et surtout pour gagner un très joli cadeau.
3: Un poste radio nouvelle génération, capable de se mettre en route tout seul, si vous le voulez bien sûr, pour vous diffuser les messages d'alerte à la population et pour nous permettre d'être à vos côtés dans toutes les situations. C'est le cadeau d'ICI en cette semaine de la résilience.
0: Valentine, je vous emmène tout de suite dans la Somme. C'est Julie qui est avec nous ce matin.
3: Bonjour Julie.
4: Bonjour Valentine, bonjour Louis.
0: Julie, vous êtes au petit déjeuner, vous êtes préparatrice en pharmacie. Vous faites une petite pause avec nous avant de partir au boulot. Prise de poste à quelle heure aujourd'hui?
4: 8h30.
0: Ah bon, vous êtes revenu en avance, dis donc. Un petit peu de patience, Julie, restez avec nous, puisqu'on dit tout de suite bonjour à Marie. Marie qui est dans
5: bonjour.
0: Le Gard. Bonjour Marie.
3: Bonjour Marie.
5: Bonjour.
0: Marie, vous êtes au petit déjeuner.
5: Oui, j'ai terminé.
0: Ah, il y avait quoi dans ce petit déj rapidement? Petit café?
5: Ah bah écoutez, oui, du café, de la brioche fait maison, avec, avec ma confiture.
0: Stop, ça suffit, voilà. J'ai faim. Je vous envie trop, j'ai faim. Marie, Julie, toute votre attention s'il vous plaît. Aujourd'hui, on va parler cinéma. Valentine, tiens, si je vous dis Jean Valjean, Cosette, vous me dites...
3: Les Misérables.
0: Qui reviennent au cinéma aujourd'hui.
5: Oui.
0: Voilà, avec Vincent Lindon, Tahar Rahim, Camille Cotin, qui sont à l'affiche de cette nouvelle adaptation du roman de Victor Hugo. Et c'est dans ce roman que nous allons nous replonger avec une question culture, puisqu'avant d'arriver au cinéma, ce roman a lui-même connu une longue aventure. Victor Hugo, figurez-vous, a commencé ce roman à Paris, puis a repris bien plus tard, quelques années après, pendant son exil. Selon vous, combien d'années se sont écoulées entre le début de l'écriture des Misérables et sa publication? Je vous le dis, c'est moins de 20 ans. Julie, il me faut un chiffre.
4: 17.
0: 17 pour Julie au pif. Marie, vous en pensez quoi?
5: Moi, je dirais une douzaine d'années. 12 ans.
0: Une douzaine d'années pour Marie. La réponse avec vous, Valentine.
3: 17 ans de 1845 à 1862.
0: C'est donc Julie qui gagne ce matin dans le 1000. Julie, bravo.
4: Bravo, Julie. Ma fille va être contente. C'est son chiffre fétiche de 17 ans.
0: Ah, pourquoi c'est votre chiffre fétiche?
4: N'importe qui. Elle est née le 17 juillet, en fait, et on joue toujours en général le 17.
3: Alors, en même temps, est-ce que vous avez déjà vu un livre des Misérables? C'est épais, hein? Il y a beaucoup de pages.
4: On a fait à Montreuil-sur-Mer, il y a une belle représentation sur les Misérables. Juliette et les Misérables, je ne sais pas si vous connaissez.
3: Adapté au théâtre.
4: Là, du coup, c'est en plein air, en fait. Et c'est vraiment magnifique.
3: Du théâtre en plein air.
4: Au mois de... ouais.
0: C'est génial.
4: Je vis à Montreuil-sur-Mer. C'est très beau. Je vous le conseille.
3: Alors, au départ, le livre de Victor

0: Victor Hugo, je vous glisse l'info, ne s'appelait pas Les Misérables.
1: Oui, tout à fait.
0: Il s'appelait Les Misères.
1: Puis ensuite, avec la réécriture, l'écriture qui a pris quelques années, il a été nommé comme on le connaît aujourd'hui. Julie, on vous envoie votre poste radio ici directement chez vous, dans la Somme.
2: Merci.
1: Bravo Julie, ça nous a
2: fait
1: plaisir de vous avoir ce matin.
2: Belle journée à vous.
1: Belle journée Julie. Marie, profitez bien, j'espère qu'on aura l'occasion de rejouer avec vous très bientôt. Je vous embrasse bien fort, commencez bien la journée.
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2: Avant les infos de 6h, place à notre initiative du jour, aux côtés de Robin Bernot, avec des animaux au service de zone... Je la refais, avec des animaux au service de nos aînés ce matin.
3: Oui, nous sommes dans le Grand Est, où des chiens aident les pensionnaires d'un EHPAD à garder le moral.
2: On va découvrir comment ça marche avec Robin Bernot tout à l'heure à 5h50. Suivi de votre rendez-vous, je compte sur vous, on recherche un auditeur qui s'est tout pile avant 6h à 5h57 et aujourd'hui, à l'occasion de la journée internationale des déchets électroniques, venez nous parler de vos vieux appareils à la maison.
3: Oui, puisqu'on recherche quelqu'un qui utilise encore un vieil appareil électronique ou électroménager, ou qui vient en retrouver un au fond d'un placard, un vieux baladeur de musique par exemple.
2: Exactement, je suis sûr que vous en avez un chez vous, ça peut être un grippin, enfin ça peut être tout ce que vous voulez. Appelez-nous tout de suite au 0810 055 056 et dites-nous surtout... Quel âge il a cet appareil? C'est ça qui est rigolo, on vous attend nombreux, 0810 055 056. Tout de suite, on repart avec la musique d'ici, voici Debbie Davis avec l'histoire de la vie, c'est sûr ici.

0: L'histoire de la vie, si elle vous a plu celle-ci, Valentine.
1: J'adore.
0: Debbie à Davis.
1: Le roi lion.
0: Ben oui, c'est le roi lion, un souvenir d'enfance, on va le prendre comme ça, sympa.
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0: 5h46, tout de suite, c'est votre rendez-vous en Tiernac avec Aude Razo qui est avec nous. Bonjour Aude, votre message ce matin, on se méfie une nouvelle fois sur Internet quand on voit un médecin, puisque faire de la publicité pour des compléments alimentaires, c'est louche.
3: Oui, pour la simple et bonne raison qu'un médecin n'a pas le droit de faire de la pub pour un produit, pour un médicament. Sinon, il est radié de l'ordre des médecins. Ça, gardez-le en tête toujours, hein, ça vous évitera bien des mésaventures. Je vous donne un exemple. Le docteur Kirzek, notre docteur maison à la radio, vous le connaissez bien, il m'a transféré un message qu'il a reçu. Un monsieur mécontent lui reproche de promouvoir un complément alimentaire censé soutenir notre métabolisme. Sauf que notre docteur Kirzek ne fait la pub de rien du tout et que le monsieur fâché qui lui écrit s'est fait avoir. Il y a cru, il a commandé des boîtes de gélules, il pensait payer 36 €, on lui a prélevé en fait 110 €. Les vendeurs sont des menteurs et le docteur Kirzek s'est fait usurper, lui. Ça lui arrive souvent, malheureusement, il n'a rien à voir avec ce produit.
0: Et puis Aude, très dangereux aussi, il y a de fausses vidéos de médecins.
3: Oui, et là, un autre médecin en a fait les frais tout récemment. C'est le professeur Renaud Piarou, spécialiste en parasitologie. Là, ça va encore plus loin. Des menteurs ont créé de toutes pièces un faux reportage, carrément, avec son visage et sa voix. Le tout pour faire la pub d'un produit apparemment miraculeux, censé débarrasser notre corps de ses parasites. 3 vidéos ont été repérées sur Facebook, tout est truqué. Elles sont générées par intelligence artificielle. Vous êtes nombreux à m'écrire chaque semaine pour me dire que vous vous êtes laissé tenter par des petites gélules pour perdre du poids, pour booster votre corps. Faites attention, vraiment, ne croyez pas tout ce que vous voyez passer. Et avant d'acheter, parlez-en à un vrai médecin, en chair et en os, pour savoir si c'est du sérieux.
0: Merci beaucoup, Aude, pour ces informations quotidiennes et précieuses. Et d'ailleurs, si vous souhaitez découvrir d'autres astuces pour éviter les arnaques courantes qui pullulent sur Internet, je vous invite à aller écouter la chronique de Aude Razo, C'est pas vrai, sur notre site internet ici.fr. 5h49, dans quelques instants, on va découvrir une initiative qui fait du bien, c'est la médiation animale. C'est juste après la musique d'ici qui vous réveille, qui vous accompagne en voiture ou qui accompagne peut-être votre petit déjeuner. Alors, profitez avec Alex Warren, Fever Dream. Ah, et bien Alex Warren, Fever Dream, il est déjà parti.
1: C'était rapide, dis donc.
0: C'était rapide. Et bien là, on a fait le disque, je pense, le plus court de l'histoire. Mais il va revenir. Et bien regardez, il est reparti. Ah, et bien voilà, il est là.
1: Le disque
0: on l'a fait en deux fois. Vous savez, c'est les matinées pour savoir si vous êtes bien réveillé, bien attentif. C'est le petit saut du lit. Hop.

0: sur les animaux.
1: C'était Alex Warren avec Fever Dream sur ICI. Dans Ça marche ici, on découvre avec vous, Valentine, une initiative qui fait du bien, c'est la médiation animale.
0: Eh oui, on en parlait il y a un instant, des animaux ou quand ils apportent tout simplement du bien-être. C'est le cas également, Robin Bernot, aux pensionnaires des maisons de retraite.
2: Je me suis rendu à l'EHPAD de la Roselière de Kunheim, en Alsace, où la médiation animale fait partie du quotidien des résidents.
3: Oh ben vous savez, moi je trouve ça agréable.
2: J'ai rencontré Oria, elle a un peu moins de 8 ans et elle travaille déjà à l'EHPAD.
4: Alors Oria, c'est une labrador chocolat qui est bientôt âgée de 8 ans.
2: Ce chien a un rôle bien précis et c'est Vicky Matz, psychologue dans l'établissement et propriétaire d'Oria, qui me l'explique.
4: Elle est là pour apporter de la joie, susciter de l'émotion, rappeler des souvenirs, favoriser le lien social, la communication, tout un tas d'autres choses.
2: Grâce à la présence d'Oria, Vicky peut ainsi pratiquer la médiation animale au sein de l'EHPAD.
4: Elle m'accompagne dans toutes mes fonctions dans l'établissement. Ça va être lors d'entretiens individuels auprès des résidents en chambre pour des problématiques spécifiques, ou ça peut être des interventions aussi de groupe. Il y aura de la stimulation cognitive, sensorielle. Ça va vraiment être large et varié en fonction des besoins qu'il y a auprès des résidents.
2: Justement, une résidente arrive en fauteuil roulant, Oria se lève immédiatement pour aller la voir et récupérer au passage quelques croquettes.
3: Pourquoi je donne ? Pour le quartier. Vous avez vu, je ne savais pas qu'elle est là. Elle m'a déjà appelée parce qu'elle veut un bonbon. Regardez ça. Parce que je peux être n'importe où, elle m'appelle.
2: Je discute quelques minutes avec cette dame et je lui demande tout d'abord pourquoi elle aime tant ce labrador.
3: Il est très calme, il est beaucoup attentif. Naturellement, nous deux, c'est spécial.
2: Vous êtes sa préférée ?
3: Oui.
2: C'est hyper mignon, franchement. Mais bon, comme tous les chiens, il y a parfois quelques bêtises aussi, j'imagine.
4: Alors, ça lui arrive de faire des petites bêtises et d'aller piquer, par exemple, une petite croquette qui traîne chez certains résidents dans la chambre. Mais en dehors de ça, elle est quand même éduquée pour ne pas faire de bêtises, justement, pour être à l'écoute. Elle et moi, on a un langage commun, vu qu'on a la formation avec les bons termes, ce qui vont faire qu'on va se comprendre, et on va du coup arriver ensemble aux objectifs de travail qui sont fixés.
2: Cela fait une vingtaine d'années que des chiens sont accueillis dans cet EHPAD en Alsace, où ils jouent un rôle à part entière, vous l'avez entendu. 3 d'entre eux y sont rattachés et viennent chaque jour, tandis que 9 autres chiens suivent actuellement une formation avant de partir exercer leur mission dans d'autres établissements.
1: Reportage vidéo à retrouver bien entendu sur nos réseaux sociaux. Valentine, on vient parler effectivement de chiens, cette belle initiative, et c'est l'anniversaire de votre petit toutou.
0: Oui, c'est Marvin.
1: Quel âge ?
0: 2 ans.
1: 2 ans déjà.
0: Un grand garçon.
1: Va bien ?
0: Très bien.
1: Bon, je suis content pour
0: avoir un gâteau.
1: Vous l'emmènerez un jour ? Non, il dort.
0: Je pense qu'il fera trop de bruit dans le studio.
1: Dans quelques instants, c'est à vous. Vous avez la parole. Je recherche un auditeur qui consacrait aujourd'hui à nos objets anciens.

0: Le grand sommeil, Étienne Dao, bien évidemment, sur ICI. Journée internationale des déchets électroniques. L'occasion de parler de nos vieux appareils. Et on recherche qui ?
1: Eh bien, un auditeur qui utilise encore un très vieil appareil électronique ou électroménager.
0: Floriane est avec nous ce matin, qui nous passe un petit coup de fil. Bonjour Floriane.
1: Bonjour Floriane.
2: Bonjour.
0: Floriane, vous avez un appareil chez vous, à la maison. Vous vous en servez une fois par semaine. Cet appareil, il a plus de 50 ans. Qu'est-ce que c'est ?
2: C'est une yaourtière.
1: Et vous la tenez de qui alors ? Parce que je suppose que vous ne l'avez pas acheté il y a 50 ans, Floriane.
2: Non, alors moi, c'était ma mère qui l'a acheté. C'est une Seb. Elle est orange et marron. Il y en a peut-être qui la connaissent quand ils étaient petits aussi. Et en fait, elle a 8 yaourts et moi je m'en sers. Elle l'a acheté, j'étais petite. J'ai 58 ans aujourd'hui et moi je m'en sers toujours une fois par semaine.
1: Et votre maman vous faisait des yaourts avec cette yaourtière ?
2: Oui. Elle l'avait acheté pour faire les yaourts et elle faisait ses yaourts dedans et moi elle me l'a donné. Et toutes les semaines, je fais encore 8 yaourts dedans.
0: Et dernière question, Floriane, est-ce que c'est simple d'utiliser une yaourtière ?
2: Ah oui, alors écoutez, moi je prends 4 yaourts tout bêtes, voilà, qui vont faire mon ferment. Et puis je mets 1 litre de lait. Et après, j'appuie sur le bouton de ma yaourtière et j'ai mes 8 yaourts. Voilà.
0: C'est génial ça. Floriane, je vous ai entendu, je vous souhaite un joyeux anniversaire. Vous m'avez dit que c'était aujourd'hui, bel anniversaire à vous. Merci de nous avoir délivré cette belle histoire. Merci à tous d'avoir été là à 6h. Vous avez rendez-vous avec l'actualité de vos régions. À 6h30, vous retrouvez Valentine Lottès.
1: Pour l'info en 90 secondes.
0: Et voici tout de suite les équipes d'ici matin qui sont là ce mercredi. Belle journée.
3: Et oui, on est là, bonjour les Vaucluziennes et bonjour les Vaucluziens, l'équipe d'ici Vaucluse qui démarre la journée à vos côtés en partageant un café virtuel avec vous ce matin. On s'informe avec Anne Domez, bonjour Anne.
4: Bonjour Hugo, bonjour à tous.
3: On est toujours au cœur du mois d'octobre, si vous n'allez pas la mammographie viendra à vous.
4: Avec la Mamobile qui est arrivée à Jonquière hier, c'est un camion réaménagé en cabinet de radiologie.
3: Et c'est ce qu'on va découvrir ce matin dans l'info de 6h, on va saluer Julien qui réalise l'émission, ça va Jules ?
5: Bonjour Hugo, bonjour tout le monde.
3: D'attaque.
5: Ça va, ouais, impeccable.
3: Bon, bah nickel. Il fait bon ce matin, non ?
5: Très doux.
3: Il fait plus doux.
5: Ouais, j'ai relevé 17 degrés, moi.
3: Ouais, ça m'étonne pas.
5: Ouais.
3: Combien vous avez relevé, vous, ce matin ? Dites-nous le sien sur le Facebook ici Vaucluse. Message WhatsApp dès à présent à l'équipe d'ici matin au 04 90 14 04 04. Et si vous voulez appeler avec ce numéro de téléphone, eh bien, c'est Séverine qui finira donc par décrocher ce matin pour les infos trafic, les infos météo et les beaux cadeaux du matin. Sachez qu'on vous offrira notamment des places pour aller applaudir Stéphane Escher qui chantera bientôt à l'Opéra du Grand Avignon.
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3: Bon réveil, merci d'écouter Ici Matin, Ici Vaucluse, en ce mercredi 14 octobre.
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3: Yann, une enquête est en cours à Carpentras après le feu d'habitation qui a fait 3 blessés graves hier.
4: Une mère et ses 2 enfants, âgés de 5 et 10 ans, sont en réanimation. Ils ont été sérieusement blessés dans l'incendie qui a pris vers 7h hier matin dans leur appartement situé juste au-dessus du restaurant Le Petit Serrois, avenue Saint-Roch à Carpentras. Le père de famille a été placé en garde à vue à Nouc-Caron.
8: Oui, cet homme de 35 ans est entendu par les enquêteurs qui cherchent notamment à déterminer si ce départ de feu est volontaire ou non. Très tôt hier matin, les 2 enfants de 5 et 10 ans et la mère de famille, âgée de 35 ans elle aussi, ont été retrouvés en arrêt cardio-respiratoire dans leur appartement par les pompiers. Tous les 3 ont été réanimés, puis héliportés, très grièvement blessés, vers des hôpitaux de la région. Tous leurs pronostics vitaux sont engagés. Le maire Rassemblement National de Carpentras s'est rendu sur place hier matin et a pris un arrêté pour fermer le restaurant qui se situe juste en dessous de l'appartement à cause du risque d'effondrement. Hervé Delépineau évoque un père de famille connu pour des violences intrafamiliales et déplore un terrible drame.
4: Les précisions d'Anouk Caron. On en sait un peu plus sur l'élève qui a ouvert le feu dans son collège d'Aubagne lundi et qui a blessé 2 personnes, le principal et une professeure. Selon les enquêteurs, cet adolescent de 14 ans est fasciné par une mouvance sur Internet qui glorifie les auteurs de tueries de masse. Les investigations sont désormais menées par le parquet national antiterroriste. 503 voix pour, 0 contre. La loi intégrale contre les violences sexistes et sexuelles a été adoptée hier à l'Assemblée nationale. Elle prévoit une prise en charge totale de ce type de violence, de la prévention à la réparation, et impose un nombre minimal d'actes d'enquête pour chaque affaire, afin d'éviter que des plaintes ne soient classées sans suite. Le texte doit maintenant être examiné par le Sénat.
3: Entre 700 et 1500 personnes dans les rues d'Avignon hier.
4: Oui, selon les chiffres de la police ou des organisateurs, les lycéens et les étudiants ont défilé pour réclamer de meilleures conditions d'apprentissage. Ils dénoncent le manque de moyens et le manque d'écoute de l'État. Ils assurent que le mouvement va s'inscrire dans la durée.
7: Bah, on avait déjà peur que ce week-end essouffle le mouvement, et au final, on nous voit ici et on se dit que le mouvement il s'est pas essoufflé et qu'on est de plus en plus énervé de ne pas être écouté.
9: Alors j'ai confiance en la jeunesse, voilà, c'est tout ce que j'ai à dire. Je nous fais confiance, je sais qu'on sait porter notre voix. Et il manque plus qu'à être écouté.
10: Bah, l'idéal, ce serait de rien lâcher, hein, de manifester jusqu'à ce que nos revendications puissent se faire entendre, notamment avec l'échéance présidentielle qui arrive.
11: On attend de voir aussi la manifestation du 17.
12: S'il y a bien une chose dont on est sûr, c'est qu'on ne cessera pas les mobilisations avant d'avoir eu les 10 milliards d'euros qu'on demande sur la table. C'est-à-dire que c'est le minimum syndical pour éviter que le système se casse la gueule.
13: Regardez tous les élèves qui manifestent. Pas de professeurs, pas de table, pas de chaises et pas de matériel. Tant qu'on n'aura pas les moyens, on continuera.
4: Et hier, les étudiants ont bloqué le campus Hannah Arendt de l'université située en centre-ville d'Avignon. À Carpentras, une centaine d'élèves des lycées Fabre et Victor Hugo ont fait un sit-in devant Victor Hugo. Aujourd'hui, ce sont les retraités qui se mobilisent. La CGT appelle à un rassemblement à 10h30 tout à l'heure devant la caisse de retraite complémentaire Agirc Arco, située rue de la Balance dans l'intramuros d'Avignon. Une action fixée le jour où est attendu le montant de la revalorisation des retraites du privé. Le taux sera annoncé ce soir. Et sauf surprise, il sera compris entre 1,2 et 1,9%, soit en dessous de l'inflation. Et c'est intolérable pour Thierry Maillet de l'Union syndicale des retraités CGT de Vaucluse.
14: La pension Agirc Arco, elle représente pour certains salariés, selon leur catégorie professionnelle, de 35 à 65% de leur retraite. Donc c'est quand même important. Alors il n'est pas question que la pension ne soit pas revalorisée au niveau de l'inflation de cette année, qui selon le gouvernement devrait être autour de 2,6-2,7. Donc nous on veut à minima que la revalorisation soit à ce niveau-là. Quand on voit les conditions de vie des retraités actuellement, ce sont des retraités qui choisissent entre manger ou mettre du carburant dans leur voiture. Et donc ça, c'est pas possible. On est dans la septième économie mondiale. Allons prendre l'argent là où il est. Ensuite, les retraités sont d'accord pour faire des efforts. Mais d'abord, allons chercher l'argent là où il est.
4: Voilà, un rassemblement donc prévu à 10h30 tout à l'heure, rue de la Balance, dans l'intramuros d'Avignon.
3: Ici Vaucluse, 6h05, la ville de Pertuyane met en garde.
4: Oui, des personnes font du porte-à-porte en ce moment en affirmant être mandatées par la mairie. C'est faux, assure la municipalité, qui conseille aux habitants de ne pas les laisser entrer, de ne signer aucun document et de ne communiquer aucune information personnelle. En cas de situation suspecte, n'hésitez pas à contacter la police municipale ou nationale, suggère encore la mairie de Pertuis.
3: Une grande première à Jonquière.
4: Et le village a accueilli hier, là, Mamobile, un camion transformé en cabinet de radiologie roulant. Il est rose et propose de pratiquer sur place des mammographies. Une façon de rapprocher le dépistage des cancers du sein au plus près des patientes et de lutter contre les déserts médicaux. Le véhicule est aménagé par la région Provence-Alpes-Côte d'Azur et à son bord, on retrouve la radiologue Estelle Pipon de l'Institut Paoli Calmette de Marseille.
15: On est des radiologues de centre de lutte contre le cancer, donc on a l'habitude de travailler dans notre centre. C'est les patientes qui viennent à nous et là ça change un petit peu la donne d'aller vers les patientes et d'avoir des échanges un peu différents qu'on a d'habitude. Nous après on fait beaucoup de suivi de patientes à haut risque, de dames qui ont déjà des cancers, donc c'est quand même pas tout à fait la même patientèle. Là on fait juste du dépistage organisé dans une population on va dire qui va bien entre guillemets. Puis les dames quand elles viennent à l'Institut Paoli Calmette, elles nous disent elles ont souvent plus peur, enfin c'est peut-être pas le même rapport qu'elles ont quand elles rentrent dès le moment où on rentre dans l'Institut Paoli Calmette. C'est vrai que ça fait beaucoup penser au cancer. Là c'est vrai qu'on vient avec le camion sur la place dans un village et c'est beaucoup plus convivial on va dire et pour nous c'est une expérience assez enrichissante.
4: Et hier, 16 créneaux de mammographie étaient prévus à Jonquière. Les radiologues en ont réalisé finalement 18. Preuve qu'il y a beaucoup de demandes. On y revient en détail à 6h30. C'est l'info d'ici ce matin. Et puis notez encore qu'à l'occasion de la journée nationale des troubles du langage et des apprentissages, la maison départementale des personnes handicapées de Vaucluse propose une demi-journée d'information cet après-midi sur l'art au service des 10, dyslexie, dysgraphie, dyscalculie. La séance débute à 13h30. Elle est gratuite. Il faut s'inscrire. La maison des personnes handicapées se trouve boulevard Saint-Michel, en face des remparts à Avignon. La météo, Hugo.
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3: Bah c'est pas mal, c'est un petit peu moins bien qu'hier, puisqu'on a le léger voile de cirrus qui s'installe sur le ciel vauclusien. Dans le ciel de Vaucluse, on aura effectivement ce léger voile nuageux qui ne devrait pas, en tout cas en matinée, trop altérer l'impression de beau temps. Mais dans l'après-midi, visiblement, ça se dégage. En tout cas, le ciel de voile de cirrus se déchire légèrement pour laisser passer de grandes et belles éclaircies. Avec par contre plus de vent, ça c'est la bonne nouvelle, fin du Mistral qui cale définitivement. La température maximale toujours très agréable pour la saison, puisqu'on devrait avoir quelque chose comme 26 degrés sur Avignon et Orange, 26 à Carpentras, 25 sur Apt pour 26 degrés à Puymaire. Donc voilà, pour ça, ça reste stationnaire, mais toujours, on imagine un petit peu au-dessus des normales de saison. Et puis ce matin, on remarquait avec Julien, notre réalisateur, la douceur. Il fait doux, déjà doux.
4: Plus qu'hier, c'est sûr, il fait 14,5 degrés à Cavaillon chez Gérard, 16 degrés à Carpentras chez Hélène, et puis 19 degrés déjà sur les hauts de Villeneuve-les-Avignon chez Edith.
3: Bah devinez quoi ? Il fait meilleur qu'à Rome. Comment je le sais ?
4: Ben, comment le savez-vous ? Vous avez un petit message WhatsApp,
3: oui,
4: peut-être ?
3: Ben, rappelez-vous, David, notre prof qui est parti justement en voyage scolaire à Rome, il nous écrit un petit message sur WhatsApp ce matin. Buongiorno Hugo, Anne et tutto lo staff. Encore un petit coucou de Rome où j'accompagne mes élèves du lycée Victor Hugo de Carpentras.
4: Il fait beaucoup de progrès en Italie.
3: Oui. Buongiorno. Depuis hier, pour un échange avec un lycée romain, ciel ici toujours dégagé. 14 degrés à Rome au petit matin. Buona giornata a tutti. Eh ouais, il est fort, notre prof, là.
4: Ça, c'est sympa, un voyage scolaire à Rome. Ça me tente très bien, moi, un voyage professionnel à Rome.
3: Ouais,
4: vous voulez pas qu'on parte,
3: Hugo ? Bah oui, si, on va faire la demande auprès de la direction. On imagine aussi les autres élèves du lycée Victor Hugo de Carpentras qui sont pas partis, qui doivent être envieux de leurs copains, qui doivent les tenir au courant sur les réseaux sociaux. Bref, on papote ensemble sur les réseaux sociaux, Facebook pour la météo et WhatsApp également. Donc 04 90 14 04 deux fois.
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3: Il y a quoi dans le petit déjeuner des Italiens ? Vouane qui est allé en Italie il n'y a pas si longtemps.
4: Oh, un bon chocolat chaud, bien crémeux.
3: Ah oui, c'est pas mal ça.
4: Ouais.
3: Bah pour nous, ce sera café en Vaucluse, mais c'est bien. On démarre la journée ensemble en musique ici matin avec Daniel Balavoine.

0: titre de cette chanson sous les yeux, j'ai envie de me mettre en position penseur de Rodin et me poser la question, vivre ou survivre ?
1: Être ou ne pas être ?
0: Exactement, telle est la question. C'était Balavoine, Texas à suivre, Summerson, ce sera après l'info chez les voisins.
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0: Intéressante, vous me le disiez, cette info chez les voisins ce matin.
1: On part en Lozère, où un centre s'occupe des enfants atteints de Covid long.
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0: 6h14, là voici l'info qui nous fait quitter le Vaucluse tous les matins à cette heure-ci, l'info chez nos voisins. Elle nous emmène au chevet d'enfants atteints de Covid long.
1: Oui, vous savez que la campagne de vaccination contre la grippe et le Covid a été lancée hier. Et ce matin, donc, je vous emmène au centre SMR, centre de soins médicaux et de réadaptation d'Entrenas en Lozère, c'est près de Marvejols. C'est le premier centre en France à proposer un suivi pour les enfants atteints de Covid long. Il vient de mettre en place un parcours de soins de 4 semaines pour aider les jeunes patients à mieux vivre avec la maladie et à retrouver progressivement une vie sociale. Éloane, un Lyonnais de 15 ans, en bénéficie et vous l'avez rencontré, Saïd Makhloufi.
6: Dans sa chambre, ça va ? Allongé dans son lit.
7: Fatigué. C'est plus que de la fatigue, quoi. C'est je peux rien faire.
6: Chaque geste lui demande un effort.
7: Tout me demande un effort et tout à un coup en énergie.
6: Alors le jeune homme apprend ici à gérer la fatigue.
8: Et apprendre à économiser son énergie.
6: Le docteur Lauriane Anakip le suit quotidiennement.
8: Un apprentissage de méthodes de relaxation ou des méthodes donc, qui font augmenter le niveau d'énergie de l'enfant pour justement éviter ses malaises.
6: Après des années d'errance médicale,
7: 4 ans d'errance médicale,
6: Éloane est enfin pris en charge.
7: Je me suis dit pourquoi pas essayer pour voir ce que ça fait.
6: Et comme Éloane, ils sont nombreux à essayer de trouver une solution pour faire face aux effets du Covid long, explique le docteur Lauriane Anakip.
8: C'est vrai qu'on a cette impression des enfants accueillis, de leur famille qui recherchent des solutions et qui n'en trouvent pas forcément. Je suis très contente qu'on propose ce parcours.
6: Mais le docteur insiste.
8: Oui.
6: Nous n'en sommes qu'au début.
8: On est le premier centre à proposer ça donc en France pour les enfants. Et donc oui, on a vraiment encore beaucoup de travail à faire pour essayer de perfectionner notre prise en charge.
6: Et malgré ce nouveau protocole de soins,
7: je suis fatigué.
6: Et Éloane peine à imaginer son avenir sans la maladie.
7: Chaque heure, j'ai un niveau d'énergie différente. Je peux pas trop me projeter sur ce que je vais faire plus tard.
6: Une vie.
7: C'est vraiment au jour le jour. Ouais.
6: Avec le Covid long.
7: Oui.
6: Comme seule compagnie.
7: C'est ça.
1: Voilà, et selon Santé publique France, le Covid long toucherait plus de 2 millions de personnes, enfants et adultes.
0: Et on est rentré dans la période de vaccination, effectivement, on l'évoquait dans l'info en début de semaine, me semble-t-il.
1: Ouais, hein, la campagne a été lancée hier, vaccination contre la grippe et le Covid.
0: Voilà, et on se vaccinait évidemment si on est fragile. Le doc Kirzak qui passe d'ailleurs aussi une tête dans le studio ici matin, notre doc qui s'intéresse à votre santé, journée mondiale de la qualité de l'air aujourd'hui, et c'est ce qu'on évoquera avec le doc Kirzak avant les infos de 9h. D'ici là, on va vous emmener notamment promener du côté du théâtre antique d'Orange. Et ouais, le théâtre du Sablier, pardon, d'Orange, qui fait vivre son actu avec l'arrivée de son nouveau directeur artistique. On fait connaissance avec lui. Ce sera dans quelques minutes. Reportage à suivre avec Philippe Garcia, juste après Texas, Summerson, 6h17.

0: écoutez de Texas pour démarrer votre journée de mercredi. Peut-être déjà tôt sur la route du boulot. Bon courage. À l'heure du petit-déj à la maison, on écoutait Summerson. Et en nouveauté, le duo Marc Lavoine, Patrick Fiori dans 3 minutes. Le temps à 6h20 d'accueillir Philippe Bercier avec qui on se promène en Vaucluse chaque matin dans Ici Matin. Bonjour Philippe.
1: Bonjour Hugo, bonjour à tous. Bonjour le Vaucluse.
0: Et c'est donc un tout petit théâtre qui, à côté du vénérable théâtre antique d'Orange, se fait une place depuis 1987 qu'on découvre.
1: Le théâtre du Sablier, créé en 1995 par Prosper Dix. Ouais. Avant de s'installer à Orange, il avait dirigé l'école de comédiens de la Comédie de Saint-Étienne.
0: Ah, un théâtre d'une vingtaine de bénévoles qui assure aussi, Philippe, avec la préfecture de Vaucluse, un côté social justement avec les habitants des quartiers de la ville.
1: Outre les cours de théâtre, la création de spectacles, le Théâtre du Sablier accueille des ateliers de yoga, danse orientale, des résidences artistiques. La nouveauté de cette année, c'est l'engagement d'Ange Paganucci en tant que directeur artistique. Alors comédien, chanteur, metteur en scène, il est vauclusien et il pense désormais la saison théâtrale de la petite scène d'Orange. Petite scène plutôt grande finalement pour un petit lieu.
2: Oui, un très très beau plateau avec tout ce qu'il faut. Ah. Avec de la musique, ouais. Et tout ce qu'il faut aussi pour pouvoir travailler dans des bonnes conditions.
3: Le monsieur qui bidouille à Sono là, c'est le président. Hein.
2: C'est le président, c'est Richard.
3: Bonjour Richard.
4: Bonjour. Aujourd'hui le régisseur principal n'est pas là, donc il faut être capable de pouvoir le remplacer au pied levé.
3: Cette musique-là, je crois qu'elle est en rapport avec le prochain spectacle.
2: Petit crime conjugaux, une pièce d'Éric Emmanuel Schmitt.
3: Ah oui.
2: Mise en scène par Hervé Bonzon, qui sera jouée ici le 31 octobre et le 1er novembre. Ce théâtre a une particularité et un atout, c'est que c'est un petit théâtre. 50 places.
3: Pas besoin de micro, exactement. On peut parler directement.
2: Exactement. Et ça vient percuter l'artiste, en fait. C'est le passage incontournable.
3: D'ailleurs, le billet d'entrée, il y a un prix général.
5: Alors, on a moyen. Une adhésion qui permet donc aux adhérents d'avoir un prix préférentiel qui est de 12 euros.
3: Là, vous êtes en train de boire le café avec un gâteau, apparemment.
5: Ah oui, on va préparer quelques biscuits aussi, parce que la convivialité est très importante
3: chez
5: nous.
3: Oui, bien sûr. Donc Jean-Luc, vous êtes prof à l'origine ?
6: Non, pas du tout. J'ai découvert que j'avais de la pédagogie, voilà, et que ça passait très bien avec le public.
3: Vous apprenez la langue française, ça c'est quand même la base, hein, pour aller au théâtre déjà. Où et auprès de qui ?
6: Donc auprès d'un public primo-arrivant, des quartiers difficiles.
7: Par exemple, samedi dernier, là, il y avait un concert. Ce sont des artistes qui ont mis en musique, mis en chanson, des peintures célèbres. Et on avait 7 personnes des quartiers prioritaires de la ville à qui on propose, avec qui on travaille régulièrement, à qui D'accord. on donne des cours, qu'on fait sortir, on leur fait faire des visites. Et notamment, d'ailleurs, samedi soir, il y avait 3 familles ukrainiennes qui étaient là.
3: Le programme, il est pensé comment ? Il y en a un peu pour tous les goûts ?
2: Pour tous les goûts, j'appuie sur le divertissement parce que le divertissement est important dans le théâtre. Mais je pense qu'il faut aussi proposer un théâtre qui peut aussi nous percuter intérieurement. Et peut-être, pourquoi pas travailler avec d'autres théâtres, permettre à des compagnies de venir faire une représentation au Théâtre du Sablier, une représentation à Vaison-la-Romaine, pour permettre aux artistes de continuer à travailler.
1: Prochain spectacle programmé au Théâtre du Sablier, Petit crime conjugaux d'Éric Emmanuel Schmitt avec Brigitte Marquis et Bruno Vadan, mise en scène d'Hervé Bonzon. Ça sera samedi 31 octobre à 20h et puis dimanche 1er novembre à 17h.
0: Et ça coûte 12 euros si vous voulez avoir plus d'infos. On vous laisse le numéro du Théâtre du Sablier, 04 90 14 04 04. C'est Séverine qui décroche le téléphone ici au Cluse. En ce mercredi matin, vos infos météo d'ailleurs qui sont les bienvenues, ça régale. Et puis petit message WhatsApp à nous faire avec ce numéro de téléphone. Voilà, si vous avez l'appli, si vous êtes sur le téléphone, et bien venez nous faire un petit coucou, on prendra le temps de vous répondre. Avant l'horoscope, il est chouette, tiens, le duo qu'on vous propose, le duo Marc Lavoine, Patrick Fiori.

0: Marc Lavoine, Patrick Fiori, ils ont l'air de bien s'entendre ces deux-là. C'était occupé. Julien Clerc chantera tout seul. Hélène, après vos infos de 6h30 en Vaucluse et la météo. Toujours très agréable, notamment un bel après-midi de mercredi. Voilà ce qui nous attend, mais je vous détaille tout ça dans un instant.
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0: Et l'horoscope de Catherine Viguier qui est arrivé pour ce mercredi matin. Bonjour Catherine.
6: Bonjour Hugo.
0: Ah, belle journée pour les Sagittaires.
6: Ils ont des occasions de prendre l'air, ça leur fait du bien.
7: Bélier, vous allez aimer ce jour qui vous donne l'occasion de vous changer les idées.
8: Taureau, le mieux sera sans doute de prendre le temps avant de répondre à des sollicitations.
9: Gémeaux, de bonnes choses, à condition de ne pas changer votre agenda, vive les pauses.
10: Cancer, si vous n'y voyez pas clair côté cœur, essayez de lâcher prise un moment.
11: Lion, vive le foyer, avez-vous des envies de déménagement ou d'agrandir la famille ?
12: Vierge, vous allez revendiquer haut et fort vos envies, ce qui en surprendra certains.
13: Balance, afin de ne pas vous miner le moral, il est important de ne pas vous comparer aux autres.
14: Scorpion, au fil des jours, vous parvenez à conquérir l'âme d'un être auquel vous tenez fort.
15: Sagittaire, quel succès ! Il y a des gens qui vous aiment fort et tel que vous êtes.
16: Capricorne, à présent, préparez votre copie, vos arguments et rendez-vous vendredi.
17: Verseau, vous allez mieux, les autres contribuent à votre bien-être et c'est top.
18: Poisson, pas question de vous laisser marcher sur les pieds et de votre côté, ben, soyez loyal.
19: Et pour nous tous, on voit devant soi.
0: Eh bien, on voit devant soi. 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Avec elle, vous allez pouvoir réécouter l'horoscope du jour. Merci Catherine Viguier.
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0: Et content de démarrer cette journée à vos côtés. Merci d'écouter Ici Matin, Ici Vaucluse. Nous sommes aujourd'hui le mercredi 14 octobre et le temps est quasiment un temps de septembre, j'ai envie de dire. Anne, vous me le confirmez, il fait bon, il fait doux ce matin.
20: La nuit a été chaude, nous dit carrément Mado. Elle habite à Villeneuve-les-Avignon et elle relève ce matin 18 degrés. Il fait 18 degrés aussi à Châteauneuf-de-Gadagne chez Véro. Donc oui, c'est la douceur qui nous revient.
0: Eh bien, faites-nous passer vos infos météo. Pour ça, vous avez plusieurs options. Vous l'entendez à l'instant, c'était avec le Facebook Ici Vaucluse. Si vous voulez nous faire un petit message WhatsApp, le numéro de téléphone de la radio, c'est le 04 90 14 04 04. Avec ce numéro de fixe, vous pouvez via votre portable et l'appli WhatsApp, nous envoyer un message. Ça fait plaisir à toute l'équipe d'ici matin. Qui va vous faire plaisir? Ah ouais, parce que ça, c'est un chanteur qu'on adore. Stéphane Escher, qui chantera bientôt à l'Opéra du Grand Avignon. Le cadre est déjà sublime. Le rendez-vous, le concert, ce sera mercredi 28 octobre. Et devinez quoi? On aura des invitations à vous offrir. Donc, révisez les plus belles, les plus grandes chansons de Stéphane Escher et surtout, tentez votre chance pour essayer de repartir avec ce cadeau. Le jeu, je vous le dis, ce sera tout à l'heure aux alentours de 6h50. 6h30, l'actualité en Vaucluse, c'est ce dramatique incendie survenu hier matin à Carpentras.
20: Une mère et ses deux enfants de 5 et 10 ans sont dans un état critique suite à cet incendie qui a pris vers 7h du matin dans leur appartement. Le père est en garde à vue. Les enquêteurs cherchent à savoir si le départ de feu est volontaire ou non. Les étudiants mobilisés hier à Avignon aux côtés des lycéens. Ils demandent eux aussi de meilleures conditions d'apprentissage. Ils ont bloqué hier le campus du centre-ville avant de défiler dans les rues. Aujourd'hui, ce sont les retraités qui se mobilisent. Et puis c'est une première, le Mamobile de la région s'est arrêté hier à Jonquière. C'est un camion transformé en cabinet de radiologie. Il propose des dépistages du cancer du sein au cœur des villages. On y revient après le tour de l'actu en France et dans le monde. Valentine Lottès.
2: Fatigués mais décidés, par dizaines de milliers, les lycéens, leurs parents et les profs ont à nouveau envahi les rues hier. Plus de 160 000 manifestants selon la police, 480 000 selon l'intersyndicale. Et pas question de lâcher pendant les vacances avec cet appel à rejoindre la manifestation contre la vie chère samedi. L'émotion toujours à Aubagne où des centaines d'habitants se sont réunis hier soir au lendemain de ces coups de feu tirés par un ado de 14 ans dans son collège. Plusieurs indices montrent une fascination du jeune pour les tueries de masse. Le parquet antiterroriste s'est donc saisi. Pour que le pays ne parte pas dans le décor, selon les mots du ministre des Comptes publics, l'examen du budget a commencé à l'Assemblée. L'objectif du gouvernement, c'est de ramener le déficit à 5% du produit intérieur brut de la France l'an prochain. Un texte a fait l'unanimité. La loi intégrale contre les violences sexistes et sexuelles, adoptée à l'Assemblée par 503 voix pour, pas un seul vote contre ces mesures. Pour éviter le classement sans suite des plaintes, sans un minimum d'enquête ou cette nouvelle infraction pour inceste. La verrerie d'Uralex sera-t-elle reprise une cinquième fois? La justice se prononce aujourd'hui quand la fonderie de Bretagne fonce tout droit vers la liquidation judiciaire. Aucune offre déposée pour le site historique de Renault dans le Morbihan. Le pape opérait avec succès d'un nodule cancéreux au poumon. D'autres examens seront donc nécessaires, indique le Vatican, pour savoir si le cancer s'est propagé.
20: Merci Valentine. Et donc l'info d'ici, c'est la venue du Mamobile hier à Jonquière, en plein mois d'octobre rose dédié au dépistage du cancer du sein. Alors le Mamobile, c'est un camion entièrement réaménagé, transformé en cabinet de radiologie itinérant pour aller pratiquer des mammographies au cœur des villages et favoriser le dépistage du cancer du sein. Le véhicule est affrété par la région Provence-Alpes-Côte d'Azur et donc hier, il a fait étape à Jonquière pour la première fois et les patientes se sont succédées à l'intérieur au
21: Voilà bien 20 minutes qu'Isabelle, 57 ans, se fait dépister dans ce camion rose pâle, le fameux Mamobile. Cette mère de famille en ressort, le sourire aux lèvres, elle n'a pas de cancer.
22: Et là, je ressors rassurée, je vais appeler ma famille, surtout ma fille qui attendait les résultats.
21: Sa fille, c'est justement elle qui lui a pris le rendez-vous parce que Isabelle, elle, n'a pas été très réactive.
22: Comme j'avais 2 ans de retard, ben en fait, j'ai pas pris le temps. La routine, la surcharge mentale avec le travail, j'ai pas pris le temps.
21: Pourtant, une prise en charge tôt réduit drastiquement le risque mortel. Ce couple de retraités l'a bien compris. Tous les deux ont déjà traversé un cancer. Roger, 77 ans, un cancer de la prostate. Il attend, adossé au camion, pendant que sa femme passe son examen de contrôle. Elle a déjà eu un cancer du sein.
23: Moi, je dis à tous ceux qui ont le cancer, si on s'enterre sur ses pensées d'avoir le cancer, on n'avance pas dans la vie. Il faut réagir.
21: La réaction, elle n'est pas toujours évidente et encore faut-il prévenir avant de guérir, d'où ce Mamobile qui sillonne la région depuis septembre. Laurence Kémaris, coordinatrice du Mamobile en région PACA.
24: Le fait que ça vienne près de leur domicile, dans leur région, avec un contexte un peu différent. C'est beaucoup moins anxiogène. C'est un joli camion rose. Il est équipé d'un mammographe, mais aussi d'un échographe. Et ça, on peut le proposer là, dans ce camion.
21: Tout sur place, à l'intérieur. Une médecin, mais aussi la manipulatrice radio, Sarah.
25: Je vois s'il y a déjà eu des antériorités. Je fais ensuite les clichés de mammographie du dépistage organisé. Et ensuite, la patiente voit le médecin pour la palpation et l'échographie si nécessaire.
21: Cette prise en charge complète n'existe pas ici à Jonquière. C'est justement tout l'intérêt du Mamobile et la raison pour laquelle la commune a demandé sa venue à l'initiative notamment de 2 agentes de la mairie, Maëva et Virginie.
26: Nous avons sollicité la région par mail en expliquant que la ville de Jonquière était prête à accueillir le Mamobile.
27: C'est plus compliqué ici qu'à Avignon par exemple de faire une mammo, de faire une écho.
26: Ah oui, c'est plus compliqué. Oui, déjà il faut se déplacer, il faut aller soit sur Orange, soit sur Carpentras.
28: À Jonquière par exemple, il n'y a pas de gare. Donc au niveau mobilité, c'est déjà un petit peu plus compliqué.
21: Preuve en est, 18 rendez-vous pris sur la journée alors que seulement 16 créneaux étaient prévus au départ. La municipalité espère maintenant faire revenir le Mamobile et cette fois sur plusieurs jours.
20: Et on le rappelle, détecté tôt, un cancer du sein se guérit dans 9 cas sur 10. La météo, Hugo ?
0: Tiens, je vous la donne, un baume de Venise. Cet après-midi, il fera 26 degrés. Pourquoi j'en parle ? Parce qu'on évoquait Octobre Rose. On peut noter la marche solidaire organisée justement dans le cadre d'Octobre Rose. Marche solidaire organisée par la maison de santé de Baume de Venise. Le rendez-vous, ce sera samedi matin à partir de 9h30. Vous êtes attendu au parc de la mairie. Évidemment qu'une petite touche de rose est demandée. 5 km pour cette balade. Voilà, pour la bonne cause, pour Octobre Rose. On est à Baume de Venise où il fera 26 degrés parce qu'il va faire bon encore cet après-midi. Vous avez vu comme elles sont agréables, nos températures.
20: Bah déjà ce matin, hein, il fait 19 à Camaret-sur-Aigle, nous dit Claudie sur la page Facebook d'ici Vaucluse.
0: Ouais, c'est super. Et ben voilà. Et cet après-midi donc 25-26, bien souvent sur la plaine du Vaucluse. Franchement, on peut déjeuner dans le jardin, on peut déjeuner en terrasse avec les collègues si on bosse. Voilà, avec ce ciel bien dégagé. En tout cas l'après-midi. Ce matin, on a certes un léger voile de cirrus, mais pas de vent, donc ça reste toujours très agréable et quand même finalement assez lumineux. Et vos autres infos météo que vous nous ferez passer en appelant Séverine qui décroche au téléphone ici Vaucluse 04 90 14 04 04. Sinon, petit message que vous nous faites avec WhatsApp. Donc voilà, si vous avez envie de nous faire un petit message, le numéro de téléphone c'est exactement le même que quand vous appelez directement la radio 04 90 14 04 deux fois.
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0: Julien Clerc, on révise, pourquoi on chante? Et pourquoi on chante du Julien Clerc? C'est l'essentiel à retenir de la chanson.
1: Bah ouais.
0: Faut les réviser parce qu'il sera le 16 octobre, c'est quand? C'est après-demain en concert à Confluence Spectacle Avignon.
1: Excellent.
0: La radio qui a offert des invitations, c'est évidemment.
1: Ici Vaucluse.
0: Voilà, buvez un coup, Maxime. Bienvenue. Il est 6h40.
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0: Il faut s'hydrater.
1: Il faut boire.
0: Absolument. Maxime Perron dans le studio ici matin pour vous raconter une belle histoire tous les matins au saut du lit sur la route du boulot pour évoquer Avignon. Alors, il y a un Avignon que beaucoup d'entre nous ne connaissent pas du tout, qu'on ne voit jamais. Et ouais, parce qu'il se réveille quand nous, on dort encore. Il est 2h30 du matin.
1: Sauf fan de messe.
0: Oui, qui est déjà là. Alors, voilà. Bien arrivé au cœur de la nuit. 2h30 du matin, producteur, commerçant et primeur se retrouvent aux mines d'Avignon sur ce qu'on appelle le carreau. C'est quoi exactement un carreau?
1: Bah oui. Alors, un jour, j'étais au marché de Pernes et j'entendais le producteur qui disait: je vais trouver au carreau! C'est quoi cette histoire de carreau? Vous plaisez souvent de vous réveiller tôt, vous Hugo, excusez-moi, mais 2h30, à côté, vous, c'est pas...
0: C'est petit joueur.
1: Ah, c'est petit joueur quand même. Bon, je vais pas vous parler de carrelage aujourd'hui, ni de carreau de fenêtre, ni de véranda. Non, rien à voir. Bon, déjà,
0: Chantal
1: le
0: Latsou,
5: c'est gratuit.
0: Oui,
5: c'est
0: Chantal voilà. Latsou.
1: J'y vais peut-être y aller, hein, parce que je commence le truc. Allez, on y va. Bon, en tout cas, le mine, c'est le marché d'intérêt national déjà. Hein. Voilà, on en a à Carpentras, Avignon et Cavaillon. Donc, dans un marché de gros, bah, le carreau, c'est l'espace sur lequel les producteurs viennent présenter directement leurs marchandises aux acheteurs professionnels. D'accord. Concrètement, vous imaginez une halle, des camionnettes qui sont garées à cul, comme on dit dans le métier, avec le coffre ouvert, des primeurs, des restaurateurs aussi, mais souvent des professionnels en tout cas qui achètent pour ensuite le revendre le matin tôt aux restaurateurs. Ils viennent choisir leurs produits. En fait, c'est une vente directe entre professionnels, c'est pas ouvert au public. Et Avignon, ce carreau, c'est le cœur historique de l'ancien marché-gare. Parce qu'avant de dire mine, on disait le marché-gare. Alors pourquoi le marché-gare? Eh ben parce que le quartier s'installe dans le quartier de Saint-Chamond, où le développement du site est très lié au rail, qui permet, ça c'est magique.

0: classique pour l'époque, dans les années 60, d'expédier les fruits et légumes du Vaucluse carrément à Paris, à Rungis. Vous voyez, donc ça va très vite. Vous pouvez très bien ramasser dans la journée des fraises et puis dès le lendemain matin déjà les avoir à Rungis. Donc on est vraiment sur ce côté marché-gare quelques heures plus tard.
1: Ça existe toujours, ce fameux carreau, donc ?
0: Eh ben oui, ça existe toujours. Donc, je ne sais pas si vous avez dit 2h30, mais en gros, c'est vers 2h30, 3h jusqu'à 5h du matin. Donc, le marché des producteurs du mille d'Avignon qui se tient toujours, alors pas tous les jours, hein, c'est le mardi et le vendredi. Je vous ai mis quelques photos pour vous, vous puissiez voir un peu tout ça. Pendant que la majorité du Vaucluse dort, là-bas, ça négocie déjà les salades, les cagettes de légumes. Et le lieu est tellement important que dans l'histoire du mine, déjà dans les années 2000, pour les 40 ans du marché-gare, eh bien, on a renommé le carreau. Qui s'appelle désormais Henri Benoît. C'était un agriculteur qui a créé et qui a participé en tout cas à la création du mine d'Avignon. Si je parle plus globalement du marché-gare du mine d'Avignon, aujourd'hui c'est quand même 25 hectares. C'est bien plus que les fruits et légumes. On a une centaine d'entreprises, de logistique, d'agroalimentaire. Je pense que c'est une mine d'or. Il y a tout le beau savoir-faire avignonnais, vauclusien est là-bas. Et bien, au milieu de tout ça, on a donc le carreau qui reste une trace assez vivante du Vaucluse. Donc la prochaine fois qu'un primeur sur le marché vous dit « Je suis allé au carreau le trouver », il n'est pas allé en boîte ou je sais pas où. Non, il est juste allé chercher ses légumes.
1: C'est très tôt le matin, on a compris. Tout ça
0: carreau du marché-gare.
1: Carreau du marché-gare, Avignon.
0: Alors
1: tout ça découvrir en image avec l'appli ici. À court vers nous, prince de l'espace.
0: Ah, c'est Goldorak, ça.
1: C'est Goldorak.
0: Mais c'est un des premiers mangas,
1: en fait. Oui, forcément, voilà. Ça a bercé notre enfance. Pourquoi on en parle ce matin?
0: Parce que la folie manga s'empare de votre émission. Parce que vous savez, il y a un super événement qui va se dérouler à Carpentras ce week-end. Et donc, c'est un événement ici, Vaucluse. Si vous aussi, vous avez fait partie des premiers amateurs de manga, n'hésitez pas. Ou alors, si à la maison, vous voyez des mangas partout dans la chambre de vos enfants ou petits-enfants, c'est qu'il y a un truc qui se passe avec les mangas depuis au moins 3 ou 4 générations déjà. Hein.
1: Oui.
0: On reviendra sur cette folie-là.
1: À partir de 9h du matin, ici c'est vous, mais vos témoignages déjà bienvenus avec WhatsApp, vous nous faites un vocal. 04 90 14 04 04 pour nous raconter votre passion des mangas. Premier souvenir de manga, nous on évoquait parce qu'on est vieux, les Goldorak et Candy, tout ça, mais dans les générations plus jeunes, on veut vos souvenirs ce matin.
0: Aussi.
1: Naruto aussi.
0: Récemment.
1: Et oui, qui a fait même son entrée au parc Spirou à Monteux. On va parler de tout ça ce matin dès 9h, et puis dans un instant, le veto sera pour nous conseiller. Est-ce qu'on les restes de table d'ailleurs aux chiens.
0: Je le fais tout le temps.
1: On peut donner certaines choses, mais pas d'autres choses. Donc c'est ce qu'on verra dans une minute. Restez là aussi, Maxime.
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1: Il est à 6h45, tous les matins, le docteur Pierre Fabin, notre veto dans l'équipe d'ici matin. Bonjour doc.
4: Bonjour à tous.
1: Alors nos chiens nous supplient souvent à table avec leurs grands yeux, comme ça, tout tristes. Est-ce qu'on peut craquer? Est-ce qu'on leur donne nos restes sans ruiner leur santé ou les empoisonner?
4: Alors il faut savoir que l'ingestion d'aliments interdits, pour eux, c'est l'une des urgences les plus fréquentes dans mon service. Avant même de parler nourriture, la règle d'or, c'est de ne jamais rien donner quand vous êtes à table. Si vous craquez, votre chien associera la table à un distributeur et il va quémander sans cesse. Donner ses extras dans sa gamelle, loin des repas. Mais concernant les dangers, la liste est très longue. Il y a l'oignon, l'ail et l'échalote qui vont détruire leurs globules rouges, mais aussi le chocolat, les raisins qui foudroient les reins, l'avocat ou encore les noix de macadamia. Et l'autre immense danger, c'est le gras. Oubliez le gros morceau de fromage ou les restes de raclette. Une surcharge de gras provoque des pancréatites aiguës, des maladies du pancréas extrêmement douloureuses qui nécessitent des jours d'hospitalisation sous perfusion.
1: Mais y a-t-il quand même certains aliments de notre frigo qu'on peut partager avec eux en toute sécurité si on veut vraiment leur faire plaisir?
4: Eh bien sûr, on peut agrémenter leur gamelle, mais en choisissant des ingrédients bruts, sans assaisonnement. Les légumes verts sont vos meilleurs amis. Les haricots verts bien cuits ou les cubes de courgettes cuits à l'eau. C'est fantastique. C'est plein d'eau, de fibres, ça remplit l'estomac d'un chien et ça ne contient aucune calorie. C'est la meilleure astuce pour faire maigrir un animal sans l'affamer. Côté viande, vous pouvez donner un bout de blanc de poulet à condition qu'il soit cuit à l'eau ou grillé sans matière grasse et sans sel. Un petit dé de poulet nature ou une simple rondelle de carottes crues peut le rendre tout aussi fou de joie qu'un bout de saucisson.
1: Et pour les os, on donne traditionnellement la carcasse ou les os du poulet rôti du dimanche à son chien. Est-ce que c'est une bonne idée?
4: Eh bien, c'est une idée terrible qui tue les chiens tous les dimanches. Soyons clairs, ne donnez jamais un os cuit à votre animal. La cuisson modifie la structure de l'os et au lieu de broyer sous la dent, les os de poulet ou de côtelettes cuits vont se casser en formant des longues échardes pointues comme des aiguilles. Et en avalant ça, votre chien risque une perforation de l'estomac ou de l'intestin et une infection mortelle. Les seuls os tolérés, ce sont les gros os crus et charnus, comme les os à moelle de bœuf qui sont trop gros pour être avalés. Mais pour vos plats mijotés ou rôtis, la carcasse va directement à la poubelle.
1: Eh ben merci pour ces bons conseils. Comme ça, on sait quoi donner à nos chiens. C'est vrai qu'ils nous regardent comme ça avec leurs petits yeux. On a envie de leur donner, de leur faire plaisir. On reste vigilant. Anne, si j'ai envie de chanter, je n'ai pas d'amis comme toi. Non, non, non.
3: Eh ben vous allez le 28 octobre, mercredi 28 octobre, à l'Opéra du Grand Avignon, applaudir Stéphane Echer.
1: Vous avez reconnu quand j'ai chanté?
3: Bah oui, quand même. Non, mais j'ai reconnu les paroles, hein, pas la mélodie.
1: Bon, vos invitations qu'on vous offre juste après Billy Paul sur Ici Vaucluse.

0: Your Song, la chanson d'Elton John revisitée dans les années 70, en 72 par Billy Paul. On aime cette version gorgée de soleil, ça fait du bien. 6h51.
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0: Ah, ce qui va vous faire du bien, c'est d'aller applaudir un artiste majeur, on l'aime depuis les années 80, Stéphane Escher, qui vous donne rendez-vous. Ce sera le 28 octobre, 20h, un mercredi soir, à l'Opéra du Grand Avignon. Et c'est vrai que Stéphane, il en a fait du chemin, depuis ses premiers succès. Vous vous rappelez quand on avait découvert ça à la radio?
3: Oui.
0: Two People in a Room, formidable. On s'est dit, tiens, cet artiste, il a l'air sympa. Suisse, et puis évidemment, les textes de Philippe Djian qu'il a maintes et maintes fois chantés.

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1: Que de belles chansons dans les plus récentes et aussi prisonnières.
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1: Le cadre de l'Opéra du Grand Avignon, cette soirée-là, votre mercredi 28 octobre. Vous allez applaudir avec ici Vaucluse, Stéphane Escher. On va vous offrir deux places. Petite question qui porte sur ce chanteur qui a longtemps vécu dans le sud, en Camargue, dans le Gard, mais dans quelle commune? Je crois qu'il a peut-être encore sa maison. En tout cas, il en a eu une pendant plusieurs années. Allez, je vous mets sur la piste avec le nom de cette commune. Dans le nom, en tout cas, de cette commune, il y a un mot qui désigne l'eau. Mot qu'on retrouve d'ailleurs dans de nombreux toponymes du sud de la France. Et on dirait des eaux pas très en forme. Je vous rajoute un indice, donc je vous disais, on est en Camargue, pour une ville célèbre notamment pour sa fougasse. Si vous l'avez, 04 90 14 04 04, et vous irez donc applaudir Stéphane Escher à l'Opéra du Grand Avignon. Ce sera le mercredi 28 octobre. Bonne chance, on écoute pendant ce temps-là Vanessa Paradis et Tandem.

0: Vanessa Paradis, qui était en Vaucluse il n'y a pas si longtemps de ça. C'était cet été, on vous avait là aussi offert vos invitations pour aller l'applaudir, si j'ai bonne mémoire. C'était du côté de Carpentras. Lui chantera à l'Opéra du Grand Avignon, Stéphane Echer, mercredi 28 octobre. Et il y aura effectivement, près de la scène, Victoire qui va jouer avec nous ce matin depuis Barbantane. Bonjour Victoire.
1: Oui, bonjour Hugo.
0: Vous avez vu les belles chansons de Stéphane Echer, ça fait du bien de les écouter le matin.
1: Hein, oui.
0: Beaucoup d'émotions.
1: Oui.
0: Les textes de Philippe Djian, un artiste que vous avez déjà vu en version live, vous ou pas?
1: Oui, la dernière fois que je l'ai vu, d'ailleurs, c'était pas loin de l'Aigle Morte, c'était à Saint-Laurent-des-Gouzes. Il donnait un concert gratuit dans les prés.
0: Ah, alors est-ce qu'il a toujours sa maison là-bas, effectivement, dans le Gard? C'est la question qu'on se posait, parce qu'il habitait là-bas pendant un bon moment.
1: Il disait qu'il revenait donc souvent,
0: ouais.
1: Mais que je crois qu'il a été obligé de revendre sa maison. Donc il a quitté Aigle Morte, je crois, il y a quand même quelques années.
0: Et ouais, absolument. Et c'était la ville d'Aigle Morte qu'on cherchait en Camargue, parce que effectivement, ouais. Stéphane Echer adore le Gard. Je crois même que ses enfants étaient scolarisés à l'école là-bas. Eh ben voilà, c'est fait. Vous allez pouvoir l'applaudir, Victor, le retrouver une nouvelle fois sur scène.
1: Ah
0: en
1: ouais,
0: plus, le cadre sera prestigieux. L'Opéra du Grand Avignon. Ce sera une très belle soirée qu'on vous offre mercredi 28 octobre. Passez une belle journée à Barbantane. Merci Victor, la météo
1: merci
0: à suivre à Barbantane. Voilà, sud d'Avignon, effectivement, on va s'y intéresser. Et puis pour tout le Vaucluse, on verra que ce sera plutôt agréable. Bon, avant ça, il y aura les infos de 7h. Et l'humour en tube. Au niveau scolaire, on va voir avec Fred Ballard ce matin que la France est drôlement à la ramasse.
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0: Ah, les vacances de la Toussaint qui approchent. Alors pour éviter tout traumatisme, Fred Ballard tient à rassurer tous les parents dans l'humour en tube. Un élève convoqué par le proviseur en milieu de trimestre, c'est pas forcément un mauvais signe. Enfin, pas toujours.
12: Ça fait combien de temps que vous êtes au collège, vous ?
13: 8 ans.
12: Ah oui. C'est bien, vous relâchez pas. Hein. Ah ben, vous aurez la prime d'ancienneté avant moi. Hein.
14: Oui, alors là, on est sur le cas extrême d'un élève qui a besoin de temps pour s'imprégner de l'ambiance de l'établissement avant de mettre ses neurones en éveil. Du coup, il faut peut-être que les parents commencent à envisager que leur enfant ne sera jamais Premier ministre. Quoique, on ne sait jamais, tout est une question de motivation et de posture.
12: Allez-y, enlevez le doigt de votre nez, s'il vous plaît. Voilà, l'autre aussi, voilà. Ah oui, hein, c'est un nez, pas des moufles. Hein. Alors, monsieur Biboff, vous avez vu vos résultats du dernier trimestre ? 1 en français, 1 en maths. Pythagore n'est pas un joueur du Real Madrid, hein ?
14: Alors oui, mais en revanche, Victor Hugo est un joueur de foot brésilien, donc il y a matière à confusion quand même. Hein. En revanche, pour vanner les cancres et caricaturer les CPE, il n'y a qu'un seul Alban Ivanov, ce qui prouve bien que les mauvais élèves du collège ont des perspectives d'avenir bien plus marrantes que les autres.
15: Moi, j'étais très con quand j'étais petit, un gros débile. Moi, ma mère, tout de suite, elle a vu j'étais con. Tout de suite, elle a vu j'étais con. Elle a vu dans mon regard, c'était du vent, quoi. Mais tu sais, elle me mettait pas la pression, tu vois. Elle me déposait à l'école, elle me disait « Anthony, fais comme tu peux, tu vois. Fais comme tu peux, maximum que tu peux. Juste apprends à lire, c'est tout. » Après, j'avais 15 ans, mais c'est pas le sujet, tu vois.
14: Alors si c'est quand même un petit sujet, hein, on va pas se mentir, mais bon, Anthony Giuliani a trouvé sa voie malgré ce léger retard à l'allumage. Il faut tout pour faire un monde, hein, et s'il y a plus de clowns que de ministres, au final, on n'est pas contre.
0: C'est vrai. Merci Fred Ballard tous les matins avant les infos de 7h sur Ici Vaucluse pour l'humour en tube.
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0: Bon réveil, bienvenue, merci d'écouter Ici Matin. Nous sommes aujourd'hui le mercredi 14 octobre.
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0: Et à 7h, l'info ici en Vaucluse avec Anne Domès. Anne, on lâche rien.
13: Message porté hier dans les rues d'Avignon par des lycéens, des étudiants et des profs. Entre 700 et 1500 personnes, selon les chiffres de la police ou des organisateurs, ont défilé dans l'intramuros pour réclamer plus de moyens pour l'éducation. Ils dénoncent le manque d'enseignants et la vétusté des établissements scolaires. Des revendications comprises et même reprises par une partie des enseignants et des personnels administratifs. Christelle Lagier est responsable de la licence de sciences politiques à l'Université d'Avignon.
16: Ce mouvement, il est très sain en fait, parce qu'il repolitise le débat, il met dans le débat public, dans une campagne présidentielle qui s'ouvre, les questions de l'éducation, de l'accès à l'enseignement supérieur, des inégalités sociales, du racisme, qui sont des questions qui se posent de manière aiguë pour la jeunesse aujourd'hui. Donc c'est très bien en fait, c'est très sain que cette jeunesse se mobilise. On a tendance à penser qu'elle est décérébrée sur ses téléphones. On voit très très bien que quand il s'agit de se mettre concrètement en action, elle sait le faire. La question qui se pose en fait, c'est qu'est-ce qu'il va falloir leur proposer pour que le mouvement s'arrête, hein ? Parce que c'est un mouvement en fait qui n'a pas été déclenché par le souhait d'un retrait d'un projet de loi ou quelque chose comme ça. Ils ont des revendications structurelles qui demandent véritablement des transformations dans les politiques publiques. Donc voilà, je ne sais pas, en fait, je ne sais pas ce que ça va donner.
13: Et les étudiants de l'Université d'Avignon ont également bloqué le campus du centre-ville hier à Carpentras. Un sit-in a également été organisé devant le lycée Victor Hugo par les élèves de l'établissement et du lycée Fabre venus les rejoindre. Aujourd'hui, ce sont les retraités qui se mobilisent. La CGT appelle à un rassemblement à 10h30 tout à l'heure devant la caisse de retraite complémentaire à Girc-Arco, située rue de la Balance, dans l'intramuros d'Avignon. Les retraités réclament une revalorisation des pensions complémentaires à hauteur de l'inflation. Le taux de revalorisation applicable au 1er novembre prochain doit être précisé ce soir, mais sauf surprise, il sera en dessous de l'inflation, entre 1,2 et 1,9%, d'où la mobilisation des retraités.
0: L'enquête se poursuit à Carpentras pour déterminer les causes de l'incendie qui a fait 3 blessés graves hier matin.
13: Une mère de famille de 35 ans et ses 2 enfants âgés de 5 et 10 ans sont en réanimation dans un état critique suite à l'incendie qui s'est déclaré vers 7h30 hier dans leur logement situé avenue Saint-Roch. Yannou Caron, le père de famille, est actuellement entendu par les enquêteurs.
17: Oui, les enquêteurs cherchent à savoir s'il est à l'origine de l'incendie qui s'est déclaré hier matin. Cet homme, âgé de 35 ans, était déjà connu pour des violences intrafamiliales, indique le maire Rassemblement National de la ville, Hervé de Lépineau, qui s'est dit très attristé par ce terrible drame. Les 2 enfants de 5 et 10 ans et leur mère ont été placés en réanimation. Tous les 3 sont très grièvement blessés et ont leur pronostic vital engagé. Lors de l'arrivée des pompiers dans l'appartement, ils étaient en arrêt cardio-respiratoire et ont été réanimés avant d'être héliportés vers différents hôpitaux. Le restaurant Le Petit Serrois, situé juste en dessous, a lui été fermé à cause du risque d'effondrement, précise le maire de la ville.
13: Les précisions d'Anouk Caron. Le collégien d'Aubagne, qui a ouvert le feu lundi dans son établissement, est semble-t-il fasciné par une mouvance sur Internet qui glorifie les auteurs de tueries de masse, c'est ce qu'il ressort des premières auditions. L'adolescent de 14 ans a tiré plusieurs fois au fusil de chasse lundi. Il a blessé le principal et une professeure avant d'être maîtrisé par le CPE, le conseiller principal d'éducation. Il est toujours en garde à vue. Au collège, les cours n'ont pas repris, ils sont remplacés par des temps de parole entre élèves, enseignants et administration. Une cellule psychologique est également activée. Elle restera en place au moins jusqu'à demain soir. Des agents du collège sont complètement traumatisés. C'est ce que souligne Xavier Munoz. Il est délégué syndical CGT au conseil départemental pour les agents techniques des collèges.
18: Ce qui les a choqués, c'est de voir tous ces élèves courir dans tous les sens et de partout. Ils ne savaient pas ce qui se passait. Ça a été traumatisant pour eux. Une peur totale. Donc voilà, on n'imagine pas. On ne peut pas imaginer une chose comme ça dans un collège, c'est inadmissible, enfin, c'est impensable. Petit de 14 ans qui rentre avec un fusil dans un collège. Alors effectivement, il y a les cellules psychologiques, tout ça, qui vont aider de permettre à tous les personnels, tous les élèves, toutes les familles, à essayer d'évacuer tout ça. Mais malheureusement, au fond de nous, dans notre cerveau, il y aura toujours cette pensée-là qu'il s'est passé vraiment ce drame-là. Il y en a, ils ont vraiment peur. Moi, j'ai une agent, elle n'a plus envie de revenir. Là, elle est à la maison, hein. Plus elle est enceinte, donc elle n'a plus envie de... Enfin, pour l'instant, c'est très compliqué, elle dit non. Pour l'instant, j'ai plus envie de revenir au collège.
13: Et l'enquête est confiée au parquet national antiterroriste.
0: 503 voix pour, 0 contre.
13: Oui, la loi intégrale contre les violences sexistes et sexuelles a été adoptée hier à l'Assemblée nationale. Elle prévoit une prise en charge totale de ce type de violence, de la prévention jusqu'à la réparation. Elle impose aussi un nombre minimal d'actes d'enquête afin d'éviter que des plaintes ne soient classées sans suite. Les députés qui poursuivent aujourd'hui l'examen du budget, le gouvernement s'est dit prêt au compromis à condition que le déficit déficit soit maintenu en dessous de 5% du PIB. C'est un budget de sauvegarde pour que le pays ne parte pas dans le décor, a déclaré le ministre des Comptes Publics, David Amiel.
0: La ville de Pertuis qui met en garde Anne contre des démarcheurs suspects.
13: Oui, des personnes qui font du porte-à-porte en ce moment en affirmant être mandatées par la mairie. C'est faux, assure la municipalité. Elle conseille aux habitants de ne pas laisser entrer ces personnes et de ne signer aucun document. Et en cas de situation suspecte, d'appeler la police municipale ou nationale, c'est ce que suggère la mairie de Pertuis. Et puis une grande première hier à Jonquière, le village a accueilli le Mamobile, un camion transformé en cabinet de radiologie roulant. Il est rose et il propose de pratiquer sur place des mammographies. C'est une façon évidemment de rapprocher le dépistage des cancers du sein au plus près des patientes. Mais le dépistage, ce n'est que la première étape. Et si un cancer est diagnostiqué, il faut continuer à accompagner les patientes. Le Mamobile travaille donc avec la Ligue contre le cancer. Ludivine Chabot en est la coordinatrice dans le département de Vaucluse.
8: Si elle a besoin, on peut être là. Déjà parce que des fois, il y a le choc de l'annonce. C'est déjà des fois une question. On a aussi des patientes ressources. C'est de la paire aidance. On peut faire des entretiens, des échanges pour en parler. Parce que quiconque une paire peut en parler mieux qu'à une autre. Et après, souvent, les gens viennent après aussi après, parce qu'ils ont eu les traitements, ils sont revenus de tout ça. Et des fois, il faut reprendre le cours de sa vie. On a été arrêté, peut-être l'emploi. L'idée, c'est comment je reprends. Il y a des difficultés financières qui vont être enclenchées. Donc, grâce aux dons qu'on reçoit du Vaucluse, on peut aider les personnes malades pour peut-être payer un loyer, des charges qu'on n'arrive plus à payer parce qu'on a perdu aussi son emploi. Ça peut être double peine. Voilà, donc on est vraiment dans l'accompagnement. Et moi, je dis toujours, la Ligue, c'est un peu le phare dans ce brouillard et de remettre un peu de lien et d'envoyer vers les bons partenaires, parce qu'en fait il y a plein de choses, c'est juste qu'on n'est pas au courant et qu'on est un peu dans la brume quand on sort de tout ça, et donc on est là aussi pour accompagner tout doucement.
13: Et rappelez-vous que détecté tôt, un cancer du sein se guérit dans 9 cas sur 10. La météo, Hugo.
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0: Température douce ce matin, Anne, vous confirmez sur le Facebook de la radio.
13: 19 degrés à Sorgues chez Bernard.
0: 7h08.
13: Ouais, 17 à Tavel chez Magui. Ouais, il fait doux ce matin.
0: Bon, il fera bon cet après-midi aussi. Hein. 25-26 degrés bien souvent sur la plaine du Vaucluse. Manquerait plus qu'on ait du soleil et ce serait une journée...
13: Mais on va avoir du soleil.
0: Parfait, on va avoir du soleil. Ce matin, il est légèrement contrarié par un léger voile de cirrus. Il se déchire dans l'après-midi pour vraiment laisser passer de très très belles éclaircies. Il n'y aura pas de vent, c'est vraiment une journée comme on les aime. Anne, vous donnez deux températures piochées sur le Facebook de la radio, ici Vaucluse. Vos infos météo que vous nous faites passer également via l'appli WhatsApp. Je vous rappelle que vous pouvez nous envoyer un petit message au 04 90 14 04 04. Le numéro que vous composez également, Séverine finit par décrocher. Si vous avez des infos trafic à nous faire passer, on les fera passer à toutes celles et ceux qui vont bosser en écoutant ici Vaucluse. Donc voilà, on fait partie de la communauté ici Vaucluse.
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0: Ah, tous les rendez-vous qu'on aime, mon œil assure le regard de David aussi ou sur l'actu, le parler provençal avec Médéric Gasquet-Cyrus et puis les beaux cadeaux qu'on vous offre, cadeaux familial dont je vous parle dans quelques minutes. Pour l'instant, nous voici sur le quai de la gare, Last Train to London. On écoute le groupe Electric Light Orchestra, on dit aussi hello, bienvenue, bon réveil.

0: Electric Light Orchestra avec Last Train to London. Quoi d'autre pour chanter avec vous ce mercredi matin sur votre radio ici Vaucluse? Il y aura Vianney, d'Oreilles d'Étain, et puis également Toto. Ce sera Hold the Line, tout ça avant les infos de 7h30. Côté cadeau, qu'est-ce qu'on va vous offrir? Alors ça, vous allez adorer. Les vacances de la Toussaint qui se profilent à l'horizon. On sera au beau milieu des vacances. Samedi 24 octobre, vous irez l'après-midi à l'auditorium de Vaucluse au Thor pour découvrir cette comédie musicale interactive qui s'appelle Cybella et les super-héros, le passe-famille qu'on vous offre dans 10 minutes.
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0: À suivre également David Oussinou qui nous rejoint pour Mon œil, son regard sur l'actu, pour évoquer ce matin la sortie au cinéma aujourd'hui des Misérables avec Vincent Lindon.
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0: 7h14, tous les matins à 7h06 dans Ici Matin. David Ossiou vous propose son regard sur l'actu dans Mon œil. David, nouvelle version des Misérables qui sort donc aujourd'hui au cinéma avec Vincent Lindon. Le roman, lui, a été publié il y a 164 ans et pourtant toujours aussi moderne.
4: Mais oui, Les Misérables, c'est le livre que tous les Français connaissent sans nécessairement l'avoir ouvert. Tout le monde peut raconter brièvement l'histoire, non? Jean Valjean, Cosette, Gavroche, les Thénardier. Bizarrement, ce monument de notre littérature ne figure plus parmi les œuvres imposées au bac de français. Même le réalisateur du film n'en avait lu que 300 pages à l'école et il a découvert l'intégralité du roman pendant le confinement. Alors qu'à sa sortie, en 1862, Les Misérables, c'était un peu le Harry Potter de l'époque. Un succès phénoménal. Des ouvriers se cotisaient pour acheter un exemplaire, le lisaient à tour de rôle et puis tiraient au sort celui qui pourrait le garder. Un siècle et demi plus tard, ce roman reste d'une étonnante modernité. La pauvreté, l'injustice, les inégalités. Dans le film, il y a cet insurgé qui crie à la foule
5: « Parce que la République, c'est vous !»
4: Ça vous rappelle pas quelque chose, ça? Et la fameuse scène des barricades, elle aurait presque pu se retrouver ces derniers jours dans nos infos, comme avec les lycéens mobilisés pour leurs conditions d'études. D'ailleurs, sur les pancartes des ados, il y a des phrases comme « à trop vouloir l'ordre, on finit par engendrer le chaos ». Ça, c'est Jean Valjean qui dit ça dans Les Misérables. Les époques sont différentes, bien sûr, mais les questions que posait Victor Hugo sont toujours là. Alors, si vous n'avez jamais eu le courage de lire Les Misérables, il vous reste le cinéma, près de 3 heures avec Vincent Lindon. C'est long, mais c'est toujours moins que les 1700 pages du roman.
0: Ouais, mais enfin bon, quand même, le roman, c'est pas rien. Ouais, ce serait plutôt option roman. D'ailleurs, le film, je crois que les critiques n'ont pas forcément unanimes, mais à découvrir, pourquoi pas, sur un écran vauclusien. Le casting est quand même 4 étoiles. Médéric Gasquet-Cyrus qui nous rejoint à présent pour le parler provençal. Bonjour Médéric.
6: Bonjour Hugo, bonjour Anne, bonjour tout le monde.
7: Bonjour Médéric.
0: Une histoire d'eau ce matin?
6: Oui, d'ailleurs, l'auteur des Misérables, c'est Victor.
7: Hugo.
6: Victor. Hugo, comme vous, avec, je vous l'avais promis, un petit cours de prononciation du haut en provençal. Vous allez voir.
0: Ah, il fait vous les gars. Est-ce que vous êtes sûr que tout le monde va apprécier dans l'équipe?
6: Tout le monde va apprécier. On apprend, on est là
7: Médéric,
6: pour apprendre les ou.
7: Vous allez parler mon accent?
6: Oui, surtout. Mais non, pas du tout. On va l'améliorer. On va le perfectionner, le booster.
0: Et bien, ce sera juste après

0: On l'aime, le nouveau titre de Vianney, 7h19, ça fait plaisir ce matin sur la route du boulot, c'était d'or et d'étain.
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0: On l'aime aussi, Médéric Gasquet-Cyrus, tous les matins pour réviser notre provençal, l'apprendre et travailler peut-être notre prononciation ce matin. C'est reparti pour un cours, Médéric ?
4: Ouais, tout à fait, je vous l'avais promis, il y a deux semaines, grâce à vous, Anne, nous avons pu améliorer notre prononciation de la diphtongue AU. Donc maintenant que tous les deux vous maîtrisez à merveille ce AU, pouvez-vous nous dire comment on dit maison en provençal ?
5: Loustao.
0: Loustao. Bon, c'est toujours
4: parfait,
0: un,
4: bravo.
0: Un petit bout de Brésil, mais quand même c'est mieux.
4: Oui, mais c'est bien, ça nous fait un peu de soleil. Tous les deux, non, tous les deux, le Brésil, alors là.
5: Loustao.
4: Il y a Rio et Sao Paulo des deux côtés. Non, c'est parfait, très bien. Donc vous voyez qu'avec un peu d'exercice, ça rentre. Bon, le AO c'est bon, on va maintenant considérer que c'est acquis, mais il y avait aussi le O. Et là, il y a des marges de progrès. Si vous êtes d'accord, on va réécouter ce petit passage où il était question de la maison de la culture provençale, ce qui en provençal donne...
5: C'est le secrétaire de l'Oustao de la Cultura Provençale d'Avignon. Je m'excuse, Médéric, voilà. Je m'excuse.
4: Anne, elle parle très bien brésilien. Et... voilà. Non, ça part de là, Anne, et on est là pour apprendre, comme tout le monde. Voilà, vous n'êtes pas la seule, il n'y a pas de problème. Donc, un peu de boulot, et justement, boulot à l'oreille, ça se termine par un O. Oui. Justement, en provençal, beaucoup de mots féminins se terminent par un O, à commencer par la Provence, la Provence. Ce O figure parmi les sons les plus difficiles à maîtriser quand on apprend le provençal. Pourquoi ? Parce que en disant un O, on a tendance à le prononcer comme un O français, à savoir un O dit fermé, parce que pour le prononcer, on ferme les lèvres. Par exemple, allez, prononcez les mots bobo, toto ou coco, allez-y.
5: Bobo, toto, coco.
0: Ou coco, toto qu'on écoute.
4: Voilà, vous voyez que vos lèvres, en fait, forment un arrondi plutôt serré, voilà, presque comme on a la bouche en cul du poule. Bobo, toto, coco. Voilà, c'est ça, c'est exactement ça. Par contre, on ne vanne pas. Par contre, prononcez les mots bol, coq ou merendol, allez-y.
5: Bol, coq, merindol.
4: Voilà, et bien votre O, en fait, quand vous bloquez, vous voyez que vos lèvres forment toujours un arrondi, mais beaucoup plus large. Donc, bobo, c'est fermé, et merindol, c'est ouvert. Vrai, voilà, c'est ce qu'on appelle un O ouvert. Exactement, voilà. Donc, en français, les mots qui se terminent par un O ont une prononciation fermée. En français, on va dire vélo, loto, solo, mono, à part Beauville. Mon vélo! C'est pas pareil, il parlait provençal presque. Mais en provençal, lorsqu'il ne porte pas d'accent graphique, le O se prononce comme un O ouvert. Écoutez, la rose.
6: La rose.
0: Ah oui.
4: Voilà, et c'est ça qui a donné notre prononciation, la rose et pas la rose en français régional. Mais il y a une petite difficulté supplémentaire. En position finale, lorsque le O n'est pas tonique, il ne faut pas appuyer outre mesure sur sa prononciation. Pour le dire autrement, la lettre O se prononce comme un O muet, aussi diatone, quand elle est en finale d'un mot. C'est ce qu'on trouve sur l'appli Lingomai, dont je vous parlerai prochainement, et c'est ce qu'on écoute là. Écoutez cet extrait audio de l'appli avec la prononciation du O final dans la taule, la table, écoutez.
6: La taule.
4: Wow. Voilà, vous voyez la taula et pas la taulo. Donc pour en revenir à notre point de départ, il ne faut surtout pas dire culturo provençalo, mais culture provençale. On essaye tous les deux. Anne, c'est parti.
0: Allez.
5: Culture provençale.
4: C'est beaucoup mieux. Hugo.
5: Hugo, il fait la grimace.
4: Allez.
0: Culture provençale.
5: Si on part au Brésil
4: On repart au Brésil. Alors, je vous donne un dernier truc avant de se quitter pour vous aider. Si vous n'arrivez pas à prononcer le O, parce que je vous le dis, c'est compliqué, mettez un E à la place. C'est-à-dire que vous dites par exemple la culture provençale, c'est mieux que la culture provençale. Vous voyez ce que je veux dire? C'est un entre-deux à trouver.
0: Bon.
4: Voilà.
5: On va s'entraîner, Médéric.
4: C'est elle, en fait. En fait, il a un problème avec le L, voilà. En tout cas, je vous dis à tous les deux, bravo, avec un O fermé.
0: Non, mais moi, merci maître. Je m'excuse auprès de toutes celles et ceux qui adorent le provençal, qui le parlent, parce que eux sont nés ici. On galère, on adore cette langue provençale, et désolé pour ce petit massacre live.
5: Bah, mais c'est pas facile de prendre les accents. Hein.
0: On est là pour apprendre. On a un bon prof, Et ben, le prof repasse demain, mais pour parler d'autre chose. J'espère demain, ce sera toponymie, puisque ce sera jeudi.
4: Exactement, à demain.
0: Bisous, Médéric. 7h23, tiens, il est l'heure de jouer. On va vous offrir un joli cadeau, les vacances de la Toussaint. Si tout va bien, ce profil à l'horizon. Alors, peut-être pas pour vous qui allez bosser, mais pour vos enfants, ça, c'est sûr. Et là, je m'adresse aux parents, aux grands-parents qui ont envie de sortir. 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Et il y aura donc à découvrir cette belle comédie musicale interactive. 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Ce sera un chouette moment. C'est le groupe Toto qu'on écoute avec la bouche en cul de poule.
5: Oui, Toto.
0: Et c'est Hold the Line sur ici Vaucluse.

0: quel batteur.
1: Vous êtes incroyable, Hugo.
0: Ouais, tous les talents. Hold the line, on adore. France Gall qui chante après les infos et la météo en Vaucluse. D'ici là, on passera faire un petit coucou à Nelly à Bédaride. On arrive. 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
0: Ici, allez, Anne, on va dire bonjour à Nelly ce matin qui est avec nous à Bédaride.
1: Bonjour Nelly.
10: Bonjour Anne, bonjour Hugo.
0: Bon, Nelly qui se prépare pour aller au boulot en écoutant Ici Vaucluse. J'imagine qu'il y a des enfants pour vous à la maison qu'il va falloir occuper pendant les vacances de la Toussaint. Enfants, petits enfants.
10: Enfants.
0: Les vôtres, d'accord, il y en a combien?
10: Il y en a deux.
0: Eh bien, vous irez en famille voir Cybella et les super-héros à l'auditorium de Vaucluse au Thor. Comédie musicale interactive à découvrir donc en famille. On vous demandait le nom de votre super-héros préféré. Vous nous avez dit...
10: Spider-Man.
0: L'araignée. Là, je lance mes toiles. Et vous avez deux enfants, vous, Nelly?
10: C'est ça. Et alors, bientôt, on va vous voir en costume, Hugo.
0: Ouais, moulant, ça m'ira très bien. Ce sera parfait, ce sera très très visuel. On mettra des photos sur le Facebook de la radio. Eh ben, on les embrasse, aux enfants. Leur prénom en deux petites secondes, Nelly?
10: Alissa et Serena.
0: Eh ben voilà, ben, vivement les vacances pour que toute la petite famille puisse sortir. On vous embrasse, bon courage pour le boulot. 7h30, l'info ici en Vaucluse. Anne, c'est notamment l'enquête ouverte à Carpentras, eh bien, après l'incendie d'un appartement.
1: Une mère et ses deux enfants de 5 et 10 ans ont été grièvement blessés. Ils sont en réanimation. Le père de famille a, lui, été placé en garde à vue. Selon le maire de Carpentras, l'homme âgé de 35 ans est connu pour des violences intrafamiliales. Le monde de l'agriculture en salon depuis hier à Avignon. C'est Medagri, un rendez-vous devenu incontournable pour la profession. On y revient dans un quart d'heure avec la présidente de la Chambre régionale d'agriculture, Georgia Lambertin, invitée d'ici matin à 7h45. Et puis les lycéens et les étudiants, encore une fois dans la rue hier pour réclamer plus de moyens. On y revient après le tour de l'actu en France et dans le monde dans 90 secondes avec vous, Valentine Notès.
11: Ne rien lâcher, les lycéens, encore une fois, par dizaines de milliers dans la rue hier, mais à la veille des vacances scolaires, ils appellent les étudiants et les salariés à prendre le relais à la convergence des luttes, samedi, journée de mobilisation contre la vie chère. La bataille du budget a commencé à l'Assemblée, et comme pour appuyer le gouvernement dans son projet d'économie, le FMI, le Fonds monétaire international, prévient ce matin, il faudra du temps à la France pour inspirer à nouveau l'entière confiance des marchés. Directement visés par ces efforts, les retraités, ils sont 14 millions du privé à guetter la décision de l'Agirc-Arrco ce soir sur le pourcentage d'augmentation de leur pension complémentaire pour début novembre. Et sauf surprise, ce sera en dessous de l'inflation. Pas de retour en classe ce matin pour les collégiens d'Aubagne. 48 heures après les coups de feu tirés par un ado de 14 ans sur le principal et une professeure. L'enquête est désormais entre les mains du parquet antiterroriste. À la place des cours, des consultations avec des psychologues sont proposées. Près de la moitié des petits cours d'eau de France à sec, du jamais vu en 15 ans de suivi selon l'Office français de la biodiversité, quel que soit le mois de l'année, et toujours pas d'amélioration après ce mois de septembre. Le premier choc de la saison en Ligue des Champions pour le Paris Saint-Germain, opposé ce soir à Manchester City, leader du championnat anglais, quand Lille et Lens ont perdu leurs matchs respectifs hier soir.
1: Merci Valentine. Et dans l'info d'ici, on revient sur la mobilisation lycéenne dans le Vaucluse. Hier à Avignon, entre 700 et 1500 personnes ont défilé dans les rues des lycéens, mais aussi des étudiants mobilisés pour les mêmes raisons, le manque de moyens dans l'éducation. Les étudiants qui ont également bloqué le campus Hannah Arendt dans le centre-ville d'Avignon, avec le soutien de certains enseignants à Delbossard.
12: Anaïs est en première année de sciences politiques. Elle assure qu'elle participe à ce mouvement avec les encouragements de ses professeurs.
13: La position de l'équipe pédagogique, c'est qu'on a le droit de manifester et que c'est comme un stage et qu'on a le droit de revendiquer nos droits.
12: Elle vient notamment demander le droit à étudier dans de bonnes conditions.
13: C'est pas normal de finir dans des amphis où on est plus que la capacité de l'amphi. On est dans les escaliers. En septembre, il fait encore hyper chaud à Avignon. Donc on finit avec plus de 35 degrés dans un amphi. On est tout en haut. Bah, on meurt de chaud.
12: Des revendications partagées par une centaine d'enseignants et de personnels administratifs de l'université. Ils ont voté une motion de soutien au mouvement et ont pris la parole au mégaphone.
8: Et on les encourage à continuer. Bravo à tous.
12: Christelle Lagier est maîtresse de conférences en sciences politiques.
14: Ce que dénoncent les lycéens, et notamment la sélection via Parcoursup, les conditions d'accès à l'enseignement supérieur, il faut quand même rappeler qu'il y a un nombre considérable de lycéens qui sont laissés de côté, 126 000 je crois sans affectation, 36 000 qui quittent la plateforme avant d'avoir effectivement une proposition, et tous ceux qui s'évaporent en fait. Parce qu'on a aujourd'hui effectivement des mécanismes qui contribuent à éloigner durablement une partie de la jeunesse de l'accès à l'enseignement supérieur.
12: Les enseignants dénoncent aussi des manques de personnel, des emplois précaires, des classes surchargées, y compris en TD, prévues pour être des petits groupes, mais qui accueillent aujourd'hui jusqu'à 45 élèves. Yannick Asquette est maître de conférences en sciences sociales.
15: L'originalité, la force du mouvement aujourd'hui, à l'Université d'Avignon comme ailleurs, c'est précisément cette convergence qui est en train de se réaliser et qui dit quelque chose de ce ras-le-bol en réalité généralisé dans la communauté éducative et universitaire. C'est toute la filière de l'enseignement public, de la petite section de maternelle jusqu'à l'université qui est dégradée, et c'est toute la filière en réalité qui aujourd'hui se mobilise pour lutter pour de meilleures conditions d'études et de travail à l'université comme ailleurs.
12: Et dans leur motion, les enseignants demandent aussi à la direction de l'université de garder l'établissement ouvert, quelle que soit la mobilisation, pour que la fac reste un espace de débat et d'échange.
1: Les précisions d'Adèle Bossard, et aujourd'hui ce sont les retraités qui manifestent pour défendre leur pouvoir de vivre, c'est comme ça qu'ils l'appellent. Ils réclament une revalorisation décente de leur pension complémentaire. On en reparlera dans le journal de 8h. La météo, Hugo.
0: Météo, alors c'est légèrement voilé de cirrus ce matin, ce qui ne devrait pas altérer quand même l'impression de beau temps, de luminosité, de belle luminosité sur le Vaucluse. Et puis cet après-midi, même le voile de cirrus va se déchirer pour laisser la place à un franc généreux soleil. On peut qualifier cette journée d'une autre
1: belle journée.
0: J'allais dire même très belle journée. Très belle journée de mois d'octobre, 14 octobre. Et les températures, dites donc, entre ce matin et cet après-midi, on va être bien. On aura chaud, mais pas trop chaud. 26 degrés à Avignon, on va tomber les sweats et les pulls cet après-midi. On se met en t-shirt, on ressort les jupettes qu'on n'avait pas rentrées de toute façon. Enfin, moi, j'avais pas rentré les miennes.
1: Mais elles vont vous voir à ravir de toute façon.
0: Ah oui, c'est ces petits mollets poilus, c'est magnifique. 26 à Carpentras pour 26 au Barou, 26 degrés à Travaillant, vous aurez 25 sur Apt. Et puis ce matin, les températures sont déjà bien agréables, Anne.
1: Sur la page Facebook d'ici Vaucluse, hein, vous êtes nombreux à nous dire qu'il fait effectivement doux, 15 degrés à Vaison chez Vincenta. Il fait 18 degrés, où ça ? Chez Rosy, mais elle nous dit pas où est-ce qu'elle habite, Rosy.
0: Attendez, je crois que Rosy, elle est en Belgique, elle. Hein.
1: Ah bah oui, elle est en Belgique.
0: Donc s'il fait doux en Belgique, c'est normal qu'il fasse doux aussi dans le sud de la France. On l'embrasse, Rosy, parce que vous êtes bien nombreux et de très loin à nous écouter, à nous écrire sur les réseaux sociaux.
1: 18 aussi à Bolène, figurez-vous, chez France.
0: Retour à notre beau Vaucluse. Info météo, info trafic, tout ça, ça se passe également au 04 90 14 04 04. Marise nous a appelé depuis le Pontet. Elle évoque un ciel partagé entre nuages et éclaircies, pas de vent. Le ciel est voilà, encore un petit peu obscur sur le secteur du Pontet, mais il fait déjà 16 degrés ce matin.
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0: Vous savez qu'il y a des loutres en Vaucluse ?
1: Je crois que oui.
0: Oui.
1: Il me semble que Omblin en avait déjà parlé.
0: Ben oui, parce qu'on évoquait effectivement ce petit accessoire qui pourrait éviter qu'elle se fasse écraser, ce qui est assez dommage, les fameux loutres au duc.
1: Les petits tunnels.
0: Mais vous savez comment on va les repérer facilement ?
1: Non.
0: Eh bien, c'est comme si elle les donnera dans Vraiment Nature. Ce sera juste après France Gall, des branches. Bienvenue sur Ici Vaucluse.

0: France Gall coupe la lumière et coupe le son dans des branches. Si on coupe la lumière, est-ce que ça ne nous étonnerait pas observer l'espèce du jour dans vraiment nature?
1: Si, et même le son d'ailleurs, parce que vraiment elle est tellement craintive que voilà, il faut être tout discret, pas de lumière, rien du tout.
0: Vous nous expliquez?
1: C'est parti.
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0: Vraiment nature, et ouais, alors pour ce rendez-vous 100% faune et flore en Vaucluse, je sais plus si je vous ai dit bonjour d'ailleurs.
1: Bonjour Hugo, bonjour à toutes et tous.
0: Notre star est de retour chez nous de manière naturelle, c'est une excellente nouvelle. On apprend à déceler sa présence ce matin. On la voit sur l'île de la Barthelasse ou sur les bords de la Durance, il s'agit de la loutre.
1: La loutre d'Europe même. Notre petite flippette des ponts, hein, on le rappelle, elle a une superstition assez étrange. Elle est chez nous, elle est très difficile à voir, mais elle laisse derrière elle des indices. On les découvre avec vous, Christine Serrano, vous êtes animatrice nature. Alors déjà, la loutre, on le dit, elle fait partie des mustélidés. Quelles autres espèces font partie de cette famille?
4: Alors, il y a le blaireau, il y a la martre. Les mustélidés, alors quand on regarde leurs empreintes, eh bien, ils ont 5 doigts. Alors des fois, lors des empreintes, on ne les voit pas forcément tous, car ils ne sont pas tous appuyés au moment de leur passage, mais ils ont 5 petits coussinets. Nos chiens en ont 4, les chats en ont 4, et les mustélidés, la loutre notamment, en a 5. Et la particularité de l'empreinte de loutre d'Europe, c'est que lorsqu'elle pose ses coussinets sur le sol, donc on voit bien ses 5 coussinets, et on voit toujours, très souvent, la griffe qui est attenante à la pelote. Alors, c'est un animal qui est très discret, donc très difficile à observer directement. Par exemple, un castor, ça peut encore s'observer, mais la loutre, c'est un animal qui se cache beaucoup et qui va apparaître au crépuscule et qui est plutôt nocturne chez nous. Mais on peut essayer de trouver des petits indices qu'elle nous laisse, notamment ses épreintes. Donc les épreintes, ce sont les crottes de loutre et qui ont ce nom d'épreintes. Elles vont permettre de marquer le territoire de la loutre. Et évidemment, quand on peut en observer, on peut voir un petit peu ce qu'elle a pu manger, son régime alimentaire. Et puis voilà, ça permet de savoir qu'elle est passée par là.
0: Donc on se le redit, Omblin, 2 indices pour repérer la loutre.
1: Exactement, il y a les empreintes, donc avec les 5 coussinets, et souvent oui, une griffe bien bien marquée, et les épreintes, donc c'est

0: grottes qui sont souvent remplies d'écailles parce qu'elles mangent des
1: poissons.
0: Bravo. Et pour l'avoir en vrai, il faut s'armer donc de beaucoup de patience et surtout en ce moment d'un bon plaid.
1: Et on avait évoqué aussi les loutres au duc pour éviter qu'elles se fassent écraser.
0: Alors pour l'instant, il n'y en a pas. Je vois vos yeux, je vois que ce mot vous plaît particulièrement. Et on peut retrouver justement cette chronique sur ici.fr et l'appli ici.
1: Eh ben merci Christine, merci Omblin. L'appli, vous la téléchargez gratuitement. Vous parliez de plaid, hein, Omblin, c'est parce que notre loutre, elle sort au crépuscule et que les températures sont évidemment de plus en plus basses la nuit, le soir. Merci Omblin. Notre invité avec nous en ligne dans 3 minutes, Anne.
2: Oui, la présidente de la Chambre régionale d'agriculture, Georgia Lambertin, on va revenir avec elle sur les grands enjeux de l'agriculture d'aujourd'hui et de demain dans le département à l'occasion du salon Medagri qui a ouvert hier au Parc des Expos d'Avignon.
1: Un bel événement à vivre ici en Vaucluse et on en saura plus après Edwin Collins qu'on va écouter avec Girl Like You.
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0: Collins, Girl Like You. Tiens, on va terminer l'heure avec Jennifer qui a la bonne idée de revisiter le répertoire de la chanteuse Dalida. On écoutera Mourir sur scène, mais pour l'instant, c'est l'heure de l'inviter d'ici matin.
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0: 7h49, 350 exposants qui sont réunis depuis hier à Nau, au Parc des Expos d'Avignon, pour le salon Medagri, consacré à l'agriculture de chez nous. Au cœur des discussions, l'agriculture de demain, les professionnels qui doivent s'adapter, et c'est ce qu'on va voir avec notre invité. Nous sommes ce matin avec la présidente de la Chambre régionale d'agriculture.
3: Bonjour Georgia Lambertin. Georgia Lambertin, vous êtes avec nous ?
0: Ah, on a perdu notre invité, elle est avec nous en ligne. Bon, ce qu'on fait, on écoute Dalida et puis on essaie de la rappeler si on l'a pas dans les 20 secondes. Ça a coupé, ça a raccroché. Bon, on écoute
3: les aléas du direct.
0: Oui, on écoute Jennifer qui reprend Dalida et puis on sera avec notre invité. Ce sera dans 3 minutes. Voilà, et puis on aura aussi Stéphane Bern, enfin voilà. Tous vos rendez-vous habituels sur Ici Vaucluse. Franchement, version disco comme ça 2026, c'est bien ce tube, Jennifer.

0: faire avec Mourir sur scène, 7h52, c'est régalé, c'est une nouveauté ici Vaucluse.
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0: Bon, on l'évoquait il y a quelques minutes, effectivement, le coup d'envoi depuis hier du salon MedAgri consacré à l'agriculture d'ici. 350 exposants et des enjeux qu'on va évoquer avec notre invitée. Elle est avec nous cette fois-ci, c'est la bonne, la présidente de la Chambre régionale d'agriculture.
3: Bonjour Georgia Lambertin.
4: Bonjour.
3: Merci d'être en direct avec nous ce matin. Alors l'enjeu aujourd'hui pour le monde agricole, c'est s'adapter au changement climatique.
4: Oui, tout à fait. On l'a bien vu en plus de ça cet été avec toutes les canicules répétées que l'on a vécues. Ça nous a bien montré quand même la vulnérabilité, bien sûr, dans l'agriculture. Ça nous a bien montré en même temps nos limites et puis nous montrer aussi que le déficit au niveau de notre souveraineté alimentaire qui était déjà insuffisant et là, comment vous dire, vu si on regarde le changement climatique, on s'aperçoit que aujourd'hui on est face à des gros enjeux et en fait le salon MedAgri est là pour essayer, je dis bien, de répondre, mais surtout d'apporter des solutions aux agriculteurs.
3: Une des solutions, Georgia Lambertin, c'est adapter les cultures, changer de culture dans le Vaucluse. On commence à faire des pistaches, par exemple, à la place du vin, c'est ça?
4: Alors en fait, non, j'ai pas envie de vous dire ça, parce que ça serait beaucoup trop facile de se dire, tiens, on va changer les cultures pérennes. Pour d'autres. En fait, moi, ce que je pense, c'est que avant tout, il faut absolument accompagner nos cultures emblématiques. Il faut les accompagner, bien sûr, à gérer l'eau d'irrigation. Il faut les accompagner aussi à s'adapter par rapport aussi à la mutation du marché. Il faut aussi les aider par rapport au biocontrôle. Il faut les aider dans les nouvelles variétés, dans l'innovation. Et ensuite, bien entendu, commencer à réfléchir à de nouvelles cultures. Mais ces nouvelles cultures doivent rester des niches pour en expérimentation aussi. Bon, elle s'avère, bien sûr, il y en a quelques-unes qui s'avèrent de plus en plus, je dirais, adaptées à notre climat, mais on peut pas changer du tout au tout. Et il faut une adaptation. Je pense que nos cultures emblématiques, on a acquis un certain professionnalisme, et il faut absolument les accompagner parce que c'est quand même l'économie de notre région.
0: Ici Vaucluse, 7h55, à l'occasion du salon MedAgri qui vient d'ouvrir ses portes à Avignon. On en évoque les enjeux avec Georgia Lambertin, présidente de la Chambre régionale d'agriculture, invitée ici matin.
3: Vous parliez parmi les solutions des innovations. On voit déjà apparaître de nouveaux outils, des capteurs d'humidité, par exemple l'irrigation intelligente, des drones aussi qui surveillent les vignes notamment. Est-ce que ça aide vraiment les agriculteurs? Est-ce que ces technologies doivent être développées aujourd'hui?
4: Alors, moi, j'ai envie de vous dire, ces outils-là, parce que on s'est aperçu que, comment vous dire, qu'il nous fallait un salon adapté à nos cultures méditerranéennes. Donc, c'est pour ça que le salon MedAgri a vu le jour. Mais aussi, on n'avait pas mesuré l'ampleur de ce que l'intelligence artificielle peut aider par rapport à cette mutation de l'agriculture. Et moi, ce que je pense, c'est que l'intelligence artificielle n'est pas là pour remplacer, bien entendu, l'accompagnement technique, les chambres d'agriculture ou quoi que ce soit. L'intelligence artificielle, au travers de ces outils-là, va permettre justement d'accompagner au mieux les agriculteurs sur cette adaptation.
3: Est-ce que c'est accessible à tous? On imagine que c'est des investissements très chers pour pouvoir s'en doter.
4: Alors justement, si vous voulez, il va falloir, ce sont des investissements. Pourquoi? Parce que c'est souvent en expérimentation, il va falloir le vulgariser, bien entendu, l'adapter. Et puis, on va avoir besoin aussi de jeunes qui sachent utiliser ces outils-là. C'est pour ça que la partie formation est très importante dans le salon MedAgri. Et je dis toujours aux jeunes, on va avoir besoin de vous, nous les anciens, pour justement arriver dans l'autre génération de l'agriculture et au travers, si on arrive à utiliser plus grande de tous ces outils, bien entendu, il va falloir qu'ils baissent, que le tarif baisse pour qu'ils puissent aller jusque dans les exploitations.
3: C'est l'un des enjeux qui sont évoqués au salon MedAgri, donc qui se tient depuis hier au parc des Expos d'Avignon. Merci beaucoup, Georgia Lambertin, d'avoir été en direct avec nous sur Ici Matin.
4: C'est moi qui vous remercie.
3: Bonne journée.
0: 7h57, l'info qui revient en Vaucluse, ce sera dans deux minutes, mais pour l'instant, on va accueillir Stéphane Bern.
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0: Avec qui on voyage dans le temps tous les matins, justement, avant notre rendez-vous de l'info ici en Vaucluse à 8h. Bonjour Stéphane.
5: Bonjour Hugo, bonjour le Vaucluse.
0: Alors ce mercredi, avec vous, on va voyager au temps de la création de la Marine Nationale.
5: Au XVIIe siècle, la France possédait des milliers de soldats, mais presque pas de bateaux. Et une armée, les pieds dans l'eau, c'est ballot. France, année 1620. Sur terre, tout va bien. Le royaume est immense, l'armée est puissante. Mais en mer, c'est une autre histoire. La copie prend l'eau. Le bulletin de notes passe largement sous la moyenne. Les Espagnols, les Anglais, les Hollandais sillonnent les océans. La France, elle, regarde passer des bateaux. Sympa comme activité balnéaire, mais pas hyper dissuasif en cas d'invasion. Quand il devient principal ministre de Louis XIII, Richelieu trouve la situation légèrement humiliante.
6: C'est honteux !
5: Un pays avec deux façades maritimes, incapable de protéger correctement ses côtes, c'est comme posséder un château fort avec une porte d'entrée grande ouverte.
7: Entrez ! Soyez tous les bienvenus !
5: En 1626, il prend la tête de la navigation française. Il passe de l'eau bénite à l'eau salée. Et contrairement à beaucoup de ministres, il ne commande pas un rapport, il commande des navires avec option livraison rapide.
8: Des mécos.
5: Partout on construit, à Brest, à Brouage, au Havre, les arsenaux tournent à plein régime. Ça sent le bois, les cordages neufs et les heures supplémentaires. En quelques années, la flotte royale grossit rapidement et devient enfin capable de rivaliser avec ses voisins.
9: J'ai toujours préféré aux voisins les voisines.
5: Le cardinal a compris quelque chose d'essentiel. Le pouvoir ne se joue plus seulement sur les champs de bataille. Il se joue aussi sur les mers, là où circulent les marchandises, les richesses et les empires de demain.
10: Il a coulé mon portage.
5: Aujourd'hui encore, la Marine nationale française considère souvent Richelieu comme son véritable fondateur.
11: Face à la mer.
5: Comme quoi, derrière la robe rouge du cardinal, se cachait aussi un homme qui rêvait de grand bleu.
0: À toucher mon pompon. Merci à Stéphane Bern. Tous les matins dans les infos de 8h, on voyage dans le temps. C'est justement l'heure de l'info.
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0: Bienvenue ce mercredi matin, nous sommes le mercredi 14 octobre, vous écoutez Ici Vaucluse.
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0: Et à 8h, l'info ici en Vaucluse avec Anne Domès. Anne, une enquête est en cours à Carpentras après le feu d'habitation qui a fait 3 blessés graves hier.
3: Une mère et ses 2 enfants âgés de 5 et 10 ans sont en réanimation. Ils ont été sérieusement blessés dans l'incendie qui a pris vers 7h hier matin dans leur appartement situé juste au-dessus du restaurant Le Petit Serrois, avenue Saint-Roch. Le père de famille a été placé en garde à vue à Nouc-Caron.
12: Oui, cet homme de 35 ans est entendu par les enquêteurs qui cherchent notamment à déterminer si ce départ de feu est volontaire ou non. Très tôt hier matin, les 2 enfants de 5 et 10 ans et la mère de famille âgée de 35 ans elle aussi ont été retrouvés en arrêt cardio-respiratoire dans leur appartement par les pompiers. Tous les 3 ont été réanimés puis héliportés, très grièvement blessés, vers des hôpitaux de la région. Tous leurs pronostics vitaux sont engagés. Le maire Rassemblement National de Carpentras s'est rendu sur place hier matin et a pris un arrêté pour fermer le restaurant qui se situe juste en dessous de l'appartement à cause du risque d'effondrement. Hervé Delépineau évoque un père de famille connu pour des violences intrafamiliales et déplore un terrible drame.
3: Les précisions d'Anouk Caron. On en sait un peu plus sur l'élève qui a ouvert le feu dans son collège d'Aubagne lundi et qui a blessé 2 personnes, le principal et une professeure. Selon les enquêteurs, cet adolescent de 14 ans est fasciné par une mouvance sur Internet qui glorifie les auteurs de tueries de masse. Les investigations sont désormais menées par le parquet national antiterroriste. 503 voix pour, 0 contre. La loi intégrale contre les violences sexistes et sexuelles a été adoptée hier à l'Assemblée nationale. Elle prévoit une prise en charge totale de ce type de violence, de la prévention jusqu'à la réparation. Elle impose aussi un nombre minimal d'actes d'enquête pour chaque affaire, afin d'éviter que des plaintes ne soient classées sans suite. Le texte doit maintenant être examiné par le Sénat. Entre 700 et 1500 personnes dans les rues d'Avignon hier, selon les chiffres de la police ou des organisateurs. Les lycéens et les étudiants ont défilé pour réclamer de meilleures conditions d'apprentissage. Ils dénoncent le manque de moyens et le manque d'écoute de l'État. Ils assurent que le mouvement va s'inscrire dans la durée.
6: Bah, on avait déjà peur que ce week-end essouffle le mouvement et au final, bah, on nous voit ici et on se dit que le mouvement il s'est pas essoufflé et qu'on est de plus en plus énervé de ne pas être écouté.
8: Alors j'ai confiance en la jeunesse, voilà, c'est tout ce que j'ai à dire. Je nous fais confiance, je sais qu'on sait porter notre voix et il ne manque plus qu'à être écouté.
10: Bah, l'idéal, ce serait de rien lâcher, hein, de manifester jusqu'à ce que nos revendications puissent se faire entendre, notamment avec l'échéance présidentielle qui arrive.
13: On attend de voir aussi la manifestation du 17.
14: S'il y a bien une chose dont on est sûr, c'est qu'on ne cessera pas les mobilisations avant d'avoir eu les 10 milliards d'euros qu'on demande sur la table. C'est-à-dire que c'est le minimum syndical pour éviter que le système se casse la gueule.
15: Regardez tous les élèves qui manifestent. Pas de professeurs, pas de table, pas de chaises et pas de matériel. Tant qu'on n'aura pas les moyens, on continuera.
3: Et hier, les étudiants ont bloqué le campus Hannah Arendt de l'université situé en centre-ville. À Carpentras, une centaine d'élèves des lycées Fabre et Victor Hugo ont fait un sit-in devant justement le lycée Victor Hugo.
0: Aujourd'hui, ce sont les retraités qui se mobilisent.
3: Ah, la CGT appelle à un rassemblement à 10h30 tout à l'heure devant la caisse de retraite complémentaire à Girc-Arco, située rue de la Balance dans l'Intramuros d'Avignon. Action organisée alors que le taux de revalorisation des pensions complémentaires doit être annoncé ce soir. Sauf surprise, il sera compris entre 1,2 et 1,9%, soit en dessous de l'inflation. Et c'est intolérable pour Thierry Maillet de l'Union syndicale des retraités CGT de Vaucluse.
16: La pension Girc-Arco, elle représente pour certains salariés, selon leur catégorie professionnelle, de 35 à 65% de leur retraite, donc c'est quand même important. Alors il n'est pas question que la pension ne soit pas revalorisée au niveau de l'inflation de cette année, qui selon le gouvernement devrait être autour de 2,6-2,7. Donc nous on veut à minima que la revalorisation soit à ce niveau-là. Quand on voit les conditions de vie des retraités actuellement, ce sont des retraités qui choisissent entre manger ou mettre du carburant dans leur voiture. Et donc ça, c'est pas possible. On est dans la septième économie mondiale. Allons prendre l'argent là où il est. Ensuite, les retraités sont d'accord pour faire des efforts. Mais d'abord, allons chercher l'argent là où il est.
3: Donc rassemblement tout à l'heure à 10h30, rue de la Balance dans l'Intramuros d'Avignon.
0: La ville de Pertuis met en garde.
3: Des personnes font du porte-à-porte en ce moment en affirmant être mandatées par la mairie, mais c'est faux, assure la municipalité qui conseille aux habitants de ne pas les laisser entrer, de ne signer aucun document et de ne communiquer aucune information personnelle et puis d'appeler la police en cas de situation suspecte. C'est ce que suggère encore la mairie de Pertuis.
0: Ici Vaucluse 8h05, une grande première à Jonquière.
3: Le village a accueilli hier le Mamobile, un camion transformé en cabinet de radiologie roulant. Il est rose et il propose de pratiquer sur place des mammographies. C'est une façon évidemment de rapprocher le dépistage des cancers du sein des patientes. Le véhicule est aménagé par la région Provence-Alpes-Côte d'Azur et à son bord, on retrouve la radiologue Estelle Pipon de l'Institut Paoli Calmette de Marseille.
17: On est des radiologues de centre de lutte contre le cancer, donc on a l'habitude de travailler dans notre centre. C'est les patientes qui viennent à nous et là ça change un petit peu la donne d'aller vers les patientes et d'avoir des échanges un peu différents qu'on a d'habitude. Nous après on fait beaucoup de suivi de patientes à haut risque, de dames qui ont déjà des cancers, donc c'est quand même pas tout à fait la même patientèle. Là on fait juste du dépistage organisé dans une population on va dire qui va bien entre guillemets. Puis les dames quand elles viennent à l'Institut Paoli Calmette, elles nous disent elles ont souvent plus peur, enfin c'est peut-être pas le même rapport qu'elles ont quand elles rentrent dès le moment où on rentre dans l'Institut Paoli Calmette. C'est vrai que ça fait beaucoup penser au cancer. Là c'est vrai qu'on vient avec le camion voilà, sur la place dans un village et c'est beaucoup plus convivial on va dire et pour nous c'est une expérience assez enrichissante. Oui.
3: Et hier, 16 créneaux de mammographie étaient prévus à Jonquière. Les radiologues en ont réalisé au total 18. Preuve qu'il y a beaucoup de demandes. On y revient en détail à 8h30, c'est l'info d'ici ce matin. Et puis notez encore qu'à l'occasion de la Journée nationale des troubles du langage et des apprentissages, la Maison départementale des personnes handicapées de Vaucluse propose cet après-midi une demi-journée d'information sur l'art au service des 10, les dyslexiques, dysgraphiques, dyscalculies. La séance débute à 13h30, elle est gratuite mais il faut s'inscrire au préalable. La Maison des personnes handicapées se trouve boulevard Saint-Michel en face des remparts d'Avignon.
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0: Du soleil. Voilà, légèrement volé par un petit fin nuage de cirrus. Vous voyez ces petits nuages tout fins là. Ben, on les a ce matin et puis cet après-midi, ils disparaissent. Vraiment une belle journée pour cette journée consacrée aux enfants. Nous sommes aujourd'hui mercredi. Et on aura un bel ensoleillement sans vent, température maxi de l'après-midi qui seront vraiment très agréables. S'il vous plaît, donnez-nous quelques températures qu'on devra avoir cet après-midi.
3: Bon, c'est vrai que ça va être vraiment agréable. 26 à Cavaillon et à Avignon. 26 aussi dans le Luberon, du côté de Murs et de Lioux. 25 à Mérindol et Cheval Blanc. Et puis 26 du côté de Pertuis.
0: Combien chez vous ce matin? Nous, on a l'impression qu'il fait doux. En tout cas, quand on est arrivé à la radio sur Avignon ce matin, on avait des températures déjà bien agréables, jusqu'à 16-17. Il était quasiment 5h du matin. Est-ce qu'il fait déjà aussi doux chez vous? Est-ce que les températures montent déjà? Est-ce qu'on est proche des 20 degrés? Eh bien, vous le dites à Séverine, elle décroche le téléphone ici Vaucluse, 04 90 14 04 04. Avec ce numéro, vous pouvez même d'ailleurs nous envoyer un message WhatsApp et ça fait toujours plaisir à l'équipe.
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0: Le numéro qui sert aussi pour l'infotrafic. S'il y a des difficultés ce matin sur les routes du Vaucluse, bah, vous nous en faites part et on relaie l'info. On est là aussi pour ça.
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0: On va chanter du Garou parce qu'il sera bientôt en concert et j'aurai une bonne nouvelle à rajouter juste après Laurent Voulzy qu'on écoute sur ici Vaucluse.

0: compliqué de prendre le train ce matin sur Avignon. Une info qu'on vient d'avoir, et c'est Gaëtan qui a appelé le 04 90 14 04 04. Vous avez vérifié, Anne ?
1: Beaucoup de retard hein, sur les trains en gare de Avignon Centre. Entre 15 et 45 minutes de retard. Et des parcours modifiés sur la ligne, vous savez, Carpentras-Avignon-TGV. Ce qu'on appelle la virgule, qui relie notamment la gare Avignon Centre à Avignon-TGV, mais qui part de Carpentras. Donc là, les parcours sont modifiés. Donc ça prend un peu plus de temps. Prévoyez bien, si vous devez voyager en train, prenez un petit peu d'avance.
0: Et allez voir sur le site de la SNCF pour avoir le complément d'information. Merci à Gaëtan qui a eu le bon réflexe d'appeler le 04 90 14 04 04.
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0: Et les rendez-vous qu'on vous propose tous les matins, c'est notamment notre rendez-vous anti-arnaque, c'est pas vrai, avec Aude Razo qui viendra évoquer notre santé avec des médecins qui font de la pub. On va vous expliquer tout ça et en quoi il peut y avoir une arnaque dans moins d'une minute.
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0: 8h14, alors pour le rendez-vous anti-arnaque d'ici matin, c'est pas vrai avec Aude Razo. Aude, votre message ce matin, on se méfie sur internet quand on voit un médecin faire de la pub pour des compléments alimentaires.
1: Oui, pour la simple et bonne raison qu'un médecin n'a pas le droit de faire de la pub pour un produit, pour un médicament, sinon il est radié de l'ordre des médecins. Ça, gardez-le en tête toujours, hein, ça vous évitera bien des mésaventures. Je vous donne un exemple. Le docteur Kirzek, notre docteur maison à la radio, vous le connaissez bien, il m'a transféré un message qu'il a reçu. Un monsieur mécontent lui reproche de promouvoir un complément alimentaire censé soutenir notre métabolisme. Sauf que notre docteur Kirzek ne fait la pub de rien du tout et que le monsieur fâché qui lui écrit s'est fait avoir. Il y a cru, il a commandé des boîtes de gélules, il pensait payer 36€. On lui a prélevé en fait 110€. Les vendeurs sont des menteurs et le docteur Kirzek s'est fait usurper, lui. Ça lui arrive souvent, malheureusement, il n'a rien à voir avec ce produit.
0: Aude, très dangereux aussi, hein. Il y a les fausses vidéos de médecins.
1: Oui, et là, un autre médecin en a fait les frais tout récemment. C'est le professeur Renaud Piaroux, spécialiste en parasitologie. Là, ça va encore plus loin. Des menteurs ont créé de toutes pièces un faux reportage, carrément, avec son visage et sa voix. Le tout pour faire la pub d'un produit apparemment miraculeux, censé débarrasser notre corps de ses parasites. Trois vidéos ont été repérées sur Facebook. Tout est truqué. Elles sont générées par intelligence artificielle. Vous êtes nombreux hein, à m'écrire chaque semaine pour me dire que vous vous êtes laissé tenter par des petites gélules pour perdre du poids, pour booster votre corps. Faites attention, vraiment, ne croyez pas tout ce que vous voyez passer. Et avant d'acheter, parlez-en à un vrai médecin, en chair et en os, pour savoir si c'est du sérieux.
0: Et, ouais, et le doc Kirzek qui sera avec nous, ce sera avant les infos de 9h. On évoquera la qualité de l'air, puisqu'aujourd'hui, c'est la journée nationale de la qualité de l'air. Et ce sera bien le vrai docteur Kirzek qui parlera de votre santé. Comme tous les matins, dans un instant, on vous emmène à Orange pour évoquer l'actu du théâtre du Sablier. Et ouais, il accueille ce théâtre, son nouveau directeur artistique. On fait connaissance juste après Zucchero.

0: On avait très envie de chanter en italien avec vous ce matin sur Ici Vaucluse, Senza una donna Zucchero, qui avait revisité le tube quelques années plus tard avec Paul Young, mais là c'était vraiment la version originale qui nous a fait plaisir. 87, bonjour, pardon, merci, Céline Dion chante sur Ici Vaucluse, qui vous offrira aussi ce matin, tiens, des invitations pour aller applaudir Garou, qui vous donne rendez-vous le 22 novembre à Confluence Spectacle Avignon. Les entrées pour le concert de Garou se gagnent ce matin sur Ici Vaucluse.
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0: Mais dans les médias, et comme on le fait tous les matins à cette heure-ci, on accueille Philippe Garcia avec qui on se promène dans notre département dans un jour en Vaucluse. Bonjour Philippe.
3: Bonjour Hugo, bonjour à tous, bonjour le Vaucluse.
0: Et c'est donc un tout petit théâtre qui, à côté du vénérable Théâtre Antique d'Orange, se fait une place, et ce depuis 1987.
3: Le Théâtre du Sablier, créé en 1995 par Prosper Dis. Avant de s'installer à Orange, il avait dirigé l'école de comédiens de la Comédie de Saint-Étienne.
0: Un théâtre d'une vingtaine de bénévoles qui assure aussi avec la préfecture de Vaucluse un côté social, justement avec les habitants des quartiers de la ville.
3: Outre les cours de théâtre, la création de spectacles, le Théâtre du Sablier accueille des ateliers de yoga, danse orientale, des résidences artistiques. La nouveauté de cette année, c'est l'engagement d'Ange Paganucci en tant que directeur artistique. Alors comédien, chanteur, metteur en scène, il est vauclusien et il pense désormais la saison théâtrale de la petite scène d'Orange. Petite scène plutôt grande, finalement, pour un petit lieu.
4: Oui, un très très beau plateau avec tout ce qu'il faut. Ah. Avec de la musique et tout ce qu'il faut aussi pour pouvoir travailler dans des bonnes conditions.
5: Le monsieur qui bidouille la sono, là, c'est le président. Hein.
4: C'est le président, c'est Richard.
5: Bonjour Richard.
6: Bonjour. Aujourd'hui, le régisseur principal n'est pas là, donc il faut être capable de pouvoir le remplacer au pied levé.
5: Cette musique-là, je crois qu'elle est en rapport avec le prochain spectacle.
4: Petit crime conjugaux, une pièce d'Éric Emmanuel Schmitt.
5: Ah oui.
4: Mise en scène par Hervé Bonzon, qui sera jouée ici le 31 octobre et le 1er novembre. Ce théâtre a une particularité et un atout, c'est que c'est un petit théâtre. 50 places.
5: Pas besoin de micro, exactement. On peut parler directement.
4: Exactement. Et ça vient percuter l'artiste, en fait. C'est le passage incontournable.
5: D'ailleurs, le billet d'entrée, il y a un prix général.
7: Alors, on a moyen. Une adhésion qui permet donc aux adhérents d'avoir un prix préférentiel qui est de 12 euros.
5: Là, vous êtes en train de boire le café avec un gâteau, apparemment.
7: Ah oui, on va avec quelques biscuits aussi, parce que la convivialité est très importante chez nous.
5: Oui, bien sûr. Donc Jean-Luc, vous êtes prof à l'origine ?
8: Non, pas du tout. J'ai découvert que j'avais de la pédagogie, voilà, et que ça passait très bien avec le public.
5: Vous apprenez la langue française, ça c'est quand même la base, hein, pour aller au théâtre déjà. Où et auprès de qui ?
8: Donc auprès d'un public primo-arrivant, des quartiers difficiles.
9: Par exemple, samedi dernier, là, il y avait un concert. Ce sont des artistes qui ont mis en musique, mis en chanson, des peintures célèbres. Et on avait 7 personnes des quartiers prioritaires de la ville à qui on propose, avec qui on travaille régulièrement, à qui on donne des cours, qu'on fait sortir, on leur fait faire des visites. Et notamment, d'ailleurs, samedi soir, il y avait 3 familles ukrainiennes qui étaient là.
5: Le programme, il est pensé comment ? Il y en a un peu pour tous les goûts ?
4: Pour tous les goûts, j'appuie sur le divertissement parce que le divertissement est important dans le théâtre. Mais je pense qu'il faut aussi proposer un théâtre qui peut aussi nous percuter intérieurement. Et peut-être, pourquoi pas, travailler avec d'autres théâtres, permettre à des compagnies de venir faire une représentation au Théâtre du Sablier, une représentation à Vaison-la-Romaine, pour permettre aux artistes de continuer à travailler.
3: Prochain spectacle programmé au Théâtre du Sablier, Petit crime conjugaux d'Éric Emmanuel Schmitt avec Brigitte Marquis et Bruno Vatan, mise en scène d'Hervé Bonzon. Ça sera samedi 31 octobre à 20h et puis dimanche 1er novembre à 17h.
0: Et bien voilà, vous notez le tarif, c'est 12 euros si vous voulez toutes les infos pour ce Théâtre du Sablier. Réservez vos places. On vous laisse tout ça au 04 90 14 04 04. Dans l'idée que vous allez être nombreuses et nombreux à vouloir composer ce numéro de téléphone à partir de maintenant. Mais pourquoi donc ? Parce qu'on va vous offrir 2 places pour le concert de Garou. Garou qui vous propose son spectacle solo à découvrir dimanche 22 novembre. Ce sera à 19h à Confluence Spectacle à Avignon. Garou, on se souvient quand on l'avait découvert là-dedans.
10: Belle, c'est un mot qu'on dirait inventé pour elle.
0: Ah ouais, Garou qui revisite 30 ans de carrière, on se souvient de ce rôle marquant, Quasimodo. C'était lui dans Notre-Dame de Paris, la comédie musicale. C'était beau, hein, la voix de Garou, là, ça nous a fait un truc, non, Anne ?
11: Oui, oui, oui, bah oui, c'est toujours très agréable à écouter, ça.
0: Il a une voix, puis ses premiers grands succès. place pour l'applaudir Garou dans Solo, cette revisite accompagnée au piano et à la guitare de ses plus grands succès dimanche 22 novembre à 19h à Confluence Spectacle Avignon. Concert complet, il n'y a plus aucune place, sauf qu'il y en a deux pour vous. Ce matin, on va vous les offrir en échange du titre d'une chanson de Garou. Il va falloir nous donner le titre de cette chanson, mais c'est pas si simple que ça. Eh ouais, c'est à l'envers.
11: Oui, je crois. Oui, oui.
0: Et c'est pas Garou.

0: Bon, si vous l'avez reconnu, 04 90 14 04 04, quelle chanson de Garou on vient d'écouter, vous nous donnez soit le nom de la chanson, même mieux le nom de la chanson et peut-être l'interprète qui l'accompagne. Et banco, vous irez l'applaudir le 22 novembre à Confluence Spectacle à Avignon. Bonne chance. Pendant qu'on écoute Céline Dion, tiens donc, bonjour, pardon, merci.
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0: bonjour, pardon, merci. 8h28.
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0: On fait dans l'ordre, on dit bonjour.
4: Bonjour.
0: Bonjour à Rémi, à Carpentras. Bonjour Rémi.
4: Bonjour Rémi.
5: Bonjour.
0: Bon, Rémi a envie d'aller applaudir Garou qui sera confluent spectacle Avignon. Le concert est complet, sauf qu'il reste deux places à gagner ce matin.
5: Ouais. Et oui.
0: Et ouais. Et on réécoute Garou dans un de ses plus grands succès, justement. C'est moche à l'envers, hein. Avec qui il chante là? C'est quoi le titre de la chanson qu'on vient d'écouter comme ça à l'envers?
5: Tout le vent avec Céline Dion.
0: Et ouais, vous avez vu comme la vie est bien faite. En plus, on a eu Céline Dion dans la foulée de la question. Alors, je sais pas s'il peut la faire, c'est là vu qu'elle sera pas là, évidemment, à Confluent Spectacle à Avignon. Est-ce que vous pensez qu'il chantera Sous le vent, Garou?
5: Sûrement.
0: Ouais, ça c'est quand même une des belles et grandes chansons de son répertoire. Votre titre préféré, peut-être justement dans les chansons de Garou?
5: Je me rappelle plus le titre, mais c'est une référence avec mon fils. Et franchement, elle est magnifique. Donc voilà.
0: Ah, chanson sur la paternité qui devrait vous émouvoir.
5: Ouais.
0: Ah ouais, j'imagine. Vous l'avez jamais vu en concert, Garou?
5: Non, pas encore.
0: Bon, et ben à partir du 22 novembre, vous pourrez dire oui, j'ai vu officiellement Garou en concert à Confluent Spectacle à Avignon, et vous pourrez dire merci quelle radio?
5: France Bleu, ici Vaucluse.
0: On a frôlé le sans faute. Bonne journée Rémi à Carpentras. Merci, bonne journée à vous.
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0: Une belle surprise, tiens, si vous nous suivez à partir de maintenant sur le canal 3 de la TNT, on verra ça dans un instant. L'actu en Vaucluse, Anne, c'est ce dramatique incendie survenu hier matin à Carpentras.
6: Une mère et ses deux enfants de 5 et 10 ans sont dans un état critique suite à cet incendie qui a pris hier matin dans leur appartement. Le père est en garde à vue. Les enquêteurs cherchent à savoir si le départ de feu est volontaire ou non. Les étudiants mobilisés hier à Avignon aux côtés des lycéens, ils demandent eux aussi de meilleures conditions d'apprentissage. Ils ont bloqué le campus du centre-ville avant de défiler dans les rues. Il donne rendez-vous samedi prochain pour une nouvelle journée d'action. On y revient dans un instant avec Valentine Lettès. Et puis c'est une première, la Mamobile de la région s'est arrêtée hier à Jonquière. Ce camion transformé en cabinet de radiologie propose des dépistages. On y revient après le tour de l'actu en France et dans le monde. Avec vous, Valentine, c'est le 90 secondes.
7: Rendez-vous samedi. Les lycéens n'ont pas l'intention de céder à la veille des vacances et appellent à rejoindre la mobilisation contre la vie chère. Après de nouvelles mobilisations massives hier en France, 160 000 manifestants selon la police, trois fois plus pour l'intersyndicale. Et toujours des tensions à Tours. Un policier mis en examen pour violence aggravée pour un tir de LBD sur un lycéen. Maël, 16 ans, a perdu l'usage d'un œil il y a 15 jours. Pour que le pays ne parte pas dans le décor, selon les mots des ministres du compte public, l'examen du budget a commencé à l'Assemblée avec l'objectif de réduire la dette. Mais il faudra du temps, tant perd le Fonds monétaire international pour retrouver la confiance des marchés. Cette situation l'oblige. Natacha Polony annonce sa candidature à l'élection présidentielle. « Je ne peux plus continuer à regarder le pays s'effondrer », déclare l'essayiste et ancienne directrice de l'hebdomadaire Marianne. Son mouvement politique rassemble désormais environ 60 000 membres. La verrerie est-elle aussi incassable que sévère? La justice se prononce aujourd'hui sur les offres de reprise pour Duralex, placé en redressement judiciaire pour la cinquième fois en une vingtaine d'années. Quand la fonderie de Bretagne fonce droit vers la liquidation, aucune offre déposée pour le site historique de Renault dans le Morbihan. Le pape souffre d'un cancer. Le nodule retiré avec succès de son poumon hier est cancéreux. D'autres examens seront donc nécessaires, indique le Vatican, pour savoir s'il s'est propagé. Léon XIV s'est en tout cas réveillé normalement.
6: Merci Valentine. L'info d'ici, c'est la venue du Mamobile hier à Jonquière, en plein mois d'octobre rose. Le Mamobile, c'est un camion entièrement réaménagé, transformé en cabinet de radiologie itinérant pour aller pratiquer des mammographies au cœur des villages et favoriser le dépistage du cancer du sein. Le véhicule est affrété par la région Provence-Alpes-Côte d'Azur et donc hier, il a fait étape à Jonquière pour la première fois et les patientes se sont succédées à l'intérieur au Seine-Zitouni.
8: Voilà bien 20 minutes
3: qu'Isabelle, 57 ans, se fait dépister dans ce camion rose pâle, le fameux Mammobile. Cette mère de famille en ressort, le sourire aux lèvres, elle n'a pas de cancer.
4: Et là, je ressors rassurée, je vais appeler ma famille, surtout ma fille qui attendait les résultats.
3: Sa fille, c'est justement elle qui lui a pris le rendez-vous parce que Isabelle, elle, n'a pas été très réactive.
4: Comme j'avais 2 ans de retard, ben en fait, j'ai pas pris le temps, la routine, la surcharge mentale avec le travail, j'ai pas pris le temps.
3: Pourtant, une prise en charge tôt réduit drastiquement le risque mortel. Ce couple de retraités l'a bien compris. Tous les deux ont déjà traversé un cancer. Roger, 77 ans, un cancer de la prostate. Il attend, adossé au camion, pendant que sa femme passe son examen de contrôle. Elle a déjà eu un cancer du sein.
8: Moi, je dis à tous ceux qui ont le cancer, si on s'enterre sur ses pensées d'avoir le cancer, on n'avance pas dans la vie. Il faut réagir.
3: La réaction, elle n'est pas toujours évidente et encore faut-il prévenir avant de guérir, d'où ce Mammobile qui sillonne la région depuis septembre. Laurence Kemaris, coordinatrice du Mammobile en région PACA.
9: Le fait que ça vienne près de leur domicile, dans leur région, avec un contexte un peu différent. C'est beaucoup moins anxiogène. C'est un joli camion rose. Il est équipé d'un mammographe, mais aussi d'un échographe. Et ça, on peut le proposer là, dans ce camion.
3: Tout sur place, à l'intérieur. Une médecin, mais aussi la manipulatrice radio, Sarah.
10: Je vois s'il y a déjà eu des antériorités. Je fais ensuite les clichés de mammographie du dépistage organisé. Et ensuite, la patiente voit le médecin pour la palpation et l'échographie si nécessaire.
3: Cette prise en charge complète n'existe pas ici à Jonquière. C'est justement tout l'intérêt du Mammobile et la raison pour laquelle la commune a demandé sa venue, à l'initiative notamment de 2 agentes de la mairie, Maëva et Virginie.
11: Nous avons sollicité la région par mail en expliquant que la ville de Jonquière était prête à accueillir le Mammobile.
12: C'est plus compliqué ici qu'à Avignon par exemple de faire une mammo, de faire une écho.
11: Ah oui, c'est plus compliqué. Oui, déjà il faut se déplacer, il faut aller soit sur Orange, soit sur Carpentras.
12: À Jonquière par exemple, il n'y a pas de gare. Donc au niveau mobilité, c'est déjà un petit peu plus compliqué.
3: Preuve en est, 18 rendez-vous pris sur la journée alors que seulement 16 créneaux étaient prévus au départ. La municipalité espère maintenant faire revenir le Mammobile et cette fois sur plusieurs jours.
6: Et on le rappelle, hein, Hugo, quand il est détecté tôt, un cancer du sein se guérit dans 9 cas sur 10.
0: Le dépistage Octobre Rose, plein d'événements en Vaucluse. Et vous écoutez ici Vaucluse justement pour savoir quels sont ces événements. Vous pouvez même les partager avec nous sur le Facebook ici Vaucluse où on fait la météo. 8h35, on passe à la météo du jour. Du soleil a priori sur le Vaucluse, toujours peut-être quelques cirrus en matinée, puis un ciel qui se dégage progressivement et des températures qui vont être très agréables. Est-ce que vous voulez qu'on vous donne la température à bord du Black Pearl? Ça vous parle, ça, le Black Pearl?
6: Bah oui, avec Pirates des Caraïbes.
0: Et si on changeait l'ambiance musicale, tiens, pour ce point météo? Vous savez avec qui on pourrait faire la météo?
6: Attends, avec Jack Sparrow.
0: Je vais le chercher. J'espère qu'on va voir.
6: Mais non.
0: Voilà la petite surprise ce matin. Effectivement, on va installer Jack Sparrow, le vrai, à mes côtés dans le studio ici matin. Dites-nous un petit bonjour, comme ça la caméra va passer sur vous.
13: Bien bonjour,
0: Bonjour Jack, la caméra devrait arriver sur vous. Hop, je vous rapproche le micro. Et c'est vous qui nous donnez les températures de l'après-midi en Vaucluse. Alors je sais pas si les températures du Black Pearl, votre bateau.
13: Alors, nous avons sur Orange 26 degrés, sur Monteux 26 degrés, excusez-moi. Nous avons 21 sur Saint-Saturnin-les-Aptes. Et on va dire du côté de Bolène, nous sommes sur 26 également, donc une presque des températures caraïbes.
0: Super, eh ben voilà, je ne pensais pas que Jack Sparrow de Pirates des Caraïbes me donnerait les températures en Vaucluse cet après-midi. Vous êtes là aussi parce qu'il y a une vraie actu et c'est ce que vous allez nous expliquer dans quelques minutes.
13: C'est ça.
0: Voilà, on va bien vous centrer comme ça. Si vous voulez le voir, Jack Sparrow, le vrai, l'appli ici, vous allez voir la vidéo. Et puis sur le canal 3 de la TNT, magnifique, tout est là, la gestuelle et tout ça. Et puis il y a une vraie actu, en plus, une double actu. On va découvrir tout ça dans un instant sur Ici Vaucluse.
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0: Et Maxime Perron qui rentre dans le studio aussi, génial, c'est super, génial, vous avez vu, c'est le vrai
13: Captain Jack.
0: J'adore. C'est le vrai. Et il est là pour une bonne raison et c'est ce qu'on verra parce qu'on va remplir l'agenda. Et il y aura un bon plan noté, bon plan télé et aussi quelque chose qui nous projettera la semaine prochaine en Vaucluse. Installez-vous Maxime quand même pour l'histoire du matin.
14: Eh ben oui, je vais essayer. Hein.
0: Ah, vous êtes perturbé là.
14: Je suis perturbé, c'est impressionnant. Yacht.
13: Le capitaine Jack Sparrow.
0: Tenez-vous à carreau parce que sinon ça va mal se passer pour vous. Ça va mal se passer pour vous. Vous nous emmènerez sur Avignon?
14: Oui, promis.
0: On va évoquer un carreau, étrange carreau, mystérieux, au cœur de la nuit. Vous en saurez un peu plus juste après Claude Nougaro qu'on écoute avec Nouga York.

0: 8h40, Nouga York avec, avec Claude Nougaro sur Ici Vaucluse. Qu'est-ce qu'on écoute encore ce matin? Louane, Super Tramp, et puis on va taper la conversation avec Jack Sparrow, le sosie officiel de Jack Sparrow, qui se prénomme quand même Nicolas Rod, qui est avec nous ce matin en direct dans le studio. On vous présente comment? Alors on dit quoi? On dit Nicolas,
1: Nicolas, Jack Sparrow ou Jack Sparrow ou Jackie Depp.
0: Jackie Depp.
2: Jackie okay. Depp.
0: Ah oui, ça, bah oui, c'est,
2: oh, Jackie Depp.
0: C'est son nom de. C'est son nom de sosie. Vous serez à la télé, c'est ça, hein,
1: ce sera là. C'est ça, à la télé sur M6, samedi à 18h40.
0: Pour l'émission Le Maillon Faible, spécial sosie. On va découvrir tout ça au fil des prochaines minutes. Pour l'instant, on garde nos bonnes habitudes.
2: Allez,
0: on va raconter quand même une histoire.
2: On est prêt.
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0: Et ouais, l'histoire que vous nous racontez tous les matins face à Johnny Depp, plus vrai que nature, c'est votre challenge ce matin, Maxime. Il y a un Avignon que beaucoup d'entre nous ne voient jamais parce que, bah, voilà, parce qu'il se réveille quand nous, on dort encore. Il est 2h30 du matin, on est au cœur de la nuit. Les producteurs, les commerçants, les primeurs se retrouvent aux mines d'Avignon sur ce qu'on appelle le carreau.
2: Exactement, 2h30 du matin où Jack Sparrow rentre après une folle soirée dans les bars d'Avignon. Bon, alors aujourd'hui, je ne vais pas vous parler de carrelage ni de carreau de fenêtre. Le carreau du marché-gare de Carpentragène, non, d'Avignon, c'est vrai que c'est quand même assez une énigme. Alors déjà, on ne dit plus le marché-gare, on dit le mine. Le mine, c'est le marché d'intérêt national. On en a un à Avignon, ok, Cavaillon et donc Carpentras. C'est un marché de gros. En fait, le carreau, c'est un espace sur lequel les producteurs viennent présenter, comme on dit dans le jargon accu, hein, on met leur camionnette comme ça avec tous leurs légumes, et les acheteurs professionnels, c'est entre professionnels, viennent acheter eh bien, leur cagette de salade, leur radis, leurs courgettes, leurs tomates. Restaurants, commerçants ensuite viendront choisir ces produits-là. C'est une vente directe, et donc on a toujours dit le carreau. C'est le cœur historique de l'ancien marché-gare d'Avignon. Alors pourquoi marché-gare? Tiens, bah parce que le mine d'Avignon a été construite dans le quartier Saint-Chamand, où le développement du site est très lié au rail qui permet d'expédier dans des temps records, depuis les années 50 d'ailleurs, les fruits et légumes du Vaucluse. Je pense aux fraises de Carpentras, mais pas que le melon de Cavaillon. Pourquoi on dit le melon de Cavaillon?
0: Bah oui, pourquoi?
2: Parce qu'il y a peu de producteurs de melon à Cavaillon.
0: Ben oui, c'est vrai.
2: Et ben parce qu'il venait du marché-gare de Cavaillon. Et donc à Paris, on disait c'est le melon de Cavaillon, parce que la gare était à Cavaillon. Donc le marché-gare, voilà, c'est pour ça que c'est important, ces rails qui sont évidemment là-bas. On pouvait ramasser par exemple dans l'après-midi des fraises de Carpentras et le lendemain matin déjà les avoir sur le marché de Rungis.
0: Ça existe toujours aujourd'hui, ce fameux carreau?
2: Oui, il existe toujours le carreau du marché-gare d'Avignon, et pas que d'ailleurs. C'est le mardi, le vendredi, voilà, de 2h30 à 5h, vous imaginez? De oui. 2h30 à 5h du matin, vous allez donc avoir des gens aux portes du mine, vous ouvrir la barrière. C'est une ambiance très bizarre, hein, très, très à part, quand tout le monde dort. Eh bien, là-bas, ça négocie déjà les salades, les cagettes de légumes. Le lieu est très important. Et pour les 40 ans du marché-gare du mine d'Avignon, en 2000, eh bien, le carreau a reçu le nom d'Henri Benoît, qui est agriculteur. C'est lui qui avait participé notamment à la création du mine d'Avignon. Aujourd'hui, le mine, c'est quand même beaucoup plus que les fruits et légumes. C'est des centaines d'entreprises. C'est 25 hectares quand même de surface, de logistique, dans l'agroalimentaire, des services. Et donc, au milieu de tout ça, donc, le carreau du marché-gare. Vous savez désormais ce que ça veut dire.
0: Et à découvrir en image avec l'appli, si on la télécharge.
2: Exact.
0: Est-ce que vous voulez trouver du boulot, par exemple, à Jack Sparrow, s'il en a marre d'être pirate, s'il en a marre d'être sur son bateau, s'il
2: a plus le... Dans l'hôtellerie-restauration, ça vous tenterait?
1: Il y a du rhum.
2: Il y a du rhum, évidemment.
1: On peut s'arranger.
2: Avec modération.
0: Et ben dans 30 secondes, même, vous trouverez du boulot tout de suite.
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3: Et tous les matins, on remplit alors votre agenda, ça c'est ce qu'on fera dans quelques minutes, et on vous trouve en plus du boulot dans
4: ce
3: matin. Ça c'est cool. Si on a envie d'ouvrir un resto, un hôtel, un gîte ou même un food truck, eh ben on peut se lancer, ça y est.
4: Avec la Chambre de commerce et d'industrie de Vaucluse qui organise en fait un atelier gratuit pour vous accompagner dans votre projet de création ou de reprise d'hôtel, d'hôtellerie, de restauration. C'est un métier juste passionnant, sauf qu'il y a quand même une réglementation à savoir un financement, une fiscalité, développement commercial, être disponible. Bref, rendez-vous jeudi 15, donc demain, de 9h à 13h, dans les locaux de l'UMI 84. Oui. C'est 12 rue du Collège de la Croix. Vous pouvez vous inscrire. On nous a laissé, bien sûr, les coordonnées au standard 04 90 14 04 04.
3: C'est gratuit, on en profite et ce sera peut-être votre nouveau projet grâce à ICI Vaucluse. Bon, bah, il va falloir nous expliquer dans 3 minutes ce que vous faites là, Jack.
5: Bah, avec plaisir.
3: Nicolas. À voir
4: c'est
3: à la
4: troublant,
3: télé.
4: Hein.
3: Ah oui, c'est troublant, c'est le vrai. C'est Jack Sparrow. Il est dans le studio.
5: Oui, c'est Jack Sparrow.
3: Le Caire, oui. Voilà, s'il vous plaît, capitaine. Wow. À découvrir en images sur France 3 si vous nous suivez sur le canal 3 de la TNT, puis également avec l'appli. On va revenir sur tout ça juste après Louane qu'on écoute avec Chien.

0: ouf.
1: Bien fait. Louane, c'était Chien à suivre dans un instant également. Super Tramp, ce sera avant la consultation du Doc Kirzek.
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1: Pour 8h48, on va remplir votre agenda. Noël qui arrive avec un petit peu d'avance du côté de Sceaux avec les Santonniers.
5: Ben oui, si vous êtes du genre à préparer votre crèche très très très tôt, rendez-vous samedi, donc ce samedi et dimanche à Sceaux pour le salon interrégional du Santon. Des artisans santonniers crèchistes qui viennent présenter leur travail. C'est à la salle polyvalente de Sceaux. Un événement ici Vaucluse, allez-y les yeux fermés, ça permet d'échelonner comme ça les dépenses. Le salon des Santonniers à Sceaux à partir de 10h jusqu'à 17h. 10h, 18h pour samedi, l'entrée est libre.
1: Et ben oui, en plus nous on a offert des bon à récupérer sur place pour pouvoir décorer la crèche sans dépenser le moindre euro. Il y en aura peut-être d'autres. Je ne sais pas comment il est décoré, le galion, enfin, je ne sais pas comment on appelle son bateau.
6: Sombre. Sombre, assez sombre.
1: C'est sombre, ouais, là, bah sombre. Oui, le Black Pearl. De Jack Sparrow, qui est avec nous ce matin en studio, et tout le monde se demande si vous nous suivez sur le canal 3 de la TNT, pourquoi Jack Sparrow est dans notre studio. Eh bien, parce qu'il est déjà de Piolenc, ça on ne le savait pas.
5: Piolenc,
1: bonjour.
6: C'est ça, Piolenc, la capitale de l'ail.
1: Et dans le costume, il y a, voilà, la capitale de l'ail, Nicolas Rode, vous êtes sosie officiel, je ne sais pas si on peut dire sosie officiel.
6: Alors, je ne suis pas l'officiel, actuellement, parce qu'en fait, officiel, c'est un peu un abus de langage. Parce qu'on ne peut pas dire qu'une personne est officiellement le sosie de quelqu'un. Par contre, il y a des personnes qui sont reconnues par la profession.
1: Oui,
6: reconnues par la profession. Donc en France, c'est Stéphane Con.
1: Oui,
6: Johnny Steph. Et moi, je le remplace quand il n'est pas disponible.
1: Okay. Et donc vous êtes vous, Jackie Depp.
6: C'est ça,
1: exactement. Et vous serez à la télé sur M6 samedi, fin de journée, c'est
6: 18h40. 18h40 pour le maillon faible.
1: Le maillon faible, spécial sosie. Déjà au départ, comment vous avez eu envie d'incarner Johnny Depp? Qui vous a dit que vous étiez le sosie parfait?
6: Alors, c'est parti d'un carnaval, on va dire, il y a peut-être 15-20 ans en arrière. 15-20 ans en arrière. C'était encore la folie Pierre des Caraïbes. Et je décide ce jour-là de dire, tiens, je vais faire un Jack Sparrow pour rigoler. Et quand j'ai défilé dans les rues, les gamins venaient me serrer la main. Elle me serrait la main, je dis, déjà, il y a quelque chose, ça me faisait rire, c'était émouvant, c'était rigolo. Et ma mère, qui vendait des robes de mariée à cette époque, me dit, on va faire un défilé à thème.
1: Oui.
6: Et j'aimerais faire Pierre des Caraïbes. Je dis, si on fait Pierre des Caraïbes, je te fais Jack Sparrow. Donc j'ai préparé le costume pendant un an, et je suis sorti sur scène, ça a fait, il y a eu quelque chose, il s'est passé quelque chose.
1: Et dans le costume, il y a vraiment des accessoires qui ont été portés par Johnny Depp.
6: Alors là, il y a le gilet ici, qui est le gilet de Pierre des Caraïbes 4.
1: Oui,
6: Pierre des Caraïbes 4.
5: Ah, mais vraiment?
6: Donc, en soie, tout brodé et tout. Incroyable. C'est le tissu qui a été utilisé pour les films, qui ont été utilisés sur les films. Après, il y a des pièces, donc les bottes en Italie, tout ce qui est cuir viennent d'Amérique, elles sont basées sur les moulages du film.
1: Oui.
6: Le moulage du film.
1: Incroyable.
6: Les bagues viennent des États-Unis, la veste de Londres, plein d'accessoires.
1: On fera un plan en général parce qu'il faut voir debout, donc, à la fin de l'interview. Quels sont les autres sosies que vous allez affronter d'ailleurs sur M6?
6: Alors, sur M6, il y a du Céline Dion, du Mylène Farmer, nous avons qui d'autres? Cyril Lignac, Julien Doré, qui en a Ibrahimovic.
1: Oui.
6: Ouais, et puis.
1: Mais
5: ça s'est bien passé.
6: Ça s'est bien passé.
1: Okay.
5: Ça fait peur le maillon faible.
6: Olivier Mine est très intimidant.
1: Mais il a l'air quand même plutôt cool. À découvrir samedi 17 octobre 18h40 sur M6 pour savoir si c'est vous qui allez l'emporter, et on espère que oui. Et puis il y a aussi cette autre actu que je vous montre à travers une affiche, je sais pas si on peut la voir côté télé.
5: Jean-François Gérold.
1: Et ouais, il y a ce concert parce que vous êtes vous aussi le président de l'association Les Pirates du Cœur.
6: C'est ça, exactement.
1: Et dans votre actu, un rendez-vous qui nous amènera à Piolenc, ce sera vendredi 23 octobre.
6: C'est ça, donc Les Pirates du Cœur, une association qui est pour les enfants malades, on va voir dans les hôpitaux, on file des opérations et du matériel et tout ça grâce à l'action que nous faisons. Et du coup, le 23 octobre, nous préparons un concert avec Jean-François Gérold, l'ex-leader du Condor, où nous attendons nombreux.
1: D'accord. Pour un registre provençal, j'imagine, la musique?
6: Provençal, musique de film, musique du monde.
5: Les enfants, voilà. Quand ils vont vous voir, ça va être un truc incroyable.
6: Ah, c'est un rêve.
5: Ah, mais c'est un rêve.
1: Combien de selfies par jour?
6: Ça dépend où je suis.
1: Déjà en arrivant ce matin avant 8h à Avignon, rue de la République, ça a déjà commencé.
6: Ça a déjà commencé. Après, selon les événements, ça peut aller de 100 à 1000, ça dépend.
1: On va se faire le plan général et pour ça, on va se remettre la musique de Pirates des Caraïbes, parce que l'on arrive déjà au terme de l'entretien, de l'interview. Venez à côté de moi, Jack, si on arrive à voir.
5: Oh, waouh! C'est incroyable. On a Jackie Sparrow avec Hugo Laroche. Excellent. Magnifique.
1: Et la gestuelle, il y a tout, c'est génial. Merci d'être venu. Thank you, Jack.
6: Mais avec plaisir.
5: Thank you.
1: Il est où le Black Pearl? Il est sur le Rhône?
6: Oh, le Black Pearl ne me quitte jamais.
5: Il va sortir quelque chose de sa poche.
1: Ah, ben voilà.
5: Oh, waouh! Dans une bouteille avec un bateau dedans.
1: Il est dans une bouteille avec le Black Pearl dedans, tout petit, tout petit. Bah, merci d'être venu jusqu'à nous. Rendez-vous donc samedi, je le disais, 18h40 sur M6 pour l'émission, j'ai perdu le nom de l'émission, le spécial
5: du Maillon Faible
1: avec Olivier Mime. Et puis on a aussi ce rendez-vous, on se le redit, le concert de Jean-François Gérold.
6: À Purlenc, salle des fêtes de Purlenc, le 23 octobre à 19h.
1: 20 euros, mais tout ça pour la bonne cause, pour votre association dont vous êtes le président, les Pirates du Cœur. Waouh, impressionnant.
5: Bravo!
1: Bravo!
5: J'adore!
1: Merci! Ah ouais, incroyable. On va vous mettre tout ça sur les réseaux sociaux si vous n'avez pas pu voir ça à la télé sur France 3. Rien à rajouter? Tout est bon?
5: Yo, capitaine.
1: Et le Dr Zek qui arrive juste après. Super Trempe!

0: It's raining again avec le groupe Supertramp dans ici matin, à l'heure d'accueillir le Doc Kierzek. C'est la consultation. Bonjour Doc. Journée nationale de la qualité de l'air aujourd'hui. La pollution, ça concerne vraiment notre santé à tous.
1: Bonjour à toutes et à tous. On l'oublie souvent parce qu'on ne le voit pas, mais en fait, on respire 12 000 litres d'air par jour. Alors, autant qu'il soit de bonne qualité, selon Santé Publique France, la pollution aux particules fines est responsable de près de 40 000 décès prématurés dans notre pays et quelques milliers de plus pour le dioxyde d'azote lié au trafic routier. C'est l'une des premières causes de mortalité évitable. Alors, évidemment, il y a le tabac, il y a l'alcool, mais la troisième, c'est la pollution. Avec ces particules fines, voire ultra fines, plus petites qu'un cheveu, qui s'enfoncent profondément dans les poumons, qui passent dans le sang et qui montent partout, dans le cœur, au cerveau, etc. On parle d'asthme en termes de maladies provoquées, de bronchite chronique, mais aussi d'infarctus, d'AVC, de cancer du poumon. En fait, la pollution de l'air, elle est classée cancérogène par l'Organisation Mondiale de la Santé. Et contrairement à une idée reçue, ce ne sont pas surtout les pics de pollution qui comptent. C'est l'exposition de tous les jours, sur des années, c'est ça qui va peser le plus, et ça ne concerne pas que les grandes villes. On perd des mois d'espérance de vie aussi à la campagne. Et autre surprise, on passe 80% de notre temps à l'intérieur. Donc on pense pollution extérieure, mais l'air intérieur est souvent plus pollué que l'air extérieur. Le tabac, le chauffage au bois, au foyer ouvert, des bougies parfumées, de l'encens, on pense que ça sent bon. Ben non, puis les produits ménagers, la colle, les moisissures, etc. Notre salon, c'est peut-être un petit nuage de pollution.
0: Concrètement, docteur, qu'est-ce qu'on peut faire, nous, à la maison et au quotidien ?
1: Premier geste gratuit, efficace, simple, aérer 10 minutes matin et soir, même en hiver, même en ville. Oui, même en ville, l'air renouvelé vaut mieux que l'air confiné. Et on aère encore plus quand on cuisine, quand on bricole ou quand on fait le ménage. Deuxième geste, on ne fume pas à l'intérieur. On ne fume pas du tout d'ailleurs, ni dans la voiture. On limite bougies, encens, désodorisants et on préfère des produits ménagers simples comme le savon noir ou le vinaigre blanc ou bicarbonate de soude. Troisième geste de saison, c'est le début du chauffage. Donc on fait entretenir sa chaudière, on fait ramonner la cheminée. Attention aux intoxications au CO, on en reparlera. Et pour l'extérieur, on consulte l'indice de qualité de l'air de sa région. Il y a plein d'applis qui existent. Et les jours de pic, les personnes fragiles, faut éviter les efforts intenses dehors. On choisit un autre moment pour courir et on choisit des parcs ou des petites rues plutôt que les grands axes. Et petite déception au passage, les plantes dites dépolluantes ne dépolluent pas vraiment le salon. Allez, d'ici là, portez-vous bien.
0: Merci, c'est fini ici matin, mais ça recommence demain. Demain jeudi, ce sera à partir de 6h et 6h30 à la télé. Maxime, vous êtes en seul. Forme aujourd'hui, pas seul pour une émission, vous êtes fatigué, qu'est-ce qui se passe?
2: Non, c'est qu'on faut donner la chance aussi à la jeune génération et Suzanne Magne, notre alternante, prend les rênes de l'émission.
3: Et oui, c'est vous
4: c'est
3: aujourd'hui.
4: Donc moi.
3: Ouais.
4: Pas d'applaudissements?
2: Si, si, ouais.
4: Merci, je préfère.
2: Enfin, on après, peut-être. Non
0: plutôt après, ouais.
2: Bon, c'est pas grave. La folie manga qui arrive dans
4: bien
2: un
4: sûr.
2: Instant. Si je vous dis manga autour de la table, vous pensez à quoi?
0: Goldorak, on est suffisamment vieux pour
4: Naruto.
0: Faire ça.
4: Naruto,
2: ça c'est plus appréciable.
5: Qui arrive d'ailleurs, enfin qui est maintenant. Maintenant,
2: chez Spirou. Il est venu dans notre studio à la place de Johnny Depp, d'ailleurs.
0: C'est vrai. Mm-hmm. Que de vedettes.
2: Bon, voilà, on va parler de tout ça dans un instant. Peut-être que les Pokémon aussi. C'est manga ou pas Pokémon,
4: vous voyez ? Oui, c'est manga.
2: C'est
4: la question.
2: Bon, 04 90 14 04 04. Vous pouvez déjà nous appeler. On lit vos messages. Et donc, la folie manga arrive juste après. Bien sûr, les infos qui arrivent juste après ça. Merci, Hugo. À demain.
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2: Nous sommes le mardi 14 octobre. Bienvenue, il est 9h. Les informations avec vous, Anne Domès. L'enquête se poursuit à Carpentras pour déterminer les causes de l'incendie qui a fait 3 blessés graves hier matin.
5: Une mère de famille de 35 ans et ses 2 enfants, âgés de 5 et 10 ans, sont toujours en réanimation ce matin dans un état critique suite à l'incendie qui s'est déclaré hier vers 7h30 dans leur logement, avenue Saint-Roch à Carpentras. Yannouk Caron, le père de famille, est toujours entendu par les enquêteurs.
3: Oui, les enquêteurs cherchent à savoir s'il est à l'origine de l'incendie qui s'est déclaré hier matin. Cet homme, âgé de 35 ans, était déjà connu pour des violences intrafamiliales, indique le maire Rassemblement National de la ville, Hervé de Lépineau, qui s'est dit très attristé par ce terrible drame. Les 2 enfants de 5 et 10 ans et leur mère ont été placés en réanimation. Tous les 3 sont très grièvement blessés et ont leur pronostic vital engagé. Lors de l'arrivée des pompiers dans l'appartement, ils étaient en arrêt cardio-respiratoire et ont été réanimés avant d'être héliportés vers différents hôpitaux. Le restaurant Le Petit Serrois, situé juste en dessous, a lui été fermé à cause du risque d'effondrement, précise le maire de la ville.
5: Et le collégien d'Aubagne, qui a ouvert le feu lundi dans son établissement, est semble-t-il fasciné par une mouvance sur Internet qui glorifie les auteurs de tueries de masse. C'est ce qu'il ressort des premières auditions. L'adolescent de 14 ans a tiré plusieurs fois au fusil de chasse. Il a blessé le principal et une professeure avant d'être maîtrisé par le CPE, le conseiller principal d'éducation. Il est toujours en garde à vue.
2: Consensus autour de la loi intégrale contre les violences sexistes et sexuelles.
5: Le texte a été adopté par l'Assemblée nationale hier avec 503 voix pour et 0 contre. Il prévoit une prise en charge totale de ce type de violence, de la prévention jusqu'à la réparation, et impose un nombre minimal d'actes d'enquête pour chaque affaire, afin d'éviter que des plaintes ne soient classées sans suite.
2: 9h passées de 2 minutes, on lâche rien.
5: Message porté hier dans les rues d'Avignon par des lycéens, des étudiants et des profs, entre 700 et 1500 personnes. Selon les chiffres de la police ou des organisateurs, ont défilé dans l'intramuros pour réclamer plus de moyens pour l'éducation. Il dénonce le manque d'enseignants et la vétusté des établissements scolaires. Des revendications comprises et même reprises par une partie des enseignants et des personnels administratifs. Christelle Lagier est responsable de la licence de sciences politiques à l'Université d'Avignon.
12: Ce mouvement, il est très sain en fait, parce qu'il repolitise le débat, il met dans le débat public, dans une campagne présidentielle qui s'ouvre, les questions de l'éducation, de l'accès à l'enseignement supérieur, des inégalités sociales, du racisme, qui sont des questions qui se posent de manière aiguë pour la jeunesse aujourd'hui. Donc c'est très bien en fait, c'est très sain que cette jeunesse se mobilise. On a tendance à penser qu'elle est décérébrée sur ses téléphones. On voit très très bien que quand il s'agit de se mettre concrètement en action, elle sait le faire. La question qui se pose en fait, c'est qu'est-ce qu'il va falloir leur proposer pour que le mouvement s'arrête, hein ? Parce que c'est un mouvement en fait qui n'a pas été déclenché par le souhait d'un retrait d'un projet de loi ou quelque chose comme ça. Ils ont des revendications structurelles qui demandent véritablement des transformations dans les politiques publiques. Donc voilà, je ne sais pas, en fait, je ne sais pas ce que ça va donner.
5: Et hier, les étudiants de l'Université d'Avignon ont bloqué le campus du centre-ville. À Carpentras, un sit-in a été organisé devant le lycée Victor Hugo par les élèves de l'établissement et les élèves du lycée Fabre venus les rejoindre. Aujourd'hui, ce sont les retraités qui se mobilisent. La CGT appelle à un rassemblement à 10h30 devant la caisse de retraite complémentaire Agirc-Arrco, située rue de la Balance, dans l'intramuros d'Avignon. Les retraités réclament une revalorisation des pensions complémentaires à hauteur de l'inflation. Le taux de revalorisation appliqué au 1er novembre doit être précisé ce soir, mais sauf surprise, il sera compris entre 1,2 et 1,9%, donc en dessous de l'inflation.
2: Et puis, tiens, une grande première à Jonquière.
5: Oui, hier, le village a accueilli le Mamobile, un camion transformé en cabinet de radiologie roulant. Il est rose et il propose de pratiquer des mammographies, une façon évidemment de rapprocher le dépistage des cancers du sein des patientes et de lutter contre les déserts médicaux. Mais le dépistage, ce n'est que la première étape. Et si un cancer est diagnostiqué, il faut continuer à accompagner les patientes. Donc, le Mamobile travaille avec la Ligue contre le cancer. Ludivine Chabot est la coordinatrice du comité départemental de la Ligue.
13: Si elle a besoin, on peut être là. Déjà parce que des fois, il y a le choc de l'annonce. Hein, c'est déjà des fois une question. On a aussi des patientes ressources. C'est de la paire aidance. On peut faire des entretiens, des échanges pour en parler. Parce que quiconque une paire peut en parler mieux qu'à une autre. Et après, souvent, les gens viennent après aussi après parce qu'ils ont eu les traitements ans, ils s'en sont revenus de tout ça. Et des fois, il faut reprendre le cours de sa vie. On a été arrêté, peut-être l'emploi. L'idée, c'est comment je reprends. Il y a des difficultés financières qui vont être enclenchées. Donc, grâce aux dons qu'on reçoit du Vaucluse, on peut aider les personnes malades pour peut-être payer un loyer, des charges qu'on n'arrive plus à payer parce qu'on a perdu aussi son emploi. Ça peut être double peine. Voilà, donc on est vraiment dans l'accompagnement. Et moi, je dis toujours, la Ligue, c'est un peu le phare dans ce brouillard et de remettre un peu de lien et d'envoyer vers les bons partenaires. Parce qu'en fait, il y a plein de choses. C'est juste qu'on n'est pas au courant et qu'on est un peu dans la brume quand on sort de tout ça. Et donc, on est là aussi pour accompagner tout doucement.
5: Et vous retrouverez toutes les infos sur notre site ici.fr. La météo, Maxime.
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2: Allez, 9h06, on va d'abord débuter par une info trafic à Puyvert, Anne Domès.
5: Oui, attention, si vous circulez sur la RD 139, elle est coupée dans les deux sens suite à une intervention d'Enedis. Il y a des déviations qui sont mises en place localement, mais ne vous laissez pas surprendre. Donc la route est coupée dans les deux sens à hauteur de Puyvert ce matin.
2: On fera le point à 9h30, promis, parce qu'on fait évidemment la route ensemble chaque matin et toute la journée avec ici Vaucluse. Tiens, concernant la météo en Vaucluse, écoutez, pas de vigilance pour aujourd'hui, c'est... quelques petits nuages ce matin, mais rien de bien méchant. La journée qui va vraiment accueillir un franc soleil aujourd'hui, un petit vent du nord-est, mais vraiment qui va pas nous empêcher de passer une belle journée, puisque température aujourd'hui entre 25 et 26 degrés, donc c'est pas rien. Une nuit étoilée qui nous attend, et puis jeudi, tiens, une belle journée qui s'annonce encore avec un soleil dominant. Peut-être quelques nuages présents dans la vallée du Rhône, mais c'est une belle journée pour jeudi. Vous voulez vendredi? Allez, vendredi, une journée qui s'annonce aussi belle. Attention quand même aux bandes brouillard. En début de matinée, on aura l'occasion d'en reparler. Ça coince aussi côté gare Avignon-Centre. On ne sait pas encore ce qui se passe, mais il y a des retards sur les trains.
5: Il y a beaucoup de retards, jusqu'à 1h30 sur certains trains, notamment le train qui doit rejoindre Lyon. Et le parcours est modifié aussi sur la ligne Carpentras-Avignon-TGV. Vous savez, ce qui fait aussi la liaison entre Avignon-Centre et Avignon-TGV. Donc soyez bien prudents.
2: La fameuse virgule, hein.
5: Exactement. Donc prenez vos précautions si vous devez voyager sur les rails aujourd'hui.
2: Ouais, on vous tient au courant de la situation, on va essayer de se renseigner évidemment, et puis l'actu qui se vit en temps réel évidemment sur ici.fr et ici l'appli. L'info qui revient à 10h, Anne.
5: À tout à l'heure.
2: À tout à l'heure.
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15: Et bonjour tout le monde, bonjour Maxime.
2: Bonjour Suzanne, bonjour à tous.
15: Ah bah écoutez, aujourd'hui c'est ma première, Maxime.
2: Oh là là, ça va bien.
15: Ah bah écoutez, ça, je suis très contente. En plus, on parle d'un sujet qui me plaît énormément, Maxime.
2: C'est quoi aujourd'hui?
15: Les mangas. Goldorak, One Piece, Pokémon, Naruto. Attention, si vous avez entre 10 et 60 ans, il y a de fortes chances qu'un de ces noms vous dise que... Mais tout le monde connaît maintenant les mangas, presque tout le monde. Vrai. Goldorak, c'était il y a presque 50 ans maintenant. Tout le monde connaît les mangas, mais ils ne sont plus du tout un truc d'ado maintenant. C'est même les parents qui s'y mettent et qui transmettent cette passion à leurs enfants. Mais pourquoi est-ce qu'elle traverse tant les générations? Ici c'est vous, c'est votre émission. D'ailleurs, on a un événement à vous proposer samedi 17 octobre, c'est Koyo Manga au centre social Loutricadou à Carpentras. C'est une journée autour du manga et des animés avec des auteurs, des ateliers, des dédicaces, des stop motion, des jeux, des tables rondes et des concerts de musique animée.
2: C'est un événement ici Vaucluse, donc on y va les yeux fermés, quoi.
15: Bien sûr, c'est un événement qui est génial, vous pouvez tous y aller. Et on a été rejoint par David Lozano. Bonjour David.
16: Bonjour. Bonjour.
15: Alors vous êtes grand fan de manga, vous êtes aussi illustrateur, donc vous êtes énormément passionné. Mais pourquoi est-ce qu'une convention comme Koyo Manga, c'est si important pour les jeunes et peut-être pour les plus vieux?
16: Pourquoi c'est important? En fait, simplement parce que ça rassemble beaucoup de passionnés. C'est l'occasion de se retrouver, de partager nos passions. Et puis, comme vous l'avez dit, vous l'avez si bien dit, on peut y retrouver des auteurs et se rendre compte qu'un auteur, finalement, c'est pas juste quelqu'un qui dessine de manga, c'est pas quelqu'un qui dessine super bien, c'est aussi quelqu'un qui sait raconter une histoire et raconter une histoire par l'image. Donc il y a énormément de choses à apprendre en rencontrant les auteurs de manga directement.
15: Maxime, il est temps de nous appeler?
2: Oui, parce que cette émission, c'est la vôtre ici, c'est vous, 04 90 14 04 04. Peut-être que vos enfants, vos petits-enfants sont fans de manga. Est-ce que vous comprenez leur passion ou est-ce que franchement vous êtes complètement largués? Racontez-nous, évidemment, entre Dragon Ball, Naruto, One Piece, eh bien, est-ce que ces noms vous disent quelque chose ou pas du tout? La génération du Club Dorothée, voilà, ça aussi.
15: Ah bah oui.
2: Eh bien, on en parle ensemble, c'est votre émission. On va ouvrir dans un instant, je crois, la boîte à souvenirs.
15: Exactement, Maxime, vous y connaissez quelque chose au manga?
2: Allez, non.
15: pas du tout.
2: Non, mais j'ai hâte de découvrir cet univers, vraiment.
15: Oui. Mais ça tombe bien, on va parler de ça dans quelques instants.
2: Super.
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15: Dans quelques instants, on va tout comprendre sur les mangas, tout comprendre sur ces événements qui sont dingues, parce que maintenant, il y a énormément de conventions qui arrivent, Maxime.
2: J'ai hâte de découvrir cet univers, franchement.
15: J'espère qu'on va vous y voir.
2: Peut-être.
15: Ah bah écoutez, tout de suite, c'est Johnny, avec la musique que j'aime sur Ici Vaucluse.

0: C'était Johnny avec toute la musique que j'aime sur votre radio locale, ici Vaucluse.
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0: Aujourd'hui, on parle des mangas. Maxime, c'est quoi ça?
3: Ça, c'est Goldorak.
0: Oui, Maxime, Goldorak.
3: Ça va quand même.
0: Les plus vieux d'entre vous, peut-être vous connaissez, même les plus jeunes, on adore Goldorak. Est-ce que vous vous souvenez de votre premier manga? Bon, alors, je vais peut-être vous rappeler des souvenirs. On a dit Goldorak, Pokémon, One Piece, Dragon Ball.
3: Pokémon, c'est des mangas?
0: Eh ben justement, on va voir ça après, Maxime. Okay. Ne spoiler rien, enfin. Parfois, ces mangas, on les lisait en cachette quand on était enfant. Et les parents, des fois, trouvaient ça un petit peu bizarre. Et aujourd'hui, retournement complet. Ces enfants des années 80-90 sont devenus parents. Donc, la transmission des mangas, on est en plein dedans. Et peut-être comme moi, vous êtes fan de Pokémon. D'ailleurs, j'ai mis les chaussettes. Qu'est-ce que vous en pensez?
3: Elle a vraiment mis des chaussettes Pokémon. Oui.
0: Et le t-shirt aussi.
3: Voilà. D'accord.
0: Et je me suis mis au max, ça, c'est pour montrer ma passion. D'ailleurs, on est avec David, qui est passionné lui aussi de manga. Hier, je cherchais un petit peu, je faisais mes recherches. Je me disais, Tom Sawyer, c'est peut-être un manga. Est-ce que ça en est un? Et en fait, non, apparemment, c'est un animé. David, c'est quoi la différence, en fait, entre un animé et un manga?
4: Alors en fait aujourd'hui on parle du manga pour généraliser un peu tout, on parle d'animation japonaise, ça englobe le jeu vidéo, enfin voilà. Le manga à l'origine c'est simplement le dessin noir et blanc qui est prépublié dans un magazine et qui sort ensuite en volume relié. Dans le cas de Tom Sawyer par exemple, c'est une série animée japonaise qui a été directement animée à partir du roman.
0: D'accord.
4: Donc on ne parle pas de manga, on parle de série animée.
0: Et vous, le premier manga qui vous a eu, qui vous a attrapé, c'était quand et c'était quoi?
4: Alors mon premier coup de cœur en tant qu'animé, parce que le manga est arrivé un peu plus tard en France, c'était Dragon Ball. Dragon Ball,
0: ah ouais.
4: Et donc le premier manga vraiment que j'ai lu, que j'ai commencé à suivre en version papier, ce fut également Dragon Ball.
0: Et du coup, cette version papier, parce que peut-être que nos auditeurs le savent ou pas, on lit des mangas de droite à gauche et non pas de gauche à droite.
4: Exactement.
0: Est-ce que déjà à cette époque-là, Dragon Ball, c'était de droite à gauche ou pas du tout?
4: Alors, la toute première édition de Dragon Ball, éditée chez Glénat, se lisait de gauche à droite. Ils avaient inversé le sens de lecture et donc retourné les images pour pouvoir correspondre à un public français.
3: On commence le livre par la fin?
0: Ouais, en fait, on le lit à l'envers.
4: Un sens de lecture japonais.
0: Ouais, début, c'est la fin, et la fin, c'est le début, en fait. Voilà. Donc, c'est un petit peu particulier, quand même. C'est quoi? Qu'est-ce qui fait un bon manga, en fait? Parce que maintenant, on a énormément de mangas, on a eu les tout premiers, Goldorak, tout ça. Qu'est-ce qui fait vraiment un bon manga?
4: Alors, un bon manga, c'est très vaste. En fait, aujourd'hui, sur les têtes de mangas, les tranches aussi, les publics visés, il y a énormément de mangas. Je peux dire aujourd'hui qu'il y a un manga pour chaque personne. Si, ça peut plaire vraiment à tout le monde. Ce qui fait un bon manga, en ce qui me concerne, c'est un scénario bien construit, une action bien dosée, arriver à tenir le lecteur en haleine, des personnages fouillés, un dessin de qualité. Moi, j'y suis très attaché aussi. C'est un mélange de tout ça.
0: Écoutez, on commence vraiment à bien comprendre le fonctionnement du manga. C'est peut-être quelque chose que vous connaissez bien. Et d'ailleurs, Maxime, nos auditeurs peuvent témoigner aussi de leur folle passion peut-être du manga.
3: Bah oui, parce qu'on pense souvent que les mangas c'est pour les ados, mais en fait, si vous avez entre 40, 50 ou 60 ans, vous l'avez dit, vous êtes peut-être aussi vous complètement fan. Alors dites-nous ce qui vous plaît tant. Chez vous, peut-être les mangas ça prend de la place. On l'a dit, ce sont des livres, donc des bibliothèques entières, des figurines partout, des posters à l'époque. Moi, quand j'allais à McDo, j'avais des jouets Dragon Ball.
0: Ah ouais?
3: Voilà, c'est pour ça que quand vous avez Dragon Ball, ça m'a fait penser que...
0: Ça vous est revenu.
3: Les mangas, c'est aussi ça. Dans la culture populaire, 04 90 14 04 04, j'attends vos messages, je les lis sur Messenger et WhatsApp, c'est promis, je vous dis à tout de suite.
0: Et dans quelques instants, c'est Geronimo Sejudo, auteur et dessinateur de mangas qui nous rejoint. Mais tout d'abord, on continue en musique avec la nouveauté d'Axel Red, chantée pour elle sur votre radio locale, ici Vaucluse.

0: C'était Axel Red sur votre radio locale ici Vaucluse. D'ailleurs, c'est 10 ans après son dernier grand album et c'est une artiste ici Vaucluse. Aujourd'hui, dans votre émission Ici c'est vous, on parle de manga et on reçoit Geronimo Sejudo dans quelques instants. Il est dessinateur et auteur de manga. À tout de suite.
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0: Ah, le manga Candy, peut-être que certains d'entre vous ne savaient même pas que c'était un manga et pas simplement un dessin animé. Maxime, vous n'avez pas de souvenir particulier de manga, vous, du coup? Toujours pas?
1: Non, toujours pas, mais je découvre cet univers juste, voilà, c'est ça, qui a traversé comme ça toutes les générations et c'est passionnant. Je crois qu'il y a beaucoup d'auditeurs qui souhaitent réagir aujourd'hui.
0: Bien sûr, on a Fabrice. Bonjour Fabrice.
1: Bonjour Fabrice.
2: Ouais, bonjour.
0: Votre fille apparemment est fan de manga, c'est bien ça?
2: Ouais, tout à fait, c'est vrai. Aujourd'hui, ça commence à me coûter un peu cher, hein, quand même.
0: Qu'est-ce qu'elle lit ou qu'elle regarde?
2: Alors, elle lit. Ce qui est bien dans les mangas d'aujourd'hui, c'est qu'il y en a vraiment pour tout le monde, et notamment pour les filles, pour les ados. Donc, elle trouve vraiment plein de choses. Moi, elle lit en ce moment beaucoup la série Bloom.
0: Ah oui.
2: C'est une série de lycéens, un garçon et une fille, voilà, qui sont très différents, en fin de compte. Elle lit Rudy Dragon, c'est une petite fille qui se transforme en dragon, en gros, quand elle est énervée, quand elle a des problèmes et tout ça, elle a des cornes sur la tête, enfin, c'est marrant. Et puis, elle lit beaucoup aussi Spy Family, ça c'est une grande série.
0: Ah oui, elle est fan.
2: Avec une famille d'espions, voilà, avec des chiens, des chats, des papis, des mamies, tout le monde est espion dans la famille.
0: Et vous, voilà. Fabrice, est-ce que vous avez déjà lu des mangas, regardé des mangas?
2: Ouais, des fois, bah, déjà, quand je vais en acheter, quand je sors le midi à Avignon et que je vais dans la petite librairie manga là, qui est vers les Halles ou à la Fnac, bah, je regarde. Il y en a aussi pour adultes, voilà, c'est quand même super varié. Et puis des fois, je regarde les siens. Je commence à regarder un peu les personnages, que je regarde ce que je lui achète quand même. Parce que je sais qu'il y a des mangas très différents, il y a des mangas un peu plus violents, il y a des mangas, bon, bah. Ça commence à être un peu pour les jeunes adultes, donc voilà, j'essaie de choisir quelque chose qui est adapté, quoi.
0: Eh ben écoutez, maintenant montrez-lui Goldorak, peut-être que vous avez vécu ça.
2: Ouais, alors les mondes d'aujourd'hui, c'est vrai qu'ils regardent ça des fois quand on en voit à la télé ou sur Internet. Moi, je leur dis, ouais, j'ai connu Goldorak, Albator, les premiers mangas aussi qu'on voyait à la télé, c'était Cobra, je crois. Et bon, il y a un petit lien entre voilà un papa comme moi. Et une fille comme Alma qui, voilà, il y a un petit lien de... Même si on n'est pas de la même génération, on se dit, tiens, ça vient de là-bas, du Japon, voilà.
0: Eh ben écoutez, merci Fabrice, génial.
2: D'ailleurs, c'est très à la mode, le Japon, chez les jeunes.
0: Hein. Ah oui, mais c'est justement, vous savez quoi, on va en parler tout à l'heure. Merci Fabrice de nous avoir parlé.
1: Merci
0: un
1: Fabrice.
0: Bisou à votre fille. D'ailleurs, maintenant, on va recevoir Geronimo Sejudo, qui lui est un grand, grand, grand passionné. Bonjour Geronimo.
3: Bonjour.
0: Alors, vous êtes auteur et dessinateur français de Reaper. Vous avez remporté en 2020 la deuxième place de la sélection internationale du concours Tezuka avec Devil Dive Inferno.
1: À vos souhaits.
0: Reaper, Devil Dive Inferno, Maxime.
1: Qu'est-ce que c'est cette histoire?
0: Eh ben, on va voir ça avec Geronimo. Reaper, c'est votre première série comme auteur complet. Ce parcours, il est quand même dingue. Mais comment cette passion, en fait, elle a commencé?
3: Très tôt, à 8 ans, à l'école primaire, quand un ami m'a amené les premiers tomes de Dragon Ball, enfin les premiers, le tome 35, et me l'a donné. Et c'est de là que tout est parti.
0: Et vous, comment vos parents ils ont réagi quand vous avez dit « je vais être dessinateur de manga, j'adore ça ». C'est quoi la première réaction?
3: Ils ont détesté, non pas du tout. Pas du tout, ils s'en foutent. Et ils voulaient juste que je passe mon bac, et dès que j'avais mon bac, je faisais ce que je voulais, en fait.
0: Et oui, bien sûr. Et pour des enfants qui ont peut-être cette même passion, qui ont envie de devenir dessinateur, auteur, illustrateur, c'est quoi le conseil que vous leur donnez?
3: Voilà. De jamais lâcher. Si vraiment c'est ce qu'ils veulent, de se faire plaisir avant tout, et de jamais lâcher. C'est un métier très difficile. Mais il faut être très motivé, vraiment. C'est comme tous les métiers artistiques, la musique, la peinture, l'art en général, c'est très difficile. Mm-hmm. Faut vraiment vouloir faire ça les jours.
0: Eh ben écoutez, c'est quoi pour vous le manga en quelques mots, un seul manga que vous nous conseillez vraiment de lire pour commencer, pour débuter, parce que pour ceux qui ne connaissent pas forcément.
3: C'est une vaste question, c'est difficile, je dirais Full Metal Alchemist.
0: Allez, bah écoutez, bah on va finir sur ça. Full Metal Alchemist, c'est bien ça?
3: Ouais, c'est ça.
0: Eh bah écoutez, merci Geronimo, vous êtes auteur et dessinateur de manga Reaper. Et vous d'ailleurs, c'est quoi votre premier souvenir manga? Est-ce que c'est Goldorak? Est-ce que c'est Candy? Est-ce que c'est Dragon Ball? Maxime, d'ailleurs, les auditeurs peuvent téléphoner, c'est bien ça?
1: Oui, on a Marie qui nous a fait un vocal. Écoutez Marie, regardez.
4: Bonjour ici Vaucluse, je m'appelle Inès. J'ai bientôt 10 ans et j'ai découvert les mangas grâce à One Piece. Maintenant, j'adore Naruto. Et au revoir.
1: Merci Marie pour ce petit vocal sur WhatsApp. Vous pouvez le faire comme Marie.
0: Inès,
1: 04.
0: C'est la fille de Marie.
1: 04 90 14 04 04. Ah oui, elle a pris le portable de Marie. Oui. Et c'est Inès, évidemment. C'est voilà. Bon, faites comme Inès, faites comme tout le monde. Hein, comme toutes vos Vaucluses, vous nous appelez évidemment pour témoigner.
0: Et c'est Marie qui nous a rejoint. Bonjour Marie.
5: Oui, coucou. Vous avez parlé de Détective Conan ou pas encore?
0: Eh ben non. Ok. Justement, on va en parler apparemment. Les mangas, je suis certaine que vous en avez lu sans même savoir. David est avec nous. Et d'ailleurs, quelle est la différence entre un manga et une bande dessinée franco-belge? On voit ça dans quelques instants. Et on fait un break musique tout de suite avec Happy Children sur votre radio locale ici Vaucluse.

0: C'était Pillon et Happy Children sur votre radio locale ici Vaucluse.
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2: Et un point sur les routes du Vaucluse avec d'abord cette information sur la RD 139 à Puyvert. La route est coupée dans les deux sens de circulation. Une déviation est mise en place actuellement. En fait, c'est une intervention par un Enedis sur un câble électrique au milieu de la route. L'intervention devrait au moins durer jusqu'à 14h39. C'est l'une des principales routes pour accéder à Puyvert. Donc, une information importante. Et donc, une déviation est en cours autour de Puyvert. Et puis, une info aussi, une perturbation à vous transmettre. Côté gare, côté rail, Avignon-Centre, il y a actuellement un train en panne dans les deux sens au départ de l'arrivée d'Avignon Centre, ce qui engendre déjà des retards et des suppressions de trains. La reprise du train devrait revenir d'ici 10h. On vous informe évidemment au plus près de cette situation, mais pour l'instant c'est assez compliqué à Avignon Centre. Des perturbations qui concernent évidemment à la fois la ligne Avignon-Carpentras et à la fois la virgule Avignon Centre Avignon TGV. Prudence, courage, on vous tient au courant évidemment, et puis vous aussi vous le faites au 04 90 14 04 04.
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0: Ici, c'est vous, c'est votre émission. Et aujourd'hui, on parle de manga avec David Lozano. Et pourquoi ça nous parle autant ou pas, les mangas? C'est ce qu'on va voir tout à l'heure. D'ailleurs, maintenant, on accueille Marie. Bonjour Marie Vernet.
3: Coucou.
0: Bonjour. Comment vous allez?
3: Bien.
0: Ah bah apparemment, oui. Très très bien. Marie, apparemment, le sujet vous a inspiré.
3: Ouais, en fait, je me suis tâtée. Je me suis dit, mais est-ce que je parle de One Piece, Naruto, Détective Conan? Est-ce que je parle des animés de mon enfance, Jeanne et Serge? Oui, je suis vieille. Amtaro, Olive et Tom avec ce terrain de foot, qui oui, n'en finissait pas. Je me suis tâtée, finalement, on va parler gastronomie.
2: Ah, aucun rapport.
3: Voilà, oui, mais si, ça me fait plaisir. Je vous présente Grace et Taizo Morioka. Taizo est japonais, Grace est française. Ils se sont rencontrés en Équateur, voilà, et ils ont vécu au Japon puis en France avant d'atterrir à Carpentras. Il est chef cuisinier et ensemble ils créent Petit Japon pour faire découvrir la gastronomie japonaise typique. L'adresse située rue des Halles à Carpentras, au sein de la Cité Interdite. Alors là, c'est un lieu ouvert par Claire Couder de l'association Vendasie qui regroupe plusieurs activités. Vendasie, c'est un festival d'automne. On peut y apprendre le mandarin, le japonais. Il y a des ateliers de calligraphie, de peinture. C'est aussi une boutique d'antiquités asiatiques qui s'appelle Tanuki. Franchement, lieu pépite. Revenons à notre couple, Grace et Taizo, qui depuis 2023 ont posé leurs valises dans le compta, pour faire découvrir une cuisine japonaise familiale, faite maison, loin des seuls sushis auxquels on la réduit parfois. Même avec les sushis, vous pouvez être surpris. Connaissez-vous les sushis de style Edomae, fait à base de poisson blanc, la dorade, le bar? Il y a la technique Yushimo, seule la peau est saisie à l'eau chaude. Il y a la technique Aburi, la peau est flambée pour faire fondre la graisse située entre la peau et la chair. Alors là, c'est grillé, c'est délicieux. En poussant la porte de Petit Japon à Carpentras, vous dégusterez les ramen, bien sûr, avec le chashu, délicieuse tranche de viande très populaire en garniture, en version nibuta, ça c'est la poitrine de porc qui est mijotée longuement, donc c'est fondant, c'est tendre. En yakibuta, la viande est marinée, rôtie au four. Bon bah là, c'est ferme, c'est un peu plus fumé au niveau des notes. Et puis, il y a l'akafuku. Alors là, c'est une pâtisserie traditionnelle d'Ise dans la préfecture de Mi. C'est un mochi tendre enveloppé d'une pâte de haricots rouges sucrés qui s'appelle lanko. Ça y est, j'ai réussi ma mission, j'arrête là. Vous avez faim?
0: Ah oui, vous nous avez donné faim.
3: Parfait. Petit Japon, 31 rue des Halles. Foncez, c'est à Carpentras. Franchement, avec tout ce qui se passe autour du Japon à Carpentras, on espère bientôt un jumelage. Pourquoi pas? Ce serait super.
2: C'est vrai. Ça.
3: J'ai regardé, on avait Vevey en Suisse, Sessen en Allemagne et Camaiore en Italie. Bon bah allez, on lance l'idée, jumelé avec le Japon, vive le Japon.
0: Et vive Carpentras.
2: Et merci Marie. 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
0: La folie manga, c'est notre sujet du jour sur votre radio locale, ici Vaucluse.
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0: Allez, un petit peu de musique avec Emmanuel Moir et Beau Malheur. 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

0: Oh, c'est compliqué, il y en a tellement. Et ça change tout le temps en plus. On va dire, en ce moment, mon top, il y a Saint Seiya et Bleach.
1: Et vous m'avez dit tout à l'heure que ça a commencé avec Dragon Ball, c'est bien ça ?
0: Oui, en effet.
1: Et du coup, il y a énormément de Dragon Ball, un petit peu comme One Piece. Il y a combien d'épisodes ? Il y a combien ? Parce que c'est quand même dingue. Les mangas, il y en a tellement des épisodes. One Piece, il y a combien de...
0: Alors, One Piece, il y a plus de 100 tomes. Et épisodes, on est à 1200, je crois. 1200 épisodes.
1: 1200.
2: Ouais. Mais c'est un budget, non ? Vous en avez combien ?
1: Bah ouais.
0: Alors One Piece, il se trouve que j'en ai pas, je suis économe à ce niveau-là. Des mangas, je crois que j'en ai, ouais, j'ai 800 pour après entre 40 et 50 séries différentes, ouais.
2: Waouh.
1: Ouais. Wow. Et dedans, il y en a forcément qui sortent du lot. Donc vous m'avez dit
0: Oui, Saint Seiya, Bleach, oui.
1: Et c'est quoi l'histoire de
0: Saint Seiya ? Alors Saint Seiya, c'était connu en France sous le nom Les Chevaliers du Zodiac.
1: Eh ben voilà.
0: Voilà, donc voilà, il y a eu plusieurs séries dérivées qui sortent encore aujourd'hui, dont d'ailleurs une version française éditée chez Kana par Jérôme Alquier, qui est fabuleuse. Donc l'histoire de Saint Seiya, ça raconte l'histoire d'Athéna et Hadès qui se réincarnent tous les 200 ans et qui doivent livrer une guerre sainte. Et donc des humains sont choisis pour les représenter et se battre pour protéger leur divinité.
1: Ah oui, donc ça a l'air quand même sympa. Ça a l'air compliqué à comprendre ou pas tant que ça ?
0: Non, pas très compliqué, mais très, en tout cas très, beaucoup de dramaturgie, très très émouvant, beaucoup d'émotions et au-delà du combat, il y a aussi un lot de larmes assez important.
1: Eh ben écoutez, on va voir avec un autre David. On accueille un autre David. Bonjour David.
3: Bonjour.
1: Alors vous êtes passionné de manga. On me dit à l'oreillette que vous avez plus de 200 mangas chez vous. C'est bien ça ?
3: Oui, peut-être même plus de 300 ou quelque chose comme ça. Ouais.
1: Oh wow. Et vous, du coup, vous êtes, peut-être je me trompe, un otaku. Est-ce qu'un otaku, c'est bien quelqu'un qui est fan des mangas, c'est bien ça ?
3: Oui, ouais, c'est à peu près ça. J'utilise pas trop ce terme, mais c'est vrai que oui, on peut résumer à ça.
1: Et du coup, vous avez énormément de mangas. C'est lequel, celui qui sort du lot, selon vous ?
3: C'est comme l'autre David a dit, hein, ça dépend du moment en fait, mais c'est vrai que après je garde toujours les Dragon Ball toujours en favori, quoi.
1: Ah mais il y a énormément de personnes qui disent que Dragon Ball justement revient.
3: C'est grâce à ça qu'on a connu les mangas, hein, on va dire, hein, enfin en tout cas ma génération.
1: Et en plus ça se perpétue parce que maintenant même les enfants commencent, les petits enfants commencent à re-regarder ces épisodes. Vous conseillez du coup quand même Dragon Ball pour les enfants qui nous écoutent ou les jeunes ou peut-être pas d'ailleurs tout le monde qui veut s'y mettre ?
3: Moi j'ai mon fils 4 ans, il regarde Dragon Ball pas tous les jours mais il regarde Dragon Ball et il adore Freezer, Boo, il est très fan quoi.
1: Et vous, votre métier, est-ce que ça a un rapport avec les mangas ou pas du tout ?
3: J'ai beaucoup travaillé en librairie, mais après c'est vrai que j'ai essayé de mettre en avant principalement mes connaissances manga et tout ça. Après voilà, je fais avec ce que j'ai, hein, je suis pas un expert non plus.
1: Bon, avec 300 mangas, vous commencez à mon avis.
3: Oh, je pense qu'il y en a qui en ont beaucoup plus que moi.
1: Ah bah là, David, vous avez dit 800, c'est ça ?
3: Oui, voilà. Pas...
1: Ah oui, bon, je suis entouré de professionnels aujourd'hui. Vous avez habité au Japon en plus ?
3: Moi, oui. J'ai découvert les mangas et tout ça. Et en fait, les mangas m'ont fait aimer le Japon. Et donc, j'ai fait en conséquence d'aller au Japon vivre un an là-bas pour découvrir, mais du coup, pas que le manga, quoi.
1: Eh ben écoutez, merci beaucoup David. On est aussi avec David Lozano. Il y a que des David aujourd'hui qui sont fans de manga en plus, des otaku. Dans quelques instants, on va découvrir les anciens otaku. Qu'est-ce que c'était dans les années 90-2000 mais tout d'abord, c'est avec Whitney Houston qu'on continue.

0: Houston avec One Moment in Time. On parle des mangas aujourd'hui.
1: Génération Senior avec PFG. 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
0: Les mangas Goldorak, Candy, Pokémon, Dragon Ball, ceux de 1975 à ceux d'aujourd'hui, ils sont à l'honneur dans votre émission Ici c'est vous. Les mangas c'est intemporel et justement Maxime, place à notre archive du jour.
6: Ah oui, j'ai une belle archive de Picardie Première sur FR3. On va faire la connaissance de Sébastien Jarry, Jarry 25, voilà, c'est comme ça qu'il s'appelle à l'époque, donc un otaku. Ah, écoutez.
7: Accours vers nous. Prince de l'espace, viens vite.
8: Asano Hikani, Kalada Juni, Ambitala.
9: Un otaku, c'est le terme japonais pour désigner le fan, le grand fan, voire un maniaque. Celui qui ne se consacre. En fait, otaku, c'est surtout pour désigner celui qui ne se consacre qu'à sa passion.
10: Quand Sébastien Jarry, à 25 ans, regarde la télé, c'est pour s'évader avec une de ses 200 cassettes d'animés japonais. Entendez par là des dessins animés.
11: Ah, y'a un ami. Oh, le bouclier ne tient pas du tout. Maintenant. Oui, ça y est.
9: C'est moins une.
0: Maxime, vous êtes un otaku, vous aussi ?
6: Pas du tout.
0: Ah, vous n'êtes pas un otaku ?
6: Non.
0: Oh, bon, allez, on continue sur les archives. Vous avez retrouvé un Vauclusien qui a un lien assez fort avec les mangas,
6: c'est
0: bien ça ?
6: Oui, et son nom, c'est Enrique. Depuis 1978, ce Vauclusien est la voix qui accompagne le générique français de Goldorak. Et c'est un certain Eddie Barclay qui est venu le chercher. Je lui ai passé un petit coup de fil, il m'a raconté l'histoire. Écoutez.
7: Ça, c'est Goldorak. Nous, prince de l'espace.
6: Écoutez.
12: En fait, c'est Eddie Barclay qui m'a forcé, mais vraiment, mais il m'a intimé l'ordre carrément parce que je ne voulais pas. J'ai écouté Eddie tous les soirs, je chante, un coup je suis à Carcassonne, un coup à Narbonne, un coup à Frontignan-Plage. Je ne peux pas aller à Paris chanter ton truc japonais parce qu'il me parlait de trucs japonais. Il me dit, mais Enrique, c'est un truc qui est très combatif, très vaillant, c'est assez aigu et costaud, c'est perché. Ton billet d'avion est pris de Montpellier demain. Tu arrives à Paris en fin de matinée, tu le chantes et tu repars. Et tu seras à l'heure pour ton concert le soir sur les plages. Alors donc, bon, on ne peut rien refuser à monsieur Eddie Barclay.
6: Ben non. Alors depuis, le chanteur vauclusien est issu de l'opérette via un destin unique entre télévision, manga et scène. Et franchement, c'est pas prêt de s'arrêter.
12: Quand je suis à un endroit et que, bon, on ne me connaît pas, je ne suis pas une star. Donc physiquement beaucoup de gens ne me connaissent pas, et quand on me dit voyez le mec là-bas, eh ben c'est le mec qui a chanté Goldorak, c'est la voix d'origine de Goldorak, mais alors là je deviens une star, et ça me poursuit effectivement depuis que je l'ai chanté, ça m'a jamais quitté.
6: Eh ben voilà, donc un chanteur vauclusien qui a fait le jingle quand même, le générique de Goldorak, c'est pas rien. Suivez-le, il y a plein de nouveautés qui vont arriver d'ici quelques...
0: Mais c'est génial cette histoire.
6: Il va réenregistrer le tube et tout, il y a plein d'actu, on vous tiendra au courant.
0: Merci Maxime pour ces archives, c'est génial. Justement, bah tiens, allez, un petit peu de musique avant de terminer cette émission. On se retrouve dans quelques instants, on parlera de l'événement qui arrive ce samedi 17 octobre, Kwayo Manga. Et d'ailleurs, moi ce que j'aime bien avec ces conventions, bah, c'est qu'en fait on parle de transmission.

0: Ça fait mal de Vita sur votre radio locale, ici Vaucluse.
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0: Ici, c'est vous. Aujourd'hui, on parle de manga. Allez, contexte. Je suis fan de Pokémon, je suis fan de manga. Je rêve d'être dessinateur, illustrateur. On appelle ça mangaka, David, c'est bien ça?
3: En effet, oui.
0: Est-ce que vous êtes un mangaka? Parce que vous illustrez, mais vous m'avez expliqué qu'on... Quand on dessine, on n'est pas forcément mangaka.
3: Non, un mangaka, c'est quelqu'un qui raconte une histoire par le dessin. Moi, je suis illustrateur, donc si je sais construire à peu près une illustration et voilà, à ma mesure, c'est autre chose de raconter un manga, enfin écrire un manga. Il faut déjà savoir raconter une histoire, et puis après, la transmettre par le dessin. Et ça, là-dessus, j'ai été totalement novice jusqu'à il y a quelques temps. D'ailleurs, je remercie mon mentor, Fred, sur ce sujet. Voilà, raconter une histoire, créer l'architecture d'une page, le nombre de cases, la découpe, le dynamisme, il y a plein de choses à prendre en compte qui sont super intéressantes et qui ne s'apprennent pas comme ça. Il faut vraiment se plonger sur le sujet, en plus de savoir dessiner et raconter un récit.
0: Et est-ce que vous nous conseillez d'apprendre à dessiner peut-être avec des professionnels, ou on peut faire ça chez soi, dans sa chambre?
3: Alors pour le coup, moi j'ai appris tout seul, mais ouais. Évidemment on apprend plus vite si on est guidé.
0: Ah oui, donc c'est mieux si on va faire un petit cours de dessin, si on va un petit peu apprendre. Est-ce que vous nous conseillez d'apprendre peut-être à raconter des histoires aussi? Parce que les deux vont ensemble, du coup, c'est
3: oui,
0: ça.
3: Oui, c'est indissociable. On ne peut pas être mangaka si on ne sait que dessiner. Il faut aussi raconter une histoire. Ce n'est pas du tout la même chose.
0: Et allez, en deux mots, mangaka, un parent dit ça n'est pas un vrai métier. Qu'est-ce que vous répondez à ça?
3: Si, c'est un métier. Parce qu'un mangaka, il passe la journée entière.
0: Eh bien, écoutez, bon. On va voir ça, les parents. Si vous avez des doutes, ce samedi 17 octobre à Carpentras, Kwayo Manga, au centre social Lou Tricadou à Carpentras. C'est journée autour du manga et des animés avec des auteurs, des ateliers, des dédicaces, des stop-motion, des jeux, des tables rondes, des concerts de musique d'animé. Bref, vous avez tout et n'importe quoi, mais au moins vous allez voir, c'est un vrai métier, c'est une vraie passion. On embrasse tous ceux qui sont fans de ça. Tout de suite, c'est Maroon 5 avec This Love.

0: C'était This Love avec Maroon 5 sur votre radio locale, ici Vaucluse. Merci David en tout cas d'être avec nous aujourd'hui. Vous avez des réseaux sociaux, c'est bien ça? Insta, c'est
1: oui,
0: quoi?
1: Oui, bien sûr, oui. Sur Instagram, vous pouvez suivre Milo Eden Art.
0: Donc M-I-L-O-E-D-E-N-A-R-T, c'est bien
1: oui,
0: ça?
1: C'est bien ça.
0: Merci David. Tout de suite, c'est Ici ça marche à 10h avec vous, Pascal Lorenz. Bonjour Pascal.
2: Oui, juste après les infos. Bonjour Suzanne et bravo pour cette émission.
0: Merci.
2: Ici ça marche, des belles initiatives locales, comme on les aime. Fred Ménard, Frédéric Ménard, vous le connaissez, c'est le trépied des Halles à Avignon. Eh bien, figurez-vous qu'il a repris un commerce mythique en centre-ville d'Avignon. On fait revivre la boucherie Saint-Didier, fermée depuis 18 mois. C'est une véritable institution dans la Cité des Papes et c'est très courageux à l'heure où les commerces du centre souffrent et ferment. Et il va nous raconter la belle histoire et il est venu en plus avec celui qui a vécu aussi dans cette boucherie, qui a présidé pendant 40 ans le syndicat des artisans bouchers du Vaucluse, Dino Tornati, pardon, qui est également notre invité. On voit ça après les infos de 10h.
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2: Merci d'écouter Ici Vaucluse. Nous sommes le 14 octobre. Bonne route, il est 10h. Les infos, Anne Domès, bonjour.
4: Bonjour Pascal.
2: Un père de famille de Carpentras en garde à vue depuis hier après l'incendie qui a touché son appartement.
4: Oui, le feu a fait 3 blessés graves. La mère et ses 2 enfants âgés de 5 et 10 ans, ils sont toujours ce matin dans un état critique. Les enquêteurs veulent savoir si le départ de feu est volontaire ou non. Selon le maire de Carpentras, Hervé Delépineau, le père est connu pour des violences intrafamiliales. Le collégien d'Aubagne qui a ouvert le feu lundi dans son établissement est, semble-t-il, fasciné par une mouvance sur Internet qui glorifie les auteurs de tueries de masse. C'est ce qu'il ressort des premières auditions. L'adolescent de 14 ans a tiré plusieurs fois au fusil de chasse dans le collège. Il a blessé le principal et une professeure avant d'être maîtrisé par le conseiller principal d'éducation. Il est toujours en garde à vue.
2: Dans l'info également, Anne, consensus autour de la loi intégrale contre les violences sexistes et sexuelles.
4: Le texte a été adopté par l'Assemblée nationale avec 503 voix pour et 0 contre. Il prévoit une prise en charge totale de ce type de violence, de la prévention jusqu'à la réparation, et impose un nombre minimal d'actes d'enquête pour chaque affaire afin d'éviter que des plaintes ne soient classées sans suite. Les députés qui poursuivent aujourd'hui l'examen du budget, le gouvernement s'est dit prêt au compromis à condition que le déficit soit maintenu à 5% du PIB. C'est un budget de sauvegarde pour que le pays ne parte pas dans le décor, a déclaré le ministre des Comptes Publics, David Amiel.
2: Et puis les retraités dans la rue ce matin.
4: Et la CGT appelle à un rassemblement tout à l'heure dans une demi-heure à 10h30 devant la caisse de retraite complémentaire Argic-Arco, située rue de la Balance dans l'intramuros d'Avignon. Les retraités réclament une revalorisation des pensions complémentaires à hauteur de l'inflation. Le taux de revalorisation applicable au 1er novembre sera précisé ce soir, mais sauf surprise, il sera compris entre 1,2 et 1,9% en dessous donc du taux d'inflation. Hier, ce sont les lycéens et les étudiants qui se sont rassemblés à Avignon. Entre 700 et 1500 personnes ont défilé dans l'intramuros pour réclamer plus de moyens pour l'éducation. Il dénonce le manque d'enseignants, la vétusté des établissements scolaires et il donne rendez-vous samedi prochain, le 17 octobre, pour une nouvelle journée de mobilisation générale avec notamment le retour annoncé des gilets jaunes. La météo, Pascal.
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4: Une belle journée, une journée douce aujourd'hui.
2: Oui, on a un petit peu de nuages assez présents ce matin, mais cet après-midi, ça va bien se dégager. Beaucoup d'éclaircies, un petit vent de nord faible et des températures toujours bien agréables, jusqu'à 22-23 sur les hauteurs, 23 à Sceaux et 25 à 26 degrés un peu partout en plaine. 26 à Avignon comme à Pertuis, 25 à Visan comme à Carpentras cet après-midi. L'info revient tout à l'heure, ça sera à 11h, Anne.
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2: Merci.
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2: Vous avez peut-être un jour dans votre vie poussé les portes de la boucherie Saint-Didier à Avignon. C'est une institution, un commerce qui existait depuis au moins 90 ans, qui a été fermé pendant 18 mois et qui, bonne nouvelle, a rouvert ses portes là, il y a quelques jours à peine. Fred Ménard est notre invité. Bonjour Frédéric.
7: Bonjour.
2: Bienvenue, vous êtes le trépied des Halles, c'est comme ça qu'on vous connaît à Avignon. Vous êtes boucher, c'est votre métier. Et c'est vous qui avez eu, l'idée, je ne sais pas si vous êtes seul à l'avoir eu, mais en tout cas c'est vous qui avez repris ce commerce mythique en centre-ville. Quand je dis mythique, je pèse mes mots, c'est vrai, elle a plus de 90 ans, cette boucherie.
7: C'est ça.
2: C'est ça, hein. Et elle est rouverte depuis ?
7: Le 1er octobre.
2: Voilà, on est en plein dedans. Cette boucherie donc, qui a été fermée pendant 18 mois, Je le disais tout à l'heure, c'est courageux de reprendre un commerce en centre-ville d'Avignon. Les commerces souffrent, certains ferment. On a vu des enseignes fermer définitivement les unes derrière les autres, notamment dans l'hypercentre. Qu'est-ce qui vous a poussé à reprendre cette boucherie mythique?
7: Déjà, c'est un petit quartier. On a une très belle place. On a le primeur qui est pas loin. On a le boulanger. On a le cafetier. C'est vraiment un petit village, quoi. C'est une vie de quartier, quoi. Et on a une très belle place. Que demander de plus, quoi? Et une boutique qui date de 90 ans.
2: Ouais, celui qui pourra nous en parler, c'est Dino Tornati, puisque vous avez siégé vous-même dans cette boucherie. Hein. Dino,
8: oui, bonjour. Pas 40 ans.
2: Ouais,
8: oui, bonjour.
2: Bonjour. vous avez également été président du syndicat.
8: Syndicat des bouchers.
2: Voilà, oui. En Vaucluse, donc vous savez de quoi vous parlez. Comment on en arrive à fermer une boucherie comme la boucherie Saint-Didier pendant 18 mois?
8: Alors, cette boucherie a fermé quand mon successeur ont repris la boucherie, il y a eu des petits soucis de santé, du repreneur. Ce gros souci de santé a perduré, il était absent de plus en plus au magasin, le personnel était blessé un petit peu à l'abandon, ce qui fait que quand on laisse un magasin un peu à l'abandon, comme ça a été le cas, effectivement ça périclite. Oui. Mais bon, la Fred qui a repris dans les normes d'un bon boucher, du jour au lendemain, il a remis le feu.
2: Mais l'accueil du public a dû être monstrueux, Fred.
7: Ah oui, mais complètement. Le quartier a joué le jeu, ils étaient présents et ils sont contents de retrouver une boucherie, quoi.
2: Oui. Alors, vous gardez la boucherie voile, hein. Il n'est pas question de fermer votre stand des Halles pour aller à la boucherie Saint-Didier. Vous gardez les deux, comment vous allez vous organiser? Ça fait des emplois, tout ça, ça recrute?
7: Ça fait des emplois, ouais. Ça recrute, ça fait beaucoup d'heures aussi.
2: Oui.
7: On ne peut pas se couper en deux, mais oui, on a recruté, on est trois de plus. Et voilà, quoi. Après.
2: La passion du métier.
8: Et ils seront un petit peu plus.
7: Oui,
8: ils seront plus.
2: Alors, c'est bien.
8: Parce que Fred a un petit peu peur de là, mais moi, connaissant le travail, le quartier, sa façon de faire et sa gentillesse en plus. Il n'y a pas de problème, ça va marcher.
2: Oui,
8: comment ça va marcher?
2: La transmission, voilà, est de nouveau là. Et c'est vrai qu'avec l'apprentissage aussi, c'est peut-être l'occasion de remettre des jeunes là, avec un bon couteau en main, bien aiguisé pour la boucherie. On ne fera pas que de boucherie d'ailleurs, hein, à Saint-Didier. Il y a aussi des plats préparés, des plats traiteurs qui vont arriver. Ben, ça va ressentir bon la rôtisserie, quoi, dans le quartier. C'est ça aussi. Hein, c'est des odeurs qui nous ramènent à Place Saint-Didier.
8: C'est les bouchers modernes.
2: Exactement. Nous avons le plaisir de recevoir Frédéric Ménard, le tripier des Halles, qui a donc repris la boucherie Saint-Didier à Avignon, et celui qui l'a tenu pendant 40 ans, Dino Tornati, qui nous racontera un petit peu son aventure tout à l'heure. Ici, ça marche, la preuve, le magazine des réussites locales, avec la boucherie Saint-Didier qui a rouvert depuis le 1er octobre à Avignon. On continue à discuter tout ça avec nos invités après Marc Lavoine, rue Fontaine.
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0: Marc Lavoine qui nous a baladé. On s'est promené un petit peu, c'était rue Fontaine.
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0: Bon, ben, la solution, c'est pour faire revivre une boucherie dans le quartier sur la place Saint-Didier à Avignon. L'initiative est très belle, l'idée est bonne, excellente. Tout ça s'est concrétisé puisque, vous l'avez compris, la boucherie Saint-Didier, qui était fermée à Avignon depuis 18 mois, une institution dans la Cité des Papes, a rouvert depuis le 1er octobre. Et c'est Frédéric Ménard, le boucher des Halles, boucher tripier des Halles, qui continue. Hein, la boucherie, les tripes, ça continue. D'ailleurs, c'est bientôt le mois tripier pour le mois de novembre, hein, Fred. Tout ça reste ouvert aux Halles et la boucherie Saint-Didier donc a rouvert depuis le 1er octobre. J'aimerais, s'il vous plaît, Fred, que vous me racontiez, et Dino nous racontera aussi le premier jour où il a ouvert cette boucherie, puisqu'il l'a tenue pendant 40 ans. Racontez-moi ce qui s'est passé dans votre tête et physiquement le 1er octobre, là, quand cette boucherie a rouvert. C'est une renaissance finalement.
3: Bah oui, c'est refaire vivre un quartier, c'est un petit commerce dans un quartier, quoi. C'est...
0: Mais vous, comment ça s'est passé pour vous? Vous étiez stressé, nerveux, heureux?
3: Oh, j'ai pas dormi la veille.
0: Voilà, hein. C'est ça,
3: j'ai pas dormi la veille. C'était horrible la nuit.
4: Je confirme.
0: Oui. Vous avez eu peur? C'est toujours un peu.
3: On sait jamais où on va, quoi. Réellement, oui. C'est vraiment une nouvelle expérience, quoi.
0: D'accord.
3: J'ai beau déjà avoir un commerce dans les Halles. C'était encore de l'inconnu, quoi.
0: Ouais.
3: Je savais pas où j'allais exactement.
0: Et puis elle est tellement mignonne, cette petite boucherie. Et vous avez tourné la clé dans la porte. Vous avez ouvert et les clients étaient là déjà. Le public attendait.
3: On était là à 4 heures du matin.
0: Ouais.
3: À 4 heures, il y avait personne encore.
0: Mais le premier, alors, qui a poussé la porte, qu'est-ce que
3: c'est? C'était vers 6h30 à peu près. Le premier client qui est venu voir déjà si c'était vraiment vrai.
0: Oui. Oui, parce
3: déjà,
0: que ça
3: il y avait
0: a brûlé
3: un soulagement pour les clients aussi.
0: Et qu'est-ce qu'il vous a dit? Qu'est-ce qui s'est passé? Racontez-moi.
3: Ah ben, il nous a remercié d'être là. Et il nous a pris deux petits trucs, mais il était ravi.
0: Ouais.
3: C'était plus un merci qu'un client, quoi.
0: Oui.
3: C'était un soulagement pour le quartier, quoi.
0: Et hop, la balance a sorti le ticket et le premier client était sorti de la boutique. Voilà, c'est toujours une belle aventure. L'ouverture d'un commerce ou la réouverture d'un commerce. Dino, vous, ça s'est passé, vous l'avez tenu pendant quoi, 40 ans?
4: 40 ans,
0: cette boutique, cette boucherie Saint-Didier. Et alors vous, vous me racontiez tout à l'heure en antenne que vous avez été sidéré par le stress pendant une semaine avant l'ouverture.
4: Je suis resté une semaine au lit. Mais changer des draps deux fois par jour, du stress.
0: Incroyable.
4: Du stress, ouais, ouais, ouais.
0: Et avant d'ouvrir la boucherie Saint-Didier, vous faisiez quoi, vous?
4: J'étais en face des Halles, la boucherie qui existait en face des Halles. Quand on était quatre salariés, ça tournait du feu de Dieu.
0: Ouais.
4: Bon, là, j'étais salarié de M. Chavinas, qui avait une boucherie dans les Halles. Et donc, j'ai repris cette boucherie. Et c'est vrai que... inconsciemment, j'étais stressé, voilà.
0: Oui.
4: Mais par contre, après, quand on a ouvert, mes clients que j'avais en face réelle m'ont suivi, et ça a été un démarrage foudroyant.
0: Oui,
4: on a fait un travail extraordinaire.
0: Le...
4: avec de la qualité. Bon, à l'époque, on misait surtout sur la qualité. Je travaillais que du bœuf charolais.
0: Oui.
4: Voilà. Du veau sous la mer. Donc, c'est des choses qui n'étaient pas les plus courantes. Et ça m'a amené beaucoup de gens autour d'Avignon, pas
0: bien
4: mal.
0: Bien sûr. Mais maintenant, les habitudes ont aussi changé, hein, forcément, les habitudes de consommateurs et de consommation.
4: Tout à fait.
0: On parle de la réouverture de la boucherie Saint-Didier à Avignon avec Frédéric Ménard, le boucher tripier des Halles, et avec Dino Tornati, qui a tenu cette boutique pendant 40 ans, qui a aussi été président pendant 40 ans du syndicat des artisans de boucher de Vaucluse. La suite de cette émission, ici, ça marche bien même. Après Christophe Maé, il n'y a que de l'amour chez toi.

0: c'est le nouveau Christophe Maé. Bah oui, on aime toujours les gens d'ici, du Vaucluse. Il y a que de l'amour chez toi. 10h18, on parle de la réouverture de la boucherie Saint-Didier aujourd'hui, avec celui qui a eu l'idée de rouvrir, Frédéric Ménard, le trépied idéal, qui a repris donc la boucherie Saint-Didier, puis celui qui a vécu dans cette boucherie carrément jour et nuit pendant 40 ans, Dino Tornati. À tout de suite.
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3: Avec deux invités en studio aujourd'hui pour parler de la réouverture de la boucherie Saint-Didier à Avignon. Et oui, ici, ça marche. Belle initiative d'avoir ouvert cette boucherie depuis le 1er octobre. C'est vous, Frédéric Ménard, qui avez repris la boucherie. Vous continuez les liales, hein. La boucherie est très prise au hall, ça continue. C'est bien, ça crée du job, tout ça, hein. Ça fait venir des jeunes, de l'apprentissage, peut-être même de l'alternance, allez savoir. En tout cas, la boutique à Saint-Didier, la boucherie Saint-Didier, s'est ouverte toute la journée, sauf dimanche et lundi.
4: C'est ça.
3: Voilà, et ça fait du boulot. La journée commence à quelle heure, Fred, pour vous?
4: En général, à 4h du matin.
3: Oh, ça va, et ça finit à 23h, quoi.
4: Non, 21h.
3: Dino Tornati, vous êtes venu aujourd'hui avec Frédéric Ménard. Vous avez tenu cette boutique, cette institution, la boucherie Saint-Didier, pendant 40 ans. C'était quoi votre journée type à l'époque? Parce que c'était l'âge d'or du commerce aussi. Vous aviez beaucoup, plusieurs boutiques même. Hein.
5: On avait 4 boutiques sur Avignon. Et... comme Fred, 14 du matin,
3: tranquille.
5: Quand on finissait souvent 13h, on reprenait à 15h, on finissait 20h, 20h30. Mais c'était que du bonheur, on avait d'abord, le travail n'était pas le même que maintenant, oui. Voilà. Les gens consommaient davantage.
3: Surtout c'était la convivial, viande, d'ailleurs,
5: surtout ouais. La viande, c'était convivial. Bon, après, j'ai une super équipe qu'on plaisantait, on donnait des recettes. Enfin,
3: c'est aussi le plaisir du travail, voilà. Le partage de venir au travail.
5: Voilà. Et la clientèle ressent le plaisir du commerçant qui travaille.
3: Bien sûr.
5: C'est très communicatif.
3: Je parlais de l'âge d'or du commerce à Avignon. C'est vrai, les commerces étaient pleins, les rues étaient pleines de gens. Alors, faut dire que les rues ont aussi, tout ça a aussi bien évolué. Alors, il n'y a pas que du bon dans la circulation notamment, mais il y a des choses qui ont été faites pour améliorer le centre-ville quand même. Vous êtes d'accord, Fred?
4: Oui. Les gens le disent. Ouais. C'est plus facile d'être accessible, l'accessibilité de la ville, quoi.
3: Ouais.
4: Pour venir en centre-ville, c'est plus facile.
3: Et oui, forcément.
4: Les gens, ils viennent de...
5: Même moi, à l'extérieur, j'entends dire, on peut traverser de Saint-Rue à Champfleury, c'est
3: oui,
5: quand même autre chose.
3: Des quartiers qui ont rouvert à la circulation, ouais. Notamment. Vous receviez à l'instant un petit message de Christian Etienne qu'on va saluer, ouais. Qui est un fidèle de la radio ici Vaucluse.
5: Ouais.
3: Alors lui, il n'est pas dans les plans faubourgs, hein, on oublie tout ça, mais effectivement, il a vécu ce que vous racontez là aujourd'hui, il l'a vécu en tant que restaurateur, lui, Christian.
5: Quand j'ai ouvert en 1981, c'était le mois de décembre, un peu avant Noël, c'est Christian Etienne qui m'a fait mes plats traiteurs. Je m'en rappelle toujours, il m'avait fait une mousse de rouget, 25 kilos de mousse de rouget.
3: Wow.
5: Et 600 aspics. C'était dingue. Christian, un produit extraordinaire. On en a loupé, mais c'était un truc de fou.
3: On l'embrasse bien fort.
5: Merci Christian.
3: Ouais. La boucherie Saint-Didier, c'est place Saint-Didier, hein, c'est à l'angle place Saint-Didier et la rue des Trois Faucons, à côté de la cueillette, donc primeur qui existe toujours.
5: Oui.
3: Dino parlait à l'époque, l'âge d'or, hein, le record en une journée, c'était 270 clients,
5: oui,
3: Dino, sur un samedi. Mmh. Fred, on a une bonne nouvelle parce que le premier samedi après l'ouverture, vous étiez à
4: 197.
3: Ah, et on peut pas comparer les commerces. Voilà, et c'est les débuts. Mmh. Et puis voilà, il y a aussi le côté un peu curiosité, mais qui fait que les gens viennent chercher aussi la qualité. Il y a pas que vous faites pas que boucherie, hein. Il y a plat traiteur aussi.
4: Ah oui, on fait du traiteur, on fait de la rôtissoire aussi. Différentes choses comme le poulet, des rôtis,
5: des lapins,
4: des oursets farcis.
3: Ah oui. Là, c'est le travail bien fait d'un boucher qui sait travailler son produit.
5: C'est du travail d'artisanat. C'est de l'artisanat.
3: Allez, vous restez avec nous encore quelques minutes tous les deux. On va écouter Jeannette Polquetébas et puis on aura quelques petites questions. Enfin, j'aurai quelques petites questions un peu plus perso à vous poser, sorties du chapeau, un peu questionnaire de Proust. À tout de suite.

0: La chanteuse espagnole Jeanette chantait Por qué te vas à 10h28.
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0: Bon, ils ne partent pas encore, pas encore. Quelques minutes encore avec nous en studio pour Dino Tornati, qui a longtemps été vice-président des artisans bouchers du Vaucluse pendant 40 ans. Il a tenu la boucherie Saint-Didier pendant 40 ans. Cette boucherie a fermé, pas cet été, l'autre, à la fin du mois de juin. Et 18 mois après, tadam, Fred le boucher des Halles
3: s'est dit,
0: allez, on rouvre. Et bien voilà, la boucherie Saint-Didier, à côté de la cueillette, donc le primeur, a rouvert. Ça ressent bon le poulet rôti. Ça ressent bon les plats préparés et la boucherie Saint-Didier. Bravo et encore merci Fred pour cette bonne idée. Et puis bravo pour le boulot, parce qu'on en abat tous les jours du boulot dans une boucherie. C'est pas juste bonjour ding dong, je voudrais une entrecôte.
3: Non.
0: C'est pas ça le métier de boucher. Allez, quelques questions perso, un peu plus perso pour vous. Tiens, si on vous prive de viande pendant une semaine, Frédéric, vous êtes puni?
4: Ah ben là, c'est un calvaire.
0: Vous le vivez très mal?
4: Ah oui, complètement.
0: Vous en mangez encore beaucoup?
4: Une fois par jour minimum.
0: Ouais. Et vous, Dino, c'est... Ah ouais, une punition. Dino, un don de la nature que vous aimeriez avoir?
3: Oh, un don de la nature que j'aimerais avoir. Mm. 20 centimètres de plus.
0: Et vous, Fred?
4: Très bonne question.
0: Peut-être vous vous départagez en deux pour pouvoir
4: ça doit être bien, ça.
0: Ah, c'est pas mal, ça.
4: Souffler, c'est pas mal.
0: Quelle est votre plus grande chance, Fred?
4: Plus de grande chance d'avoir pu ouvrir la boucherie Saint-Didier.
0: C'est bien. Dino.
4: Être épaulé aussi par Dino.
3: À moi, la facilité de communication avec les gens.
0: Ah oui, ça, voilà. c'est une grande chance. Une rencontre qui a marqué votre vie, Dino?
3: Une rencontre, un préfet.
0: Pourquoi? On peut juste...
3: Ce préfet, alors je ne me souviens pas son nom, ce qui m'avait... bon, on a eu, comme à Saint-Didier, on a toujours eu en clientèle la préfecture, les préfets d'Avignon. Mmh. Et ce préfet, que j'avais rencontré quand j'étais élu à la Chambre des métiers, passe avant le magasin, il partait, il était en partance. Il est avancé place Saint-Didier, il a fait demi-tour pour me saluer et me remercier.
0: C'est en quelle année, ça?
3: Oh là là, 82 années 2000 peut-être, ouais.
0: Et vous, Fred, une rencontre qui a marqué votre vie?
4: Dino Tornati,
0: Si vous deviez ou si vous aviez dû faire un autre métier, ça aurait été quoi, tous les deux, Dino?
3: Alors, ça aurait pu être cuisinier.
0: Ah oui, c'est pas loin de boucher. Oui, oui. Et vous, Fred?
4: Peut-être pâtissier ou même cuisinier.
0: Ah, ouais. Écoutez, on va monter un resto. On a tout
4: un
0: ce qu'il faut.
4: Repas, c'est
3: on rappellera Christian Etienne.
0: Cool. On va faire ça, on va trinquer autour des retrouvailles. Merci infiniment tous les deux d'être venus. Je rappelle donc que la boucherie Saint-Didier a rouvert depuis le 1er octobre. C'est place Saint-Didier à Avignon, commerce mythique pour la Cité des Papes. Grâce à vous, Frédéric Ménard, vous continuez les Halles. Vous êtes boucher trépied aux Halles. Les Halles s'est fermé lundi, mais c'est ouvert le dimanche. Et la boucherie Saint-Didier s'est fermée dimanche et lundi. Il y a toujours quelqu'un ou deux, hein, ou aux Halles ou à Saint-Didier. Il y a toujours du monde. Et merci à vous, Dino Tornati, d'être venu nous rappeler le bon temps du commerce, qui a l'air de refleurir, en tout cas pour le centre
3: d'Avignon.
0: J'ai
3: aucune inquiétude de ce côté-là.
0: C'est plutôt une bonne nouvelle. Merci beaucoup, à très bientôt et bonne continuation.
3: Merci à vous.
0: Merci. Dans un instant, on parle de don de sang et de bonne soirée en musique. Les deux en même temps. Et la bonne musique, c'est aussi celle d'Aretha Franklin avec Ici Vaucluse. Think.

0: quel tube de 1968? Vous rendez compte? Aretha Franklin chantait Think.
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0: Dans un instant, on continuera à s'interroger sur ce qui marche ailleurs qu'en Vaucluse. Et on partira du côté du Haut-Rhin. On parlera de médiation animale dans quelques minutes. Mais d'abord, notez cette info avec un don de sang possible pour vous, peut-être à Monteux. Et en même temps, passer une bonne soirée en musique. Bah ouais, c'est possible. Avec la chorale pop et ses choristes, ce sera à Monteux fin novembre. L'Amicale des donneurs de sang de Monteux organise ce grand événement. Ça sera le vendredi 21 novembre. Soirée exceptionnelle, animée par la chorale pop de L'Oriole, qui réunit près de 100 choristes sur scène pour un concert 100% live. Répertoire essentiellement variété française, revisité bien sûr par le chef de chœur Jean-Paul Fagès, qu'on salue, Florent Pagny, Céline Dion, soprano, des reprises de grands artistes de la variété francophone. Notez cette date, ce sera le 21 novembre à partir de 19h30 et c'est une belle action solidaire puisque les bénéfices de l'événement seront reversés pour soutenir la promotion du don de sang. C'est à la salle du château d'eau de Monteux. Les tarifs, plein tarif, ça sera 10 euros. Pour les moins de 12 ans, c'est 1 euro. Et pour réserver, c'est sur Hello Asso. On vous laisse toutes les infos à l'accueil ici Vaucluse.
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0: Et c'est au 04 90 14 04 04. Dans un instant, direction l'EHPAD de Kounheim, c'est dans le Haut-Rhin, où des résidents bénéficient de séances de médiation animale. Et c'est une bonne idée qui marche.
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0: Bah tiens, on parlait de Florent Pagny, repris par la chorale, la fameuse chorale pop. Bah voici Florent Pagny avec Patrick Fiori. En duo, ça donne J'y vais.

0: Aurin, l'EHPAD de Kunheim.
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0: Oui, peut-être qu'un jour j'irai en vrai aller savoir. L'EHPAD de Kunheim où des résidents bénéficient de séances de médiation animale. Est-ce que vous avez déjà entendu parler de ça, la médiation animale? Ben, c'est une méthode professionnelle et encadrée qui utilise la présence d'un animal pour améliorer le bien-être physique, psychologique, social ou éducatif d'une personne. Et c'est une solution qui semble faire ses preuves, notamment dans les EHPAD. Du coup, Robin Bernot s'est penché sur le problème. Il est allé voir ça de plus près, sur le terrain, dans le Grand Est. Écoutez ce reportage.
3: Je me suis rendu à l'EHPAD de la Roselière de Kunheim, en Alsace, où la médiation animale fait partie du quotidien des résidents.
4: Ah ben vous savez, moi je trouve ça agréable.
3: J'ai rencontré Oria, elle a un peu moins de 8 ans et elle travaille déjà à l'EHPAD.
5: Alors Oria, c'est une labrador chocolat qui est bientôt âgée de 8 ans.
3: Ce chien a un rôle bien précis et c'est Vicky Matz, psychologue dans l'établissement et propriétaire d'Oria, qui me l'explique.
5: Elle est là pour apporter de la joie, susciter de l'émotion, rappeler des souvenirs, favoriser le lien social, la communication, tout un tas d'autres choses.
3: Grâce à la présence d'Oria, Vicky peut ainsi pratiquer la médiation animale au sein de l'EHPAD.
5: Elle m'accompagne dans toutes mes fonctions dans l'établissement. Ça va être lors d'entretiens individuels auprès des résidents en chambre pour des problématiques spécifiques, ou ça peut être des interventions aussi de groupe, où il y aura de la stimulation cognitive, sensorielle. Ça va vraiment être large et varié en fonction des besoins qu'il y a auprès des résidents.
3: Justement, une résidente arrive en fauteuil roulant, Oria se lève immédiatement pour aller la voir et récupérer au passage quelques croquettes.
4: Pourquoi je donne ? Pour le quartier. Vous avez vu, je savais pas qu'elle est là. Elle m'a déjà appelée parce qu'elle veut un bonbon. Regardez ça. Parce que je peux être n'importe où. Elle m'appelle.
3: Je discute quelques minutes avec cette dame et je lui demande tout d'abord pourquoi elle aime tant ce labrador.
4: Il est très calme. Il est beaucoup attentif. Naturellement, nous deux, c'est spécial.
3: Vous êtes sa préférée?
4: Oui.
3: C'est hyper mignon, franchement. Mais bon, comme tous les chiens, il y a parfois quelques bêtises aussi, j'imagine.
5: Alors, ça lui arrive de faire des petites bêtises et d'aller piquer, par exemple, une petite croquette qui traîne chez certains résidents dans la chambre. Mais en dehors de ça, elle est quand même éduquée pour ne pas faire de bêtises, justement, pour être à l'écoute. Elle et moi, on a un langage commun, vu qu'on a la formation avec les bons termes, ce qui vont faire qu'on va se comprendre, et on va du coup arriver ensemble aux objectifs de travail qui sont fixés.
3: Cela fait une vingtaine d'années que des chiens sont accueillis dans cet EHPAD en Alsace, où ils jouent un rôle à part entière, vous l'avez entendu. 3 d'entre eux y sont rattachés et viennent chaque jour, tandis que 9 autres chiens suivent actuellement une formation avant de partir exercer leur mission dans d'autres établissements.
0: Voilà, la médiation animale qui existe aussi bien sûr dans d'autres régions et notamment ici en Vaucluse. Là, on était dans le Haut-Rhin à Kunheim et si vous voulez voir à quoi ça ressemble, eh bien des reportages vidéo sont à retrouver sur nos réseaux sociaux, Facebook ou encore Insta. Manu Chao chante Clandestino et puis ensuite on file à la semaine italienne côté régalade avec notre gourmand Philippe Garcia. Il y a des restos d'applications de la CCI de Vaucluse.

0: Ouais, tout de suite, ça fait penser aux vacances et au soleil clandestino. C'était Manu Chao à 10h46.
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0: La gourmandise italienne, ça marche aussi à Avignon. Voici Philippe Garcia, bonjour.
3: Eh bien, bonjour Pascal. Bonjour à tous.
0: La semaine italienne se poursuit donc à Avignon. Alors, tout se passe au campus de la Chambre de commerce et d'industrie de Vaucluse, pour les gourmands, en tout cas en cuisine, jusqu'à vendredi pour les services de midi. Hein.
3: Donc, saveurs italiennes dans les deux restaurants d'application où les jeunes mettent en pratique ce qu'ils apprennent, que ce soit en salle ou en cuisine.
0: Restaurant d'application, eh bien, ces deux restaurants, c'est côté gastronomique haut, saveur, et juste à côté, la brasserie de Franck Gomez.
3: Les menus ont l'accent italien cette semaine. J'ai fait un tour au cœur de la brigade de la brasserie Franck Gomez, constituée en majorité de jeunes filles, accompagnées de quelques garçons quand même. Travail sérieux, mais semble-t-il dans la bonne humeur sous la direction du chef Leroy.
4: C'est une brigade, c'est divisé donc par partie. Là, on a le parti chaud, qui aujourd'hui nous prépare des saltimbocca de veau traditionnels avec du jambon de Parme. Et ils vont nous faire en garniture de la courge rôtie à la sauge.
3: Cette saison.
4: Ici, on a le poste entrée. Ils vont nous faire des arancini au grana padano. Donc, c'est un risotto qu'on va refroidir. On va en faire des boules, qu'on va paner, qu'on va faire frire. Et on va servir ça sur une petite sauce tomate maison. Et en dessert, ils nous préparent des tiramisu traditionnels. J'ai voulu sortir un peu des pâtes,
3: ouais,
4: comment
3: merci.
4: On les travaille. Il y a plein de choses à voir sur l'Italie. On va faire de l'osso buco, on va faire des baba au limoncello.
3: Ah ouais, je suis preneur.
4: Demain, on va faire des pinza, on va faire la pâte nous-mêmes.
3: Bonjour Charline.
5: Bonjour.
3: Alors là, vous êtes en train de découper, enfin de préparer des morceaux d'un produit de saison. Là.
5: C'est non, bah du oui. butternut.
3: Que vous allez préparer comment là, aujourd'hui
5: Du coup, je vais le faire rôtir dans de l'huile au four avec de l'ail. Et ça sera en accompagnement avec la viande du coup.
3: Qu'est-ce que vous préparez comme plat là?
6: Saltimbocca.
7: Saltimbocca, qui est fait à base de scalope de veau, qui sont en fines lamelles. Et entre deux, on a le jambon cru. Et après,
3: le Parme, hein, ouais, je vois là.
7: Ouais. Ouais, ouais. Et du coup, on les fait rouler. Après, on les fait saisir.
3: On va pas donner toute la recette. Mais là, vous êtes en train de battre le veau là.
7: Ouais, pour pouvoir l'aplatir.
4: On voit les oignons et les échalotes à suer.
3: Ouais. Bonjour Louane.
8: Bonjour.
3: Vous êtes celui qui va faire les entrées, c'est
8: oui.
3: ça
8: Là aujourd'hui je fais le coulis de tomates pour les arancini.
3: Travaillez bien. Et merci de nous régaler. Hein.
8: Oui.
3: Vous attendez combien de personnes
4: 50 ce midi. On est complet là ce midi. Il faut réserver à l'avance, surtout sur des thématiques comme ça ou qui attirent du monde. Et vaut mieux réserver à l'avance. Ouais.
3: La semaine italienne dans les deux restaurants d'application de la Chambre de commerce et d'industrie de Vaucluse à Avignon, c'est tous les midis. À la brasserie Franck Gomez, le menu express deux plats hors boisson, 14 euros. Le grand menu express, trois plats et café hors boisson, 19 euros. Vous voyez que c'est vraiment pas cher. Le menu Franck Gomez, entrée, plat ou plat, dessert, vin et café, 20 euros. Il faut réserver.
0: Et oui, bah pour les réservations, il faut nous appeler à l'accueil ici Vaucluse. On vous donnera le numéro pour la semaine italienne au 04 90 14 04 04. Auria chante Soirée mondaine. Je suis sûre que vous allez chanter avec nous. Et puis juste après, on va retrouver notre jardinier conseil, Aurélien Reguet, pour des pommes, des poires et... Non, pas le reste. Ça sera des coins. On va faire durer nos récoltes avec des conseils de jardinier.

0: Quel rythme pour Oria et Soirée Mondaine.
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0: Avec les conseils de notre jardinier, conseil les mains dans la terre, Aurélien Roguet, bonjour.
6: Bonjour Pascal, bonjour à toutes et à tous.
0: Des pommes, des poires et pas des scoubidou mais des coings ou des courges. Alors c'est la grande période pour les récoltes. Comment bien les conserver, Aurélien, s'il vous plaît, pour en profiter tout l'hiver?
6: Alors, première règle, on trie. Pour la conservation, choisis les fruits parfaitement sains, sans choc ni blessure. Les pommes et les poires légèrement abîmées, on les consomme rapidement plutôt que de les mettre dans la caisse pour plusieurs mois. Pour les pommes, on les place dans des cagettes ou des caisses aérées, dans un endroit frais, sec et à l'abri du gel. Et surtout, on surveille régulièrement. Dès qu'un fruit commence à pourrir, on le retire pour éviter qu'il ne contamine tous les autres. Les poires, elles, se récoltent généralement avant leur pleine maturité, si on veut les conserver longtemps, et terminent ensuite leur maturation tranquillement. On peut aussi appliquer un petit peu de cire sur le bout de la queue. Ça permet aux fruits de se déshydrater moins rapidement. Alors, c'est valable surtout pour les poires. Et comme les pommes et les poires produisent beaucoup d'éthylène, eh bien, mieux vaut éviter de les mélanger avec des fruits ou des légumes sensibles à ce gaz. Il conviendra donc de les éloigner de vos autres récoltes. De plus, bien que les poires produisent aussi beaucoup d'éthylène, elles y sont également beaucoup plus sensibles. Alors, on les éloigne donc aussi des pommes pour qu'elles se conservent encore plus longtemps.
0: Ok. Et pour les coings et les courges, c'est la même méthode?
6: Alors, pas tout à fait. Les coings se récoltent lorsqu'ils sont arrivés à maturité de récolte, notamment lorsqu'ils prennent leur belle couleur jaune. Ils se conservent ensuite au frais et peuvent continuer à évoluer un petit peu après la récolte. Vous pouvez aussi penser aux gelées ou aux pâtes de coings. Au moins, là, la conservation s'allonge considérablement, évidemment. Pour les courges, on récolte un fruit bien mûr, généralement quand le feuillage commence à jaunir, signe que la plante termine son cycle. Les fruits devront être sans blessure et surtout, on conserve un morceau du pédoncule pour une meilleure conservation. On peut ensuite les laisser quelques jours dans un endroit sec et bien ventilé pour que leur peau se raffermisse, puis les rentrer dans un local frais, sec et aéré. Et là aussi, on surveille régulièrement les éventuelles traces de pourriture pour ne pas contaminer toute la récolte. Pour conclure, un bon tri au moment de la récolte et une surveillance régulière, c'est finalement le secret pour transformer les récoltes d'automne en réserve pour l'hiver. Et comme toujours, eh bien c'est pas le tout d'en parler, mais c'est parti pour un bon tri.
0: Allez, c'est noté. Merci beaucoup Aurélien Roguet. 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Qui veut gagner 150 euros sur une carte cadeau? Vous? Eh bien, venez jouer au Vaucluse en question. Je vous pose la question de sélection dans un instant.
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0: artificielle. Louise Attaque, je t'emmène au vent avec Gaëtan Roussel. Dans un instant, les infos de 11h, la météo. Et puis nous jouerons le Vaucluse en question avec la possibilité pour vous de gagner vendredi une carte cadeau créditée de 150 euros. Oui, 150 euros pour faire du bien autour de vous, pour faire des courses, pour vous faire plaisir, pour gâter vos proches. Vous ferez ce que vous voulez. Pour jouer, nous jouons en duel. Donc on cherche 4 candidats, on fera 2 duels, on gardera les 2 meilleurs pour faire une finale à midi moins le quart. Et vous serez peut-être dedans si vous répondez à cette question, titre de sélection, pour pouvoir jouer avec nous. Aujourd'hui, c'est Saint-Just. Oui, comme juste son prénom dans le dîner de cons. Bah, dites-moi quel acteur jouait le rôle de François Pignon, Jacques Villeret ou Daniel Prévost. 04 90 14 04 04.
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0: Merci d'écouter fidèlement votre radio Ici Vaucluse. 14 octobre, 11h. C'est l'heure des infos. Anouk Caron, bonjour.
2: Bonjour Pascal, bonjour tout le monde.
0: Un père de famille entendu par les enquêteurs, c'est à Carpentras.
2: Oui, les policiers tentent de savoir si c'est lui qui est à l'origine de l'incendie qui a touché un appartement hier matin, avenue Saint-Roch. Une mère de famille et ses deux enfants sont dans un état critique. Tous les trois ont été réanimés avant d'être héliportés vers l'hôpital. Selon le maire Rassemblement National de la ville, Hervé Delépineau, le père de famille était déjà connu pour des violences conjugales. Vous retrouverez toutes ces précisions sur ici.fr. À Aubagne, les cours au collège Joseph Lacanal sont suspendus au moins jusqu'à demain. Ce lundi, un élève de 14 ans a ouvert le feu avec un fusil de chasse et a blessé le principal de l'établissement et une enseignante avant d'être désarmé. Le parquet national antiterroriste s'est saisi de l'enquête. Selon les premiers éléments, le suspect, actuellement en garde à vue, s'inscrit dans une mouvance fascinée par les tueries de masse.
0: Plusieurs retraités sont actuellement dans la rue à Avignon.
2: Oui, ils se rassemblent à l'appel de la CGT devant les locaux de l'AGIRC Arco pour demander une revalorisation de leur pension complémentaire à hauteur de l'inflation. Une cinquantaine de personnes sont sur place. La loi intégrale contre les violences sexistes et sexuelles adoptée en première lecture à l'Assemblée nationale hier. Le texte doit maintenant être examiné au Sénat. Cette loi est née de la mobilisation suite au meurtre de la petite Liana. Elle prévoit une prise en charge totale de ce type de violence, de la prévention à la réparation. Et puis attention, si vous habitez Pertuis, sur les réseaux sociaux, la ville met en garde. Plusieurs personnes ont été démarchées par des personnes qui affirment faire partie de la mairie. Ce qui est faux, indique la municipalité, qui conseille donc de ne pas laisser rentrer ces démarcheurs suspects chez soi.
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3: On fait le point avec vous, Pascal, sur la météo.
0: Oui, on vous entendra mieux avec un micro ouvert, voilà.
2: Oui, la météo.
0: Oui, bah c'est pas moche.
2: Il fait plutôt bon.
0: Il fait pas moche du tout. C'est un peu gris, un peu couvert, mais ça sera un peu moins couvert cet après-midi, pardon. Donc le soleil revient avec un petit vent de nord-nord-est plutôt faible. Les températures, bah pas moche du tout, hein. Jusqu'à 26 degrés cet après-midi en pleine, 22-23 dans le pays de Sceaux et vers Aurel notamment. Vous reviendrez tout à l'heure à 11h.
2: Tout à fait, à tout à l'heure, à midi.
0: Ça sera pour le journal.
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0: Ah, est-ce que vous voulez venir vous frotter au jeu aujourd'hui? Est-ce que vous voulez être parmi nos duels? Liste, on va dire, ouais, je pense que ça se dit vraiment comme ça, en tout cas nos candidats qui vont s'affronter en duel. On va faire 2 duels, ça dure pendant 2 manches, vous répondrez à une question musicale à chaque fois, il faudra identifier une question musique en fait, titre et interprète, ça ferait déjà 2 points. Question de culture générale, question sur le Vaucluse, des petits bacs qui arrivent et des listes à compléter avec des lettres imposées, ça rapporte pas mal de points ça. Pour pouvoir jouer avec nous et être en finale, puisqu'on gardera les 2 meilleurs candidats du jour pour faire une finale tout à l'heure à midi moins le quart. Et chaque finaliste peut prétendre gagner, il n'y aura qu'un gagnant bien sûr, hein, une carte cadeau garnie de 150 euros et ça sera vendredi. Pour jouer avec nous, voici la question de sélection. Aujourd'hui, c'est la Saint-Just. Je sais que ça vous fait peut-être penser au dîner de cons. C'est juste son prénom? Eh bien, dites-nous, quel acteur jouait le rôle de François Pignon dans le dîner de cons? Jacques Villeret ou Daniel Prévost? 04 90 14 04 04. On ouvre les hostilités après les Pretenders. Don't get me wrong.
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0: The Pretenders, Don't Get Me Wrong.
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0: À la bonne heure pour jouer ensemble. Nous allons accueillir pour notre premier duel du jour Serge et Sylviane qui vont se battre à la loyale. Serge Aviolès, bonjour.
2: Oui, bonjour Pascal.
0: Bonjour Serge. Sylviane est à Avignon. Bonjour Sylviane.
3: Bonjour.
0: Bienvenue. Sylviane, on va déjà disputer un peu Serge. Parce que...
3: Je n'ai pas bien compris parce que je suis un peu malentendante.
0: Ah, alors, je vais un petit peu disputer Serge avec vous parce qu'il n'a pas enlevé son haut-parleur, ou il est en Bluetooth, ou il a la radio allumée à côté de lui.
3: Moi, je n'ai pas de radio. Elle est fermée, je suis loin.
0: Bah, c'est bien, Sylviane, vous êtes parfaite. Serge,
2: voilà, c'est bon.
0: Alors, qu'est-ce qu'on a dit avec cette radio et ce haut-parleur là? On ne l'a pas dit, ça, déjà? Il y a encore quelqu'un qui a une radio allumée, ça a l'air saine. Est-ce que c'est vous, Sylviane?
3: Je n'ai pas compris.
0: Est-ce que c'est vous qui avez une radio allumée, ça a l'air saine?
3: Ah non, c'est peut-être mon appareil.
0: Ah, peut-être. Bon, Serge, en tout cas, a enlevé le haut-parleur, c'est parfait.
2: Oui.
0: Serge.
2: Bonjour, Sylviane.
0: Voilà, c'est bien.
3: Bonjour.
0: La concurrence. Serge et Sylviane, la première question est musicale. Donc, il va falloir identifier une chanson, me donner son titre et son interprète. Et il faut donner votre prénom surtout avant de répondre. Et la chanson qu'il faut identifier, c'est celle-ci.
3: Ah, c'est...

0: Oui, Serge.
1: Les Innocents.
0: Non, c'est pas Les Innocents. Sylviane, pas d'idée non plus.
2: Alors, moi, j'ai un gros problème parce que je n'ai rien entendu.
0: Et oui, c'est peut-être votre appareil qui fait interférence.
2: J'ai l'impression que la ligne est très, très mauvaise. Je n'arrive pas à vous...
0: Je suis désolée, Sylviane. Alors, la réponse était les Cure.

0: Don't Cry. C'était donc les Cure pour ce tube. Bon, personne ne marque de points, ça va peut-être changer pour la prochaine question. Sylviane, Serge, donnez votre prénom avant de répondre à cette question. Il va falloir me citer les noms des 5 films de la saga des Tuches.
1: Serge.
0: Oui, Serge, vous prenez la main.
1: Les Tuches à New York, les Tuches 1, 2 et 3. Non.
0: Alors, le 1 est accepté, parce qu'il n'avait pas de nom précis, ça s'appelait les Tuches, tout court.
1: Oui.
0: Mais après,
1: oui.
0: Les Tuches 2, il s'appelait le rêve américain. Les Tuches 3, il s'appelait liberté, égalité, fraternité, Tuches. Les Tuches, c'était les Tuches 4, pour le quatrième volet. Et le 5 s'appelait God Save the Tuches.
1: Ah,
0: donc,
1: oui.
0: On ne garde qu'un point, Serge, mais c'est bien. Vous marquez le premier point, donc c'est pas mal. Sylviane, Serge, donnez votre prénom avant de répondre et de me dire dans quelle commune du Vaucluse se trouve le Théâtre du Sablier.
2: Sylviane.
0: Non, vous ne savez pas.
2: Allô, non. Sylviane.
0: Oui, Sylviane.
2: Bon, au hasard, je vais dire Orange.
0: Eh bien, le hasard fait bien les choses. C'est une bonne réponse, Sylviane.
2: Ah, ben, j'avais... Effectivement.
0: Eh bien, écoutez, c'est pile poil dessus. D'ailleurs, ce matin, Philippe Garcia y consacrait son reportage Un jour en Vaucluse à 6h20 et 8h20. Le Théâtre du Sablier qui a été repris, donc qui renaît quelque part, hein, à Orange. C'est une bonne réponse, Sylviane, bravo. Eh bien, ça va être intéressant pour la suite des événements puisque vous restez avec nous tous les deux. On va faire la belle, la revanche dans un instant et repartir sur ces trois mêmes types de questions. Vous voulez faire comme Serge, comme Sylviane, venir jouer avec nous? Ben, volontiers, venez tenter votre chance. Peut-être que vous gagnerez vendredi une carte cadeau de 150 euros. Il y a une question de sélection à laquelle vous devez répondre avant de pouvoir venir jouer avec nous. En fait, Saint-Just aujourd'hui, comme dans le film Le Dîner de Cons, c'est juste votre prénom, c'est juste son prénom. Eh bien, dites-nous quel acteur jouait le rôle de François Pignon, Jacques Villeray ou Daniel Prévost. 04 90 14 04 04.
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0: Allez, avant de faire la deuxième manche entre Serge et Sylviane, on écoute Stéphane Echer, Pas d'amis comme toi.

0: petit coup de mou hein, pour Stéphanie Cher, un petit peu seule, pas d'amis comme toi à 11h15. On se retrouve dans un instant pour la suite de votre jeu, le Vaucluse en question et la suite du duel entre Serge et Violès et Sylviane d'Avignon. Égalité parfaite, on a un point partout.
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0: Bon, on connaît déjà les deux premiers candidats pour ce duel, Serge de Violès et Sylviane d'Avignon. C'est l'égalité parfaite entre vous, Sylviane et Serge. Et ça, c'est la bonne nouvelle, parce qu'on va se battre correctement, mais on va se battre pour marquer des points et pour se démarquer justement, pour aller en finale. Serge, toujours pas de haut-parleur, on est OK ?
9: Non, je me suis...
0: Allez, c'est bien, vous êtes éloigné, c'est super. Sylviane, j'espère que vous allez bien entendre l'intro musicale qui arrive. Il me faut le titre et l'interprète, ça fera 2 points et c'est un énorme tube, c'est ça.
9: Serge.
0: Oui, Serge.
9: Julien Clerc, cœur de rocker.
0: Allez, 2 points. On vérifie. Ça, c'est imparable, elle est bien reconnaissable, hein, cette intro.
9: Oui.
0: Bravo Serge, il a été plus rapide que vous Sylviane, hein, pour prendre la main. Mais c'est pas grave, on joue, on continue à jouer, il y a encore des points à glaner, avec notamment cette question de culture générale. Sylviane et Serge, donnez votre prénom avant de me dire quelle est la capitale de la Turquie.
10: Oui, Sylviane.
0: Oui, Sylviane.
10: Ankara.
0: Oui, c'est une bonne réponse, Ankara. Allez, 2 points pour Sylviane, 3 pour Serge. Ça va se jouer sur cette question Vaucluse. On va jouer avec la lettre F. F comme François. Vous allez me donner des communes vauclusiennes en F.
10: Sylviane.
0: Oui.
10: Faucon.
0: Faucon, oui.
10: Fontaine de Vaucluse.
0: Oui.
10: Il y en a encore ?
0: Oui, il y en a encore une.
10: Encore une.
0: Bon, c'est pas grave, on est au bout du chrono. Il manquait Flassan.
10: Ah oui, d'accord.
0: Voilà. Et Serge, Sylviane a pris la main juste avant vous. Vous ne l'avez pas, pas entendu parce que vous avez peut-être parlé
9: c'est vrai.
0: Un millimètre d'écart, mais elle a pris la parole avant vous. Bon, ben Sylviane, vous êtes en finale, 4 points. Serge, ça sera pour une prochaine fois, j'espère.
9: Avec plaisir.
0: Allez, ça marche, on fait ça. Belle journée à Violès.
9: Au revoir.
0: À bientôt, au revoir. Sylviane, vous pouvez raccrocher, on vous rappelle tout à l'heure à 12h15 pour pouvoir faire la finale et face à un nouveau candidat. Merci Sylviane, à tout à l'heure. Vous voulez venir jouer avec nous, être peut-être dans le prochain duel qui arrive. N'hésitez pas, appelez-nous, il faut répondre à une question de sélection qui nous ramène au cinéma, puisqu'on fête Saint-Just aujourd'hui, comme juste son prénom dans le dîner de cons. Peut-être que ça vous parle, hein, cette réplique. Quel acteur jouait le rôle de François Pignon dans le film Le Dîner de cons? Jacques Villeray ou Daniel Prévost? 04 90 14 04 04. Et Estelle chante « Te rencontrer encore ».

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1: C'est joli, hein? Très jolie voix pour Estelle, te rencontrer encore. 11h24, dans un instant, à la suite de votre jeu de Vaucluse en question. Mais d'abord, parlons emploi.
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1: Avec cette offre de France Travail, c'est une offre en intérim pour Manpower. C'est pour Sorgues. On cherche un opérateur ou une opératrice de fabrication chimie à Sorgues. Manpower Avignon Industrie Tertiaire recherche cet acteur de secteur, du secteur des industries chimiques, pétrochimiques et minières. Cet opérateur donc de fabrication chimie. Homme ou femme, je le répète, il faut un CAP, BEP ou Bac Pro dans des domaines de la chimie, procédés industriels, maintenance ou pilotage de ligne. BTS, pilotage des procédés ou chimie pour les postes les plus techniques, des compétences techniques liées évidemment au poste. Le profil souhaité, une expérience de 2 ans souhaitée, avec une qualification d'ouvrier spécialisé. C'est un contrat en intérim pour 3 mois, 35 heures par semaine, basé donc à Sorgues. Vous travaillerez en journée, le salaire horaire est de 13 euros et l'employeur donc c'est Manpower France. Vous voulez noter l'offre d'emploi, le numéro de l'offre France Travail, vous nous appelez au 04 90 14 04 04.
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1: Et Patricia Casse qui s'invite dans la radio. Elle voulait jouer cabaret avant le retour du jeu de Vaucluse en question et de notre prochain duel avec 2 nouveaux candidats.

0: Les jouets cabaret, c'était la voix de Patricia Cass.
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0: Le plus rapide ou la plus rapide pour prendre la main, marquer des points et cumuler ces points pour aller en finale contre Sylviane d'Avignon tout à l'heure. Eh bien, on va le savoir. Voici votre deuxième duel. Franck et Malvina vont s'affronter. Franck est à Orange, bonjour.
2: Oui, bonjour.
0: Et Malvina est à La Roque-d'Anthéron. Bonjour Malvina.
3: Et bonjour, là, je suis à Pérol, à Jouques.
0: Oula,
3: je travaille en carrière.
0: Ok, vous êtes en voiture donc Malvina, c'est ça?
3: En camion, en camion.
0: Et vous êtes à l'arrêt?
3: Non, mais je peux avoir le téléphone à la main, je fais des petites manœuvres pour que ça craint pas.
0: Ah, c'est juste pour qu'on ait une qualité de son quand même plutôt sympa. Ça serait top de pouvoir être en dehors du Bluetooth, vous voyez ce que je veux dire?
3: Ah non, mais là je demande à la main.
0: Ah, à la main, en conduisant, mais vous êtes folle ou quoi?
3: Non, mais c'est en carrière, c'est pas sur la route.
0: Ah, d'accord, ok. Là, je vous aurais dit raccrocher, revenez plus tard.
3: Ouais, non, quand je volant, je m'arrête.
0: Ok, allez. Alors du coup, essayez de vous éloigner un petit peu du bruit autour de vous, Malvina, parce que ça résonne quand même pas mal. Je sais que vous n'êtes pas seule sur le chantier, mais c'est un peu compliqué. Franck, Malvina, voici votre premier duel. Franck, il va falloir retrouver une intro, donc identifier une chanson. Avec un point pour le titre, un point pour l'interprète. Et c'est pareil pour vous, Malvina. Je précise qu'il y a 3 points à gagner sur cette intro. Vous allez comprendre. Écoutez.
2: Franck.
0: Oui, Franck.
2: Et Renaud et Axel Red.
0: Oui.
2: En attente, ça roule.
0: Eh bien voilà, ça nous fait 3 points. Bien joué. On vérifie.
4: Deux étrangers.
0: Renaud, Axel Red, 2 points et le fameux Manhattan Kaboul, ça nous fait un 3e point. C'est bien joué, Franck, bravo. Allez, on continue avec la question de culture générale et on va jouer avec une liste. On va même jouer avec une lettre. Cette lettre, je vous la donne, c'est la lettre T comme Thierry. Malvina, Franck, donnez-moi des chiens en T.
3: T'es quelle, Malvina?
0: Oui, Malvina.
3: Terrier-Neuve.
0: Ouais,
3: j'ai tout ça.
0: Bon, c'est pas mal, ça fait deux.
3: Ouais,
0: il y avait Terrier aussi.
3: Ah oui, Terrier, voilà. C'est ça.
0: Terre vue à Rennes, et puis vous auriez pu décliner Tekel nain, Tekel à poil ras, Tekel long. Il y avait Terrier de Boston, Terrier brésilien, Terrier australien, Terrier tibétain. Enfin, il y en avait plusieurs. Bon, ça fait 2 points, Malvina. Encore un petit effort pour faire l'égalité avec Franck pour cette question Vaucluse. Donnez bien votre prénom avant de répondre, Franck et Malvina. Comment s'appellent les habitants de la commune de Crillon-le-Brave?
3: Malvina. Les Crillon-les-Bains. Les Crillon-les-Bains.
0: Non, ce n'est pas les Crillon-les-Bains. Franck, une idée?
2: Les Crillonnais.
0: Oui, les Crillonnais. Bien joué, Franck. Ah, quel match. Effectivement, les habitants s'appellent les Crillonnais et donc les habitantes s'appellent les Crillonnaises. Bien joué, Franck. 4 points pour vous.
2: D'accord.
0: Malvina, 2 points. Vous restez bien en ligne tous les deux, puisqu'on va jouer la revanche et faire la belle dans un instant, voir qui va prendre sa place en finale face à Sylviane d'Avignon. Et ça sera dans un petit instant après Michel Jonas, les Wagonnais.
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0: venir dans le répertoire de Michel Jonas. On a choisi pour vous les Wagonnets. Patience, la deuxième et dernière partie du duel pour le Vaucluse en question revient dans un instant avec Franck d'Orange qui a 4 points face à Malvina de la Roque d'Anteron qui en a 2, mais c'est pas terminé.
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0: Ben on a presque tout là. On a les 4 candidats. On est sur le deuxième duel et il nous manque un nom pour la finale. Sylviane y est déjà. Elle a joué contre Serge tout à l'heure. Franck à Orange et Malvina à la Roque d'Anteron s'affrontent en ce moment pour la suite et la fin de ce duel. Franck, tout va bien à Orange ?
8: Oui, toujours.
0: Ce serait mieux si vous étiez là, mais sans haut-parleur, s'il vous plaît. Parce que là, c'est pas possible, on vous entend pas, pour jouer, c'est pas pratique. Donc
8: Là, vous m'entendez bien.
0: Voilà, pendant que vous attendez, vous patientez aux antennes, je suis d'accord, hein, on a d'autres choses à faire. Mais quand vous jouez, il faut enlever le haut-parleur ou vous s'éloigner de la radio. Voilà, super, merci Franck. Allez, Malvina, à la Roque d'Anteron, pareil, on est prêt pour jouer ?
9: Oui.
0: Eh bien, très bien. Alors, on repart sur l'intro musicale. Un point par interprète, un point pour le titre de cette chanson, qui est un méga tube.
8: Malvina.
0: Oui, c'est Franck.
8: Non.
0: Si, c'est Franck.
8: Claude François.
0: Oui. Et le titre
8: est Alexandrie, Alexandra.
0: Ouais, j'allais dire exact, mais c'est ça, Alexandrie, Alexandra.
10: Alexandra, Alexandrie.
0: Et lui dit le contraire, évidemment.
8: Oui.
0: Non, c'est le titre exact, c'est bien Alexandrie, Alexandra. Il a pris la main devant vous, Malvina.
9: Ouais, il est rapide.
0: Ah, il a été rapide. Allez, attention, on se concentre. La question qui arrive peut rapporter beaucoup de points. Malvina, Franck, on va jouer avec la lettre E. Oui, comme Émile. Concentrez-vous bien. Je voudrais, on va parler musique, des noms de groupes français ou étrangers en E.
9: Malvina.
0: Malvina.
9: Émile et Images.
0: Oui.
9: Ah, j'ai que ça.
0: Ah, désolé.
8: Eagles.
0: Et oui, Franck, il en avait plein. Eagles, Eurythmics.
9: Ah oui, Eagles. Ah, mais c'est pas que français ?
0: J'ai dit français ou étranger.
9: Ah, c'est sur français, c'est
0: bon. Eurythmics, Erasure, Earth, Wind and Fire, Élégance.
9: Ah oui, j'adore.
0: Élégance, côté français, c'était bien aussi. Europe, Enigma.
9: Ah oui.
0: Ah oui, il y en avait. Bon, allez, il nous reste une question. Donc là, on est à 3 points pour Malvina et on est à 2, 4, 6 points pour Franck. Bon, pour la forme, Malvina, on joue avec une question Vaucluse. En Vaucluse, la commune de la Bastidonne, c'est plutôt au nord ou au sud du Vaucluse ?
11: Malvina.
0: Oui.
11: Au sud. Et

0: juste Leblanc. Leblanc, c'est son nom, et c'est juste son prénom. Monsieur Pignon, votre prénom à vous, c'est François, c'est juste?
1: Oui.
0: Eh bien, lui, c'est pareil, c'est juste.
2: J'adore. Jacques Villeret, ouais, il n'a pas tout compris. Oui, c'était bien Jacques Villeret, bravo. Quel film et quel succès pour ce film, Le Dîner de Cons. Et François Pignon dans ses aventures. Allez, on se retrouve dans un instant, la finale du Vaucluse en question entre Franck et Sylviane. C'est à suivre dans 3 minutes.

0: nouvel album pour Vanessa Paradis qui est sorti il y a quelques mois maintenant. Elle est venue le défendre sur scène hein, cet été en Vaucluse avec la collaboration d'Étienne Dao. C'était Les Épines du Cœur.
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0: Allez, ça y est, c'est l'heure de la finale pour le Vaucluse en question. Franck à Orange et Sylviane d'Avignon sont nos deux finalistes et on vous retrouve. Sylviane, prête à affronter Franck?
2: Oui, tout à fait.
0: Très bien. Franck, on a donc enlevé le haut-parleur, on est prêt à jouer et prêt à gagner aussi.
2: Ouais,
0: allez, qui va gagner la carte de 150 euros de vendredi? Ben, celui ou celle qui il sera finaliste. Et parmi tous les finalistes, on pourra avoir donc ce grand gagnant vendredi. On repart sur l'intro musique. Donnez votre prénom avant d'identifier ce tube. J'ai un point par interprète et un point par titre. Et l'interprète, c'est un groupe. Ah, c'est pas facile.
2: Franck, elle,
0: oui, Franck a pris la main.
2: C'est les L5.
0: Les L5, oui. Le titre de la chanson.
2: Toutes les femmes de ta vie.
0: Oui.
2: Je le chantais, pour ça, vous ne revenez pas.
0: Est-ce que tu envisages les femmes de ta vie?
2: Voilà.
0: Eh oui, c'est ça, les L5, le nom du groupe, et toutes les femmes de ta vie. Bien joué, Franck. Ça nous fait 2 points, donc. Allez, on y retourne. Sylviane, on se concentre. Franck, également. Donnez votre prénom avant de me dire qui a composé la 9e symphonie.
2: Oui, Sylviane.
0: Oui, Sylviane.
2: Bon, il y a Beethoven.
0: Ben oui, il y a Beethoven. Ça nous fait un peu.

0: Le point. Composé entre 1822 et 1824. Bien joué, Sylviane. Un point. Vous pouvez vous démarquer sur cette dernière question, Sylviane, si vous prenez la main assez tôt. Il y a plusieurs points à gagner. Franck, Sylviane, on va jouer avec le Vaucluse. Oui. Je voudrais, s'il vous plaît, que vous me citiez des villages qui commencent par Saint quelque chose.
1: Oui, Sylviane,
0: oui.
1: Alors, Saint-Saturnin-les-Avignon.
0: Oui.
1: Saint-Saturnin-d'Apt.
0: Oui.
1: Saumane.
0: Oui.
1: Sceaux.
0: Oui. Eh bien, c'est terminé, Sylviane, mais c'est gagné. Bien joué. Ça nous fait 5 points. Allez, Franck, ça, c'était la question qu'il ne fallait pas louper pour prendre la main. Et Sylviane a été plus rapide que vous. Je suis désolée, Franck.
2: Ouais, moi aussi, je suis désolée, mais bon, ben, je croyais qu'avoir été le premier à avoir dit Franck.
0: Et non, désolée.
2: Mais
0: vous pouvez revenir si vous le souhaitez avec plaisir,
2: oui,
0: Franck. Allez, ça marche. Merci à vous. À bientôt, Franck. Au revoir. Sylviane, bravo, vous êtes la finaliste du jour et donc votre nom rejoint ceux, les noms des autres finalistes pardon, de cette semaine pour gagner vendredi la carte cadeau de 150 euros.
1: D'accord, oui, je serai au rendez-vous.
0: Eh bien écoutez, je vous souhaite bonne chance, bonne journée.
1: Donc je n'aurai pas à rappeler, on me rappellera.
0: Non, si vous gagnez, on vous rappelle, ne vous inquiétez pas. Là, vous pouvez raccrocher, c'est terminé.
1: Très bien, à vendredi.
0: Mais j'espère pour vous, Sylviane. Bonne journée à vous, en tout cas.
1: Bon.
0: À bientôt, au revoir. Eh bien, c'est terminé pour aujourd'hui. Demain, ça recommence. 11h midi, le Vaucluse en question. Nouvelle question de sélection. La musique dans votre radio. Le groupe Les Connells, 74, 75.

24-75, c'était le groupe The Connells. 11h52, on fête la semaine du goût en ce moment et on va la fêter avec Enora Malagré tout à l'heure à partir de 12h05. Enora et ses chroniqueurs, toute sa bande de chroniqueurs dans On vous doit bien ça. On va parler de la semaine du goût avec des restaurateurs, des restauratrices. Le docteur Kierzek nous donnera quelques infos sur les bienfaits sur la santé d'une cuisine plus végétale. On a peut-être un peu du mal à s'y mettre. Et puis les journées de la réparation, ça sera évoqué par Valère Coréor. 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

0: douceur pour cette chanson, chouette chanson d'Eddie Mitchell, c'était le cimetière des éléphants. Belle journée avec ICI Vaucluse.
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0: Et bon mercredi, bonne route et bon courage, il est déjà midi. L'heure des infos, Anouk Caron. Une cinquantaine de retraités rassemblés ce matin à Avignon.
2: Oui, ils se sont mobilisés devant la caisse de retraite complémentaire à Girc-Arco, située rue de la Balance dans l'intramuros d'Avignon, pour demander une revalorisation de leur pension complémentaire à hauteur de l'inflation. La CGT a appelé à se mobiliser car c'est aujourd'hui qu'est attendu le montant de cette revalorisation des retraites du privé et il devrait être compris entre 1,2 et 1,9%, soit en dessous de l'inflation. Intolérable pour Thierry Maillet, membre du bureau de l'Union syndicale des retraités CGT de Vaucluse.
3: La pension Girc-Arco, elle représente pour certains salariés, selon leur catégorie professionnelle, de 35 à 65% de leur retraite, donc c'est quand même important. Alors il n'est pas question que la pension ne soit pas revalorisée au niveau de l'inflation de cette année, qui selon le gouvernement devrait être autour de 2,6-2,7. Donc nous on veut à minima que la revalorisation soit à ce niveau-là. Quand on voit les conditions de vie des retraités actuellement, ce sont des retraités qui choisissent entre manger ou mettre du carburant dans leur voiture. Et donc ça, c'est pas possible. On est dans la septième économie mondiale. Allons prendre l'argent là où il est. Ensuite, les retraités sont d'accord pour faire des efforts. Mais d'abord, allons chercher l'argent là où il est.
2: Ce matin, l'université d'Avignon a rouvert normalement. Hier, elle avait été bloquée dans le cadre du mouvement étudiant. Ce matin, une douzaine d'entre eux ont tenté à nouveau de bloquer l'entrée côté gymnase, mais ils ont été stoppés par des policiers.
0: À Carpentras, Anouk, l'enquête se poursuit.
2: Un père de famille est toujours entendu par les enquêteurs suite à l'incendie qui s'est déclaré hier matin, avenue Saint-Roch. Une mère de famille et ses deux enfants de 5 et 10 ans ont été héliportés vers des services de réanimation. Tous les trois sont dans un état critique. Les enquêteurs cherchent notamment à déterminer si le père de famille est à l'origine de cet incendie. Selon le maire Rassemblement National de la ville, cet homme de 35 ans était déjà connu pour des faits de violence intrafamiliale. Vous retrouverez toutes ces précisions sur ici.fr. Les cours sont suspendus jusqu'à demain soir au collège Joseph Lacanale d'Aubagne, car ce lundi, un élève de 14 ans a ouvert le feu avec un fusil de chasse. Le principal de l'établissement et une enseignante ont été blessés. Aujourd'hui, les enseignants et les élèves peuvent encore bénéficier de la cellule d'urgence médico-psychologique mise en place. Selon les premiers éléments de l'enquête, le suspect, qui est toujours en garde à vue, s'inscrit dans une mouvance fascinée par les tueries de masse.
0: La Mamobile se déplace dans le Vaucluse pour dépister les cancers du sein.
2: Et hier, ce grand camion rose était à Jonquière. Le Mamobile est en fait un cabinet de radiologie itinérant qui permet aux femmes de se faire dépister du cancer du sein au plus près de chez elle. Il est équipé pour faire des échographies et des mammographies. Mais le dépistage, ce n'est que la première étape, parce qu'après un diagnostic, c'est toute une vie qui peut être bouleversée, explique Ludivine Chabot, coordinatrice du comité départemental de la Ligue.
4: Si elle a besoin, on peut être là. Déjà parce que des fois, il y a le choc de l'annonce. Hein, c'est déjà des fois une question. On a aussi des patientes ressources. C'est de la paire aidance. On peut faire des entretiens, des échanges pour en parler. Parce que quiconque une paire pour en parler mieux qu'à une autre. Et après, souvent, les gens viennent après, parce qu'ils ont eu les traitements, ils sont revenus de tout ça. Et des fois, il faut reprendre le cours de sa vie. On a été arrêté, peut-être l'emploi. L'idée, c'est comment je reprends. Il y a des difficultés financières qui vont être enclenchées. Donc, grâce aux dons qu'on reçoit du Vaucluse, on peut aider les personnes malades pour peut-être payer un loyer, des charges qu'on n'arrive plus à payer parce qu'on a perdu aussi son emploi. Ça peut être double peine. Voilà, donc on est vraiment dans l'accompagnement. Et moi, je dis toujours, la Ligue, c'est un peu le phare dans ce brouillard. Et de remettre un peu de lien et d'envoyer vers les bons partenaires. Parce qu'en fait, il y a plein de choses. C'est juste qu'on n'est pas au courant et qu'on est un peu dans la brume quand on sort de tout ça. Et donc, on est là aussi pour accompagner tout doucement.
2: Et vous retrouverez toutes les infos sur le Mamobile à lire sur notre site ici.fr. Et puis attention, la municipalité de Pertuis met en garde. Elle a récemment reçu plusieurs signalements. Plusieurs personnes sonnent chez des habitants en prétendant être mandatées par la mairie. C'est totalement faux, répond la ville. Elle appelle à ne laisser personne rentrer chez soi. En cas de situation suspecte, il est conseillé de contacter la police municipale ou nationale.
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2: Et on fait le point, Pascal, sur la météo qui est plutôt douce aujourd'hui.
0: Oui, douce et ça va bien se dégager apparemment côté ciel. Cet après-midi, on verra un peu plus le soleil. Le petit vent de nord-nord-est est toujours un peu tapis dans l'ombre, mais les températures sont vraiment douces. Vous l'avez dit, Anouk, jusqu'à 25-26 degrés sur une bonne partie du Vaucluse, 23 degrés à Sceaux et 22 degrés sur les pentes du Jean de Provence. La nuit prochaine, ça sera plutôt étoilé. On aura un petit vent faible, quelques brumes vers le Petit Luberon et le Pays des Sorgues, 4 à 12 degrés pour les minimales et pour demain, très belle journée, grand soleil, un petit peu de vent et 26 degrés en pleine. Midi 5, Enora est là.
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6: Et bonjour à tous, bienvenue, il est midi 5 sur votre radio Ici. On va démarrer On vous doit bien ça, qui est votre nouveau rendez-vous quotidien sur votre radio. Je vous préviens, aujourd'hui on est très agité, on est de très bonne humeur. On va parler de plein de choses dans cette émission jusqu'à 13h. Je vous rappelle le numéro si vous avez envie de nous appeler, de nous écrire, de nous laisser des messages vocaux. C'est au 810 055 056. 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Et en fin d'émission, nous tirons l'heureuse élue. Dans un instant, nous allons parler légumes. Avec notamment une grande restauratrice qu'on aime énormément, qui s'appelle Alice Tuyet, qui va nous donner des bons plans. Comment mieux manger des légumes. Comment même en faire manger aux enfants. Parce qu'on sait à quel point c'est jamais simple. Notre docteur, car il est là aujourd'hui. Il nous fait l'honneur de sa présence exceptionnellement ce mercredi.
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6: Bonjour à toutes et à tous. Oh là là, monsieur le docteur Gérald Kierzek et puis Valère Coréard est là aussi pour des très bons plans. Bonjour Valère.
8: Salut Enora, bonjour à toutes et tous.
6: Notre grande journaliste de terrain, Elsa Wolinski. Bonjour Elsa.
9: Bonjour à tous.
6: Qui nous dira que manger des légumes, ça rend moins macho ?
9: Exactement.
6: Ah là là, j'ai hâte. Aude Razeau, notre patronne, Madame Antiarna, qui est là aujourd'hui, bien sûr. Bonjour Aude.
10: Bonjour, bonjour à tous.
6: Et puis on va répondre aussi à un vocal que nous a envoyé Nadine aujourd'hui.
11: Ma fille est en séparation, mon petit-fils a 8 ans, ça se passe très mal avec son papa. Quel conseil pourriez-vous me donner, s'il vous plaît, pour que la famille arrive à aider Jules et à m'aider aussi par la même occasion?
6: Oh, c'est très touchant, Nadine, et on vous remercie d'avoir toqué à notre porte. Et c'est Gérald Kierzek qui répondra à cette question dans une trentaine de minutes, hein, n'est-ce pas Gérald?
7: Exactement, parce qu'il y a quelques solutions. Alors bien sûr, ça ne se substituera pas aux rendez-vous judiciaires médicaux, mais je vous donnerai quelques trucs et astuces.
6: On y répond, je vous l'ai dit, dans une trentaine de minutes. Il est midi 7. Ça s'appelle « On voit si j'articule, c'est pas plus mal ». Il est midi 7, ça s'appelle « On vous doit bien ça ». On est ensemble jusqu'à 13h. On va parler légumes, chers amis. Aujourd'hui, il faut en manger davantage. C'est bon pour la santé. Ce n'est pas notre médecin qui vous dira l'inverse. Et Aude Razeau a invité Alice Tuyet. Elle est restauratrice. Elle a 3 restaurants à Paris, Aude.
10: Et en préparant cette interview, Alice Tuyet, j'ai découvert des choses absolument insoupçonnées, en tout cas pour moi.
6: Bonjour Alice.
12: Bonjour Anna.
10: La bouillabaisse aux algues.
6: Oula.
10: Les croquettes aux champignons, le chou farci aux légumes, le guacamole de brocoli. Alors là, moi, je ne connais pas du tout, je ne sais même pas quel goût ça.
7: Ça met en appétit.
6: Ouais.
10: Première question qui me taraude, est-ce que vous arrivez à en faire manger aux enfants ?
12: Bah oui, on a bien sûr des enfants dans les restaurants et c'est un vrai plaisir que les clients puissent venir en famille, justement. Typiquement, notre best-seller, les croquettes cochonnes, ces croquettes de champignons et tofu, les enfants adorent.
9: Mais moi, j'adore. Alors, je ne suis pas une enfant.
6: Ah, vous avez...
9: Moi, j'adore, oui.
7: Moi, j'adore le nom.
6: Gérald Kierzek, les croquettes cochonnes. Ça m'étonne pas de vous. D'ailleurs, en parlant de ça, ce qui n'a pas vraiment de rapport, mais un peu, vous sortez un livre aujourd'hui qui s'appelle Saucy, S-A-U-C-Y. Ça s'appelle Manger mieux, jouir plus. On en parlera dans un instant. Le livre est assez foudingue. J'aime beaucoup, voilà. Ça vous mettra en appétit.
7: Mais ça veut dire qu'on peut prendre du plaisir avec des légumes, c'est ça le message.
6: Dis donc, j'ai l'impression que vous avez bien compris l'intitulé, Gérald Kierzek. Merci d'être venu aujourd'hui pour nous éclairer. C'est à peu près ça. Aude Razeau.
10: Et pour rester sur les enfants, c'est quoi votre méthode ? Vous leur cachez que ce sont des légumes ou vous leur expliquez tout dans le détail ? Comment vous faites ?
12: Non, d'abord, il faut qu'ils mangent et après, je leur explique. Faut pas y aller dans l'autre sens.
10: Sinon, vous cachez donc ?
12: Ouais, je cache et après, je raconte. Typiquement, le guacamole de brocoli, je leur fais goûter.
6: Ça a quel aspect du coup? Parce que quand c'est vert et qu'on voit une petite pâte un peu vert, et vous qui avez des enfants, Valère, vous n'allez pas me contredire, ça donne pas très envie aux enfants, non? Comment vous... Donc ça reste quand même une petite pâte verte? Comment vous faites?
12: Ouais, ça reste vert. Mais c'est très émulsionné, donc c'est très crémeux.
6: Okay.
12: Les enfants aiment bien quand même l'avocat généralement, en tout cas c'est autour de moi et ça fonctionne.
8: Il faut pas sous-estimer le marketing qu'il y a autour des produits carnés aujourd'hui dans ce pays. Il y a un lobbying qui est monumental, ça pèse des milliards et des milliards en fait. Hein. La viande, la charcuterie, c'est pas à vous que je vais apprendre ça. Et réapprendre aux enfants à manger des légumes, à jouer avec une cuisine végétale, c'est presque un enjeu de santé publique parce que, cher Gérald, j'en suis sûr, on ne me dira pas le contraire, c'est que les enfants ne mangent pas assez de légumes.
7: Bah, les enfants, les adultes, hein, je reprenais les derniers chiffres, en fait, vous savez, les recommandations, c'est les 5 fruits et légumes par jour. Combien atteignent cet objectif? Eh bien, 24% des femmes, 18% des hommes. Ça veut dire qu'on on est loin de l'objectif, et l'objectif, il s'apprend très tôt. Il s'apprend avec les enfants, les réhabituer, leur faire prendre du plaisir, leur montrer que les légumes... Alors, l'idée, c'est pas de complètement arrêter la viande, mais c'est de pouvoir réintroduire des légumes, parce que les 5 fruits et légumes, pourquoi on dit 5 fruits et légumes? Bah, tout simplement parce que c'est bon pour la santé cardiovasculaire, c'est bon pour la santé digestive. On parlait, on avait parlé dans cette émission du microbiote. Les légumes, c'est les composants essentiels pour qu'il y ait de bonnes bactéries, donc une bonne flore intestinale. Et ça a un impact sur l'ensemble de l'organisme, la santé mentale. Les enfants, les ados, quand on mange de la malbouffe et qu'on n'a pas assez de légumes, eh bien, on a plus de syndromes anxio-dépressifs. Le surpoids, on est en surpoids quand on mange pas assez de légumes. Donc l'idée, c'est vraiment de réintroduire avec cette notion de plaisir, parce que sinon, si c'est la contrainte, on n'y arrive pas.
6: Bien sûr, bien sûr. Aude Razo.
10: Et est-ce que vous avez aussi des adultes qui se disent, oh là là, il n'y a que des légumes dans ce restaurant, je n'y vais pas? Est-ce que ça confirme peut-être ce que dit Valère sur cette idée qu'il faut manger de la viande et un resto sans viande, c'est pas top?
12: Ah mais bien sûr, et en fait je pense que justement le problème est à tous les âges, et en fait on ne mange pas assez de légumes de manière vraiment générale dans la société, et les gens ne viennent pas, mais quand ils viennent, enfin ceux-là, ceux qui ne sont pas encore convaincus ne viennent pas, mais quand vraiment ils poussent la porte, qu'ils sont traînés par leur femme, leur copine, je ne sais pas quoi, généralement ils sont très surpris et ils repartent extrêmement contents.
6: Elsa Volinsky.
9: Moi c'est ce qui m'est arrivé, moi c'est une amie qui m'a traînée dans votre restaurant, et j'y allais un peu en reculons,
6: à reculons,
9: en me disant maintenant moi j'aime bien la viande et tout, ouais. Et en fait j'ai adoré les croquettes que j'aime. Il y a une, dans la liste que vous avez donnée, Aude, vous n'avez pas parlé du caviar d'algues, alors moi je déteste les algues, et il y a un caviar d'algues, mais qui est incroyable.
6: C'est fait à base de quoi? D'algues, bien sûr, mais il n'y a pas que ça. C'est quoi la recette?
12: En fait, c'est de la sphérification. Donc, c'est un petit peu complexe. J'avoue, je n'ai pas mis cette recette dans le livre parce que ça ne se refait pas vraiment à la maison, mais c'est vraiment 100% d'algues.
6: Et pourquoi vous avez décidé de travailler autour du légume?
12: Parce que moi, je suis devenue végane il y a à peu près 15 ans.
6: D'accord.
12: Et pour des convictions d'ordre éthique, écologique. De toute façon, ça ne peut faire que du bien à la planète, à sa santé, et puis pour des raisons d'éthique animale. Et je ne crois pas qu'on deviendra végane, tous végétariens, mais en tout cas, on va végétaliser davantage notre alimentation.
8: Sur la santé, bon, moi j'ai des enfants en bas âge, je sais que le véganisme, il faut faire attention, Gérald, il faut quand même... c'est pas pareil un enfant, un adulte, hein, la place du légume.
6: Oui, il va y avoir des carences, vous voulez dire
7: Végane, ça va même au-delà de l'alimentation, parce que c'est tout un mode de vie, pas de chaussures en cuir, etc., pour respecter le bien-être animal. Mais avant le véganisme, il y a les végétariens qui mangent quand même des produits animaux, parce qu'ils mangent des œufs, et les végétaliens qui, eux, ne prennent aucun produit animal. Alors, les végétariens, ils ont souvent été pointés du doigt en disant « il y a des risques, des carences, etc. » C'est assez faux, finalement. On peut avoir tout à fait une alimentation équilibrée, moins de diabète, moins de maladies cardiovasculaires. Il faut faire attention à quelques carences, le fer, la vitamine B12, par exemple. Voilà pourquoi il ne faut pas le faire chez les enfants, effectivement, sans encadrement médical, chez les femmes enceintes non plus, ou chez les malades qui ont des maladies chroniques. Mais en tout cas, il n'y a pas de problème de santé. Quand on est végétalien, il faut faire attention à compenser en protéines. Et là, la B12 et les protéines sont encore plus importantes. Mais les protéines, il y en a plein dans votre cuisine. Les légumineuses, c'est les protéines végétales. Parfois, il en faut plus en termes de quantité pour compenser un steak. Mais il n'y a pas de raison que ça soit mauvais pour la santé.
6: En tout cas, je peux vous dire que son bouquin, je suis en train de le parcourir. Non pas que je ne vous écoute pas, cher docteur, mais je vois ceci. Donc, c'est le nom de votre livre. Manger mieux, jouir plus. Je tombe sur une recette fraîcheur de courge, pralinée suave.
9: Ah ouais.
6: Alors, si ça vous donne donne pas envie de la manger, cette recette. Vous allez nous la décrire dans un court instant. Si vous aussi, chers amis, vous avez des recettes à nous donner, si vous avez aussi des petits conseils, des petits trucs que vous utilisez pour faire manger des légumes à vos enfants, partagez avec nous, hein. C'est au 0 810 055 056. Mais pour l'heure, on va s'écouter un petit Alain Souchon. C'est déjà ça sur ici. On est ensemble jusqu'à 13h. Et ça s'appelle On voudrait bien ça. C'est votre nouveau rendez-vous quotidien sur ici.

0: merveilleux titre d'Alain Souchon. Si beau, si engagé, c'est déjà ça sur Ici. On est ensemble jusqu'à 13h, chers amis.
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0: Et on parle légumes avec notre chère amie Alice Thuillet, cette grande restauratrice qu'on aime beaucoup et qui sort aujourd'hui un livre que je ne peux que vous recommander qui s'appelle Saucy, S-A-U-C-Y, manger mieux, jouir plus. Je suis également tombée sur la recette du bourguignon de légumes. Autant vous dire qu'on va vous la donner dans un instant avec Alice, parce que là c'est la folie douce. Mais pour l'heure, nous allons recevoir Marie qui nous appelle de Molière-sur-Cèze. Bonjour Marie, qui avait envie de réagir au 0810 055 056.
3: Oui, bonjour à toute l'équipe.
4: Bonjour.
3: Eh oui, parce que moi, je suis quand même pas mal en colère parce qu'on nous demande de manger des fruits et légumes par jour.
0: Ouais.
3: Mais les légumes de supermarché, quand ils arrivent au supermarché, il y a déjà eu au moins deux ou trois intermédiaires. Ils n'ont plus de vitamines, ils n'ont plus de valeur nutritive quand ils arrivent sur les étals. Et le pire, c'est quand ils ont traîné toute la semaine sur les étals, ils font des cagettes à 10 euros que les personnes qui sont vraiment précaires s'achète ça, quoi.
0: Alors, Marie.
3: C'est pas manger comme il faut des légumes. Voilà.
0: Je peux vous dire qu'on est complètement d'accord avec vous autour de la table. Hein. Je vois Gérald qui opine du chef, Valère qui va vous répondre dans un instant. Elle a pas tort.
5: Bien sûr. Surtout quand ils font le tour de la planète avant d'arriver sur l'étal. C'est clair que les vitamines, les minéraux, tout ça, c'est un peu parti. Alors après, il y a deux moyens simples. Un, c'est le circuit court. Valère en parlera. Mais encore faut-il avoir le circuit court, habiter dans un endroit, etc. Mais le deuxième moyen, pas cher, c'est les conserves.
0: Ouais,
5: en fait, les conserves, les légumes en conserve sont dénigrés. Or, les conserves sont faites quasiment à côté de l'endroit de production. Donc, il y a une fixation tout de suite des vitamines et des minéraux qui sont conservés à l'intérieur de la conserve ou des surgelés d'ailleurs. Ouais. Et donc, ça permet d'avoir à moindre coût des vitamines, des minéraux et de manger
0: alors,
5: des légumes avec des fibres.
0: Alors, comment on peut avoir des légumes pas chers ? Valère va nous dire. Puis évidemment, on va parler de tout ça avec Alice Thuillet dans un instant.
4: Marie, vous avez raison. Il y a deux sujets. Je pense qu'il y a la façon dont on construit son panier alimentation et les Françaises, les Français souvent mettent beaucoup de viande dans leur panier et c'est ce qui coûte le plus cher. Donc déjà de voir quelle est la place de la viande dans mon alimentation, est-ce que c'est tous les jours, est-ce que c'est à chaque repas, est-ce que c'est une fois, deux fois par semaine, parce que ça peut quand même redonner du pouvoir d'achat.
0: Vous mangez beaucoup de viande, Marie ?
3: Non, parce que j'ai beaucoup d'arthrite, donc pas de viande rouge.
0: Ok. Non, Marie, elle est super. Hein, notre
5: oui, mais c'est vrai que la viande, en deux secondes, la viande c'est inflammatoire. Donc quand on a de l'arthrite ou de l'arthrose, on cherche à manger anti-inflammatoire, donc des légumes.
4: Rapidement, des bons plans. Manger des fruits et des légumes de saison, surtout donc des légumes de saison et qui ont été, si possible, produits près de chez vous. Ça évite les écueils dont parlait Gérald. Allez à la fin des marchés, c'est-à-dire vers midi 30, 13h, parce que souvent, vous allez avoir des fins de stock qui vont être bradées par les maraîchers qui sont présents sur place. Donc ça, c'est aussi un bon plan. Le glanage se développe beaucoup. Le glanage, c'est une loi qui date des années, du Moyen-Âge. Si vous avez des producteurs dans votre territoire, une fois qu'ils sont passés, vous avez le droit d'aller récupérer ce qui reste dans le champ. Ça se fait de plus en plus. Hein. C'est vraiment pas un gadget. Ça peut être de la pomme de terre, ça peut être de la courgette. Il faut juste vérifier que c'est autorisé par la ville. Et puis peut-être un dernier bon plan. Je regarde un petit peu ce que je mettais. Ah oui. Alors ça, c'est vraiment super. C'est les applications qui anti-gaspi. Too Good To Go, par exemple, ou Phoenix. Ça marche très, très bien.
0: D'accord.
4: Vous avez des paniers surprises de légumes en fin de journée, des invendus, en fait, du jour. Ça peut être un supermarché, ça peut être un maraîcher ou autre. Et vous avez du 50-60% de réduction. Vous savez pas ce que vous achetez à l'avance, mais en général, ça peut être une bonne surprise.
0: Alice Thuillet, ça vous évoque quoi, tout ça? Parce que c'est vrai que c'est cher, les bons légumes, en réalité.
6: Si on prend des légumes de saison, là on en parlait avant, déjà c'est beaucoup moins cher, parce que déjà c'est produit plus localement, donc il y a eu moins de transport, il y a moins d'intermédiaires aussi, et ça va être des produits qui sont en plus meilleurs pour la santé, mais aussi meilleurs gustativement. Et moi je crois vraiment qu'en plus on peut aussi faire ses assiettes autour de légumes pas chers, là on rentre dans la saison des légumes pas chers, les choux, les carottes, les pommes de terre, les courges, tout ça c'est pas des légumes chers.
0: Alors oui, et Marie, Marie, merci beaucoup d'avoir appelé déjà, merci beaucoup. Donc là, on va partir sur des légumes de saison, ma chère Marie. Alors, en parlant de légumes de saison, vous proposez dans votre livre un bourguignon de légumes. Est-ce qu'il y a quand même un petit goût de viande, du coup, malgré le fait qu'il y ait que des légumes dans votre recette ?
6: Ouais, c'est tout ce qu'on recherche dans toutes nos recettes, c'est vraiment d'avoir les souvenirs gustatifs, ce qu'on aime, ce qui nous fait revenir avec la miche de pain pour saucer. Et donc, on va chercher les sucs, et en fait, je fais vraiment des techniques que j'appliquerai normalement sur la viande, je vais les appliquer sur du légume en faisant des réductions. Et là, typiquement, on part sur une base de champignons, ail, oignons pour aller vraiment chercher des saveurs, des glacés et puis évidemment du vin rouge.
2: Et ça, ça prend un peu de temps finalement à cuisiner. Moi, je suis du genre à avoir jamais le temps. J'ai pas le temps, je prends pas le temps, pardon.
0: Ouais, c'est ça, ouais.
2: Non, mais donnez-moi.
0: Non, mais c'est vrai, vous avez raison.
2: Une recette vraiment simple. Je rentre chez moi, il est tard, je suis fatiguée. Je vais faire un effort, je vais quand même faire des légumes. Un truc vraiment simple que je peux faire chez moi.
6: Bon, bah, je pense à un petit truc tout simple. Je parlais des choux juste avant, qui sont pas du tout chers. Moi, j'aime bien prendre mes choux. Je les fais avec une râpe ou un robot si on a à la maison. On les fait en julienne et on va faire une salade. Comme ça, en plus, il n'y a pas de cuisson. C'est hyper rapide. Ça vient bien en accompagnement d'un produit carné ou autre selon votre alimentation. Il y a toujours une carotte qui traîne au frigo. Vous la mettez en julienne. Vous pouvez mettre toutes les fins de légumes. S'ils sont un peu fatigués en plus, ça marche aussi. Une bonne petite sauce coleslaw avec de la mayo, un bon vinaigre. Et c'est impeccable.
0: Il est en train de noter, Valère.
5: C'est quoi en julienne?
0: Ah, les hommes. Pardon.
2: Et c'est quoi une sauce coslo?
6: En fait, c'est une sauce à base de mayo, donc c'est assez crémeux. On parlait des enfants tout à l'heure, c'est généralement un moyen très facile de leur faire manger des légumes. C'est pas en décrétant aimer les légumes, c'est partir sur des choses qu'ils aiment déjà, comme les sauces, prenons la mayo. Et en fait, là, c'est juste une sauce mayo un petit peu détendue pour en faire une vinaigrette.
0: Et la julienne, pour répondre au docteur Kerzek?
6: Des petits bâtonnets très très fins de légumes.
0: Voilà. On va continuer de parler légumes ensemble. Si vous avez des recettes et puis si vous avez des moyens, comment vous vous débrouillez pour faire manger des légumes à vos enfants? On prend, hein, nous, un 0810 055 056. On va cuisiner d'ailleurs Valère parce qu'il a des enfants et je sais qu'il arrive à leur faire manger des légumes. Et si j'articule, c'est pas dommage. Il est midi 23 sur votre radio ici et on va écouter une nouveauté, chers amis. Ça s'appelle Charles Doré, hypersensible sur ici.

0: Charles Doré, hypersensible sur ICI, il est midi 26.
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0: Ça s'appelle On vous doit bien ça, c'est votre nouveau rendez-vous quotidien et ça échange des recettes dans tous les sens, hors antenne, puisque nous parlons légumes hein, en ce début d'émission. Un peu plus tard dans l'émission, Valère nous parlera réparation, il va nous donner plein de bons plans parce que ce sont les journées de la réparation en ce moment. Et Elsa nous dira que, apparemment, manger des légumes, ça rend moins macho. C'est pas mal, on attend de voir. mais pour l'heure, donc, on parle légumes et nous avons Annick avec nous, hein, c'est ça, Annick qui appelle de Gouville-sur-Mer. Bonjour Annick, elle va nous donner un sacré bon plan. Vous avez réussi, cher ami, à faire aimer les légumes à vos petits-enfants.
3: Oui, oui, parce que j'en ai 8, alors 8 arrière-petits, wow. Je les ai assez souvent et j'ai eu beaucoup de mal à leur faire adopter les carottes râpées, les épinards. Donc j'ai trouvé un truc avec les carottes râpées. Je râpe aussi une pomme avec mes carottes. Et puis j'ajoute des petits raisins secs et je mélange tout ça. Et du coup, tout le monde veut des carottes râpées. Et ma petite fille qui est en Bretagne, elle a dit au cuisinier de la cantine qu'elle mangeait pas de carottes râpées et qu'il faisait parce qu'elle était pas bonne. Et elle a donné la recette de mamie et du coup, le cuisinier, il fait ça aussi.
0: Mais non!
3: Et tout le monde fait des carottes râpées.
0: Ah, c'est génial! Super, hein. Vous êtes inspirante, chère Annick.
3: Et je fais pareil avec les endives aussi. Je les coupe en salade et puis je mets des petits morceaux de noix puisque j'ai des noix dans mon jardin. Et puis des raisins secs aussi. Et tout le monde mange ça.
0: Eh ben voilà, des raisins secs partout, en veux-tu, en voilà. Merci Annick pour ce très bon plan, en fait, comme Annick. 0810 055 056, si vous avez vous aussi des bons plans. Alice, pas mal le coup des petits raisins.
4: C'est génial.
0: On adore ça. Est-ce que vous avez un petit tips aussi pour faire manger, je sais pas, des brocolis
5: Alors moi, j'ai l'épice miraculeuse. C'est le paprika fumé.
0: Ah bon,
5: vous en trouvez partout hein, au supermarché, paprika fumé.
0: Et on en met partout, mais ça plaît aux enfants.
5: Partout parce que c'est un goût fumé, c'est un goût de barbecue. Donc en fait, vous le mettez sur des brocolis, des patates douces, du poireau. Quand vous faites rôtir, vous mettez votre huile pour cuire vos légumes. Et en fait, dans l'huile, vous mettez un peu de paprika fumé sous forme de poudre. Et en fait, ça va donner ce goût de barbecue à
0: on
5: tout.
0: On adore ça.
6: Et sur les frites, c'est bon aussi.
0: Et sur les frites aussi.
4: les frites, c'est des légumes. Hein.
0: Oui, c'est vrai.
5: De patates douces.
0: De patates douces, bien sûr. Valère, un petit, comment vous faites manger des enfants à vos légumes?
7: Je fais surtout manger des légumes à mes enfants à chaque repas. Non, en fait, j'ai quelques valeurs sûres. Par exemple, le brocoli. Mes enfants adorent le brocoli. Donc, je le pimpe avec un petit peu d'huile d'olive, du vinaigre. Et puis ensuite, le brocoli, on va le faire griller. Et je raconte un peu des histoires autour d'un légume qui leur plaît pour aller plus loin.
0: Pas mal. Je rappelle votre livre, Saucy, S-A-U-C-Y, Manger mieux, jouir plus. Ça sort aujourd'hui. Merci infiniment, chère Alice Thuyet, d'être venue nous faire un coucou. Pour l'heure, c'est l'heure de l'actu dans vos régions grâce aux 44 locales de votre radio ICI. À tout de suite.
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11: La santé mentale, on en parle dans le Vaucluse. Dans le cadre des semaines d'information sur la santé mentale, jusqu'au 18 octobre, les bénévoles de l'opération En voiture psy Simone installent leur caravane sur les marchés pour aller directement à la rencontre des habitants et faire tomber surtout les préjugés autour des troubles psychiques. Le premier rendez-vous, c'est ce vendredi, le 16 octobre, sur le marché de Carpentras, de 7h à 13h. L'occasion de venir papoter, participer à un quiz et découvrir quelques surprises aussi, puisque l'ambiance, elle est vraiment sympa. Et puis, ce samedi, le 17 octobre, la caravane s'installe sur le marché Chabran, à Avignon, de 7h à 13h. La journée se poursuit à Avignon avec un café-rencontre destiné aux aidants de 14h à 16h à la Brasserie des Arts. Deux journées pour parler, échanger, s'informer et surtout faire avancer la déstigmatisation des troubles psychiques.
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0: Midi 32, en plein cœur de votre nouveau rendez-vous sur Ici. Ça s'appelle On vous doit bien ça. Moi, je m'appelle Enora Malagré. Je suis avec Aude Razo, le docteur Gérald Kierzek, Elsa Wolinski et Valère Coréard. Et on est là pour vous rendre service parce qu'on vous doit bien ça, chers amis. Aujourd'hui, on a parlé en première partie d'émission de légumes. Donc, si vous avez des recettes à nous donner, 0810 055 0 56. Et puis, vous pouvez aussi nous laisser des messages vocaux, comme l'a d'ailleurs fait aujourd'hui Nadine.
12: Bonjour à tous. Ma fille est en séparation. Elle a un petit garçon, donc mon petit-fils a 8 ans. Ça se passe très mal avec son papa. Du coup, par ricochet, ça m'impacte énormément de l'entendre pleurer, faire des crises de nerfs. Quel conseil pourriez-vous me donner, s'il vous plaît, pour que la famille arrive à aider Jules et à m'aider aussi par la même occasion? Merci à tous.
0: Merci beaucoup, chère Nadine. Vous êtes au bon endroit. On va essayer de vous conseiller au mieux. Vous l'avez vu, c'est votre antenne. Vous avez des questions, on a sûrement les réponses. 0810 055 056. Docteur Kierzek, c'est pour vous.
7: C'est compliqué pour les enfants, les séparations.
0: Ouais, c'est très difficile.
7: Parce que les enfants, il y a un papa et une maman, et ça restera toujours le papa et ça restera toujours la maman. Donc les séparations, les histoires d'argent, de divorce, de maison. En plus, il va changer probablement de maison, où il va être un peu trimballé à droite, à gauche, etc. Donc c'est compliqué. Donc ce qu'il faut à tout prix. Alors, bien sûr, il y a parfois des situations compliquées, voire violentes. C'est-à-dire qu'il peut y avoir un des parents avec lequel ça se passe pas bien, l'enfant raconte des choses. Là, on est sur des situations où faut pas hésiter à appeler des numéros un peu d'urgence, comme le 119, Allô Enfance en Danger, ne serait-ce que pour avoir un conseil. Mais là, ce que je comprends de votre petit Jules, c'est juste qu'entre les parents, ça se passe pas bien, mais que l'enfant en souffre par ricochet. Et là, il faut pas hésiter à en parler à son pédiatre ou à son médecin traitant, par exemple. Il pourra lui proposer des séances avec un psychologue pour essayer de verbaliser. Alors parfois c'est pas les mots mais c'est le dessin, donc ça lui permettra en tout cas de sortir ses émotions et d'en discuter avec quelqu'un qui est en dehors de l'histoire du papa et de la maman. Et puis ça va permettre d'expliquer aussi la situation. En fait, l'enfant, il restera l'enfant toujours de son papa et de sa maman. C'est pas parce que les parents divorcent, ils ne s'aiment plus tous les deux, mais ils continuent à aimer leur enfant. Et ça, c'est souvent une peur des enfants. Il faut les rassurer. Parfois on arrive à le faire au sein de la famille, parfois on n'y arrive pas, et il faut qu'il y ait un professionnel qui intervienne. Et puis moi, je voudrais vous donner deux petites astuces, parce que je vous parlais d'émotions. Et pour gérer ces émotions, pour gérer ces crises de nerfs, cette colère, il y a des moyens. Alors, chez les adultes, on dirait, fais de l'auto-hypnose, fais de la méditation. Chez les enfants, c'est compliqué. Je vais vous donner deux trucs. Un, il y a l'application Petit Bambou, qui est adaptée aux enfants.
0: Ah oui, je connais, c'est chouette. Vous l'avez aussi, je l'ai.
7: Et qui permet d'avoir des séances de relaxation, d'explication à l'enfant. C'est très chouette. Et de le calmer, lui expliquer sa tristesse, décrypter un peu, décoder cette colère-là et l'apaiser. Donc ça, c'est Petit Bambou. Et la deuxième chose, c'est, parce que Petit Bambou, c'est une application, donc c'est connecté. La deuxième chose, c'est complètement déconnecté. C'est une petite box. Vous connaissez la box Morphée pour les adultes.
0: J'ai aussi.
7: Et bien là, c'est Morphée Petit Dream, Petit Rêve pour les enfants. Et ça, c'est super aussi parce que c'est une petite boîte. Il peut tourner, choisir plusieurs histoires et ça permet d'apaiser là aussi ses émotions, de se relaxer. C'est anti-stress et en tout cas, il n'y a pas d'écran. Donc voilà, c'est deux petites astuces. Et sinon, évidemment, en parler au médecin qui enverra chez le psychologue, voire le centre médico-psychologique, le
0: Merci
7: fameux CMP.
0: Merci beaucoup, Gérald. Elsa Wolinski, vous avez envie de dire un mot parce que c'est malheureusement une situation que vous avez vécue.
4: Oui, alors moi, je fais en fait tout ce qu'a dit Gérald. C'est-à-dire que moi, quand on s'est séparés, on s'entendait très bien avec le papa de mes filles. La séparation s'est plutôt bien passée. Et en fait, ma dernière, qui avait, à l'époque avait 5 ans, quelques années après, c'est là qu'elle a très mal réagi. Alors qu'on pensait
0: à
4: vraiment. C'est à posteriori que tout d'un coup, elle a dit : mais moi, je déteste avoir deux maisons. Je ne comprends pas pourquoi j'ai deux familles. Et encore aujourd'hui, elle va avoir 17 ans. Et tous les vendredis, quand elle change de maison, elle râle en disant : je déteste avoir deux maisons. Ça veut dire avoir des affaires d'un côté, perdre des affaires de l'autre. Pour l'école, c'est pas pratique, pour le suivi. Et c'est vrai que du coup, on l'a envoyée chez la psy, on essaye d'être là, d'être à son écoute, mais c'est vrai que ce n'est pas facile.
0: En tout cas, vous l'avez compris, vous n'êtes pas seule. Hein, si vous avez envie d'en parler, ça se passe ici. C'est au 0810 055 056. Le docteur Kirzak a toujours de bons conseils à nous prodiguer. On va écouter Supertramp, Breakfast in America. On est ensemble jusqu'à 13h, chers amis. Non, on vous doit bien ça.

0: Supertramp, Breakfast in America, sur ICI, il est midi 40.
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0: 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Et c'est le moment tant attendu des bons plans avec notre très cher ami Valère Coréard. Figurez-vous que ce sont les journées de la réparation aujourd'hui ou demain, je ne sais plus.
2: Oui, les journées nationales de la réparation, ça commence demain. Okay. C'est du 15 de jeudi là jusqu'à dimanche. Petit sondage auprès de notre panel non représentatif de la population française.
0: Très clairement.
2: Qui a réparé quoi récemment ici ?
0: Mon cerveau ce matin.
2: D'accord.
3: Rien.
4: Une bouilloire et une voiture.
0: Ok.
2: Ah, la bouilloire, c'est bien.
0: Et vous, Elsa ?
5: Moi, j'ai réussi pour la première fois de ma vie. Dans ma salle de bain, le siphon était bouché. Mmh. Et ben toute seule, j'ai réussi à le déboucher.
4: Mais c'est pas une réparation.
5: Mais bravo, bravo. C'est pas une réparation.
2: Et ça sentait pas très bon, hein. C'est vrai.
5: Enfin, non, c'est un autre sujet. Ça sentait pas bon du tout.
2: On est d'accord. Non, mais le faire soi-même. Moi, je suis sûr que les gens qui nous écoutent, on a des génies. Du faire soi-même.
0: Ça, c'est sûr.
2: Quelques témoignages sont les bienvenus.
0: 0810 055 056. Quelle équipe.
2: Ouais, vous avez réparé quoi récemment? Non, mais c'est une vraie question. Parce que la réparation, savoir réparer un petit objet, une bouilloire, on en parlait tout à l'heure. Moi, j'avais une bouilloire, vous savez, pour réchauffer l'eau, on appelle ça une bouilloire.
0: Oui,
2: pour,
0: voilà.
2: Non, mais parce qu'il y a la bouillotte. Excusez-moi, il y a la bouillotte aussi.
4: Ah, c'est vos petits pieds qui ont froid.
0: Vous avez vu, mesdames, hein, c'est vraiment des garçons. Hein.
2: Bon,
0: donc, une bouilloire, monsieur.
2: Une bouilloire, ça se répare, effectivement. Comment on appelle ça?

0: découvrir comment réparer son vélo, son grille-pain, des ateliers sur les enjeux de la réparation aussi. C'est vraiment un enjeu énorme parce qu'on a tendance à jeter et racheter.
1: Oui, tout à fait.
0: Or, réparer, ça coûte moins cher et encore une fois, c'est bon d'un point de vue environnemental. Alors, ce que je voulais aussi vous dire, c'est qu'il y a les comment, mais je perds tous mes mots aujourd'hui. Je fais un AVC en fait en direct.
1: Non, arrêtez.
0: Il y a le bonus réparation.
2: Ah oui, j'allais dire, il n'y a pas une petite prime.
0: Exactement. Et là, vous pouvez avoir 50 euros pour un lave-linge, 40 pour un aspirateur, 60 pour un téléviseur et j'en passe. Donc ça, c'est une petite subvention qui est donnée à chacune et chacun pour faire réparer. Parce que si vous ne savez pas réparer vous-même, pensez à faire réparer les objets abîmés chez vous.
3: Il y a un message de Cécile sur le WhatsApp de l'émission qui a répondu à votre appel. Valère, Cécile, je suis trop fière d'annoncer que j'ai réparé moi-même le volet roulant et la clé coincée dans le démarreur de ma voiture. Oh. Et tout ça grâce à quoi? Grâce à des tutos sur Internet.
1: Eh ben voilà, tout simplement. Bravo. Et vous savez ce qu'on va écouter, Valère? Ça s'appelle un disque.
0: Ah.
1: C'est Rose, on va écouter la liste. Et juste après, ce sera Elsa Wolinski qui nous dira comment manger des légumes empêche d'être macho. Sublime. À tout de suite.

0: Voix de Rose, la liste sur ici, midi 46.
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0: On vous doit bien ça. Encore un petit quart d'heure, ça passe tellement vite à passer en votre joyeuse compagnie. Et Aude Razou a une bonne nouvelle.
2: C'est la semaine du goût. On parlait légumes pendant toute la première partie d'émission. C'est la semaine du goût jusqu'à dimanche inclus. Donc bon plan que je vous donne, vous allez sur legout.com. C'est le site officiel de l'opération, de l'événement. Vous avez une carte de France et ça vous dit tout ce qu'il y a cette semaine autour de la semaine du goût autour de chez vous. Donc qu'est-ce que je vois? Je vois des dégustations de produits fermiers. Je vois des marchés du terroir. Mmh.

0: je vois beaucoup, beaucoup. Dégustation de biscuits également. Il y a un petit peu de tout. Il y a des ateliers, ateliers cuisine du monde. Voilà. Donc vous allez sur la carte de France, vous cliquez là où vous habitez et vous allez voir tout ce qu'il y a jusqu'à dimanche autour de chez vous.
1: Et bon appétit, bien sûr.
2: Il y a même des restaurateurs qui font un repas acheté, un repas offert.
1: Ça, ah bah, et ça,
2: je faisais ça quand j'étais étudiant, j'adorais.
1: Ça m'étonne pas.
2: J'adorais.
1: Il est gourmand, notre docteur Kerzek. Et puis on va accueillir Evelyne, hein, qui a appelé au 0810 055 056. Bonjour Evelyne, bienvenue.
3: Oui, bonjour.
1: Comment allez-vous Evelyne?
3: Ben, je vais très bien, avec un beau soleil, et donc tout va bien.
1: On est ravis de vous accueillir. Alors vous, vous faites de la cuisine végétarienne, Evelyne, hein?
3: Ben oui, oui, oui. Mes parents étaient végétariens.
1: D'accord.
3: Bon, je mange un peu de viande de temps en temps, mais j'ai gardé beaucoup d'habitudes pour faire des recettes végétariennes.
1: Est-ce que vous avez des petites astuces?
3: Oui. Eh ben oui, justement, parce que j'ai fait de la cuisine végétarienne dans une colonie dans le Gard pendant de nombreuses années et j'avais des astuces pour faire manger les légumes aux enfants.
1: Ah, on attend avec impatience. Voilà. Alors, c'était quoi cette astuce?
3: Alors, la première, c'est que pour leur faire manger de la salade, et je vous assure qu'il me revenait pas une seule feuille de salade en cuisine, je faisais une sauce très très particulière puisque je faisais macérer la veille des oignons dans de la sauce soja, et rester une nuit donc comme ça. Et le lendemain, je prenais ces oignons avec la sauce soja, j'y ajoutais de la levure de bière, la levure alimentaire, on en trouve dans toutes les grandes surfaces maintenant.
1: Ouais, absolument.
3: Et puis voilà, et puis après de l'huile d'olive, du vinaigre, pas trop de vinaigre parce que pour éviter un peu trop d'acidité, le sel, enfin chacun la commode à sa façon, mais moi je faisais ma sauce comme ça et je faisais des litres de sauce parce que ça j'utilisais ça tous les jours presque. Et donc je utilisais cette sauce pour mettre dans la salade.
1: Et c'était un carton.
2: C'était le petit côté sucré-salé, c'est ça, Evelyne?
1: Oui, c'est ça.
2: C'était le petit côté sucré-salé, Evelyne, c'est ça?
3: Ben, il n'y a pas vraiment de sucre, hein. C'est la levure alimentaire. Oui, c'est sûr. C'est sûr que ça adoucit énormément la sauce.
1: Et bah voilà, bah merci pour la recette, Evelyne. Hein. Moi, déjà,
3: tout mixer, bien sûr.
1: Et bah,
3: je voulais vous dire qu'il fallait mixer tout ça pour que la sauce soit onctueuse.
1: Bah,
3: voilà.
1: Bien sûr. Et bah, je vais complètement vous copier la recette, chère Evelyne. Je vous remercie infiniment pour ce bon tuyau. Audrazo.
0: On a pas mal de recettes dans le WhatsApp de l'émission. Antoinette, qui était assistante maternelle.
1: Ouais.
0: Et donc, elle a dû faire manger pas mal de légumes aux enfants.
1: Ouais.
0: Elle faisait des lasagnes avec des restes de légumes. Et elle faisait aussi des beignets de légumes. Alors elle dit attention, il y a de l'huile, c'est pas forcément très sain, mais si on n'en met pas trop, c'est valable. Et puis on a
1: Chris, c'est très bon.
0: Et c'est très bon. Et on a Chris, toujours dans le WhatsApp de l'émission, qui nous conseille le taboulé, parce que ça se décline en plein de versions, avec beaucoup d'aromates, de légumes, de raisins, c'est très facile à faire.
1: Merci beaucoup, chers amis, continuez à réagir, hein, ça se passe au 0810 055 056. On voudrait dire quelque chose aussi.
4: Mais oui, est-ce que tout à l'heure, Gérald, vous avez dit que le légume, c'était le meilleur anti-âge?
2: Ben oui, c'est
4: bon. Anti-âge. C'est
1: du mal à le dire.
4: Du mal à le dire.
2: Parce que depuis le début, on dit, les légumes, c'est bon. Alors on pense tous anti-cancer, c'est clair que ça diminue le risque par rapport à la viande, anti-maladie cardiovasculaire, anti-vieillissement aussi. C'est un excellent anti-âge. Pourquoi ? Parce que grâce au microbiote qui est alimenté par les légumes, ça sécrète du butyrate. Et le butyrate, c'est anti-inflammatoire et antioxydant. Ben oui, c'est ça le nom savant. Pardon, mais ça permet de rajeunir.
1: Et en plus, apparemment, ça rend moins macho. Hein, Valère ? Et c'est ce qu'Elsa va nous dire dans une seconde.
4: Exactement.
1: À tout de suite.
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1: On est tellement heureux d'être avec vous tous les midis, entre midi et 13h. Ça s'appelle On vous doit bien ça. On voit hein, vos réactions. On vous lit au 0810 055 056. Et je tenais à vous le dire, vous êtes formidables. Il y en a une autre qui est formidable, qui s'appelle Elsa Wolinski, qui va nous parler légumes à sa façon.
4: Ah, vous êtes adorable. Alors oui, puisqu'on parle de légumes, aujourd'hui, j'aimerais bien savoir qui mange de la viande autour de cette table.
1: Moi, madame.
4: Tout le monde.
1: On est des viandards.
4: Exactement.
2: Non, ça ne veut pas forcément dire ça.
4: Alors dites donc, laissez-moi faire ma petite chronique, s'il vous plaît, hein, avant de prendre tout de suite le micro. Donc, qui se considère comme un viandard? Parce qu'il y a ceux qui aiment un bon steak et ceux qui ont l'impression qu'on leur retire leur virilité carrément quand on leur propose une courgette. Moi, je mange de la viande, mais je n'ai jamais demandé à une entrecôte de me rassurer sur mon identité, Gérald. Excusez-moi. Pour certains, le steak, c'est une carte d'identité saignant. Je suis un homme. 300 grammes, un vrai homme. Avec une salade, on commence à avoir des doutes. Hein, me regardez pas comme ça, Gérald.
2: Mais je me sens absolument pas concernée. Je suis pas un viandard, c'est pour ça que je disais ça.
4: Au barbecue, il suffit parfois de sortir une pince pour devenir chef de clan. Toute l'année, on ne sait pas où sont les casseroles, mais devant trois saucisses, on retrouve l'instinct ancestral. Sandrine Rousseau avait mis les pieds dans le plat en 2022. Elle appelait à changer de mentalité pour que manger une entrecôte cuite sur un barbecue ne soit plus un symbole de virilité. Ça avait chauffé grave, bien au-delà des braises. La journaliste et essayiste Amanda Castillo explore cette idée dans « Tu seras carnivore, mon fils ». Elle analyse le lien entre viande, domination masculine et représentation des femmes. Et il y a des chiffres derrière tout ça. Dans une enquête IFOP de 2022, qui est toujours d'actualité, bien sûr, menée auprès de 2000 hommes, 47% des consommateurs quotidiens de bœuf trouvent normal que les femmes fassent davantage des tâches ménagères contre 16% de ceux qui n'en mangent pas ou seulement une fois par semaine. Le steak ne rend pas automatiquement machiste, mais chez certains, le partage des tâches est clair. Monsieur s'occupe de l'entrecôte, madame de la vaisselle. Cette association entre viande et puissance a une histoire. Au Moyen-Âge, la viande symbolise la force et la vigueur de la noblesse. Les seigneurs chassent, guerroient, participent au tournoi. Sur les réseaux sociaux, ce seigneur a désormais des abonnés. Des influenceurs masculinistes exhibent leurs muscles et mangent d'énormes morceaux de viande, parfois crus. Leur message aux jeunes hommes, un vrai mâle, ça mange de la chair. Les légumes, c'est pour les faibles. On croyait regarder une recette, on se retrouve dans un stage de virilité. Le parallèle qu'Amanda Castillo fait avec les femmes passe aussi par les mots. Une poulette, une biche, une tigresse, face à un homme qui chasse, accumule les conquêtes, présente son tableau de chasse. Moi, quand un homme me parle de son tableau de chasse, je vérifie où est la sortie, très vite. La publicité prend parfois ces images au pied de la lettre. Dans une publicité Charal de 2001, je ne sais pas si vous vous souvenez, un mari mord sa femme, le slogan demande « Depuis combien de temps n'avez-vous pas donné de viande à votre mari ?» Mesdames, pensez aux courses, sinon vous faites partie du menu. Eh oui. Amanda Castillo questionne cet imaginaire où femmes et animaux deviennent des corps qu'on peut posséder et consommer. Il faut quand même une sacrée fragilité pour se sentir menacée par un pois chiche. Alors Valère, Gérald et tous les autres, vous pouvez aimer votre entrecôte et votre virilité ne va pas vraiment... Enfin, votre virilité surtout va survivre à une petite ratatouille. Ne vous inquiétez pas.
1: Mais ça va, je crois qu'on a des garçons assez modernes.
13: Surtout Valère.
2: Moi, je suis en cours de déconstruction. C'est comme ça qu'on dit, c'est ça?
1: Voilà. Oui, on peut le dire comme ça. Vous êtes surtout construit comme vous l'êtes, cher ami.
2: Comme vous l'êtes.
1: Oui, comme vous l'êtes.
4: C'est un jour où on a nos mots, on perd un peu nos mots.
1: Exactement. Oui, Audrazo.
0: On a les auditeurs toujours très présents sur le WhatsApp de l'émission. Cécile, qui elle aussi a son petit conseil pour faire manger des légumes aux enfants et aux petits garçons en l'occurrence. Mon petit garçon, dit Cécile, adore les haricots verts parce qu'il les fait pousser lui-même. Apparemment, Cécile a un petit potager. Elle nous parle, mettez des potagers, des petits bac si vous en avez la possibilité. Et en fait, ça peut être un jeu pour les enfants de faire pousser ses propres légumes. Et elle dit, elle fait même aussi ça avec les courgettes.
1: Oh là là, passion. Merci beaucoup. 0810 055 056, c'est votre antenne. 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Qui a gagné aujourd'hui? Qui s'est inscrite sur le site ici.fr? C'est Nathalie. Bonjour Nathalie.
12: Bonjour à toutes les filles, comment allez-vous?
1: Mais ça va très bien, Nathalie, avec votre jolie voix. Qu'est-ce que vous faites dans la vie, chère Nathalie?
12: Alors, je travaille dans un centre de médecine scolaire au Puy-en-Velay, en Haute-Loire, et je vous écoute sur ICI Saint-Étienne-Loire.
1: Ah, qu'on embrasse très fort les collègues de là-bas, qu'on espère voir bientôt, parce qu'avec Aude Razo, on a décidé de faire un petit tour de France à l'envi et d'aller voir les copains de tout le réseau ICI. Nathalie, c'est gagné!
4: Bravo!
13: Bravo!
12: Génial. Merci beaucoup, je n'attendais pas du tout, c'est une super belle surprise.
1: Mais c'est trop chouette ça, on adore en ce mercredi. On est mercredi, c'est ça? Merci beaucoup chère Nathalie, passez une très belle après-midi. Demain, chers amis, nous parlerons de l'argent dans le couple, vaste débat. Valère Coréard nous détricotera tout ça, et celui-là, j'ai réussi à le dire. Oui, Gérald, il a le dire encore une bêtise,
2: mais je pense
1: je
2: qu'on
1: le connais par cœur.
2: Plein la figure, nous deux.
1: Non, pas tant, pas tant.
2: Oui, pas
1: c'est
2: tant.
1: Prévu, tu mais peux. Pas tant. On est très contents, en tout cas, chaque midi, de construire cette émission avec vous, main dans la main. On vous l'a dit, on fait ça pour vous rendre service avec sérieux, mais aussi bonne humeur. Pour préparer cette émission, je voudrais remercier Céline à la réalisation, Cindy à la technique, parce que c'était sa première avec nous. Je ne sais plus qui est au standard, parce que ça change tous les jours, ma image, je crois. Et Gwen à la préparation. Et merci à ma merveilleuse et tendre équipe. Et quant à nous, on se retrouve demain, chers amis. Et dans un instant, c'est le trésor de nos régions avec ma grande amie, ma camarade Marine Le Génie.
14: Bonjour, bonjour Enora, bonjour tout le monde, comment ça bonjour. Va aujourd'hui?
1: On est très agités, Marine, aujourd'hui.
14: C'est vrai?
1: Et nous,
14: je vais vous calmer direct ou quoi?
1: Voilà, calmez-nous Marine, soyez
14: non,
1: un
14: non,
1: peu
14: pas.
1: Voilà,
14: allez, on va avoir un sujet qui est intriguant, je vous le dis. Est-ce que vous saviez que le Mont Blanc avait gagné 2 mètres en 3 ans, vous?
1: Quoi? Non, ouais. Pas du tout.
14: Ça, c'est pas du teasing. Eh ben, on vous explique pourquoi. Wow. Dans le trésor de nos régions. Et puis, on ira également au salon de l'automobile pour monter dans la fameuse Teudeuche. Moi, ça me rappelle pas mal de souvenirs.
1: Moi
14: eh bien,
1: aussi.
14: Elle est sortie en version électrique et elle fait fureur, donc, au salon de l'automobile à Paris, Porte de Versailles.
1: Merci, Marine.
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1: Et merci, chers amis, d'écouter la radio ici. Il est 13h. Les informations, Marine Le Génie.
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1: Marine Le Génie.
14: Bonjour à toutes et à tous, bienvenue dans le trésor de nos régions. C'est un rituel qu'on fait de génération en génération dans les cantines scolaires. Regardez son âge au fond du verre du Ralex. La célèbre verrerie du Loiret à côté d'Orléans sera fixée sur son sort dans une heure. À 14h, le tribunal doit trancher entre deux offres de reprise. Direction Aubagne, également après la fusillade dans un collège, le CPE qui est parvenu à désarmer le tireur de 14 ans est considéré là-bas comme un héros. Les retraités du privé manifestent aujourd'hui, nous irons en entendre ceux du Vaucluse. On vous emmène également sur le toit de l'Europe, le Mont Blanc qui a gagné 1,88 m en 3 ans. Plus près du sol, on embarquera aussi dans la Teudeuche 100% électrique au salon de l'automobile. La Teudeuche qui réveille beaucoup de souvenirs.
16: Mon frère en avait une aussi, là, quand il allait sur le chantier, il m'a mené dans les petits chemins. Là. Ça tenait très bien la route.
17: Je me dis que ça peut être ma future voiture. Pour aller travailler, c'est l'idéal, je trouve.
14: Au programme également des précisions sur l'état de santé du pape qui s'est fait retirer un nodule cancéreux au poumon et la retraite en catimini du showman du tennis français Gaël Monfils. Allez, on commence avec cette question. Qui pour reprendre Duralex? Plus de 4 mois après le placement en redressement judiciaire de la verrerie, le tribunal de commerce d'Orléans doit rendre sa décision dans un peu plus d'une heure maintenant. Les 220 salariés espèrent évidemment une bonne nouvelle. À 14h, Antoine Jevin, le tribunal doit donc trancher entre deux offres qui sont sur la table.
18: D'abord, le groupe stéphanois Carlesimo, spécialisé dans la fonderie et la transformation de métaux. Il propose de conserver 129 des 243 salariés de l'entreprise et mobiliserait autour de 16 millions d'euros pour cette reprise. Carlesimo avait déjà tenté de racheter Duralex il y a 2 ans, mais la justice lui avait préféré le projet de coopérative des salariés. Deuxième prétendant, l'entrepreneur français Cédric Meston, cofondateur de la marque Apivore, qui vend des steaks et saucisses végétales. Il a fait une offre financière équivalente à celle de son rival et en tant que garder davantage de salariés, 155 emplois seraient préservés. Alors, qui tient la corde aujourd'hui? Avant-hier, au tribunal, l'ensemble des acteurs présents étaient pour l'offre de Cédric Meston, avance le représentant de la CFDT de Duralex, qui voit dans cette décision rapide du tribunal, deux jours après l'audience des candidats, un signe que l'activité de Duralex va se poursuivre.
14: Antoine Geoffin, un peu d'espoir pour les salariés de Duralex. En revanche, en Bretagne, à Codon, l'espoir n'est plus permis pour les employés de la fonderie de Bretagne, faute d'offres sérieuses de reprise. Elle sera, selon toute vraisemblance, liquidée demain par le tribunal de commerce de Lorient, 60 ans après sa création par Renault. Pour les 250 salariés, après 6 ans d'incertitude et de faux espoirs, la nouvelle est tombée hier comme un coup de massue en Assemblée Générale, Angeline Demuynck.
13: Ils ont déjà compris quand ils s'installent dans la salle du restaurant d'entreprise. Le miracle tant attendu n'a pas eu lieu. L'un des membres du comité de direction confirme qu'aucune offre solide n'a été déposée pour la fonderie.
19: L'administrateur judiciaire a demandé la liquidation judiciaire de l'entreprise.
13: 130 personnes dans la salle et un silence fracassant, des yeux qui brillent avant l'explosion de colère.
20: Ça dérange personne là ?
13: Maël Le Goff, lui, tente de trouver une explication.
21: Le potentiel repreneur qui avait jusqu'à minuit hier pour déposer une offre l'a pas fait, quoi. Peut-être que le gap sur le business plan qui était proposé et puis ce que lui pouvait mettre était trop énorme pour lui, quoi.
13: Pour le délégué CGT, c'est avant tout un immense gâchis.
21: Il y a 150 millions d'euros d'investis en 10 ans, il y a 250 compétences ici et tout est gâché, quoi.
13: Michel, lui, est sous le choc.
22: Je vais rentrer chez moi, je vais annoncer à ma femme que je vais plus travailler ici. Ça fout les boules quand même.
23: C'est terminé. Faut passer à autre chose.
13: Mais pas facile de se projeter pour Sébastien dans l'entreprise depuis 26 ans.
24: La plupart d'entre nous, on a des boulots spécifiques. Une fonderie ici, on n'a pas. Donc celui qui est fondeur, ça va être compliqué. Ouais. Puis quitter le département pour aller ailleurs. Refaire une vie à plus de 50 balais, non, ça va être compliqué. Ouais.
13: C'est un deuxième combat qui commence, estiment les syndicats, celui pour les conditions de départ.
14: Reportage signé Angeline Demuynck ici, Brézizel. Le collégien de 14 ans qui a tiré sur un principal et une enseignante de son collège à Aubagne était présenté à un juge antiterroriste ce matin. Il reconnaît les faits, mais conteste avoir voulu tuer, selon le parquet. Le placement en détention provisoire du mineur est requis et on commence à cerner son profil. Il était fasciné par les tueries de masse, mais les raisons précises de son passage à l'acte restent mystérieuses. À Aubagne, il y a un homme dont tout le monde parle, Jules Dequisse. Aujourd'hui, c'est ce conseiller principal d'éducation, ce CPE, qui est parvenu à désarmer le tireur.
25: C'est ce qu'a expliqué le maire de la ville et des élèves ont aussi assisté à la scène. Layana et Lina nous racontent.
26: Il a fait ça avec les mots, il a crié et pendant 2 minutes ils ont parlé et il a lâché l'arme.
27: Il a réussi à le raisonner, à trouver les bons mots pour le calmer. Suite à ça, il a été aux forces de l'ordre.
25: Cet homme est vu par tous comme un héros ici à Aubagne, surtout par ses élèves.
28: Ce qu'il a fait, c'est clairement un acte héroïque. Il aurait pu avoir beaucoup plus de victimes. C'est une personne formidable. On l'a toujours un peu adoré dans notre cœur.
25: Les parents ne tarissent pas d'éloges, ils sont admiratifs.
29: Il est génial ce CPE. Il fallait avoir le courage, le cran de faire ça. Et je pense qu'il ne s'est même pas posé la question. Vu comme il est impliqué dans son collège et avec ses élèves, il n'a pas dû réfléchir, quoi.
25: Bravo et merci, c'est le message de toute une ville à ce CPE. Le maire d'Aubagne, Jean-Pierre Schillari, le connaît un peu.
30: Lui, il n'aimerait pas qu'on en traite de héros. Là, j'en suis certain. Hein.
25: Il n'empêche, il pourrait bien recevoir les honneurs de la ville.
30: Il y a une médaille de la ville qui est décernée à qui le mérite. Je pense qu'il a de bonnes chances de l'avoir.
25: Une médaille pour avoir désarmé cet élève avec des mots, pour avoir su désamorcer une situation. D'après nos informations, ce CPE devait précisément recevoir en fin de semaine en rendez-vous cet élève et son père.
14: Jules Dequisse à Aubagne pour ici. D'une cinquième journée de mobilisation, certains blocus continuent ce matin dans les lycées à Paris et à Marseille notamment. En face, le ministre de l'Éducation assure que 96% des lycées sont ouverts et dans les trois quarts des départements. Ramener le calme, c'est l'objectif du gouvernement. Roland Lescure, le ministre de l'Économie, l'assure, la jeunesse est une des priorités du budget.
31: On va y répondre, on a commencé à y répondre par des mesures dites d'urgence pour notamment remplacer les profs absents. Mais vous le savez, on a souhaité consulter, il y a une plateforme de consultation qui a été ouverte par le ministre de l'Éducation nationale. Et ça prend un peu de temps tout ça, et notamment s'il y a des enjeux budgétaires. Dans le cadre de la discussion budgétaire, on y reviendra. J'aime à dire que devant chaque plus, faut un moins. Il faudra qu'on équilibre. Si jamais on dépense plus pour la jeunesse, et moi, ça me semble une très bonne idée, on n'est pas fermé. Le Premier ministre a écrit au Parti Socialiste, à la fois représentant des groupes et du parti, pour leur dire que ça faisait partie des sujets qui sont importants aujourd'hui. Et je pense que la jeunesse doit être une de nos priorités absolues.
14: En attendant, les lycéens appellent à poursuivre les blocages, à rejoindre la grande manifestation des Gilets jaunes ce samedi. Le principal syndicat des chefs d'établissement, de son côté, demande aussi des réponses concrètes pour que le mouvement des lycéens s'arrête et appelle à une demi-journée morte demain. Car depuis 3 semaines, les violences et les débordements autour de ce mouvement inquiètent. À Tours, un policier est soupçonné d'avoir éborgné le jeune Maël, 16 ans, d'un tir de LBD en marge d'une manifestation il y a 2 semaines près du lycée Balzac dans le centre-ville. Il a été mis en examen hier et on en sait un peu plus, Cécile Dacosta, sur ce qu'il s'est passé ce matin-là.
0: Ce sont les images et le son des 10 caméras piétons des policiers qui ont parlé. Il est 10h15 ce mercredi 30 septembre. On est rue d'Entraigues, tout près du lycée Balzac où le blocage est tendu. Maël, lui, est simplement à proximité, comme le dit le communiqué de la procureure qui ne mentionne aucune violence de la part de l'adolescent. C'est aussi ce que disaient d'ailleurs les jeunes témoins présents sur place. Selon ces vidéos exploitées par l'IGPN, donc, il y a 2 tirs de LBD en à peine 1 minute par 2 policiers différents. Était-il justifié ? Pas sûr, selon la procureure qui parle, je cite, d'interrogations persistantes sur le respect des conditions imposées par la loi d'absolue nécessité et de stricte proportion. Hier, le policier auteur du premier tir, celui qui a certainement touché Maël, a donc été mis en examen, ce qui signifie qu'il y a contre lui des indices graves et concordants. Celui qui a tiré 1 minute plus tard a été placé sous le statut de témoin assisté.
14: Cécile Dacosta, ici Touraine. Le jeune Maël est toujours à l'hôpital. Une incapacité totale de travail de 30 jours lui a été prescrite. Et les parents d'élèves dans tout ça, eh bien, ils affichent leur soutien et sont inquiets aussi face à ces tensions et aux risques de sanctions. Bonjour, petit Sam Abou Becker.
3: Bonjour.
14: Vous êtes administratrice nationale de la FCPE. C'est la principale association de parents d'élèves. Merci beaucoup d'être avec nous dans le 13h de nos régions. Donc, quel est le sentiment qui domine aujourd'hui du côté des parents d'élèves ?
3: Eh bien, écoutez, le sentiment que l'on ressent, c'est que on poursuit notre soutien aux revendications de ces lycéens. On est très inquiet d'entendre toutes ces violences qui sont en marge parfois de tous ces mouvements. Mmh. On attend, comme les lycéens, je pense, des vraies réponses. Alors oui, on a eu un petit tour de magie il y a quelques jours qui finalement ne représente en tout cas, à mon sens, moi personnellement, que 10% des revendications que les lycéens attendent, ils ont besoin d'un geste, d'une vraie main tendue, d'un geste fort et de vraies réponses.
14: Sur quel sujet nous, précisément ?
3: Bien écoutez, sur Parcoursup, la question de
14: manque de professeurs,
3: voilà, Parcoursup, quand bien même on déploie des enseignants, aujourd'hui on ne sait pas forcément comment ils sont répartis. Moi j'ai le cas de beaucoup d'établissements qui nous expliquent que en fait on est toujours sur les mêmes problématiques parce que on nous indique qu'il y aura des remplacements, alors en plus on nous explique qu'il y aura des établissements marqués en rouge, en jaune, en vert. Mm-hmm. On ne sait pas ce que ça représente et quand on demande nous à nos parents d'aller d'en discuter par exemple avec leur directeur académique, même eux n'ont pas de visibilité. Donc oui, il y a eu un déploiement, c'est très bien. Mm-hmm. Mais à côté de ça, il y a aussi d'autres choses et sur ces autres choses, ça reste quand même central.
14: Alors le gouvernement répond que ça ne peut pas se faire en une semaine. Roland Lescure, promettez.
3: Mais j'y viens. Vous savez, les revendications que les lycéens portent aujourd'hui sont les mêmes que nous portons nous quand on siège dans nos conseils d'administration, dans nos établissements, la dégradation des bâtis scolaires, la question de la canicule, la question du grand froid qui va arriver dans quelques semaines, les moyens qui sont alloués, on ne sait pas comment aujourd'hui on peut se retrouver dans cette situation. C'est des choses que nous-mêmes nous revendiquons assis dans nos conseils d'administration depuis bien une dizaine d'années. Donc on n'est pas le temps, je l'entends, mais depuis 10 ans, j'avoue que
14: l'argument est moins recevable. Oui.
3: Alors l'argument est moins recevable. Nous sommes adultes, on a l'habitude de siéger dans ces commissions. Les lycéens aujourd'hui, ils ont besoin. En fait, là, ils deviennent impatients et parce qu'ils savent aussi que on porte ce genre de choses, mais que les réponses qu'on leur donne ne sont pas adaptées en fait. Donc,
14: oui, bien sûr.
3: C'est compliqué pour nous. Alors nous, on essaye de. Alors, je tiens vraiment à le préciser. On n'appelle jamais au blocus. On accompagne nos enfants, parce que on parle encore d'enfants, hein, on n'est pas on essaye de les encadrer du mieux, enfin les encadrer, les accompagner, de veiller sur eux du mieux qu'on peut aux abords des établissements.
2: Vous faites de la médiation devant les établissements, vous êtes un...
3: Alors de la médiation ou plus ou moins de la, on essaye de communiquer, on essaye aussi de se dire que de leur expliquer que revendiquer c'est très bien, mais que il faut pas non plus qu'ils se laissent déborder par des actes de violence qui peuvent être en marge de leur mouvement. Donc c'est très compliqué, c'est très très compliqué. Et là en fait on arrive, alors ils tirent, on est sur quasiment la fin de la troisième semaine de leur mobilisation. Ils sont fatigués mais ils ont beaucoup de ressources. Et effectivement là ce qu'ils veulent c'est essayer de terminer la semaine de manière à participer à cette mobilisation de samedi. Donc de la même manière on est inquiets nous en tant que parents, parce que c'est une mobilisation qui avait été prévue bien avant les revendications et les blocus des lycéens. Donc on espère juste que ça va bien se passer, on espère juste que l'apaisement pourrait arriver, et l'apaisement en fait il peut être que traduit par une vraie réponse du gouvernement.
2: Merci beaucoup.
3: Comme ça qu'on le voit.
2: Merci beaucoup petit Sam Aboubekr d'avoir été avec nous dans le trésor de nos régions. Je rappelle que vous êtes administratrice nationale de la FCPE, c'est la principale association de parents d'élèves. Les 14 millions de retraités du secteur privé bientôt fixés sur leur sort, les partenaires sociaux trancheront ce soir sur le niveau d'augmentation des pensions complémentaires de l'AGIRC Arco dans un contexte budgétaire compliqué. Ils sont appelés à manifester cet après-midi. Cette revalorisation sera, sauf surprise majeure, comprise entre plus 1,2 et plus 1,9%, soit en dessous de l'inflation. Thierry Maillet est membre du bureau de l'Union syndicale des retraités CGT de Vaucluse.
4: La pension Agirc-Arrco, elle représente pour certains salariés selon leur catégorie professionnelle de 35 à 65% de leur retraite, donc c'est quand même important. Alors il n'est pas question que la pension ne soit pas revalorisée au niveau de l'inflation de cette année, qui selon le gouvernement devrait être autour de 2,6-2,7. Donc nous on veut à minima que la revalorisation soit à ce niveau-là. Quand on voit les conditions de vie des retraités actuellement, ce sont des retraités qui choisissent entre manger ou mettre du carburant dans leur voiture. Et donc ça, c'est pas possible. On est dans la septième économie mondiale. Allons prendre l'argent là où il est. Ensuite, les retraités sont d'accord pour faire des efforts. Mais d'abord, allons chercher l'argent là où il est.
2: Témoignage au micro, ici Vaucluse, d'Adèle Bossard. Une nouvelle candidate, Natacha Polony, annonce sa candidature à l'élection présidentielle de 2027 pour, je cite, « rassembler les orphelins de la politique ». L'essayiste a lancé un mouvement politique en septembre. Elle estime que 60 000 personnes ont rejoint ce mouvement depuis son lancement.
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2: L'élection présidentielle, c'est donc dans un peu plus de 6 mois, et votre radio ici vous donne la parole. Vous en avez l'habitude chaque jour de la semaine dans le 13h de nos régions. Un extrait des isoloirs d'ici, 50 répartis sur tout le territoire pour partager vos espoirs, vos craintes, vos désirs aussi pour l'avenir. En ce moment, c'est la jeunesse qui s'exprime. Oussama est étudiant. Il est entré dans l'isoloir ici Provence à Marseille. Pour lui, les générations futures sont porteuses d'espoir pour plus de citoyenneté et plus de combat aussi.
5: Quels sont les sujets les plus importants pour vous en ce moment ?
7: Je ne sais pas si c'est forcément le sujet de société le plus important en ce moment, mais du moins à cause du battage médiatique, il faut y penser. On a quelque peu l'impression qu'il y a une fracture sociale en ce moment et ça ne va pas aller en s'améliorant. Donc moi, si je pouvais avoir un impact et améliorer les choses à mon humble échelle, et donc peut-être à l'échelle des politiques, eux pourront le faire, c'est de favoriser le vivre ensemble.
5: Quand vous pensez à l'avenir, qu'est-ce qui vous rend optimiste ?
7: Ce qui me rend optimiste en tant que jeune, c'est que j'ai l'impression que, contrairement à quelques années, dans les prochaines générations, on aura des gens de plus en plus politisés, dans toutes les diverses couches de la société, puisqu'il y a aussi un travail au niveau des classes les plus populaires. Il y a de plus en plus de sensibilisation sur les sujets de société et sur le bien commun. Donc, je suis optimiste quant à cela.
5: Quel serait votre message à la future présidente ou au futur président de la République ?
7: J'aimerais Monsieur le Président, Madame la Présidente de la République, que même si vous restez déconnecté de ce monde, que vous vous entourez de personnes qui sont connectées et qui savent quels sont les vrais problèmes des Français au quotidien.
2: Voilà le message d'Oussama, étudiant marseillais. L'isoloir sera demain sur la commune de Thiviers, c'est en Dordogne, avec ICI Périgord.
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5: Marine Eugénie.
2: À suivre, le Mont Blanc, toit de l'Europe, fait près de 2 mètres de plus qu'en 2023. On vous explique pourquoi et ce que ça veut dire. On prendra des nouvelles du pape qui s'est fait retirer un nodule cancéreux au poumon hier. Et puis on ira faire un tour au Mondial de l'Auto à Paris, où la 2 chevaux électrique écrase la concurrence. Le Mont Blanc fait donc 1,88 m de plus qu'en 2023, mesuré à 4807 mètres 47 exactement, comme chaque année depuis 25 ans. Des géomètres experts mesurent son altitude pour suivre donc l'évolution du massif face au dérèglement climatique, Olivier Aymon.
1: C'est mi-septembre que le groupe, composé de 32 professionnels, géomètres et guides de haute montagne, ont atteint cette année le plus haut sommet d'Europe.
8: On est parti le jeudi 17 à 3h du matin, et on a eu un beau lever de soleil au sommet du Mont Blanc.
1: Aux côtés de Jean Desgarais, le président de la Chambre départementale des géomètres experts de Haute-Savoie, l'équipe a alors déployé plusieurs instruments, radars, drones, près de 3h sur place, pour obtenir un chiffre très précis.
8: On mesure à ce moment-là 4807,45.
1: Une fois recalculé au sol, la mesure exacte sera 4807 mètres et 47 cm. C'est près de 2 mètres de plus que la dernière mesure, dévoilée en 2023, mais c'est moins qu'en 2024. Et 2025, qui ont aussi été mesurés, ce qui montre la variabilité de l'épaisseur de la calotte glaciaire qui recouvre la partie rocheuse du Mont Blanc. Jean Desgarais.
8: Sur 25 ans, si on prend toutes les mesures, on a une moyenne autour de 4808,80. Et sur cette moyenne, on a tout le temps été au-dessus les 12 ou 13 premières années, et on est tout le temps en dessous depuis.
1: Une tendance peut-être liée au changement climatique, mais qui ne pourra être confirmée que dans plusieurs années, pour avoir suffisamment de recul et de données statistiques.
2: Explication signée Olivier Aymon. Léon XIV souffre d'un cancer du poumon. Le nodule qu'il s'est fait retirer hier à l'hôpital Gemelli de Rome était cancéreux. L'opération s'est déroulée sans complications et le pape s'est réveillé normalement, mais la nouvelle suscite forcément de l'inquiétude au Vatican, Bruno Duvic.
9: C'est à 21h56 que le diagnostic est tombé dans un communiqué de la salle de presse du Saint-Siège, rédigé par le médecin personnel du pape et par celui qui l'a opéré. Adénocarcinome pulmonaire. De quoi s'agit-il? Le professeur de pneumologie Bertrand Dotzenberg.
10: Un adénocarcinome pulmonaire est une tumeur du poumon qui est un aspect assez fréquent des cancers pulmonaires. Une tumeur périphérique du poumon. Ce qui fait que c'est souvent de bien meilleurs pronostics.
9: Le pronostic plus précis, la nécessité ou pas de radio, chimio ou immunothérapie, tout cela dépend d'informations absentes du communiqué, en partie sans doute parce qu'il faut d'autres analyses. Quelle est la taille de la tumeur? Y a-t-il ou non des métastases et des ganglions sont-ils touchés? Le pape a passé 3h en salle d'opération. Le lobe inférieur du poumon droit a été retiré. Ils ont taillé large par précaution, commente un autre spécialiste. À ce stade, les audiences pontificales ont été annulées jusqu'à mardi prochain. Léon XIV pourra-t-il aller en Amérique latine en novembre? Le Vatican vit à nouveau, pour quelques temps au moins, au rythme des questions sur la santé du pape.
2: À Rome, Bruno Duvic pour ICI. Chose promise, chose due. On se met au volant, non pas de la Papa Mobile, mais de la Dodoche, la mythique 2 chevaux relancée en version 100% électrique par Citroën. C'est la star du salon de l'automobile qui se déroule en ce moment, porte de Versailles à Paris, où le modèle prototype est donc exposé, Luc Chemla.
11: Rouge flamboyant à l'extérieur, jaune canari à l'intérieur, cette nouvelle 2 chevaux ne passe pas inaperçue.
12: C'est une très belle réussite, hein. On retrouve les courbes, la ligne, l'esprit 2 chevaux.
11: Avec toutes les spécificités du modèle mythique, du capot aux banquettes en passant par le toit ouvrant en toile, les visiteurs s'amassent pour faire des photos, dont Lydie et Michel, 68 ans, instant nostalgie.
15: Moi je me suis mariée dans une 2 chevaux, donc voilà, ça me fait un souvenir.
16: Mon frère en avait une aussi, là, quand il allait sur le chantier, il m'a mené dans les petits chemins. Là. Moi j'aimais bien les, les virages avec les contrepoids, ça tenait très bien la route.
11: Commercialisée dans 2 ans, elle sera vendue autour de 15 000 euros et Audrey se projette déjà.
17: Je me dis que ça peut être ma future voiture. Pour aller travailler, c'est l'idéal, je trouve. La taille est parfaite pour de la ville.
11: Mais ne comptez pas sur Jamel pour l'acheter, pas convaincu.
18: C'est surtout une preuve du manque d'imagination et d'innovation.
11: Alors que la concurrence chinoise est féroce et que Renault a adapté en électrique ses iconiques R5 et Twingo, la stratégie est assumée par le patron de Citroën, Xavier Chardon.
19: Il faut qu'on réponde à l'électrique.
13: l'électrification, il faut qu'on réponde à la vraie contrainte du pouvoir d'achat. Et on se dit, il n'y a rien de mieux que la 2 chevaux pour le faire. C'est une partie de l'héritage de Citroën. C'est typiquement la voiture idéale pour une deuxième voiture dans le foyer, par exemple.
11: Reste une inconnue essentielle pour les automobilistes, l'autonomie du véhicule qui n'a pas encore été dévoilée.
2: Et vous avez jusqu'au 18 octobre pour découvrir cette 2 Dodge électrique. On revient dans le trésor de nos régions à présent sur l'hommage rendu hier aux pompiers charentais mobilisés pendant les méga-feux de Gironde et des Landes. Une cérémonie s'est tenue hier à la préfecture. Le préfet a tenu donc à remercier les près de 400 personnels du département mobilisés. Parmi eux, le sergent Ladislas Démier, pompier volontaire rattaché au centre de Jarnac. Salomé Martin l'a rencontré.
19: À tout jamais, l'incendie de Somos en Gironde restera la première intervention pour feu de forêt du sergent Ladislas Démier.
20: Je me suis revu gamin en train de regarder les pompiers à la télé éteindre les feux de forêt. C'était moi qui étais.
19: Au départ du feu, il est sur une opération en Charente-Maritime. Son équipe est immédiatement redirigée vers la Gironde. 5 jours de bataille contre un incendie hors de contrôle.
20: Le feu était tellement intense et incontrôlable que on ne savait pas comment l'arrêter. Comme une guerre, on essaie toujours de l'arrêter, mais on ne sait pas quand est-ce que ça va finir. Donc on était des centaines d'engins à être postés sur une route et il ne fallait pas que le feu passe au-dessus de nous. Et c'était principalement ça, des lignes d'appui. Et après, des fois, on allait à l'intérieur des forêts pour tout ce qui est fumerolles ou de reprises d'incendie.
19: Au bout de 5 jours, son équipe est relevée par d'autres secours arrivés sur place. Une opération que le sapeur-pompier volontaire de 26 ans n'oubliera jamais.
20: Ça, c'est sûr que c'est pas prêt de partir de ma tête. Mais ce que je garde le plus, c'est la solidarité. Donc déjà entre pompiers, mais aussi les personnes extérieures. Les agriculteurs qui venaient en fait nous aider avec de l'eau. Il y a aussi les sociétés de poids lourds qui venaient avec des citernes d'eau. Et à côté de ça, les citoyens qui venaient nous aider pour nous trouver à manger, nous donner à manger. On avait même, je me rappelle, ça m'a marqué, un petit camion d'hamburgers qui était venu à nous faire ces burgers parce qu'il pouvait plus vendre. Tout le monde était parti, donc il nous avait fait des super burgers et ça, c'est vrai que ça m'avait marqué, ça.
19: Le sergent Ladislas Démier, marqué aussi beaucoup plus douloureusement par la mort des 2 pompiers de la caserne de Saint-Médard en Gironde, tués dans les flammes.
20: J'ai fait cet écusson tout simplement en fait pour rendre hommage aux 2 pompiers décédés à Mérignac.
19: Un écusson feu de Gironde 2026, un Canadair, des flammes, des pompiers qui luttent et 2 étoiles filantes en hommage aux 2 soldats du feu. Le sergent compte vendre ses écussons et reversera les fonds à l'association Œuvre des pupilles qui accompagne les familles et orphelins de sapeurs-pompiers. Le reste ira à la caserne de Saint-Médard.
2: Reportage signé Salomé Martin, Angoulême. Pour ici, Gaël, mon fils, c'est bel et bien la retraite, c'était prévu et attendu. Mais pas si tôt, il était question qu'il joue encore 2 tournois en France, dont le Masters 1000 de Paris, mais il n'y participera pas car aujourd'hui il n'est plus joueur de tennis. À en croire la Fédération internationale, Gaël Monfils, qui a déjà assuré tout de même son avenir et sa reconversion. Et ça n'a rien à voir avec le tennis, Fabrice Abgral.
21: Gaël Monfils va prendre un virage à 180 degrés. Il va troquer ses raquettes contre un bureau et un ordinateur. Son univers désormais, ce sera la finance. Gaël Monfils va devenir gestionnaire de fortune. Il l'a révélé le 3 septembre dernier en conférence de presse à l'US Open.
22: C'est quelque chose qui me passionne, que je fais entre guillemets depuis quand même pas mal d'années. J'ai fait des stages quand je pouvais. J'ai envie de rester actif.
21: Gaël Monfils va intégrer en janvier prochain la société Alpha Suisse, basée à Genève. Yann Labry, le directeur, rejette l'idée d'un coup marketing. Il a embauché Gaël Monfils pour ses réelles compétences.
23: J'ai découvert plus que le joueur de tennis. On a cette image de Gaël, fantasque, showman. Mais j'ai trouvé quelqu'un qui avait vraiment un esprit entrepreneur. Donc ça, c'est la première chose qui m'a marqué. Donc il m'a expliqué un petit peu sa passion pour les investissements depuis de nombreuses années. Il s'y est intéressé, il a suivi des formations, il a pris des cours. Par-dessus ça, j'ai vu son côté très méthodique, très organisé. C'était une sorte de logique pour lui de se tourner dans le monde de la finance.
21: Gaël Monfils a donc disputé son 948e et ultime match professionnel le 3 septembre dernier à l'US Open. C'était au 2e tour et 2 jours seulement après avoir fêté ses 40 ans.
2: Fabrice Abgral, donc, sur la reconversion de Gaël Monfils. La Ligue des Champions, c'est du foot, bien sûr, avec une première grosse soirée pour le PSG. Ce soir à 21h pour la 2e journée, le double champion d'Europe en titre affronte Manchester City en Angleterre. On attend donc le PSG sur ce match après un début de saison moyen. Cette rencontre face aux Citizens ressemble à un gros test, Bruno Salomon.
0: Oui, en effet, car depuis le début de la saison, le PSG de Luis Enrique n'a pas donné de grosses garanties sportives. Alors ce soir, l'équipe parisienne a la possibilité, en réalisant une performance face à Manchester City, de rappeler qui est la meilleure équipe d'Europe depuis 2 ans. Mais ça, c'est pas forcément l'avis d'Ousmane Dembélé, l'attaquant parisien.
3: Non, on va pas lancer de messages à toute l'Europe, mais on est au mois d'octobre, la saison est encore longue, c'est un gros match contre une très bonne équipe. Il y a des joueurs de classe mondiale devant, donc rien d'autre, on se prépare tranquillement.
0: Le match s'annonce extrêmement savoureux. D'ailleurs, petite confidence hier de Luis Enrique au sujet de Manchester City.
4: Chaque fois que j'ai l'opportunité, en tant que supporter, je vois le football de l'équipe de Enzo Maresca parce que c'est amusant, c'est divertant et ça a l'impression que tout attaque beaucoup, mais que tout se défend aussi.
0: Luis Enrique l'a aussi annoncé, il ne vient pas à Manchester pour défendre, son PSG va attaquer et c'est peut-être ça la clé pour enfin remporter un match à l'Etihad Stadium de Manchester, chose que le club parisien n'a jamais réussi dans son histoire.
2: Bruno Salomon, Manchester City qui est actuellement premier du championnat anglais avec 6 victoires en 6 matchs, mais le club anglais est dans une énorme tourmente, reconnu coupable d'avoir contourné les règles financières du championnat pour doper sa croissance sportive, 114 infractions sur 115 possibles. Des sanctions très lourdes sont donc attendues avant la fin du mois de décembre. On termine ce 13h des régions avec un anniversaire, un centenaire même. Winnie l'ourson fête ses 100 ans, né le 14 octobre 1926 sous la plume d'Alan Alexander Mine.
14: Bonjour à vous, venez avec nous. On a rendez-vous ensemble ici chez Winnie.
2: On l'a créé à partir des peluches d'un petit garçon devenu une star grâce à Disney. Le gourmand amateur de miel traverse les générations avec sa douceur, son humour et sa philosophie de la vie. 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
31: Ah, ça y est, doucement mais sûrement, l'automne s'installe en Vaucluse. C'est le moment de retrouver les courges, les raisins, les châtaignes, les champignons et de profiter du savoir-faire de nos producteurs vauclusiens. Tous à Velleron, avec son célèbre marché agricole. En octobre, il passe en horaire d'automne. Mardi, vendredi, samedi, 16h30, 18h. L'île sur la Sorgue, marché provençal, jeudi et dimanche matin, 7h, 13h. Le dimanche, l'ambiance se prolonge. D'ailleurs, avec les brocantes le long de l'eau, c'est super. On monte ensuite vers le Ventoux à Bédouin avec son grand marché provençal du lundi matin. Et enfin, Vaison-la-Romaine le mardi matin avec des fruits, des légumes d'exception, des produits frais et du terroir. Alors cet automne, prenez vos paniers et faites votre marché. Laissez les saisons vous raconter le Vaucluse. Nos producteurs ont du talent, vraiment.
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2: Bonjour, bienvenue, bel après-midi en ce mercredi 14 octobre. Nous fêtons les justes aujourd'hui, ce qui nous fait penser au film Le Dîner de Cons, évidemment, et cette scène culte entre Thierry Lhermitte et Jacques Villeret. C'est la journée nationale de la qualité de l'air aujourd'hui pour sensibiliser le public aux enjeux de la pollution atmosphérique et aux bonnes pratiques pour protéger sa santé. Dans un instant, on se met au vert avec Ombline, c'est bon pour la santé ça aussi. Son invité dans Vraiment Nature va nous parler de la loutre aujourd'hui et vous pourrez noter quelques conseils pour la repérer dans nos jardins. Mais pour l'instant, en avant la musique, Charlotte Cardin, Memories, elle sera l'invitée de Décibel ce soir. Johnny Hallyday et la voix inoubliable de Nathalie Baye qui ouvre cette chanson, Quelque chose de Tennessee, c'est ce qui arrive dans un instant.

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0: superstition assez étrange. Elle est chez nous très difficile à avoir, mais elle laisse derrière quelques indices. On les découvre avec vous, Christine Serrano. Vous êtes animatrice nature. Alors déjà, la loutre, on le dit, elle fait partie de la famille des mustélidés. Quelles autres espèces font partie de cette même famille?
1: Alors, il y a le blaireau, il y a la martre. Les mustélidés, alors quand on regarde leurs empreintes, eh bien, ils ont 5 doigts. Alors des fois, lors des empreintes, on ne les voit pas forcément tous, car ils ne sont pas tous appuyés au moment de leur passage, mais ils ont 5 petits coussinets. Nos chiens en ont 4, les chats en ont 4, et les mustélidés, la loutre notamment, en a 5. Et la particularité de l'empreinte de loutre d'Europe, c'est que lorsqu'elle pose ses coussinets sur le sol, donc on voit bien ses 5 coussinets, et on voit toujours, très souvent, la griffe qui est attenante à la pelote. Alors, c'est un animal qui est très discret, donc très difficile à observer directement. Par exemple, un castor, ça peut encore s'observer, mais la loutre, c'est un animal qui se cache beaucoup et qui va apparaître au crépuscule et qui est plutôt nocturne chez nous. Mais on peut essayer de trouver des petits indices qu'elle nous laisse, hein, notamment ses épreintes. Donc les épreintes, ce sont les crottes de loutre et qui ont ce nom d'épreinte. Elles vont permettre de marquer le territoire de la loutre. Et évidemment, quand on peut en observer, on peut voir un petit peu ce qu'elle a pu manger, son régime alimentaire. Et puis voilà, ça permet de savoir qu'elle est passée par là.
0: Et donc pour résumer, on a 2 indices pour repérer notre loutre d'Europe. Les empreintes avec ses 5 coussinets et une griffe souvent bien marquée. Les épreintes aussi, donc ce sont ses crottes qui sont souvent remplies d'écailles parce qu'elle mange beaucoup de poissons. Et pour l'avoir en vrai, il faut s'armer de beaucoup de patience et en ce moment surtout d'un bon plaid.
2: Et oui, parce qu'elle sort au crépuscule et que les températures sont de plus en plus basses. Merci beaucoup Ombline, bonne journée et le retour de la musique, c'est tout de suite.
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0: Ici Vaucluse vous donne la parole chaque jour de 9h à 10h dans Ici, c'est vous. 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Demain, on évoquera un sujet qui fâche, mais passage obligé, le coup de vieux. 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Vous pouvez réagir dès maintenant et rendez-vous dès 9h dans Ici, c'est vous. Avant les infos de 14h et la météo, tout de suite, c'est le retour de la musique. On vous souhaite une belle journée avec nous.
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2: Le parquet national antiterroriste demande le placement en détention provisoire du jeune de 14 ans, auteur de coups de feu dans son collège lundi à Aubagne. D'après les enquêteurs, l'adolescent reconnaît les faits, mais il conteste avoir voulu tuer le principal et une enseignante blessée par balle. À Lens maintenant, la famille du jeune Evan, 15 ans, porte plainte. L'adolescent a perdu sa main lundi, arrachée par une grenade assourdissante de la police, en marge du mouvement social qui secoue les lycées. Concernant un autre jeune grièvement blessé, Maël éborgné, lui, il y a 2 semaines à Tours. L'avocate du policier mis en examen l'assure, il n'est pas établi que les blessures aient été occasionnées par un tir de LBD. L'agent affirme avoir touché le flanc d'un individu qualifié de menaçant et pas le lycéen qui a perdu son œil. Un instituteur accusé de viol et d'agression sexuelle sur enfant en Charente dans une école maternelle près d'Angoulême. Il a été arrêté lundi et présenté au juge aujourd'hui, selon les informations d'ici La Rochelle. Une nouvelle candidate pour l'Élysée, l'essayiste Natacha Polony, connue notamment comme chroniqueuse chez Laurent Ruquier dans On n'est pas couché. Avec sa ligne souverainiste, elle revendique pour l'instant le soutien de 60 000 sympathisants. Toujours plus grand, le Mont Blanc. Des géomètres experts ont fait de nouveaux relevés du sommet des Alpes et d'après leurs calculs, il mesure 4807 mètres et 47 centimètres. C'est quasiment 2 mètres de plus que les derniers chiffres qui ont été donnés il y a 3 ans.
1: 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La météo pour cet après-midi, les nuages sont beaucoup moins présents que ce matin. La journée est belle avec un franc soleil jusqu'en fin d'après-midi, avec un petit vent de nord-nord-est qui restera bien faible. Les températures sont encore très agréables, jusqu'à 22-23 degrés dans le pays de Sceaux, 23 degrés d'ailleurs à Sceaux, 22 sur les pentes du Ventoux. Et pour la plaine, on ira un peu partout en Vaucluse jusqu'à 25-26 voire 27 degrés vers la Bastidonne, en Sud-Vaucluse, Pertuis, Cadenet, 26 degrés également pour Avignon et le Grand Avignon pour cet après-midi.
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0: 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Chaque jour, des conseils du médecin Gérald Kierzek. Demain, 8h50, il va revenir sur le lavage des mains. 30 secondes pour sauver des vies. Et tous les conseils du doc sont sur notre site issy.fr et l'appli Issy. Notez aussi que demain, à 6h40 et 8h40, Maxime Perron nous raconte le massacre de la glacière au Palais des Papes. Retour au 19e siècle, c'était le 18 octobre 1851. À suivre, la musique française de Jacques Higelin, Tombée du ciel, Vianney, Doré d'Étain et Jeanne Masse, toujours en rouge et noir. Belle journée avec Issy Vaucluse.
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1: En octobre, dans le Vaucluse, on observe un phénomène. L'humain se met à courir. Pas forcément très vite, mais il se met en mouvement. C'est Octobre Rose, le mois consacré à la prévention et au dépistage du cancer du sein. Et partout dans le département, marches, courses et rendez-vous solidaires permettent de se mobiliser, de sensibiliser et de récolter des fonds pour la lutte contre la maladie. Ce samedi, là, le 17 octobre, direction Bolène pour le trail bolénois. C'est au Jardin du Lez. 4 parcours sont proposés. 2 trails chronométrés de 13,5 et 8,35 km, c'est précis. Une randonnée d'un petit peu plus de 8 km et une color run familiale. Vous venez avec les enfants. Hein. Gratuite et sans inscription. Alors que vous soyez plutôt runner, marcheur ou supporter au bord du parcours, on compte sur vous. Direction Bolène ce samedi.
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2: Dans quelques minutes, les infos de 15h et la météo de ce mercredi. 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
2: Les Verts du Ralex à nouveau sauvés. La justice donne son feu vert au projet de reprise de Cédric Meston, l'entrepreneur qui avait déjà récupéré les activités françaises de Tupperware. 155 emplois vont être sauvés sur les 220 du site historique de la chapelle Saint-Mesmin dans le Loiret. Les féminicides augmentent à nouveau en France. 111 femmes ont été tuées par leur conjoint ou ex-conjoint en 2025, selon les chiffres publiés il y a une heure par le ministère de l'Intérieur. Une hausse de 4% par rapport à l'année précédente. Le collégien de 14 ans qui a tiré sur son principal et une enseignante à Aubagne lundi reconnaît les faits, mais il conteste avoir voulu les tuer. Il reconnaît aussi avoir été influencé par une communauté en ligne fascinée par les tueries de masse. Le parquet antiterroriste demande son placement en détention provisoire. Près de 200 lycées bloqués à nouveau aujourd'hui. Une mobilisation soutenue notamment par les étudiants. Des perturbations touchent près du tiers des établissements du supérieur. Concernant les affrontements avec les forces de l'ordre maintenant, l'avocat d'Evan, ce jeune de 15 ans qui a perdu sa main la semaine dernière à Lens, arrachée par une grenade de la police, et annonce qu'il porte plainte. Le célèbre musée du Louvre devra fermer ses portes publiques s'il n'est pas profondément rénové et modernisé. C'est l'avertissement lancé aujourd'hui par son président Christophe Leribaud dans une interview donnée aujourd'hui au Figaro. Et puis, grosse soirée pour les supporters du PSG. Le club de football affrontera dans quelques heures Manchester City en deuxième journée de Ligue des Champions. Coup d'envoi à 21h.
1: 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La météo pour cet après-midi, les nuages sont beaucoup moins présents que ce matin. La journée est belle avec un franc soleil jusqu'en fin d'après-midi, avec un petit vent de nord-nord-est qui restera bien faible. Les températures sont encore très agréables, jusqu'à 22-23 degrés dans le pays de Sceaux, 23 degrés d'ailleurs à Sceaux, 22 sur les pentes du Ventoux. Et pour la plaine, on ira un peu partout en Vaucluse jusqu'à 25-26, voire 27 degrés vers la Bastidonne, en Sud-Vaucluse, Pertuis, Cadenay, 26 degrés également pour Avignon et le Grand Avignon pour cet après-midi.
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0: Ici Vaucluse, dans un instant, le quart d'heure 100% chanson française. On va écouter Nino Ferrer, La belle maison près de la fontaine. C'était en 1971. Le sourire de Zaz arrive, ainsi que la maman d'Eddie Mitchell. Et côté sortie, ce week-end, allez faire un tour au Festival de Petite Forme à Montfavet, du 16 au 18 octobre. 11e édition, théâtre, musique, cirque. C'est pour enfants et pour adultes, puisque c'est un rendez-vous pour toute la famille avec Ici Vaucluse.
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1: Qu'est-ce que vous faites ce week-end ? Direction Montfavet, où le festival des petites formes revient ce samedi et ce dimanche. Nous serons les 17 et 18 octobre au Parc Seguin. Le principe, proposer des spectacles courts, souvent moins de 40 minutes, dans des univers très insolites. Théâtre, cirque, marionnettes, contes, avec des spectacles en salle, mais aussi dans des caravanes, des yourtes ou d'autres installations étonnantes. Il y en a vraiment pour toute la famille. Les petits dès 5 mois. Vous vous rendez compte? Dès 5 mois. Parmi les rendez-vous, la guinguette magique, du cirque avec des dualités à 3. Et puis ce samedi à 20h, une conférence burlesque, la science expliquée aux gens. C'est comme ça que ça s'appelle et c'est à partir de 12 ans. Une parenthèse artistique familiale, un brin décalé à découvrir ce week-end à Montfavet. Les réservations sont recommandées sur le site des Petites Formes.
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2: Belle journée avec Ici Vaucluse. Dans quelques minutes, les infos de 16h. Ce soir, à 19h, n'oubliez pas, Émilie Mazoyer reçoit Charlotte Cardin dans l'émission Décibel. La Canadienne a sorti un nouveau titre vendredi dernier et elle reviendra sur l'annulation de certains de ses concerts cet été, notamment celui de La Ciotat. C'était pour le Ici Live, prévu début septembre. Et pour le retour de la musique, avant d'accueillir Ombline, qui vous raccompagne à la maison ce soir, on écoute Shadé, le dernier Christophe Maé, Il n'y a que de l'amour chez toi, et un bon vieux Alain Souchon. Bonne route avec Ici Vaucluse et belle fin de journée.
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2: Duralex sera le verre le plus vert au monde. C'est ce qu'affirme Cédric Meston, le repreneur de la verrerie. Le tribunal de commerce d'Orléans l'a choisi tout à l'heure. Il mise sur la transition énergétique de l'usine pour sauver cette marque bien connue des Français. Son offre préserve les deux tiers des emplois. Le parquet antiterroriste requiert le placement en détention provisoire du collégien qui a tiré sur le principal et une enseignante de son collège à Aubagne lundi. L'adolescent de 14 ans a reconnu les faits, mais il assure ne pas avoir voulu les tuer. Il est soupçonné aussi d'avoir agi, notamment sous l'influence d'une communauté en ligne fascinée par les tueries de masse. Le mouvement lycéen se poursuit avec près de 200 lycées fermés aujourd'hui et le ministère de l'Éducation en sait plus sur les revendications des jeunes. 70% des contributions sur la plateforme de concertation en ligne mentionnent l'organisation des journées de cours. 60% parlent des conditions matérielles des lycées et 30% du remplacement des professeurs absents. Son hall d'entrée avait été ravagé par un incendie lors d'un blocage justement. Le lycée Nelson Mandela de Nantes va pouvoir rouvrir partiellement le 16 novembre prochain. D'ici là, les élèves continuent de suivre les cours à distance. Et puis, une bonne nouvelle pour nos poumons. En 25 ans, la pollution aux particules fines a baissé de près de 60% en France. Enfin, il a plusieurs millions d'années et pourtant, il continue de grandir. Le Mont Blanc a gagné près de 2 mètres depuis 2023, selon les derniers relevés faits par des géomètres et publiés ce matin. Le plus haut sommet d'Europe de l'Ouest s'élève donc à 4807 mètres et 47 cm.
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3: Et on jette un œil sur notre ciel vauclusien où on sent bien que les jours raccourcissent. On garde un ciel bien dégagé sur notre fin de journée. Ça le restera demain. Il y aura juste quelques nuages qui vont stagner dans la vallée du Rhône, mais ils se dissiperont au fil des heures. Pour le thermomètre, il affiche ce soir 18 à Bolène et Carpentras, 17 dans l'enclave, 16 à Pertuis et 15 à Apt. On gardera à peu près les mêmes valeurs dans la matinée demain. Et au maximum, le mercure affichera 24 à 25 degrés dans l'après-midi.
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0: Elle en a des choses à dire et elle s'en prive pas, la star académicienne Marine à l'instant. Cet après-midi, moi aussi, j'en ai des choses à vous dire et à vous offrir d'ailleurs aussi une playlist musicale aux petits oignons, du rire en barre sur un sujet assez épineux. Ça, c'est dans la prochaine demi-heure. Et puis aussi nos meilleurs plans vauclusiens. Pour ça, on a notre guide préféré, Philippe Garcia, qui nous rejoint. Direction un tout petit théâtre qui est à Orange. Il s'est fait une place depuis 1987. Ça s'appelle le Théâtre du Sablier. Et alors Philippe, ce théâtre, avec ses 20 bénévoles, eh bien, il assure avec la préfecture de Vaucluse aussi un côté social avec les habitants des quartiers de la ville.
1: Outre les cours de théâtre, la création de spectacles, le Théâtre du Sablier accueille des ateliers de yoga, danse orientale, des résidences artistiques. La nouveauté de cette année, c'est l'engagement d'Ange Paganucci en tant que directeur artistique. Alors comédien, chanteur, metteur en scène, il est vauclusien et il pense désormais la saison théâtrale de la petite scène d'Orange. Petite scène plutôt grande finalement pour un petit lieu.
2: Oui, un très très beau plateau avec tout ce qu'il faut. Ah. Avec de la musique et tout ce qu'il faut aussi pour pouvoir travailler dans des bonnes conditions.
3: Le monsieur qui bidouille la sono là, c'est le président. Hein.
2: C'est le président, c'est Richard.
3: Bonjour Richard.
4: Bonjour. Aujourd'hui le régisseur principal n'est pas là, donc il faut être capable de pouvoir le remplacer au pied levé.
3: Cette musique là, je crois qu'elle est en rapport avec le prochain spectacle.
2: Petit crime conjugaux, une pièce d'Éric Emmanuel Schmitt.
3: Ah oui.
2: Mise en scène par Hervé Bonzon, qui sera jouée ici le 31 octobre et le 1er novembre. Ce théâtre a une particularité et un atout, c'est que c'est un petit théâtre, 50 places.
3: Pas besoin de micro, exactement. On peut parler directement.
2: Exactement, et ça vient percuter l'artiste en fait, c'est le passage incontournable.
3: D'ailleurs, le billet d'entrée, il y a un prix général.
5: Alors on a moyen. Une adhésion qui permet donc aux adhérents d'avoir un prix préférentiel qui est de 12 euros.
3: Là, vous êtes en train de boire le café avec un gâteau, apparemment.
5: Ah oui, on va avec quelques biscuits aussi, parce que la convivialité est très importante
3: ben
5: chez
3: oui,
5: nous.
3: Bien sûr. Donc Jean-Luc, vous êtes prof à l'origine ?
6: Non, pas du tout. J'ai découvert que j'avais de la pédagogie, voilà, et que ça passait très bien avec le public.
3: Vous apprenez la langue française, ça c'est quand même la base, hein, pour aller au théâtre déjà. Où et auprès de qui ?
6: Donc auprès d'un public primo-arrivant, des quartiers difficiles.
7: Par exemple, samedi dernier, là, il y avait un concert. Ce sont des artistes qui ont mis en musique, mis en chanson, des peintures célèbres. Et on avait 7 personnes des quartiers prioritaires de la ville à qui on propose, avec qui on travaille régulièrement, à qui D'accord. on donne des cours, qu'on fait sortir, on leur fait faire des visites. Et notamment, d'ailleurs, samedi soir, il y avait 3 familles d'Ukrainiennes qui étaient là.
3: Le programme, il est pensé comment ? Il y en a un peu pour tous les goûts ?
2: Pour tous les goûts, j'appuie sur le divertissement parce que le divertissement est important dans le théâtre. Mais je pense qu'il faut aussi proposer un théâtre qui peut aussi nous percuter intérieurement. Et peut-être, pourquoi pas travailler avec d'autres théâtres, permettre à des compagnies de venir faire une représentation au Théâtre du Sablier, une représentation à Vaison-la-Romaine pour permettre aux artistes de continuer à travailler.
1: Prochain spectacle programmé au Théâtre du Sablier, Petit crime conjugaux d'Éric Emmanuel Schmitt avec Brigitte Marquis et Bruno Vatan, mise en scène d'Hervé Bonzon. Ça sera samedi 31 octobre à 20h et puis dimanche 1er novembre à 17h.
0: Merci Philippe. On précise aussi que l'écriture est signée Éric Emmanuel Schmitt. La place est très abordable, c'est 12 euros pour passer un excellent moment. On vous donne les infos à l'accueil d'ici vos vous composez le 04 90 14 04 04. La musique, elle est de retour, ça c'est gratuit, avec les Jacksons et Michael Field.
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0: Vrai banger, comme disent les jeunes, hein. Vous pouvez l'utiliser quand un son est génial d'ailleurs, hein. Quand il cartonne, vous dites Moonlight Shadow, ben c'est un banger. Vous allez voir, les têtes de vos jeunes, ils vont être espantés. Et justement, on n'a que des bangers sur Ici Vaucluse. Dans une poignée de minutes, on entame le quart d'heure 100% français avec Louise Attaque, Florent Pagny et Mylène Farmer. Des bangers, je vous dis.
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0: Mylène Farmer qui sort son 13e album à la fin du mois. Il s'appellera Égrégore. Et dans la playlist Stéphane Echer et Teddy Swims qui arrive, ce sera juste après Marie Vernet qui nous rappelle quelques bons réflexes pour une vie plus sereine.
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0: Le monde entier l'a découvert avec ce titre il y a 3 ans, l'américain Teddy Swims. L'Amérique, Halloween, les vacances de Toussaint, et bien ça nous amène justement à notre dose du rire du jour avec Fred Ballard. Les vacances d'automne approchent, votre enfant s'est peut-être déjà fait convoquer chez le CPE, et bien c'est pas forcément mauvais signe. Enfin, pas toujours pour la joyeuse bande de l'humour en tube.
1: Ça fait combien de temps que vous êtes au collège, vous ?
2: 8 ans,
1: ah oui. C'est bien, vous relâchez pas, hein ? Ah ben, vous aurez la prime d'ancienneté avant moi, hein ?
3: Oui, alors là, on est sur le cas extrême d'un élève qui a besoin de temps hein, pour s'imprégner de l'ambiance de l'établissement avant de mettre ses neurones en éveil. Du coup, il faut peut-être que les parents commencent à envisager que leur enfant ne sera jamais Premier ministre, quoique, on sait jamais, tout est une question de motivation et de posture.
1: Allez-y, enlevez le doigt de votre nez, s'il vous plaît. Voilà, l'autre aussi, voilà. Ah oui, hein, c'est un nez, pas des moufles, hein. Alors, monsieur Biboff, vous avez vu vos résultats du dernier trimestre ? 1 en français, 1 en maths. Pythagore n'est pas un joueur du Real Madrid, hein.
3: Alors oui, mais en revanche, Victor Hugo est un joueur de foot brésilien, donc il y a matière à confusion quand même. Hein. En revanche, pour vanner les cancres et caricaturer les CPE, il n'y a qu'un seul Alban Ivanov, ce qui prouve bien que les mauvais élèves du collège ont des perspectives d'avenir bien plus marrantes que les autres.
4: Moi, j'étais très con quand j'étais petit, un gros débile. Moi, ma mère, tout de suite, elle a vu j'étais con. Tout de suite, elle a vu j'étais con. Elle a vu dans mon regard, c'était du vent, quoi. Mais tu sais, elle ne mettait pas la pression, tu vois. Elle me déposait à l'école, elle me disait « Anthony, fais comme tu peux, tu vois ?» Fais comme tu peux, maximum que tu peux. Juste apprends à lire, c'est tout. Après, j'avais 15 ans, mais c'est pas le sujet, tu vois.
3: Alors, si c'est quand même un petit sujet, hein, on va pas se mentir, mais bon, Anthony Giuliani a trouvé sa voie malgré ce léger retard à l'allumage. Il faut tout pour faire un monde, hein, et s'il y a plus de clowns que de ministres, au final, on n'est pas contre.
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0: On s'élève avec Tina Arena en finissant la journée en beauté. On est à vos côtés pour vous envoyer le meilleur de la musique à suivre. Il y a Indochine et Abba qui arrive, suivi de toutes vos actus locales à 17h tout pile. A tout de suite.
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0: Les années 80 qui démarraient en beauté avec la sortie de ce titre, ce tube, devrais-je dire. Fernando Abba.
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0: Belle fin de journée avec nous à l'écoute d'Ici Vaucluse. Il est 17h. Vos actus locales avec Anouk Caron. Bonsoir Anouk.
2: Bonsoir.
0: Après l'incendie survenu dans un immeuble de Carpentras hier matin, l'enquête se poursuit.
2: Le père de famille a été entendu par les enquêteurs qui cherchent à déterminer s'il est à l'origine de ce feu qui a gravement touché une mère de famille et leurs deux enfants de 5 et 10 ans. Tous les trois sont dans un état critique et ont été transférés vers des services de réanimation. Le maire Rassemblement National de la ville évoque un homme déjà connu pour des violences intrafamiliales. Vous retrouverez toutes ces informations sur ici.fr. Après le blocage d'hier, l'université d'Avignon a rouvert ses portes aujourd'hui. Ce matin, une dizaine d'étudiants ont tenté de bloquer l'entrée, mais ont été stoppés par une vingtaine de policiers. Certains étudiants dénoncent des violences policières et un usage disproportionné de la violence de la part des forces de l'ordre. L'adolescent qui a ouvert le feu dans un collège d'Aubagne reconnaît les faits, mais conteste avoir voulu tuer les personnes ciblées. Ce lundi, il a tiré sur une enseignante et sur le principal de son établissement. Ce jeune âgé de 14 ans est soupçonné d'adhérer à une mouvance fascinée par les tueries de masse. Tous les cours du collège Joseph Lacanal sont annulés jusqu'à au moins demain soir.
0: Et que va changer la loi intégrale sur les violences sexistes et sexuelles votée hier ?
2: Eh bien, nous poserons demain matin plusieurs questions à notre invitée Anne-Séverine Godet, avocate spécialiste de ces questions-là. Elle sera avec nous à 7h45. Cette loi a été votée hier à l'Assemblée nationale à l'unanimité des votants. Le texte prévoit une nouvelle infraction sur l'inceste ou encore une réorganisation des juridictions spécialisées. Cela signifie que pour les délits, chaque tribunal devra désormais compter deux juges et un procureur spécialisé dans les violences sexuelles et intrafamiliales. Une cinquantaine de retraités mobilisés à Avignon ce matin. Ils se sont réunis devant les locaux de la caisse de retraite Agir Carco, rue de la Balance, dans l'intramuros d'Avignon, pour dénoncer le gel des pensions depuis un an. Aujourd'hui, justement, cette caisse doit décider quel sera le niveau de la revalorisation annuelle. La préfecture de Vaucluse fermait temporairement 4 commerces dans le département. Ils sont épinglés pour contrebande de tabac, non-respect des horaires de fermeture ou encore travail illégal. Vous retrouverez la liste complète sur ici.fr.
0: Et puis le maire de Velleron s'apprête à courir plus de 180 km.
2: Oui, Philippe Armengol participe à la Diagonale des Fous sur l'île de la Réunion. Une course donc de 180 km avec 10 000 mètres de dénivelé. À 47 ans, le maire de Velleron est connu pour aller souvent s'entraîner sur les Ventoux, le Ventoux après ses réunions. Son portrait est à lire sur notre site internet.
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2: La météo en Blin, il fait plutôt bon.
0: Oui, il fait très très bon et je pense que pour s'entraîner à faire 180 km, c'est le temps parfait. Je suis vraiment scotché sur ces 180 km. Mais effectivement, il fait bon et le ciel est bien dégagé. Il a été toute la journée et ça va continuer. Alors, on aura juste quelques petits nuages demain matin dans la vallée du Rhône, mais rien de bien méchant et ils vont vite se dissiper. Là, ce soir, on a un mercure plutôt doux qui va être dans les 16, 17, ah même 18 degrés à Violesse. Par exemple, Orange ou Bolène, on va avoir du 16 ce soir à Gordes, à Mérindol ou dans le pays du Luberon. La minimale sera de 11 degrés ce soir pour le plateau de Sceaux. On a quasiment les mêmes températures qui sont prévues pour demain matin, pour notre réveil. Et l'après-midi, par contre, il va faire quand même encore un petit peu bon, un petit peu chaud, avec un mercure qui oscillera entre 24 et 25 degrés. Et la bonne nouvelle aussi, c'est que le Mistral répond aux abonnés absents.
2: Bonne nouvelle.
0: Donc il fait beau, il fait bon. Il fait pas trop chaud. Et on n'a pas le Mistral, que demander de plus? Le retour de vos actus locales, c'est à 18h avec vous, Anouk.
2: À tout à l'heure.
0: À tout à l'heure.
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0: Pour profiter de cette douceur et de cette arrière-saison presque de notre été indien. On a de la musique qui nous accompagne. Ce soir, on a Michel Berger, Zazie qui répond présent aussi dans quelques instants. Et tout de suite, Jean-Louis Aubert.

0: donnait un concert caritatif pour l'église de Ville-sur-Ozon. C'était en mai dernier, village qu'il chérit, Jean-Louis Aubert. Et si vous voulez un objet un peu collector de notre bienfaiteur, il a sorti un vinyle en édition limitée. Rendez-vous sur son site internet.
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0: Il fait beau, c'est la fin de journée, on l'a rempli pour vous de bons plans vauclusiens, des meilleures musiques aussi, tous les potins de nos stars préférées qui arrivent avec Émilie Mazoyer dans Décibel, c'est ça, ici Vaucluse, et c'est aussi un très très beau cadeau, très gourmand qui va tomber dans la prochaine heure. Alors voilà, vous restez bien avec nous, pour le moment on écoute Zazie et on ouvre le carnet d'adresses d'une vauclusienne avec Florent Mounier juste après.

0: porte.
1: 17h12 tout pile à l'écoute d'Ici Vaucluse et de Zazie, peu importe.
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1: Et tout pile à l'heure justement pour prendre notre stylo et noter une nouvelle bonne adresse de notre Vauclusienne de la semaine. Et c'est avec vous, Florent Mounier.
3: C'est le carnet d'adresses de Christine Cornillet cette semaine. Elle est médiatrice culturelle, photographe vauclusienne. Elle accompagne les autres photographes et participe au Regard en héritage, qui est une saison photographique organisée par la communauté d'agglomération Luberon-Mont-de-Vaucluse. Vous, on vous retrouve notamment du côté de Cavaillon avec le Regard en héritage, Christine.
4: C'est ça.
3: Comment est-ce que vous accompagnez tout au long de l'année les photographes ?
4: Alors, soit en groupe, avec des ateliers réguliers, ça se passe sur Velleron d'ailleurs, soit de manière individuelle, les artistes ont un projet, me contactent pour les aider à mener à bien ce projet d'expo, d'édition ou autre, pas forcément des professionnels non plus, des amateurs confirmés.
3: Oui.
4: Que je vais guider pour préparer leur projet.
3: Je n'ai jamais fait de photo, est-ce que je peux m'adresser à vous ?
4: Oui, bien sûr.
3: C'est vrai. C'est pas trop compliqué, si, hein, quand même.
4: Absolument pas.
3: Non, c'est vrai.
4: Non.
3: Bon, je vais peut-être m'y essayer alors. Christine Cornillet, vous disiez que vous faites ça notamment à Velleron. Et pourquoi le notamment ? Eh bien, parce qu'aujourd'hui, vous nous emmenez à l'Arbroc Café de Velleron. C'est quoi l'Arbroc Café ?
4: Alors, c'est un lieu où on peut boire, mais pas seulement. On peut aussi lire, s'installer pour jouer. Il y a plein de jeux à disposition. Il y a des expos, il y a des petits événements. C'est un lieu que j'adore, qui est vraiment très vivant, très accueillant. Et puis, notamment, pour ma petite pause, mon petit sas de décompression avant les ateliers de Velleron.
3: Il ressemble à quoi, l'Arbroc Café, à Velleron ?
4: Alors, c'est une des plus belles terrasses du Vaucluse, certainement. Magnifique, oui, accueillant, cosy, avec des banquettes confortables, des expos qui changent tous les mois. Voilà, vraiment un cadre très accueillant où on n'a pas envie de partir, quoi.
3: Ok, et visuellement, là, si je ferme les yeux, je ne le connais pas, l'Arbroc Café, il ressemble à quoi ?
4: De l'extérieur ou de l'intérieur ?
3: De l'extérieur. On commence avec l'extérieur, on rentrera ensuite.
4: On voit, il faut lever un petit peu la tête et on voit tout d'abord la terrasse couverte en léger surplomb. Et voilà, en extérieur, un café d'antan un petit peu, quoi.
3: Mais à l'intérieur ?
4: Mais à l'intérieur, voilà, un univers composé d'objets de brocante, de couleurs différentes, avec beaucoup de goût et c'est vraiment, ça invite vraiment à rester.
3: L'Arbroc Café. Et en plus, j'avais pas capté le jeu de mots que je viens de comprendre avec Arbroc Café.
4: C'est ça. Je suppose.
3: Je suis un petit peu lent à la détente, vous voyez.
4: Je suppose.
3: Christine Cornillet, je rappelle que vous accompagnez les photographes. Vous étiez également médiatrice culturelle et vous-même êtes photographe vauclusienne. Vous faites partie de ces artistes qui font le Regard en héritage, une saison photographique organisée par la communauté d'agglomération Luberon-Mont de Vaucluse. Et c'est jusqu'à l'été prochain. Demain, vous revenez avec nous, nous irons à Châteauneuf-de-Gadenne pour une quatrième adresse.
1: Ben on va rester dans le coin justement, parce que Velleron, Châteauneuf-de-Gadenne, allez, il y a quoi, 10 minutes de voiture quoi. Et tous ces lieux pépites, vous les mettez à jour sur notre site ici.fr et l'appli ici, vous tapez carnet d'adresse sur votre moteur de recherche pour les retrouver et les consulter. Le cadeau tombe à tout moment. Je vous rappelle que ce soir quand même, il va être gourmand, il va vous plaire ce cadeau. Il tombe, pour ça il faut rester avec nous bien sûr, à l'écoute d'ici ici Vaucluse, et vous allez aimer aussi écouter Michel Berger en ce mercredi soir. Il n'y a pas de honte.

0: Michel Berger qui nous dit qu'il n'y a pas de honte. Et il n'y a pas de honte à s'intéresser à la vie des stars. Ben justement, ça tombe bien. En deux minutes, on sait tout ce qui se passe chez nos people préférés avec Émilie Mazoyer dans Décibel. Mais avant, on a un autre people qui va s'inviter chez nous. C'est Alex Varenne dans moins de deux minutes.
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0: Il a une voix puissante à seulement 26 ans. Il a déjà conquis le monde avec ce titre Ordinary. C'est Alex Varenne. Et depuis août, on peut écouter aussi son dernier album avec un titre qu'on aime vous faire écouter sur Ici Vaucluse. C'est Fever Dream.
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0: Et place au potin avec Miss People. C'est Émilie Mazoyer qui arrive dans Décibels ce soir. Au menu de l'engagement pour les animaux, Bats-toi comme une fille, mon fils, porté par deux grands noms, et une série aussi d'événements avec à l'affiche David Bowie. Salut Émilie.
3: Salut tout le monde. Émilie, au rapport pour votre dose quotidienne d'actualité musicale. Ah tiens, en voilà un qui va encore passer son anniversaire dans sa bagnole.

Il vit à La Réunion, alors on lui envoie au loin un joyeux anniversaire. Gérald De Palmas a 59 ans aujourd'hui. Azaf Avidan fait des tubes, mais il sauve des vaches aussi. Le musicien israélien Azaf Avidan a ouvert dans le sud-ouest de la France, dans l'Aude, le Different Pulses Sanctuary, un refuge pour animaux, vaches, chiens, ânes et chevaux, abandonnés ou rescapés des industries agroalimentaires, sportives et des loisirs. Azaf Avidan s'engage aussi avec l'association PETA pour faire la promotion du cuir vegan, alternative à la peau des animaux, pour fabriquer les ceintures, chaussures et autres blousons de rockers. Depuis que le grand public l'a découvert en fier représentant de la France à l'Eurovision en 2019, le chanteur Bilal Hassani a été l'objet de curiosités bienveillantes, au mieux, au pire de harcèlement menaçant, tant il est impossible de rester de marbre face à son apparence.

il ou elle, Bilal Hassani balaie la question d'un revers de chanson, mais Mireille Dumas, la grande spécialiste des interviews confessions et des portraits documentaires, a voulu creuser avec la complicité de l'artiste. Le résultat, c'est un film, Bilal Hassani, bats-toi comme une fille, mon fils, déjà disponible sur la plateforme France.tv et à la télé sur France 4 lundi soir prochain. Pour raconter leur aventure commune, Bilal Hassani et Mireille Dumas seront les invités de Décibel demain soir à 19h sur votre radio. Ici. Si ce monde était un peu moins moche, David Bowie ne serait pas mort il y a 10 ans et il serait en train de préparer une énorme boom pour ses 80 ans. Bon, comme on n'est pas chez les bisounours, Bowie est bien parti, mais la fête va avoir lieu. Bowie 80, la liste de tous les événements et des objets collector est sur le site bowie80.davidbowie.com.

Merci Émilie Mazoyer, on vous retrouve ce soir dès 19h. Vous invitez Charlotte Cardin, elle vient présenter son nouveau single qui s'appelle Memories. Elle s'est remise de sa série d'annulation de concerts de cet été. Elle avait une bonne raison hein, quand même, elle avait les cordes vocales un petit peu patraques. On est ravis qu'elle se soit bien remise. Et on est ravis aussi d'écouter Dalida, Laissez-moi danser.

0: Yes, Monday, Tuesday, et aujourd'hui c'est Wednesday. Et dans 10 minutes, on va dans l'un des théâtres les mieux conservés du monde pour un spectacle immersif qui va régaler petits et grands. Mais avant...
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0: Oui, nous sommes à vos côtés, notamment sur les routes vauclusiennes. On y jette un œil ensemble. Écoutez, pour un mercredi 17h31, ça roule plutôt pas mal, sauf effectivement avec la rocade Charles de Gaulle. On a aussi le pourtour des remparts avignonnais où ça bouchonne un petit peu. Mais sinon, en regardant et en parcourant la carte sur tout le Vaucluse, écoutez, ça roule plutôt pas mal. Si jamais il se passe quelque chose, venez nous le dire pour qu'on en informe tout le monde au 04 90 14 04 04. Vous pouvez aussi utiliser la touche appel de l'application ici. Et joie et bonheur, ben, en regardant aussi au niveau des trains, Avignon Centre et Avignon SNCF. Au niveau des trains, ben, écoutez, la SNCF voit pour tout le monde au vert. Ben, écoutez, il n'y a pas plus à dire à part merci.
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0: Allez, on va partir à Orange dans quelques instants. Orange avec l'Odyssée sonore, un spectacle immersif incroyable. Et c'est Julia, la directrice, qui nous en parle dans quelques instants, notamment avec justement les vacances scolaires qui arrivent. Une super idée sortie à faire en famille. Mais avant, c'est la musique, vous la reconnaissez. On a le top 50 qui nous revient direct en tête avec Dream. Et ensuite, on enchaînera avec Estelle, Te rencontrer encore.

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2: La douceur d'Estelle à l'instant avec son dernier titre, Te rencontrer encore.
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2: Les jeunes aiment les nouvelles technologies, les adultes, l'histoire et les vieilles pierres. C'est un petit peu cliché de dire ça, hein, parce que parfois, et même souvent, c'est l'inverse. En tout cas, il y a une chose qui est sûre, tout le monde y trouve son compte. Au Théâtre Antique d'Orange, avec l'Odyssée sonore et le spectacle immersif en 360 degrés, quand les dieux s'en mêlent.
5: Je suis Terra, la déesse de la Terre.
6: Combative, Théa, je le reconnais. Mais tu ne sauveras pas en une heure ce qui s'est perdu en deux millénaires.
5: Je peux encore arranger les choses. Et puis, vous, les spectateurs de ce théâtre, vous pouvez m'aider.
2: Et tout à fait qu'on peut l'aider. L'Odyssée sonore au Théâtre Antique d'Orange. Nouvelle série de dates, ça démarre ce samedi jusqu'au 24 octobre. Bonsoir Julia Ponce.
7: Bonsoir.
2: Vous êtes la directrice des trois monuments orangeois. Alors on a entendu hein, qu'on va aider Théra. Mais alors comment ça marche Julia? Qu'est-ce qu'on va devoir faire pour l'aider?
7: Alors déjà, quand vous arrivez au théâtre, on vous propose une expérience assez immersive puisqu'on équipe nos spectateurs individuellement d'un casque et d'un smartphone qui vont leur permettre de vivre une expérience vraiment immersive et dans leur bulle, même si c'est collectif puisque l'ensemble des spectateurs se trouvent ensemble au même endroit et en même temps. Et ensuite, on va vraiment se laisser guider par cette déesse de la Terre, Théra, qui va nous permettre de rencontrer différentes divinités de la mythologie romaine pour l'aider à combattre chaos, donc le chaos qui menace de ressurgir.
2: Et comment ça marche? C'est, on se place à des endroits et d'un coup, hop, avec le téléphone, on scanne.
7: Le téléphone sert vraiment à vous géolocaliser dans le théâtre et vous allez vraiment être porté par le récit, pouvoir déambuler dans la fosse, dans les gradins et sur la scène, ce qui est assez exceptionnel puisqu'on ne le permet que les soirs de l'Odyssée sonore. Donc c'est vraiment une déambulation, une découverte d'un vidéomapping géant sur 5000 mètres carrés de surface, et donc cette histoire qui nous porte et qui nous raconte tout ce récit sur la manière dont Théra va ou pas vaincre le chaos.
2: Et vous le soulignez à juste titre, hein, c'est bien le soir que ça se passe parce qu'on est avec de la musique, on a ce casque sur les yeux, mais c'est vraiment le soir parce qu'il y a des projections aussi à ce moment-là. C'est pas parce qu'on enlève les lunettes que hop, il n'y a plus rien.
7: Oui, on n'a pas de lunettes, on a vraiment uniquement un casque sur les oreilles. Et on a équipé le théâtre, en fait, il y a quelques années, de 25 vidéoprojecteurs qui permettent ce vidéomapping monumental sur l'ensemble du monument, ce qui est assez spectaculaire.
2: Donc c'est l'Odyssée sonore, quand les dieux s'en mêlent, et on a une première projection qui est possible. Donc là, ce 17 octobre, c'est samedi.
7: Ce vendredi d'abord et après samedi en effet.
2: Et c'est pas possible, j'ai pas la bonne note. Qu'est-ce qui se passe? Le 17, c'est quand le 17? Le 17, c'est samedi. Ah, mais vous avez aussi le 16. Eh bien, très bien, c'est bien noté.
7: Exactement.
2: Merci, Julia, d'avoir été avec nous. Et on se donne rendez-vous donc au Théâtre Antique d'Orange pendant toutes les vacances pour découvrir l'Odyssée sonore.

Potiron et compagnie. Et on a aussi de la cerise de Venasque. Philippe Garcia, notre reporter, a fait un tour chez une famille de producteurs adorables à Venasque, justement, c'est les Bézères. Ils seront là aussi ce dimanche, donc sur ce grand événement. La fête est à 10h et on a un grand panier garni pour vous à retirer sur place. 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

0: 10 minutes tout pile, l'horloge affichera 18h, mais avant, on accueille Claudie.
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0: Et c'est Claudie donc qui, la première, s'est jetée sur le numéro, qui a composé le numéro de sa radio préférée pour avoir le magnifique panier garni à retirer ce dimanche sur la fête de la courge à Montbrun-les-Bains. Bonsoir Claudie.
3: Oui, bonsoir.
0: Alors, vous êtes du côté de Vedaine, Simon.
3: Alors, j'habite Vedaine et il se trouve que là, je suis à Montbrun-les-Bains.
0: Ah, vous y êtes déjà ?
3: Eh bien oui, j'y suis déjà. J'ai pris ma voiture, je dis je fonce.
0: C'est drôle ça, et vous y êtes parce que vous organisez la fête.
3: Mais non, je suis en cure, je fais une cure.
0: Ah, vous faites une cure à Montbrun-les-Bains.
3: Et je vous écoute tous les petits, pareil, comme à la maison.
0: Mais quelle bonne idée.
3: Eh bien oui, et puis c'est pas la première fois que vous faites des cadeaux dans le coin. Donc là, je dis allez. Je reste ce week-end justement que je travaille ici à Montbrun-les-Bains parce qu'il y a un vide-grenier et la fête de la courge.
0: Et vous avez avec vous aussi le beau panier garni à retirer voilà, à partir de 14h dimanche. Mais c'est, vous et avez
3: ben, la belle. Je serai là, c'est super, je reste le week-end exprès.
0: Eh bien écoutez, les planètes étaient alignées pour vous, Claudie.
3: Oui,
0: vraiment.
3: Exactement.
0: C'est incroyable.
3: Je viens ici depuis 10 ans pour la cure.
0: Ah, donc un bon plan.
3: C'est magnifique.
0: Magnifique.

0: cure respiratoire et arthrose. Ben ouais, hein, là j'ai donc.
1: Et oui, oui, là j'ai dents et au moins vous allez avoir, donc vous serez bien un petit peu retapé avec votre cure et vous allez profiter des bons produits, voilà, à retirer. Exactement. Donc sur cette belle fête qui commence à 10h dimanche. On vous fait de, oui, gros bisous et profitez bien de la Dolce Vita à la Provence, hein, le Claudie.
0: Eh ben c'est super. Merci encore à vous.
1: Avec grand plaisir.
0: Vous allez, me dites hors antenne où le retirer ?
1: Hors antenne, oh ouais, là les termes techniques et tout. Oui, oui, oui, ne raccrochez pas, Christelle vous récupère. À bientôt.
0: Merci beaucoup.
1: Merci, à bientôt, Claudie. Ciao, ciao. La musique qui est de retour, c'est avec Keane et avec The Michael Zager Band, suivi de vos actus locales à 18h tout pile.
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0: Et belle soirée à l'écoute d'Ici Vaucluse. Tout de suite, c'est vos infos. Il est 18h. Les infos avec vous, Anouk Caron. Suite à l'incendie de Carpentras, la mère de famille et sa fille sont décédées.
2: Oui, toutes les deux avaient été gravement blessées dans le feu qui a touché leur appartement situé à Carpentras-Serre hier matin. Cette mère de famille et ses deux enfants avaient été héliportés en urgence absolue vers des services de réanimation. Bonsoir Victor Costamounier.
3: Bonsoir.
2: Et la mère de famille et sa fille n'ont donc pas survécu.
3: La mère de 35 ans et sa fille de 10 ans ont succombé à leurs blessures. Elles avaient été hospitalisées à Marseille, grièvement brûlé après l'incendie qui a touché leur appartement hier matin à Carpentras. Le feu a pris dans leur logement qu'elles occupaient avenue Saint-Roch, au-dessus du restaurant Le Petit Serrois. Son autre enfant âgé de 5 ans, aussi présent au moment des faits, est toujours hospitalisé dans un état critique. Le père de famille, qui lui n'a pas été touché par l'incendie, est toujours en garde à vue ce soir. Le maire de la ville, Hervé de Lépineau, évoque un homme déjà connu pour des violences intrafamiliales.
2: Une précision de Victor Costamounier à lire sur ici.fr. Une dizaine d'étudiants d'Avignon dénoncent des violences policières. Ce matin, ils ont tenté de bloquer l'entrée de la faculté d'Avignon, mais ont été stoppés par une vingtaine de policiers. Certains étudiants disent avoir été poussés et dénoncent un usage disproportionné de la violence de la part des forces de l'ordre. À Aubagne, l'adolescent qui a ouvert le feu dans le collège Joseph Lacanal a reconnu les faits, mais il conteste avoir voulu tuer les personnes ciblées. Ce lundi, ce jeune homme âgé de 14 ans a ouvert le feu sur une enseignante et le principal avec un fusil de chasse. La détention a été requise contre cet adolescent qui est soupçonné d'adhérer à une mouvance fascinée par les tueries de masse. Tous les cours du collège sont annulés jusqu'à au moins demain soir.
0: Et puis une cinquantaine de retraités mobilisés à Avignon ce matin.
2: Ils se sont réunis à l'appel des syndicats de retraités du privé devant la caisse de retraite Agir Carco, située rue de la Balance dans l'intramuros d'Avignon. Les retraités dénoncent le gel des pensions depuis un an et se sont mobilisés car c'est aujourd'hui que cette même caisse doit décider du niveau de revalorisation annuel. Derrière la banderole ce matin, Cécile qui observe l'appauvrissement des retraités et notamment des femmes.
4: Par exemple, avec ma mère qui a une retraite de 1400 euros mensuels, elle vit en EHPAD, donc la totalité de sa pension retraite ne suffit pas à financer l'EHPAD. Donc elle relève de l'aide sociale. Les enfants sont mis à contribution. Donc c'est ça aussi qui n'est pas forcément très visible. C'est que les retraités, ils aident à la fois leurs enfants, petits-enfants, mais quelquefois aussi les parents. Et donc ça, c'est des parties de dépenses du foyer des retraités qui ne sont pas prises en compte, qui ne sont pas vues. Les retraités sont soutien financier à l'amont et à l'aval, quoi, les générations d'avant et les générations d'après.
2: Cécile au micro de Marion Bernard. La loi intégrale sur les violences sexistes et sexuelles a été votée hier à l'Assemblée nationale. Elle prévoit une nouvelle infraction sur l'inceste ou encore une réorganisation des juridictions spécialisées. Cela signifie que pour les délits, chaque tribunal devra désormais compter deux juges et un procureur spécialisé dans les violences sexuelles et intrafamiliales. On en parle demain matin avec l'invité d'ici Vaucluse, Anne-Séverine Godet, avocate spécialiste de ces questions-là, sera avec nous à 7h45. La préfecture de Vaucluse ferme temporairement 4 commerces dans le département. Il s'agit d'une épicerie, d'un salon de coiffure et d'un snack. Ils sont épinglés pour contrebande de tabac, non-respect des horaires de fermeture ou encore travail illégal. La liste complète de ces commerces est sur ici.fr.
0: Et puis le maire de Velleron s'apprête à courir la Diagonale des Fous sur l'île de la Réunion.
2: Oui, Philippe Armengol participe à cette célèbre course de 180 km avec 10 000 mètres de dénivelé. Si vous souhaitez suivre sa performance, il prend le départ demain à 20h heure française et court avec le dossard 2246. Le portrait de Philippe Armengol est aussi sur notre site internet. Et puis, autre Velleronais qui va tenter un exploit à l'autre bout du monde, le tennisman Arthur Géa, qualifié en quart de finale du Masters 1000 de Shanghai. Il affrontera demain matin l'Espagnol Alejandro Davidovich, 26e mondial.
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2: La météo Omblin, il continue de faire bon demain, c'est ce que vous disiez tout à l'heure.
0: Et le maire de Velleron peut s'entraîner sous un beau soleil, parce qu'à l'île de la Réunion aussi, il fait 28 degrés en ce moment, et demain ce sera petit 26 degrés.
2: Ah bah parfait.
0: 21 en fin de journée, donc pour les 180 km, on est plutôt pas mal. Mais nous aussi, effectivement, même si on n'est pas à l'île de la Réunion, nous aussi, on a un beau ciel bien dégagé tout ce soir, un mercure qui est en deçà des 20 degrés, mais en même temps, pour un 14 octobre, rien d'anormal. On va avoir du 15 ce soir sur Apt, 17 à Avignon et l'enclave des Papes, ainsi qu'à Cavaillon, 16 à Pertuis, 15 au pied du Mont Ventoux. La maximale pour ce soir, c'est Carpentras, Violès et Orange avec 18 degrés. Et demain, on va se lever aussi avec un beau soleil, un ciel bien dégagé, sauf un petit peu, voilà, quelques nuages sur la vallée du Rhône, mais rien de bien méchant. Ils vont nous laisser tranquilles au fil de la matinée. Et on aura aussi une belle journée, bien ensoleillée, 24-25 degrés de moyenne au mercure.
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0: Et on va rire dans quelques instants. On a Kevin Lévy qui arrive. Et alors, le thème de ce soir et de son spectacle va en faire rire plus d'un ou plus d'une. Enfin, peut-être rire jaune aussi. Mais tout de suite, c'est la musique qui nous accompagne. Vous choisissez Ici Vaucluse pour vous raccompagner à la maison. Vous faites bien.

0: Kissy and the Sunshine Band. The Sunshine Band qui veut dire le groupe ensoleillé. Ben en fait, il pourrait être peut-être avignonnais, vauclusien même, ce groupe avec That's the Way I Like It, évidemment.
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0: Allez hop hop hop, on ramène tout son petit monde à la maison. Vous sortez peut-être aussi du travail. Ici Vaucluse vous accompagne en musique et avec le meilleur de ce qu'il se passe chez nous. L'humoriste Kevin Lévy arrive dans moins de 5 minutes pour nous présenter son tout dernier spectacle. Ça s'appelle Cocu. Il le présente à Château Renard, c'est à la salle de l'Étoile le 14 novembre prochain.
3: 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Non, mais voilà. Dis-moi, qui n'a jamais baisé? Il y en a un qui applaudit. Le pauvre, il a dû être trompé tout le temps. Lui, c'est le cocu par excellence. Lui, je le connais. Ben, on fait partie de la même famille, là, bien sûr.
4: Moi, jamais je serais trahi.
0: Et oui, nous met dans l'ambiance, hein, Kevin Lévy, du rire, des confidences, de la musique pour l'accueillir. Ben, il arrive dans quelques instants, juste avant on écoute Benabar et on le retrouve.

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0: Benabar à l'instant avec son tout dernier titre, c'est Elle danse. Benabar qu'on connaît bien ici hein, parce que c'est notamment le président du festival de Gordes.
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0: Et le prochain spectacle de Kevin Lévy, il est à découvrir à l'espace culturel et festif de Château-Renard, c'est la salle de l'Étoile. Il sera sur les planches le mercredi 14 novembre, ce sera à 20h. Et alors, il y en a pour qui apprendre qu'ils sont cocus est une fin du monde. Pour Kevin Lévy, pardon, c'est une chance, il appelle ça la chance du cocu. Il va nous expliquer ce qui se cache derrière cette chance du cocu. Bonsoir Kevin.
3: Bonsoir, vous allez bien?
0: Ça va, et vous-même?
3: Ouais, très bien, très bien.
0: Alors dites-nous, qu'est-ce que c'est que ça, la chance du cocu?
3: Oui, mais j'ai écrit un spectacle qui s'appelle Cocu, parce que j'ai été cocu, j'ai fait cocu. Et en fait, quand j'ai écrit ce spectacle, je ne pensais pas qu'il allait autant marcher.
0: Ouais.
3: Donc je me dis que finalement, d'avoir été cocu est une grande chance.
0: Ah.
3: Je pense que c'est la résilience, c'est-à-dire que quand on a quelque chose de difficile dans la vie qui nous arrive... Et il faut essayer de s'en sortir. Et donc ça nous change. Et en général, si on arrive à prendre le bon côté des choses, ça nous rend meilleur.
0: Et d'ailleurs, dans ce spectacle, vous le dites très bien. Si vous ne voulez pas être cocu, juste posez pas la question. Il me semble que c'est quelque chose que vous dites.
3: Non. Je dis la seule chance de pas être cocu, c'est de ne jamais le savoir.
0: Ah, de jamais le savoir. Pardon, exactement, c'est ça.
3: Ouais, c'est ça, exactement.
0: Donc cette thématique, quand même, qui est assez costaud à aborder. On n'est pas sur un rendez-vous des cocus anonymes quand on vient vous voir.
3: Non. Après, je parle de plein d'autres choses. C'est le fil conducteur, mais c'est surtout pour qui a un vent de liberté un peu qui souffle sur le théâtre. Putain, c'est beau ça, j'ai pas fait exprès de le dire, mais c'est très joli. Non, mais c'est pour aujourd'hui. Il y a un sondage qui est sorti, un Français sur deux a déjà été infidèle, donc je pense que ça touche beaucoup de gens. Et l'objectif, c'est de pouvoir dire qu'on peut rire de tout, même de ce sujet. Après, je donne pas de morale hein.
0: Oui,
3: vraiment,
0: voilà.
3: Je donne aucune morale. Chacun fait ce qu'il veut, chacun fait ce qu'il peut. Il y a une morale, mais je ne la donne pas. Et puis surtout, c'est quand même mieux d'être fidèle et d'avoir le code d'honneur, etc. Mais comme ça peut arriver, c'est pas la peine d'en faire tout un truc.
0: Et quoique,
3: on peut s'en sortir.
0: Et quoique, si on est cocu ou qu'on a fait cocu, comme vous le dites, ça peut donner peut-être, pourquoi pas, un spectacle.
3: Peut-être, pourquoi pas, allez-y. Hein.
0: Un spectacle ou autre, il y a des chansons, il y a plein de choses qu'on peut faire avec ça.
3: Oui, moi j'ai des amis qui ont été cocus, derrière ils ont rencontré la femme de leur vie, c'est les plus heureux du monde, et ils disent heureusement j'ai été cocus. Donc je veux dire, quand il nous arrive quelque chose de grave dans la vie, il faut essayer de le prendre du bon côté, et de se dire si ça m'arrive, c'est pour une bonne raison.
0: C'est très optimiste et ça nous fait du bien d'entendre ça, Kevin Lévy.
3: Il faut.
0: Et Kevin, un petit mot juste sur le fait que vous venez donc proche du Vaucluse. Alors c'est Château-Renard, on est dans les Bouches-du-Rhône, mais vraiment on est à côté, ouais. Au niveau du Vaucluse. C'est la première fois que vous venez par chez nous?
3: Ouais, Château-Renard, en tout cas oui, c'est la première fois. Après j'avais joué à Avignon, j'avais fait un festival d'Opède le Vieux, j'avais fait pas mal de... Mais c'est la première fois que je viens à Château-Renard, je suis très excité, très content de venir.
0: Et si vous avez un petit mot à dire sur Avignon, ce serait quoi? Un souvenir sur Avignon?
3: Alors, en plus, mes grands-parents avaient une maison à Robion, je sais pas si vous connaissez, de l'île sur la Sorgue, de Gordes, etc. J'ai passé beaucoup de moments de mon enfance là-bas. Mais le festival d'Avignon, j'ai plusieurs. Ça a été des moments de succès incroyables parce que quand vous arrivez à vous en sortir et qu'il y a 2500 spectacles, c'est extraordinaire comme sensation. Et des moments très, très durs où ça marchait pas, où là, par contre, c'est très difficile. Vous m'entendez?
0: Ah mais oui, bien sûr, je vous écoute. Enfin, vous écoute toutes et tous.
3: Ah ben voilà.
0: Mais vous aviez fini, pardon. J'étais à fond. Je pensais qu'il y aurait une chute. Donc vous connaissez donc bien le coin. Ben on vous accueille bien volontiers de nouveau. Vous serez donc à l'espace culturel et festif de Château-Renard. C'est à la salle de l'Étoile. On se donne rendez-vous le mercredi 14 novembre à 20h pour votre tout dernier spectacle qui s'appelle Cocu. Merci Kevin.
3: Ouais. Merci à vous, prenez soin de vous.
0: Et bien sûr, prenez soin des autres. Et la chance du cocu, et ben franchement, moi, ça me donne un petit côté optimiste, tout ça. Ça fait du bien. À bientôt. Et tout de suite, c'est Sally qui nous rejoint en musique. La musique de retour pour Ici Vaucluse avec Carmel.

0: baiser qui vient d'une rose, c'était Cécile à l'instant. Et j'ai un très beau cadeau, une sortie pour 4 personnes pour vous, entre histoire et animation halloweenesque. On joue après Adèle Castillon qui arrive aussi juste après ça.
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0: s'est fait connaître avec son duo Vidéo Club et maintenant elle mène sa barque en solo, Adèle Castillon, et elle défend ses tout derniers titres comme celui-ci, Été avec toi qu'on vient d'entendre un petit peu partout en France. Elle passe notamment à Marseille le 19 mars prochain et à Nîmes le 27 mars.
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0: Et à vos côtés sur les routes vauclusiennes à 18h29. Écoutez, tout roule pour le mieux, à part évidemment bien sûr les petits points de perturbation de fin de journée. Mais sinon, il n'y a vraiment rien à vous signaler d'anormal. Si jamais il se passe quelque chose, c'est à vous de nous le dire. Comme ça, on est une grande communauté. On en fait profiter tout le monde. Le 04 90 14 04 04, vous l'ajoutez directement dans vos téléphones. Vous pouvez nous passer un coup de fil ou même nous écrire ou nous laisser un vocal via l'application WhatsApp par ce même numéro, même un 04 90, et oui, ça marche aussi, 04 90 14 04 04. Ça c'était pour les routes. Et puis au niveau de nos gares, notamment l'Avignon TGV, le TGV vers Paris de 18h14 à 1h de retard, et pour Avignon Centre il y a un seul train qui est en retard, c'est celui vers Marseille à 19h51, il observe déjà 10 minutes de retard, donc c'est à surveiller si jamais le temps augmente.
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0: Stevie Wonder à l'instant avec Pastime Paradise. Le temps que Nathalie se gare bien comme il faut, elle a décroché le téléphone, elle nous rejoint et elle remplace ses places pour le château de Mornas, la forteresse de Mornas. Bonsoir Nathalie.
1: Bonsoir à toute l'équipe.
0: Donc ça y est, c'est bon, vous êtes bien garée, hein, vous me l'avez dit.
1: Oui, je suis sur la gauche de la route.
0: Vous êtes sur... Alors par contre, c'est un peu bizarre que vous soyez sur la gauche de la route, normalement on se gare à droite.
1: C'est ça, je suis dans le sens inverse, le soleil, il est magnifique le soleil.
0: D'accord, alors là c'est un camoulox ce que vous venez de me faire. Il y a de très beaux soleils, mais vous êtes mis de l'autre côté de la voie. Bon,
1: oui,
0: écoutez, tant que vous êtes en sécurité et que les autres le sont aussi, tout va bien.
1: Oui, oui.
0: Je vous demandais si une chimère, c'est une créature fantastique et malfaisante représentée par une tête de lion, un corps de chèvre et une queue de serpent ou de dragon. Vrai, faux?
1: Ah, c'est vrai, c'est vrai, c'est vrai. C'est
0: vous
1: vrai.
0: Le saviez ou c'est parce que vraiment vous êtes dite jamais elle aurait l'idée de faire une question aussi folle?
1: Ben, une question aussi folle, elle pourrait avoir qu'un vrai, de toute façon.
0: Pas folle, la guêpe. Bravo, Nathalie. Vous allez pouvoir profiter de la forteresse de Mornas. Elle est ouverte, bien sûr, toutes les vacances avec tout plein d'animations. Il y a des chimères, justement. La journée à thème, c'est sorcières, contes et chimères. C'est ce dimanche. Et vous allez pouvoir y aller. Deux adultes, deux enfants. Allez, pas belle la vie.
1: Merci infiniment.
0: Et merci qui?
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0: Yes, bonne soirée. Repartez en toute sécurité du côté gauche de la route, hein, Nathalie.
1: Oui.
0: Voilà, on fait attention.
1: À bientôt, merci infiniment.
0: À bientôt, Nathalie. Bye bye.

0: Oshi. Yes, Oshi qui revient avec Je partirai. Elle revient avec, très marquée de ses expériences personnelles avec un tout nouvel album. Des titres comme L'avenir d'après, À ta santé, consentement ou encore Santé mentale. Elle va défendre ses titres lourds de sens partout en France dès l'année prochaine. Et sa tournée démarre tout près de chez nous, à Aix-en-Provence. Ce sera à l'Arena du Pays d'Aix le jeudi 4 février. Après la musique, place à la télévision.
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0: Et c'est avec vous, Patrice Gascoigne. On vous retrouve tous les soirs dans les coulisses télé. Aujourd'hui, Patrice, vous êtes faufilé dans les coulisses de l'émission de M6. La France a un incroyable talent. Ça tombe bien parce que juste après, nos invités qui vont venir sur Avignon sont passés par cette émission-là. Mais bon, là, ce ne sont pas de nos invités dont on parle parce que vous êtes tombé sur une certaine Hélène Segarra.
3: En regardant La France, un incroyable talent, vous savez que tout est possible, même de voir un talent revisiter cette comptine.
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3: On entend les petits rires d'Éric Antoine dans cet extrait. Est-ce que cela veut dire que ce talent sera retenu par le jury de La France, un incroyable talent? Pour ça, il faut regarder l'émission de ce soir sur M6. La saison 21 a débuté la semaine dernière et se poursuit avec toujours aux commandes Karine Lemarchand. Et pour décider de l'avenir des talents, ils sont toujours quatre. Éric Antoine, donc, Sugar Sammy, Marianne James et Hélène Segarra. L'une des particularités de cette saison, c'est qu'il y aura beaucoup plus d'émissions en direct, sans filet pour les artistes. J'ai demandé à Hélène Segarra si elle redoutait ses futurs directs ou si au contraire, elle avait hâte de vivre l'émission dans ces conditions. Hélène Segarra.
5: Alors je ne redoute pas le direct parce que je pense que c'est très intéressant de pouvoir laisser place à la spontanéité, à l'émotion non calculée, étant donné qu'on ne sait pas ce que les artistes nous présentent pour un deuxième passage. Pour nous, ça donne lieu à des vraies surprises, à des vraies émotions totalement surprenantes et imprévues.
3: Et comment vivez-vous le fait de laisser une partie du pouvoir de décision au public, Hélène Segarra ?
5: Les nouvelles règles de La France, un incroyable talent, et le fait que là, le public va pouvoir voter beaucoup plus tôt que prévu dans le processus, moi, c'est quelque chose que j'aime vraiment. Je trouve que c'est une très bonne idée, d'abord parce que le public intervient plus tôt, parce que souvent, même si nous quatre, on est très différents et qu'on représente un panel différent, mais malgré tout, parfois, le public ne comprend pas nos décisions ou ne voit pas les dessous des choses. Et là, je pense que le fait de donner la parole au public et de le rendre responsable de ses choix, pour moi c'est un soulagement honnêtement, parce que de toute façon je pense qu'un grand talent fait l'unanimité en général, pas seulement pour le jury mais pour le public aussi. Le public ne se trompe pas, il passe rarement à côté d'un grand talent, donc je pense que c'est une très bonne chose.
3: Hélène Segarra qui se confie sur cette nouvelle saison de La France, un incroyable talent qui se poursuit sur M6.
0: Et on va le regarder avec attention. Merci beaucoup Patrice Gascoigne, parce que La France a un incroyable talent, mais justement nos invités y ont participé. C'est qui arrive là dans quelques minutes. Ils font le tour du monde grâce à leur spectacle qui mêle illusion, technologie, digital, magie. Ce sont les French Twins, donc jumeaux français hein, si on traduit. On les retrouve, on retrouve l'un des deux frères, c'est Tony, juste après Dead or Alive.

0: va super, et vous-même, merci d'être avec nous ce soir.
1: Ça va très très bien, merci. Ben là, on est, pour tout vous dire, on est dans un aéroport, on atterrit de New York, donc...
0: Eh bien justement, ben voilà, vous êtes en plein dans cette magnifique tournée, mais en même temps vous avez un magnifique spectacle, on va en parler. Jordan et vous êtes jumeaux, hein, sur scène, vous embarquez vraiment ce public dans ce véritable show truffé d'illusions, de performances. Vous avez un écran géant derrière, vous donnez vie aux objets qui sont dessus. Quel est le tour le plus difficile pour vous à exécuter ?
1: À contrôler les objets à distance, c'est sûr que quand on contrôle des téléphones à distance qui se mettent à sonner, qui se mettent à bugger ou déverrouiller le téléphone d'un spectateur, ce genre de choses, c'est vrai que c'est toujours un peu un challenge, parce que problème de réseau, problème de téléphone, problème de plein de choses. Et ça, on mélange la magie, l'illusion, la technologie, plein de choses en même temps. Donc il y a toujours, c'est vrai, une petite chance ou une malchance qui peut se passer sur chaque. En tout cas, ça s'est toujours bien passé.
0: Ça s'est toujours bien passé. Bon, mais tant mieux. Et on espère qu'à Avignon, ce sera la même chose, évidemment. Juste un petit mot justement par rapport à Avignon. Est-ce que c'est la première fois que vous allez monter sur une scène vauclusienne ?
1: Alors oui, c'est très intéressant parce que vous savez, tous les ans, il y a le Festival d'Avignon. On ne l'a jamais fait.
0: Oh.
1: On ne l'a jamais fait, le Festival d'Avignon, parce que techniquement, les écrans géants, etc., c'est pas pratique par rapport à notre spectacle et comment se passe le Festival d'Avignon. Donc, ce sera la première fois qu'on viendra à Avignon. Donc, c'est génial parce que tout le monde nous dit « Ouais, mais t'as pas fait le Festival d'Avignon ?» Non, on va aller vraiment à Avignon. Quand il y aura tout le monde, on va venir à Avignon pour faire un show pour les gens qui viennent nous voir, hein, nous, et pas qui viennent juste pour un festival en général. Donc avec grand plaisir pour les rencontrer à la fin de l'année.
0: Ah, c'est super. Ben justement, est-ce que vous avez un petit mot à leur dire? Là, ils vous écoutent toutes et tous.
1: Alors, Avignonnais, Avignonnaise, c'est comme ça qu'on dit ou pas?
0: Exactement, bravo.
1: Alors, Avignonnais, Avignonnaise, soyez prêts, tenez-vous prêts. Venez avec vos téléphones, venez avec votre famille, venez avec vos enfants, venez avec vos copains, vos amis, parce qu'on va vous en mettre... plein les yeux.
0: Ça, on vous fait bien confiance pour ça, hein, bien sûr, Tony. Et puis alors, Vauclusien et Vaucluseienne, Avignonnais et Avignonnaise, mais Vauclusien et Vaucluseienne, venez pour vous donner l'eau à la bouche, tapez French Twins dans votre moteur de recherche et vous regardez la bande-annonce. Vraiment, ça vaut le détour. Merci, Tony, d'avoir été avec nous.
1: Avec plaisir, vous venez, vous, hein?
0: Ah, mais bien sûr. Bonjour. Mais je le note aussi. Je suis avec mon téléphone et vous avez dit de les prendre, hein, donc je le prends.
1: Exactement, je crierai votre prénom dans la salle si vous n'êtes pas là, attention. Hein.
0: Écoutez, c'est promis, là, hop, je me le note. Et oui, on le note au samedi 14 novembre et ce sera à Confluence à Avignon.
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0: C'est signé Icar. Bonjour, pardon, merci, de Céline Dion. Céline Dion qui d'ailleurs doit se préparer là pour monter sur scène. Elle monte sur scène à Paris ce soir et ses deux derniers concerts de cette slave, on va dire, d'automne. Ce sera vendredi et samedi et ensuite elle reviendra en mai, toujours à Paris mais à la Défense Arena pour 10 nouvelles représentations à partir du 8 mai. Bon, si vous n'avez pas vos places, eh bien écoutez, je pense qu'il y a pas mal de lives qui vont sortir. On pourra aussi la suivre sur internet et elle a posté aussi pas mal de choses sur son Instagram et sur sa page Facebook. 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Et oui, et la musique aussi, vous pouvez l'écouter en direct ou en replay. Là, dans quelques secondes, c'est Alain Bachung qui arrive, Ma Petite Entreprise.
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0: Alain Bachung, à l'instant avec Ma Petite Entreprise. Et juste après vos infos, il y a Décibel qui arrive, Émilie Mazoyer qui invite ce soir Charlotte Cardin. Elle présente son nouveau single Memories.
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0: Une très belle soirée avec nous à l'écoute d'Ici Vaucluse. Il est 19h. Ensuite, vos infos suivies de notre météo locale et de Décibel.
2: Vers une mise en examen pour tentative d'assassinat en relation avec une entreprise terroriste. Trois juges d'instruction sont saisis pour l'enquête concernant le collégien de 14 ans qui a tiré sur le principal et une enseignante de son collège d'Aubagne lundi matin. Sa garde à vue est terminée, Yannick Falt, et on en sait plus sur son mobile après un communiqué du parquet national antiterroriste.
3: L'adolescent a reconnu les faits et a même avoué avoir mûri son projet depuis plusieurs mois, tout en contestant avoir voulu tuer les personnes ciblées, notamment le principal du collège et l'enseignant de 37 ans qui ont été blessés. L'élève de 3e parle de volonté de vengeance en raison d'un harcèlement à la fois par ses professeurs et ses camarades. Preuve de sa détermination, le collégien qui était intégral. Il avait aussi avec lui un couteau pliable, l'étui à guitare dans lequel était dissimulé le fusil de chasse, contenait par ailleurs une écharpe, trois cagoules, trois vestes polaires, un keffier et un téléphone portable. C'est l'exploitation de ses réseaux sociaux qui a permis aux enquêteurs d'en savoir plus sur son profil, notamment sur sa proximité avec une mouvance glorifiant les tueries de masse. Les examens menés pendant sa garde à vue n'ont pas mis en évidence de pathologie psychique.
2: Yannick Falt, quasiment 8000 personnes interpellées en quelques semaines dans le cadre du mouvement lycéen. C'est le bilan dévoilé tout à l'heure par le ministère de la Justice et parmi ces manifestants arrêtés, 85% sont mineurs. À titre de comparaison, c'est quasiment deux fois plus de personnes arrêtées qu'au moment du mouvement contre le CPE en 2006. Le traitement des jeunes manifestants qui met en colère notamment l'acteur Omar Sy. Il s'est exprimé ce matin sur France Inter, on l'écoute.
4: Quand je vois ce qui se passe aujourd'hui en France avec ce mouvement des lycéens là, et qui est une petite lumière au final, parce que qu'est-ce qui se passe? C'est nos mômes, c'est l'avenir de notre pays qui est en train de dire à un pays qui est complètement à la dérive, j'ai un cap. Écoutez-nous, on sait à peu près où on a envie d'aller nous demain, parce que ce pays-là, ça va être le nôtre. Donc, quand je vois qu'on réagit pas à ça, et que le réflexe, c'est de leur empêcher de parler, ou leur taper sur la gueule, ou même de les mettre les uns en face des autres pour faire des combats d'enfants, je trouve ça lamentable. Et je me dis, mais où sont les responsables? Quelle est notre part à nous, adultes, parents?
2: Si, Omar Sy, interviewé par Sonia De Villers sur France Inter. Et depuis le début du mouvement, 248 élèves ont été blessés, 937 policiers et gendarmes également blessés, dont 40 dans la seule journée d'hier. D'après Sébastien Lecornu, et l'Éducation nationale enregistre son plus lourd bilan de personnel blessé, 149 personnes concernées. Dans ce contexte, le syndicat Alliance Police Nationale annonce porter plainte contre l'État pour mise en danger de la vie d'autrui. À Nantes, le hall d'entrée du lycée Nelson Mandela avait été ravagé par un incendie lors d'un blocage. Des images qui avaient marqué les esprits. Sa réouverture partielle est désormais envisagée pour le 16 novembre prochain. D'ici là, les élèves vont continuer de suivre les cours à distance. Un garçon de 12 ans est mort dans un accident de trottinette électrique à Toulon aujourd'hui. D'après les premiers éléments de l'enquête, il a percuté un poteau alors qu'il ne portait pas de casque. Duralex sera le verre le plus vert au monde. C'est le message de son nouveau repreneur Cédric Meston, choisi aujourd'hui par le tribunal de commerce d'Orléans. Il mise sur la transition énergétique de l'usine pour sauver cette marque bien connue des Français. Son offre préserve près des deux tiers des emplois, mais une soixantaine de salariés restent sur le carreau. Les pensions de retraite complémentaires du privé revalorisées à compter du 1er novembre prochain, plus 1,4% après une réunion concluante de l'Agirc-Arrco. Et puis, grosse soirée pour les supporters du PSG. Le club de football affronte dans quelques heures Manchester City en deuxième journée de Ligue des Champions. Bonsoir Bruno Salomon.
5: Bonsoir.
2: Bruno, premier grand match de la saison pour le Paris Saint-Germain face à un club qui ne lui réussit pas forcément.
5: Oui, effectivement, ce Paris Saint-Germain qui a les plus grandes difficultés à venir s'imposer ici du côté de Manchester City dans l'Etihad Stadium. Jamais le PSG dans son histoire n'a réussi cela. Donc on espère ce soir que le PSG va réussir à renverser une équipe avec ses stars, Erling Haaland ou encore Ryan Cherki ou Gianluigi Donnarumma. C'est un match en tout cas XXL qui attend ce PSG. C'est peut-être le premier vrai gros test de la saison pour ce Paris Saint-Germain qui pour le moment a affronté le Slovan Bratislava en Ligue des Champions, et c'est tout. Ils les avaient battus 6 buts à 1, mais ce soir Paris va jouer face à bien plus costaud et ça va être bien plus intéressant d'analyser ce qui va se passer ce soir ici du côté de l'Etihad Stadium. Et vous l'entendez peut-être dernier mois, mais les supporters parisiens sont en train d'arriver. Ils seront 3000 à venir encourager face à 60 000 Anglais.
2: Merci beaucoup Bruno Salomon, PSG Manchester, coup d'envoi de la rencontre à 21h. Merci d'écouter ici. La météo, le ciel va rester dégagé.
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2: La météo, le ciel va rester dégagé ce soir et demain, beau ciel bleu sur une large partie de la France après des températures exceptionnellement douces pour une mi-octobre. Ça va continuer demain entre 11 et 17 degrés dans les terres le matin, autour des 18 sur la façade atlantique, jusqu'à 20 degrés dans le sud. Et l'après-midi, il fera 21 degrés à Lille et Cherbourg, 21 aussi à Belfort, 22 à Marseille, 23 à Paris, 25 à Nantes, 25 aussi à Toulouse et même 28 degrés attendus à Tarbes.
0: Et un œil sur notre soirée et journée de demain, c'est plutôt frais et dégagé ce soir, avec un mercure qui affiche 18 à Sainte-Cécile-les-Vignes et Mazan, 17 à Avignon, 16 dans le Luberon. Il n'y a pas de vent aussi, tout comme demain. Et on va se lever avec un beau ciel bleu parsemé de nuages dans la vallée du Rhône, mais ils se dissiperont au fil de la matinée. Un mercure sensiblement identique à ce soir. Et pour les maximales, on va pouvoir compter sur un bon 24-25 degrés de moyenne dans l'après-midi. Belle soirée avec ici Vaucluse.
2: Ça, évidemment, dès le lendemain, dans Décibel.
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2: Feel Good, c'était la chanson phare du deuxième album de Charlotte Cardin. Le troisième, porté par Tant pis pour elle, The Way We Touch. Et puis la toute nouvelle chanson Memories, qu'on écoutera tout à l'heure avec Charlotte Cardin. Elle est notre invitée dans Décibel. Bienvenue, les amis. Bienvenue avec la nouvelle du jour, et j'avoue que ça m'a fait des petits frissons quand j'ai appris ça. Notre cher Paul McCartney est fan de Céline Dion. Ah bah oui, c'est comme ça. Il a fait le voyage à Paris pour assister au concert de Céline. Alors, il y a plein d'Américains aussi qui l'ont fait, hein. Rihanna, Michelle Obama. Mais personne n'a annoncé une collab avec Céline Dion, ce qui est le cas de Paul McCartney. Il a dit sur ses réseaux sociaux qu'il était ravi qu'elle fasse partie de son projet High in the Clouds. C'est un film musical basé sur un... à la partie sa participation de Lady Gaga, de Lionel Richie, très classe, Alain Chabat. J'adore cette idée que Alain Chabat soit au milieu de cette myriade de stars américaines, ça lui va tellement bien. Et donc il y aura aussi notre chère Céline Dion. Bref, tout ça pour dire que le prochain projet de Paul McCartney est hyper réjouissant et je vous propose de fêter ça en écoutant un bon Live and Let Die. 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

0: quelle merveille. Live and Let Die, Paul McCartney et les Wings.
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0: Il est temps, les amis, de vous parler de notre coup de cœur du jour. Il s'agit d'une artiste. Alors, elle écrit les paroles, elle compose la musique, elle joue de la guitare et elle chante. Elle est plutôt rock, ça, ça nous plaît bien. Et son nom, c'est Izzy Maria. Elle est originaire de Cherbourg, mais voilà, installée à Paris depuis un petit moment. Le rock, c'est vraiment son truc. Et son premier EP, Rockstar, chapitre 1, est sorti le 25 septembre dernier. Izzy Maria, s'il y a un chapitre 1, c'est sans doute qu'il y aura un chapitre 2. Mais voilà, prenons l'histoire au début et découvrons-la sur sa moto. Izzy Maria, c'est le coup de cœur ce soir de Décibels.

Alors, elle est trop forte, hein. Easy Maria, Rockstar chapitre 1, son premier EP est disponible. Et pour celles et ceux qui nous écoutent à Paris, sachez que Easy Maria sera en concert le 2 décembre prochain à La Boule Noire. Chanson de Charlotte Cardin, Memories. Charlotte Cardin qui a cassé Internet hier en annonçant la sortie de son troisième album, Midnight, Mon Amour. Elle vous en parle dans quelques secondes, ici et nulle part ailleurs.

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1: Ça y est, elle est arrivée, je vous promets, Charlotte Cardin, depuis le début de l'émission. Bonsoir Charlotte.
2: Bonsoir.
1: Alors, c'est une actualité extrêmement réjouissante. Hier, tu as annoncé la sortie de ton prochain album. Il y a une nouvelle chanson, il y a plein de belles choses qui arrivent, on est vraiment ravis. Est-ce que c'est une belle période pour toi aussi?
2: Ah, c'est merveilleux, c'est tellement excitant d'annoncer de la nouvelle musique, d'annoncer ce troisième album sur lequel je travaille depuis 3 ans maintenant. Ouais. Donc c'est de la nouveauté, c'est un souffle de fraîcheur dans ma vie. Ouais, je suis très contente.
1: Formidable. Alors, on avait déjà quelques indices sur ce troisième album, Charlotte, à savoir Tant pis pour elle.

0: enquêtrice. Les experts Paris. On en tire comme conclusion que le nouvel album sera à nouveau bilingue, du français et de l'anglais, et qu'il y aura beaucoup, beaucoup d'histoires d'amour.
1: Oui, carrément. Énormément d'amour. Oui,
0: oui, c'est l'idée. On avait parlé la dernière fois du fait que écrire en français, c'était un cap qui n'avait pas été facile à passer, mais qui est désormais quelque chose de très gratifiant pour toi. Là, sur donc cette longue période où tu as préparé l'album, tu t'es quand même pas détaché de l'anglais. Tu avais envie de garder les deux.
1: Oui, ouais. Ben j'avais envie de garder les deux et d'encore plus faire rencontrer ces deux langues. Oui. Dans lesquels je crée et que je m'exprime depuis très très très longtemps. J'avais fait des projets un peu plus individuels en français et en anglais, mais là c'est la première fois que je fais un album qui est carrément bilingue et qui marie les deux langues sur plusieurs titres et qui marie les deux langues vraiment à 50-50 sur l'album, quoi.
0: Alors, dans la préparation de cet album, il y a eu des tournées, il y a eu des concerts dans des stades énormes. Il s'est passé beaucoup de choses dans ta vie artistique. Il y a eu un épisode qui, j'imagine, a été très douloureux pour toi, parce que quand on dit à une chanteuse, là, il faut plus chanter pendant un mois pour réparer ta voix. Alors voilà, il y a tous ces épisodes-là qui sont enchaînés, des grandes joies, des grandes peines. Ouais. Ça a un impact sur la musique que tu crées ou pas?
1: Ah, carrément. Carrément. Et en fait, ça a été un processus un peu différent des autres albums, justement pour ça, parce que j'ai tellement vécu de choses dans les dernières années. Ben oui. Moi, avant qu'il y ait tout cet engouement autour de ma chanson Feel Good, je pensais que j'allais prendre un an vraiment juste faire un album et me consacrer à la création. Mais au final, j'ai une chanson comme ça qui a explosé à la radio en France et donc qui m'a fait vivre plein de choses incroyables. Et évidemment, ben, ce que je vis influence aussi ben, ma création et ouais. les choses qui m'inspirent. Donc, c'est un album qui a eu un processus un peu plus long, mais évidemment teinté de mes joies, de mes peines et de toutes les émotions entre ça aussi, quoi.
0: Ah oui, bon. Et tout va bien maintenant pour ta voix?
1: Ça va bien, je suis de retour. J'ai été en repos vocal pendant un mois, même un peu plus.
0: C'est silence total ou tu pouvais quand même un peu chuchoter?
1: Pendant quelques semaines, ça a été silence total, mais total. Ça m'était jamais arrivé de me blesser les cordes vocales de cette façon-là. Et donc après, progressivement, j'ai recommencé à parler comme ça. Mais ouais, ça a été une grosse blessure. Mais maintenant, je suis guérie. Mes cordes vocales sont lisses et prêtes à vous chanter plein de chansons, là.
0: Génial. Alors, il y en a une que l'on va écouter maintenant. Mm-hmm. Elle est sortie la semaine dernière. Elle s'appelle Memories, souvenirs. C'est bien, moi qui parlais des bons et des mauvais souvenirs de ces trois dernières années. Qu'est-ce que tu peux nous en dire avant qu'on l'écoute, pour celles et ceux peut-être qui seraient passés à côté la vendredi dernier, qui découvriraient ce soir cette nouvelle chanson? Déjà, elle est bilingue, comme quoi, voilà.
1: Déjà, elle est bilingue, effectivement. Ben, c'est une chanson sur ces histoires qu'on se ressasse en boucle dans notre tête, ces histoires amoureuses qui, plus on les rejoue comme un film dans notre tête, ben, plus notre propre souvenir se modifie, plus il est teinté par notre implication émotionnelle dans ce souvenir précis-là. Et donc, voilà, c'est un peu sur ces pensées en boucle qui nous hantent.
0: Memories, la chanson, vous allez l'écouter en boucle, ça c'est sûr, et elle va vous hanter comme un gentil fantôme. Charlotte Cardin est de retour. Memories, souvenirs.

0: La nouvelle chanson de Charlotte Cardin, Memories, Souvenirs. Charlotte, waouh, je comprends pas comment vous chantez comme ça. J'essaye de chanter vos chansons. Non, mais comme tout le monde, Feel Good par exemple, j'essaye de la chanter. Hein. You make me feel good. Et ça a l'air simple, mais pas du tout. C'est des techniques incroyables. Je sais pas, à quel âge vous avez réalisé que vous aviez une voix pas comme les autres?
1: J'ai réalisé que j'adorais chanter très, très, très jeune. Et c'est ma mère qui a constaté que j'avais une bonne oreille, je pense, pour une enfant. C'était vraiment quand j'avais 3-4 ans.
0: Vous chantiez déjà juste?
1: Déjà juste, selon ma mère et selon des petites vidéos qu'on a conservées et tout. Mais après ça, j'ai pris des cours de chant pendant très longtemps. J'ai travaillé mon timbre. Mais chanter m'a toujours amené énormément de joie. Ça a toujours été une façon de m'exprimer qui faisait partie de moi vraiment dès ma plus tendre enfance.
0: C'est un cercle vertueux, parce que alors, ça nous fait un bien de vous écouter. Et donc la grande nouvelle, Midnight, mon amour, le nouvel album, le 29 janvier 2027. Autant dire que cette année prochaine, voilà, ça annonce extrêmement chargée. Alors tant qu'on vous a sous la main, Charlotte, puisqu'on est sur une carrière internationale, donc quand elle est là, on l'attrape et on ne la lâche plus. Racontez-moi comment ça se fabrique, une chanson de Charlotte Cardin. Vous avez votre signature vocale, on vous reconnaît tout de suite, mais il y a aussi un style que vous avez vraiment affiné là, entre le dernier album et aujourd'hui. Comment on fabrique ça?
1: En fait, j'ai un partenaire créatif principal qui s'appelle Jason Brando, et donc la plupart des chansons, je les crée vraiment main dans la main avec Jason. On est deux auteurs sur la plupart des chansons, et en fait on adore avec Jason parler de, déjà on est des amis depuis presque 15 ans, ça fait très très très longtemps qu'on travaille ensemble, qu'on est très proches, et donc on connaît tout l'un de l'autre. Et on adore parler de psychologie, on adore aller vraiment, vraiment très profondément dans l'analyse de nos émotions, de certaines situations qui sont très, très précises. Et donc, une session de songwriting avec Jason et moi, c'est vraiment, on parle pendant 90% de la session.
0: Une discussion.
1: C'est vraiment une discussion hyper profonde. Ouais. Il y a beaucoup d'humour aussi, on rit énormément ensemble. Et je dirais un 10% où on crée et où ces conversations-là nous inspire vachement à créer et à jouer, à être libre avec les styles musicaux qu'on explore. Jason ouvre pour moi vraiment un genre de terrain créatif qui me permet vraiment de me sentir hyper libre et jamais jugée non plus quand je lui parle de toutes sortes de situations, toutes sortes d'émotions. Et donc, on aime aller très profondément dans l'analyse psychologique ensemble.
0: Oh, incroyable! ça m'intéresse vraiment parce que vos chansons ne ressemblent aux chansons de personne. Mais voilà, votre méthode aussi est assez unique. Pour le coup, c'est fou quand même. J'adore cette histoire. Donc, Midnight, mon amour, beaucoup de conversations, beaucoup d'histoires d'amour. On l'a dit, beaucoup de temps, 3 ans. Est-ce qu'il manque un ingrédient là dans ce que j'ai dit? Est-ce que la scène aussi a beaucoup influencé?
1: La scène influence, oui, effectivement, influence la façon déjà que j'approche le songwriting, parce que pour moi, jouer live, c'est là où ma musique prend tout son sens. Ouais. Et la musique en général, je trouve que quand elle est partagée en contexte live, il y a tellement des belles choses qui se passent. Et donc, oui, c'est vrai que je pense aussi à l'expérience live quand j'écris. Mais cet album-là, j'avoue que la chose à laquelle on n'a peut-être pas touché, c'est que c'est mon album qui est le plus... C'est un album qui est nocturne pour moi. C'est un album qui explore vraiment ces parties de nous qui font surface quand le soleil se couche. Ces parties que peut-être que parfois on a tendance à cacher dans la vie de tous les jours, mais on parle beaucoup de rêves, beaucoup de fantasmes, beaucoup de ces parties de nous qui sont refoulées parfois au grand jour, mais qui refont surface la nuit. Donc ça a été une exploration un peu de tout ça, cet album.
0: D'où le Midnight, Minuit, mon amour. Nouvel album de Charlotte Cardin qui sortira le 29 janvier prochain. Déjà disponible, donc la nouvelle chanson Memories que vous venez d'entendre et que vous écouterez régulièrement sur votre radio ici. Charlotte, on vous garde encore un petit peu.
1: Avec plaisir.
0: À tout de suite.
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3: La santé mentale, on en parle dans le Vaucluse. Dans le cadre des semaines d'information sur la santé mentale, jusqu'au 18 octobre, les bénévoles de l'opération En voiture Psy Simone installent leur caravane sur les marchés pour aller directement à la rencontre des habitants et faire tomber surtout les préjugés autour des troubles psychiques. Le premier rendez-vous, c'est ce vendredi, le 16 octobre, sur le marché de Carpentras, de 7h à 13h. L'occasion de venir papoter, participer à un quiz et découvrir quelques surprises aussi, puisque l'ambiance, elle est vraiment sympa. Et puis, ce samedi, le 17 octobre, la caravane s'installe sur le marché Chabran, à Avignon, de 7h à 13h. La journée se poursuit à Avignon avec un café-rencontre destiné aux aidants, de 14h à 16h à la Brasserie des Arts. Deux journées pour parler, échanger, s'informer et surtout faire avancer la déstigmatisation des troubles psychiques.
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0: On va pas se mentir, hein, quand il y a une raison de se réjouir, on se jette dessus. Et là, en l'occurrence, le retour de la divine Charlotte Cardin. Rebonsoir Charlotte.
4: Bonsoir.
0: C'est évidemment une excellente raison de se réjouir. L'album Midnight, mon amour, qui sortira à la fin du mois de janvier. Et cette nouvelle chanson, Memories, qu'on adore.

0: jardin. Il est temps de faire des choix, Cornélien. C'est un petit questionnaire, il faut choisir ou m'envoyer balader et refuser de choisir. C'est tout à fait possible, Charlotte. Là, vous avez déjà eu les deux, mais je demande, une victoire de la musique ou un disque d'or? Qu'est-ce que vous préférez?
1: Oh, mais c'est dur, mais là, je me dis... les deux font vraiment plaisir, mais c'est vrai qu'un disque d'or, c'est génial parce que c'est le public qui directement écoute ma musique. Après, la victoire de la musique, c'est une très, très belle consécration aussi, très belle reconnaissance. Donc, c'est très dur de trancher pour celle-ci, j'avoue.
0: Alors, on choisit pas. Là, c'est peut-être plus facile. Couche tard ou lève tôt?
1: Je suis assez lève-tôt de manière générale, mais cet album-ci, le prochain Midnight Mon Amour, c'est un album vraiment couche-tard.
0: Ouais. Donc vous avez vivre cette vie-là pour écrire ce genre de chansons, il faut les écrire plutôt la nuit, vraiment
1: un peu, ouais, je pense que c'est des chansons qui ont été très inspirées par la nuit, mais c'est vrai que si je regarde l'ensemble de ma vie, d'habitude je suis plutôt lève-tôt, mais là pour cette vague créative, c'était plutôt couche-tard.
0: Vous préférez perdre votre téléphone portable ou perdre votre mot de passe Instagram?
1: Waouh, le choix difficile. Je préfère perdre mon mot de passe Instagram parce qu'après, on peut le retrouver facilement. Il nous envoie un courriel, non? Avec notre...
0: Sûrement, le compte de Charlotte Cardin, il doit être un peu bien traité quand même. Parce qu'il y a tellement de followers, j'avoue. Vous préférez sauter un repas ou faire une nuit blanche?
1: J'aime pas sauter les repas, j'avoue. Les nuits blanches, après, ça dépend si c'est pour écrire de la musique.
0: Toujours là.
1: Ça me plaît, mais je pense que je préfère une nuit blanche.
0: L'intelligence artificielle, ami ou ennemi?
1: C'est dur. C'est vrai que ça me fait un peu peur, j'avoue, l'intelligence artificielle, surtout parce qu'on entend plein de choses et on dirait vraiment que c'est le début de quelque chose et c'est monstrueux. En même temps, au début, je trouvais ça excitant parce que je me disais, c'est super chouette pour comme moteur de recherche pour plein de trucs. Oui. Mais j'avoue que là, ça commence à me faire un peu peur, ouais.
0: Voilà. Ouais. Imaginez, vous vous réveillez demain matin avec une nouvelle voix. C'est une question que j'ai posée à Robert Charlebois la semaine dernière. Que vous répondez, Charlotte. Vous vous réveillez demain matin avec une nouvelle voix québécoise, Garou ou Céline Dion? Vous choisissez
1: Céline Dion, sans l'ombre d'une hésitation.
0: Vous êtes allée à son concert, alors à Paris, vous?
1: Oui.
0: Alors,
1: c'était exceptionnel. Ça m'a plu. C'est un understatement de dire que ça m'a plu. J'ai adoré. Adoré.
0: Alors, on vous propose de faire le Stade de France. C'est super, le son est génial, c'est plein à craquer. Vraiment, on vous propose le Stade de France parfait. Il y a juste un truc, il faut accepter de le faire en pyjama.
1: Accepter. J'accepte, mais surtout avec mon album Midnight, mon amour, ça peut vraiment être une vibe. Ouais, pyjama de satin, comme ça.
0: Et elle, une petite dernière pour la route. Si vous pouviez choisir n'importe quel super pouvoir, vous choisiriez lequel?
1: Ce serait celui de me téléporter n'importe où, à n'importe quel moment. Je voyage tellement, je suis entre deux continents, tout le temps, et ça me permettrait de voir les gens que j'aime quand je veux. Ce serait absolument ce super pouvoir que je voudrais.
0: On vous souhaite de la téléportation tant qu'on peut. Et on écoute Tant pis pour elle, puisque du coup, Tant pis pour elle, elle est sur
1: l'album
0: Midnight,
1: ouais,
0: mon
1: absolument,
0: amour.
1: Absolument.
0: C'était le premier extrait
1: ouais, voilà.
0: De ce nouvel album, et on l'aime toujours autant.

0: Oh là là, cette chanson, Charlotte Cardin, tant pis pour elle. Et le clip, qui était absolument incroyable, un clip en trois mouvements, hyper cinématographique. C'est vrai que ce qu'on a entendu aujourd'hui, donc Memories, là aussi, il y a quelque chose de très cinéma. Est-ce que c'est un fil que vous avez envie de tirer, et pour ce nouvel album, et même pour la suite de votre carrière, ce côté image, clip, film?
1: Oui, ben... C'est... Je suis très, très impliquée aussi dans les clips, dans tous les visuels qui sont associés à mon projet. Et pour le coup, cet album, ce prochain album, Midnight Mon Amour, est un album qui est très cinématographique, même dans sa musicalité, je pense encore plus que mes autres albums.
0: Même le titre donc, de l'album, Midnight Mon Amour, ça pourrait être un titre de film.
1: Ouais, j'ai vraiment eu du plaisir à jouer avec ces codes-là, et en même temps, j'approche aussi le songwriting comme on pourrait approcher aussi l'écriture d'un film. Pour certaines chansons, c'est un peu plutôt une comédie romantique, pour d'autres, c'est des drames. Et donc, oui, je suis inspirée quelque part de ma vie à moi, mais de manière générale, j'aime aussi beaucoup jouer avec les codes du cinéma pour créer des histoires comme ça qui nous font transporter et voilà que moi je peux raconter comme on raconterait un livre ou un film quoi.
0: Alors Memories, la nouvelle chanson, il y aura un clip à un moment, vous avez envie de
1: Memories,
0: ça
1: il y a un clip. Non seulement il y a un clip, mais il y a deux clips pour Memories, parce que on a une version en français de la chanson Memories, et on a une version en anglais aussi. Et on a fait deux clips qu'on a sortis presque en même temps pour ces deux versions de la chanson. Et en fait, l'histoire de, le concept de la chanson Memories, c'est vraiment ces souvenirs qu'on se rejoue en boucle dans notre tête. Et donc, ce qu'on a voulu faire avec ces deux clips, c'est deux clips qui sont très similaires, mais qui ont quelques petites différences. C'est comme deux personnes. Histoire et ces deux clips de danse, mais on a échangé les rôles, on a inversé les rôles dans les deux clips avec mon partenaire de danse, et donc c'est un peu comme quoi ces idées et ces souvenirs, ils changent toujours plus on se les rejoue dans notre tête, et on a voulu illustrer ça dans les clips.
0: Ah, c'est très très bon ça, donc les amis, ne ratez pas les deux clips de Memories. Je trouve ça très, très chouette artistiquement de donner autant de place aux clips, justement, alors qu'on vit dans une époque où il y a pas mal d'artistes, je pense pas qu'en plus ce soit leur choix forcément à eux personnel, mais qui ont dit non, on va pas avoir les moyens de faire un clip, on préfère sponsoriser des stories, etc. Enfin, il y a une économie qui est compliquée, et faire le choix de dire ok, moi on va dépenser de l'argent pour faire un clip parce que c'est important. Je trouve que ça fait perdurer. C'est un art, en fait, le clip musical.
1: Mm-hmm. Oui, puis c'est vrai que le point est très valide, que c'est pas nécessairement la chose que les gens regardent le plus non plus. Des fois, je fais une story qui a plus de views qu'un clip dans lequel j'ai mis des travail, mais n'empêche que pour moi, c'est hyper important parce que c'est un peu une extension de mon art, des histoires que je raconte. J'ai envie de montrer ces images-là et de prendre le temps, et aussi de m'entourer de créatifs qui m'inspirent, que ce soit des réals que j'aime, que ce soit des stylistes, des gens qui font du set design. Il y a tellement de gens hyper créatifs qui m'entourent dans la création de ces clips-là, et moi, ça me nourrit énormément. Mais par exemple, avec mon dernier album, 99 Nights, on n'avait fait aucun clip. On avait juste décidé de faire des tout petits, genre 8-9 secondes, qu'on appelait des visualizers, qu'on jouait en boucle, et ça avait été seule l'entièreté des visuels associés à cet album-là. Mais là, pour celui-ci, encore une fois, qui est plus cinématographique, qui raconte des histoires, c'est ça, qui sont plus dramatiques, plus colorées, j'avais envie de me lancer dans la création de clips à fond.
0: Je vous ai vu en concert cette année, Charlotte, et plusieurs fois. En festival, c'était super, festival Sœurs Jumelles, tout début de l'été. Et puis, on a eu la chance aussi de vous avoir, il y a quelques temps, à la Maison de la Radio et de la Musique, le fameux Ken Festival.
1: Ouais, c'était chouette.
0: Voilà, avec un concert où vous étiez au piano, comme ça, c'était très, très beau. Ça m'a fait penser à une de vos chansons d'il y a quelques années, c'était Les Jupes.

0: Et cette partie de vous, vraiment qui... Où la voix en fait tout. Et où voilà, vous chantez comme vous savez comme des chanteuses dans un justement dans un vieux film américain, des choses comme ça. Enfin voilà, il y a un côté très très dramatique que j'aime beaucoup dans ce chant Les Jupes et que j'ai retrouvé sur scène quand vous êtes au piano, etc. Est-ce que ça aussi, ça va faire partie de l'univers de Midnight, mon amour, ce côté vraiment votre voix, votre piano et assez peu finalement de choses autour.
1: Alors il y a certaines chansons sur l'album Midnight Mon Amour qui sont très simples dans leur
0: dépouillées
1: où j'ai voulu mettre voix de l'avant et juste qu'on se concentre sur l'histoire que je raconte mais on s'est aussi vachement amusé avec des productions qui sont un peu flyées sur d'autres chansons, donc on est un peu allé dans les deux directions et au final c'est un album que j'aime beaucoup parce qu'il m'a donné beaucoup de place créativement, justement de pouvoir orner les chansons de plein de sons que j'aime, d'instruments des saxophones, des instruments plus jazz, des prods plus électro et à la fois faire des ballades qui sont complètement dénudé de fioritures et d'extra.
0: Et est-ce que c'est ça justement la vraie récompense du succès, c'est de pouvoir avoir le temps et de pouvoir avoir cette totale liberté artistique, de suivre vos envies, vos instincts, parce que plus personne peut rien vous dire là. Non mais c'est génial. Est-ce que c'est ça? Parce que on dit oui, le succès. Alors oui, on vous reconnaît dans la rue et on va dans des beaux endroits, etc. Mais en fait, vous avez gagné la liberté en cartonnant avec l'album précédent.
1: Ouais. Ben pour moi, c'est exactement ça. Moi, c'est vrai. C'est une validation incroyable juste de continuer à plonger le plus profondément à l'intérieur de moi et de suivre mes instincts créatifs librement. Et c'est vrai que j'ai un public que je trouve incroyable parce qu'il me permet cette liberté. Et je sens que je suis accueillie quand j'ai des propositions qui sont en français, quand j'ai des propositions en anglais, des propositions plus électro, des ballades. Et tout ça fait partie de mon univers et je sens que j'ai un public qui accueille ces choix à bras ouverts. Et donc, j'en suis très reconnaissante.
0: Bras ouverts, cœur ouvert et oreilles grandes ouvertes, les amis. Préparez-vous, Midnight, mon amour. Le nouvel album de Charlotte Cardin sortira le 29 janvier 2027. On y est presque à l'année prochaine. Allez, courage. Et déjà disponible, donc, Memories, le troisième extrait de ce disque qu'on écoute régulièrement sur votre radio ici. Merci beaucoup, Charlotte.
1: Merci beaucoup, c'est très chouette.
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2: Et merci de nous avoir choisis pour passer votre mercredi soir. Charlotte Cardin parti. C'est l'heure du blind test, les amis. On va jouer ce soir avec François et avec Didier. Salut messieurs.
3: Salut,
2: bonsoir. Le cadeau de ce soir, eh bien, c'est le hors-série du Parisien. À propos de l'incroyable comeback de Céline Dion, on en parlait à l'instant avec Charlotte Cardin qui a dit que d'avoir aimé le concert, oui, c'était même peu dire, qu'elle avait absolument adoré le concert.

0: célébrons cette semaine sur votre radio ici, la semaine de la résilience, eh bien, il y a un poste de radio à gagner ce soir. Il y en a un tous les soirs hein, cette semaine dans Décibels. Pourquoi est-ce qu'on vous offre un petit poste de radio? Parce que en cas de cata totale, plus d'électricité, plus d'eau, plus de gaz, plus rien, plus d'internet, eh ben la radio, c'est le seul moyen de continuer à s'informer. Donc voilà, puisque nous boostons notre résilience, les amis, et eh bien l'un de vous deux, uniquement l'un de vous deux. De la même manière, un petit poste de radio bonus à gagner ce soir. Ah ouais, alors il faut donner tout ce que vous avez, ok messieurs?
1: Ok, ça va.
0: Allez, je compte sur vous, François et Didier. Le thème ce soir du Blind Test, c'est les étoiles. Alors, les chansons et les étoiles, on y va avec un premier titre, on cherche l'interprète. François et Didier, surtout, n'oubliez pas de me donner votre prénom avant de donner la réponse. On y va, première chanson étoilée. Oui. Dites-moi, qui chante?
1: Didier. C'est pas Joe Dassin?
0: Non.
1: François Paul Naref, machin. Ah, je suis allé trop vite.
0: Caramel demandé. Alors oui, Didier, parce que en vrai, sur l'intro, il y avait un petit côté country, Joe Dassin, complètement.
1: Ouais.
0: Mais
1: je suis allé trop vite, ouais.
0: C'était bien. Le premier point va chez François. Mais il nous reste encore d'autres chansons étoilées pour peut-être vous départager. Voici la deuxième. Dites-moi qui chante ça.

0: née sous la même étoile. Un point pour Didier. Sous quelle étoile suis-je née? Un point pour François. C'est donc sur ce dernier titre qu'on va savoir lequel de vous deux repart avec le poste de radio spécial Résilience, spécial Fin du Monde, que votre radio ici vous offre, parce que même quand le monde sera terminé, la radio continuera d'émettre. Oui, on sera avec vous jusqu'au bout, comme dans un film américain catastrophe. C'est promis. Et tous les deux, vous gagnez, on l'a dit, le hors-série du Parisien sur Céline Dion. Allez, c'est parti. Dernière chanson étoilée. Dites-moi, les amis, c'est qui ça?
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2: Didier.

0: Oui, ouais.
1: Mathieu Chédid aime la bonne étoile. C'est le D'accord. deuxième point pour Didier qui repart comme François.
0: Oh, allez.
1: Avec Bravo, le hors-série du Parisien consacré à Céline Dion. Et en plus, donc, parce que ça nous fait fort plaisir, le poste de radio spécial pour la semaine de la résilience. Et les amis, puisqu'on est dans les étoiles, David Bowie n'est jamais bien loin. Alors pour Didier, pour François, pour tous les résilients de France, de Navarre et du monde entier, David Bowie nous emmène dans l'espace avec son Starman qui va faire danser les kids. C'est ce qu'il raconte dans cette chanson merveilleuse. Voici David Bowie dans les étoiles.

0: Le David Bowie des années 70 et de l'album The Rise and Fall of Ziggy Stardust and the Spiders from Mars. On peut juste appeler Ziggy Stardust, tout le monde verra de quoi on parle.
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0: Et c'est déjà l'heure de la dernière chanson de l'émission. L'anniversaire du jour, c'est celui de Gérald de Palma, 59 ans aujourd'hui. Lui qui est né le 14 octobre 1967 à Saint-Denis, à La Réunion. C'est là qu'il vit encore, aujourd'hui. On lui souhaite bonne route. Oh, ça va, pardon, mais c'est vrai que quand ton plus grand tube, c'est sur la route, bah souvent les gens te souhaitent bonne route avec beaucoup de cœur. Et bon anniversaire, monsieur De Palmas.

0: Je sais pas si je préfère pas la fin dans cette chanson. Elle est tellement classe. Sur la route, Gérald de Palmas. Joyeux anniversaire à lui, 59 ans aujourd'hui. Merci à l'équipe de Décibel. Ce soir, il y avait Diana Alcide, Isaac Herman, Oumaïma Abbas, Iris Guitoni, Thierry Boffa et Mélodie Chaïb. 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
0: Et sur votre radio ici, 20h tout pile. Bonne soirée les amis.
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4: Bah bien sûr qu'on est là, salut à tous, très bon début de soirée. Si vous avez envie de vous poser, de vous détendre, bienvenue au cœur de cette heure de tranquillité et d'évasion. On va voyager partout en France grâce au parcours inspirant d'un invité qui nous permet de mieux comprendre qui il est grâce aux lieux, aux endroits, aux villes et aux régions qu'il ou elle a pu traverser durant son parcours. Nous irons à votre rencontre ce soir en région, dans le Val-de-Loire, pour découvrir notamment un jardin potager extraordinaire. Et puis on parlera des droits médicaux dans certaines régions. Un sujet sur lequel notre invité sera forcément sensible, puisque je reçois en effet un médecin généraliste, un médecin humaniste, c'est pas mal aussi comme définition. Un homme engagé dans la lutte contre les violences faites aux femmes et aux enfants, engagé également contre l'homophobie. Il est romancier aussi. Son roman « Où vont les larmes quand elles sèchent » a conquis plus d'un demi-million de lecteurs et son nouveau livre vient de sortir, « L'homme qui choisit la douceur ». Il est en librairie depuis le 1er octobre. Je reçois Baptiste Beaulieu. Où vont les larmes quand elles sèchent, c'était le précédent, avec plus d'un demi-million de lecteurs. Quel succès. Bonsoir Baptiste Beaulieu.
5: Bonsoir Eric, bonsoir à toutes et tous.
4: Bonsoir docteur.
5: Oui, oh, bah, Baptiste, très bien aussi.
4: Alors, c'est pas votre nom, hein, Baptiste Beaulieu.
5: Non, moi j'ai pris un pseudonyme parce que j'avais très peur qu'avec la médiatisation des romans,
4: bien sûr,
5: d'attirer beaucoup trop de monde qui viendrait au cabinet médical pour de mauvaises raisons. Et moi je veux qu'on vienne me voir parce que je suis médecin, pas parce que j'ai publié un livre ou que je suis passé à la radio, quoi. Et donc Beaulieu, c'est l'endroit où j'ai grandi, à Maubeaulieu, à côté de Verfeil, dans le sud-ouest.
4: Ah, vous êtes parti, j'avais pas besoin de poser la question. Ça y est, on est déjà dans le voyage. Mais je croyais que vous étiez né à Toulouse, moi.
5: Alors, je suis né à Toulouse, mais j'ai grandi à Verfeil, qui est à 15 minutes de Toulouse.
4: D'accord.
5: Voilà.
4: Alors, vous grandissez à Toulouse, ou quoi, c'est le hasard, c'est parce qu'il y a la maternité, ça se fait que vous habitez à côté, donc tout simplement.
5: Oui, et puis parce que mes parents ont fui la région parisienne dès qu'ils ont pu. Le plus tôt possible.
4: Ouais. C'est pas bon site pour Paris ou la région parisienne, fuir la région.
5: Non, leur rêve, c'était d'habiter dans le sud-ouest. Ouais. Et puis, bon, les prix de l'immobilier à Toulouse étaient trop élevés déjà à l'époque. Et donc, ils se sont exilés à 15 minutes de Toulouse, dans la campagne toulousaine à Verfeil.
4: Vous êtes né à l'hôpital La Grave. Et alors, vous dites, comme tous les Toulousains.
5: Oui, comme tous les vrais Toulousains.
4: Les vrais Toulousains.
5: Les vrais Toulousains naissent sous le dôme de La Grave. Ouais. Alors, voilà. C'est une petite blagounette à Toulouse que les vrais Toulousains naissent à La Grave. Ouais.
4: Voilà. Vos parents, ils étaient de Noisy, hein, puisque vous évoquez la région parisienne. Ils étaient cheminots au départ. Puis quand ils sont arrivés du coup dans l'aire urbaine toulousaine, ils ont changé de boulot totalement.
5: Non, en fait, mes grands-parents travaillaient à la SNCF.
4: Hein. Ouais.
5: Mon père, lui, était photographe et ma mère était universitaire.
4: Ah, rien à voir. Donc c'était vos grands-parents qui étaient cheminots.
5: Exactement.
4: Ok.
5: Mes grands-parents étaient cheminots, une grande famille de cheminots avec un amour immodéré pour tout ce que ça représente, cette solidarité entre cheminots qui était très très forte chez mes grands-parents. Voilà, cette communauté-là. Quoi.
4: Vous vivez où? Alors, vous avez évoqué l'endroit, mais vous êtes plusieurs, je crois que vous avez deux sœurs, il me semble.
5: Oui, j'ai deux sœurs qui vivent aussi à Toulouse, c'est les piliers de ma vie, et je crois que si elles s'étaient exilées loin de Toulouse, je le vivrais très très mal.
4: C'est vrai?
5: Oui.
4: Encore donc aujourd'hui, elles sont là-bas, vous êtes tous restés là-bas, et on parlera justement ce choix d'avoir installé votre cabinet médical, notamment du côté de Toulouse. Vous vivez un peu à la campagne, hein, en dehors de Toulouse, c'est ça votre enfance?
5: Oui, moi j'ai grandi à Maubeaulieu, juste à côté de Verfeil, au milieu des champs avec les petites balades à vélo et puis ce côté-là de la campagne qui vous savez c'est la phrase d'Audiard qui dit à la campagne le jour on s'ennuie et la nuit on a peur, ça résume assez mon enfance à la campagne.
4: Ouais.
5: C'est de longues plages d'ennui quand même évidemment et puis parfois la nuit oui il y a personne, il y a rien, il y a pas de lumière, il y a pas de bruit, oui donc parfois aussi la peur.
4: Alors, le week-end, vous faisiez peut-être aussi peur en forêt. Je sais que le week-end, c'était la nature, oui. C'était l'environnement. C'était ça aussi, quand même, votre enfance.
5: Oui, mais ça, on s'aperçoit à quel point c'est précieux quand on l'a perdu. Parce que maintenant, je vis dans le centre-ville de Toulouse. Et c'est vrai que ça me manque parfois.
4: Le jardin, les cabanes.
5: Eh oui. Avec les cousins, les cousines, les spectacles aussi qu'on organisait avec les cousins, cousines.
4: En forêt?
5: Dans le jardin de la maison.
4: Dans le jardin de la maison.
5: Oui, on a refait tout Starmania avec mes cousins et mes cousines.
4: C'est où vous alliez cuire des châtaignes? C'était dans ce jardin aussi?
5: Oui, on allait ramasser les châtaignes en forêt juste à côté de chez nous. On ramassait aussi des mûres, des framboises. Et puis, je me souviens de dimanche après-midi au bord de la cheminée, comme ça, et mon père qui faisait cuire les châtaignes, quoi.
4: À Toulouse, c'est l'école Michelet. Ça, c'est la primaire, hein, pour vous. Vous avez de bons souvenirs de la primaire. Vous avez des visages des instituteurs.
5: Oui, je me souviens.
4: Vous marqué.
5: Madame Denis, qui tirait très, très fort les oreilles. Madame Taillefer. Et c'est vrai que dit comme ça, ça fait vraiment, on dirait des noms de professeurs tirés du petit Nicolas, quoi. Vraiment, c'est Madame Taillefer, Madame Denis. Ouais. Elle s'appelait vraiment comme ça. Et peut-être qu'elle nous écoute. En tout cas, moi, j'ai de bons souvenirs de cette enfance.
4: C'était 5 boulevard Michelet. J'ai regardé l'adresse. Vous y repassez devant? De temps en temps
5: Oui, et toujours avec un petit pincement au cœur, parce que la cour d'école, une fois, je me suis dit, les gens ils vont croire que je suis un pervers, mais j'ai voulu regarder par-dessus les grilles, parce que c'était mon école.
4: Bien sûr, moi. Je comprends parfaitement.
5: Sauf que maintenant j'ai 40 ans, et donc ça doit faire bizarre un homme de 40 ans qui regarde par-dessus
4: les grilles. Mais vous auriez pu rentrer dans la cour, vous présenter, dire voilà, j'étais là quand j'avais
5: 7-8 ans. C'est mon école aussi.
4: Oui, c'est votre école, bien sûr, on revendique toujours son école. Bon, la carte postale de Toulouse, vous m'envoyez une carte postale de Toulouse, trois images comme ça qui vous viennent.
5: Évidemment, la place du Capitole.
4: Logique.
5: Qui est une merveille. Le Grand Rond, qui est juste à côté du Jardin des Plantes, et qui est le rendez-vous des Toulousains le dimanche après-midi sur les pelouses du Grand Rond. Et peut-être aussi, évidemment, ça me paraît important de la citer, la librairie indépendante de Toulouse, en Mont Blanche, qui est une des plus vieilles librairies indépendantes de France, et qui est un haut lieu de la vie culturelle toulousaine, quoi.
4: Bon, ça, on pourra en parler tout à l'heure, parce qu'on parlera de ce livre aussi, hein, L'homme qui choisit la douceur, que vous venez de publier pour ce roman. Il y a la basilique Saint-Sernin. Mmh. On parlera de Toulouse, mais le couvent des Jacobins, le Pont-Neuf aussi, c'est ça Toulouse.
5: Surtout pour les étudiants, le Pont-Neuf, c'est...
4: Pourquoi ?
5: Parce qu'il y a un bar juste à côté qui s'appelle La Couleur de la Culotte.
4: Oui, alors je le connais très bien, j'allais vous en parler, c'est fou ça. La première fois que j'étais à Toulouse, j'ai vu le nom de ce bar, donc vous me confirmez, il existe toujours.
5: Oui, puis avec les pastis au maître et tout, si, c'est des bons souvenirs ça. Enfin, des souvenirs, quand on a des souvenirs de ces soirées-là.
4: Évidemment. La région PACA vous emmène, en tous les cas, vous permet d'évoluer, de découvrir d'autres choses. Et alors, il y a notamment Speracédès. C'est où ça?
5: Speracédès, c'est juste à côté de Cabri, qui est juste à côté de Grasse, qui est pas loin de Cannes.
4: Okay.
5: Je précise parce qu'il faut aller par capillarité du plus petit vers le plus gros. Non, Speracédès, c'est un petit village effectivement en Provence et qui est une merveille, quoi. Voilà, et mes parents.
4: C'est vos vacances, c'est l'été.
5: Bien sûr, ils avaient une petite maison comme ça au bord de la mer et j'ai de souvenirs de merveilleux et notamment de pizza. Mais je me dis, j'ai dû grandir parce que moi dans ma tête elles étaient grandes. Et parce que quand on est petit, les pizzas du sud elles paraissent immenses. Et quand on grandit, sinon, en fait, elles sont juste de taille normale. C'est nous qui étions vraiment, vraiment petits, quoi.
4: On aurait pu aller à l'île en Dodon.
5: Oui, aussi.
4: C'est où?
5: L'île en Dodon, c'est juste à côté de Toulouse, à une heure et demie. Et c'est des grands, grands champs de blé avec de gros, gros ballots de blé. J'y allais avec les copains, avec Victor, avec Sébastien, avec Anne-Cat. Et on passait des week-ends merveilleux là-bas, vraiment.
4: Je sens qu'on va bien se balader avec vous et qu'on va parler de bonnes choses aussi, à déguster, pourquoi pas, parce que la gastronomie existe aussi à travers la cartographie de notre pays. Baptiste Beaulieu, vous êtes notre invité. On se balade aussi pendant toute l'émission avec votre France à vous, mais aussi celle des auditeurs d'ici, avec Benoît Prospero qui nous rejoint. Il est temps de passer en revue les merveilles du vivant. Et Benoît, aujourd'hui, vous nous emmenez dans un jardin potager, un peu comme avant.
6: Un potager comme avant, ou comme aujourd'hui, puisqu'il existe finalement. Nous voici avec ICI Orléans, en région Centre-Val de Loire, dans le Loiret, à Chécy. C'est ici que se trouve un maraîcher formidable qui s'appelle Benjamin Trousselard. Et chez lui, nous sommes au potager d'antan. Alors concrètement, c'est quoi l'idée? Simplement de nourrir sainement. Voilà, c'est-à-dire que le potager d'antan rime avec nourriture saine, culture bio, AMAP, locale et joie de vivre. Alors juste d'abord, pour se plonger dans l'ambiance, au fil des saisons, on peut retrouver quoi?
7: Tomates, courgettes, concombres, aubergines, poivrons, pommes de terre, carottes, courges et compagnie.
6: Ah oui, ça fait envie, surtout quand il s'agit de produits sains. Et donc aujourd'hui, il est maraîcher, mais pas seulement maraîcher. Il est maraîcher bio, de saison et local. Pourquoi il a fait ce choix?
7: parce que c'est faire pousser de la nourriture saine, c'était quelque chose qui résonnait en moi de manière incroyable.
6: Vivre en adéquation et en cohérence avec les ressources que nous offre la planète et avec soi-même aussi, hein, finalement. Voilà ce qui s'appelle donner du sens. Et au-delà de ça, Benjamin a aussi, en marge de son potager, une AMAP, c'est-à-dire une association pour le maintien d'une agriculture paysanne. Petit rappel concrètement à quoi ça sert.
7: L'idée, c'est que c'est une association qui fait de la mise en relation entre des consommateurs et des producteurs bio.
6: Voilà, donc concrètement, vous êtes consommateur, vous vous inscrivez à l'AMAP et une fois par semaine, vous venez retirer les produits que vous avez commandés à un groupe de producteurs qui est donc associé via l'AMAP pour vous donner un accès à une alimentation saine et à un prix normal. Donc là, par exemple, dans le Loiret, ce sont 13 producteurs qui vous attendent.
7: Alors, les distributions, elles se passent le mercredi soir sur l'exploitation Hachetti et les gens peuvent venir nous rencontrer pour voir un peu comment ça se passe et puis pouvoir adhérer et puis commander leurs produits.
6: Voilà, en fait, c'est comme si vous alliez dans 13 fermes, sauf que ici, elles sont toutes regroupées au même endroit. Et donc ici, bien sûr, des légumes, des fruits, mais aussi du pain, de l'huile, des pâtes, de la farine et même des conserves. Bah oui, parce que je vous ai dit, ça peut parfois être très festif. Directement du producteur au consommateur. Bref, allez découvrir le monde de Benjamin Trousselard sur Facebook. Ça s'appelle Le Potager d'Antan. C'est à Chessy, dans le Loiret. Vous verrez, c'est une merveille. Et merci, ici Orléans.
4: Ah bah merci beaucoup, Benoît Prospero. Vous aimez les potagers, Baptiste Beaulieu. Manger des potages.
5: J'ai pas la main verte, mais il va falloir que je m'y penche sérieusement. Quoi.
4: Enfin, j'oublie pas que vous aimez la nature, parce que petit, c'était les champs de blé. Vous grimpiez sur les ballots de blé à l'époque.
5: Oui, puis on a 11-12 ans avec les copains, puis c'est aussi la première cigarette, c'est la liberté.
4: Oh là là, mais vous êtes médecin, c'est pas bon, on n'a pas le droit de fumer.
5: Si vous saviez le nombre de médecins qui fument.
4: Ça suffit. Restez bien avec nous, on va continuer de se balader. Baptiste Beaulieu est votre invité, on parlera de ce roman, L'homme qui choisit la douceur. On parlera de théâtre aussi, parce que voilà, la plupart des choses qu'ils font sont souvent adaptées au théâtre, pour le Festival Avignon, mais aussi en ce moment à Paris. Puis on va aller aussi en Bretagne, qui est un autre ancrage pour vous. Baptiste Beaulieu est votre invité sur ICI.
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4: Et la musique de votre radio, c'est Morane avec toutes les mamas.

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2: Je suis bien entouré parce que je suis à la fois avec un médecin et avec un romancier. Il y a les deux fonctions pour lui. Baptiste Beaulieu, votre invité, né à Toulouse. Il est avec vous jusqu'à 21h. Retour ce soir sur sa carrière médicale et littéraire pour celui qui s'est fait connaître il y a quelques années de ça avec son blog Alors Voilà. Auteur de poésie, d'essais, de bandes dessinées, de romans et de nouvelles multi-récompensées. Il nous dit tout sur cette ascension à travers son parcours et les lieux qui l'ont marqué en France. Alors bien sûr, on a parlé de son enfance à Toulouse, près de Toulouse, de Grasse, près de Grasse également pour l'enfance. Vous avez des souvenirs bretons?
3: Oui, parce que enfant, moi j'étais un rêveur et j'étais passionné par la mythologie, les mythologies.
2: Ouais.
3: Mythologie égyptienne, grecque, nordique. Et ça a été une folie pour moi de découvrir que la France aussi avait sa mythologie et que, particulièrement en Bretagne, il existe une mythologie française et qui est passionnante. Tout ce qui est cycle arthurien, évidemment, hein, Brocéliande, Merlin, etc.
2: Paul, hein.
3: Voilà, et puis la Viviane, la fée Viviane, la Dame du Lac. Moi, ça a été une merveille de découvrir aussi tous les romans liés à ça.
2: Je vous mets dans une ambiance un peu mystérieuse. Rennes-le-Château.
3: Oui, mais ça, c'est près de Toulouse.
2: Ça, c'est dans l'Aude, ouais.
3: Ah oui, je pensais un des endroits les plus mystérieux du
2: mais
3: monde.
2: Pourquoi?
3: Mais parce que vous connaissez l'histoire ou pas?
2: C'était, ah non.
3: Ben, Rennes-le-Château, c'était un petit village qui était vraiment pas très très riche, et puis un abbé arrive, l'abbé Saunière, et
2: ah, ça me dit quelque chose,
3: voilà,
2: ça.
3: Il commence à faire des petits travaux dans sa petite abbaye, et il aurait trouvé quelque chose, et en quelques semaines, d'un seul coup, le village devient richissime, lui arrose tout le monde avec de l'argent qui venait d'on ne sait où, et beaucoup, beaucoup, beaucoup d'argent, et personne n'a jamais su ce qu'il avait trouvé. Alors certains disent que c'était le tombeau du Christ, d'autres que c'était des documents que l'église lui a rachetés très très cher, et donc c'est un vrai mystère autour de Rennes-le-Château, et du coup, c'est vrai, attire énormément, comment on dit ça, énormément de pimpins, quoi, de beaucoup de gens qui
2: de
3: sont.
2: Pimpin.
3: Ah oui,
2: c'est l'expression de Toulouse, oui, ça, les pimpins.
3: Beaucoup de gens qui sont persuadés qu'ils vont.
2: Des
3: touristes du paranormal, on va dire
2: d'accord.
3: Ça comme ça.
2: Ah, oui,
3: voilà,
2: d'accord.
3: Qui sont persuadés qu'ils vont rencontrer des extraterrestres à Rennes-le-Château.
2: Oulala, oulala. Bon, tout ça, c'est dans l'Aude, c'est la région Occitanie, les jolis souvenirs des soirées à la Belle Étoile, vous en avez, les grandes balades, les randonnées. C'est aussi ça, votre enfance, votre adolescence. Vous saviez ce que vous vouliez faire, d'ailleurs, Baptiste Beaulieu, quand vous étiez gamin, ou vers 12-13 ans déjà?
3: Ah oui, moi, c'était très clair, moi je voulais être médecin ou écrivain.
2: C'est bien, vous avez réussi les deux.
3: Ah oui,
2: c'est
3: non, mais là, celle que vous me voyez, c'est, vous avez un enfant qui a accompli ses deux rêves. Du coup, je suis dans une perte de sens totale dans ma vie actuellement.
2: Vivez votre meilleure vie.
3: Mais oui, mais je me dis, qu'est-ce que je peux espérer maintenant?
2: Bah, vous avez d'autres objectifs, vous êtes papa depuis peu.
3: Heureusement, j'ai mes enfants, parce que sinon, je serais totalement perdu.
2: Découvrez une nouvelle vie, là. Bon, le bac en poche, fac de médecine, c'est à Toulouse? Fac
3: à
2: de
3: Toulouse, bien sûr, à Toulouse, à faculté de Rangueil à Toulouse.
2: Ok. Est-ce que c'est l'occasion de sortir un peu quand même? Parce que quand on est étudiant en médecine, on a besoin aussi un peu de se libérer par rapport à tout ce qu'on vit quand on est à l'externat, par exemple. L'internat, vous faites la fête un peu?
3: Alors, on fait la fête de manière aussi assez raisonnée, parce qu'il y a quand même le concours de l'internat à la fin des études, donc on doit travailler.
2: Sûr.
3: Mais de grands souvenirs nocturnes de la vie toulousaine qui sont merveilleux. Je pense à des boîtes comme le Bikini ou le Geisha, et certaines de ces boîtes sont fermées ou ont été incendiées. On n'a jamais trop su pourquoi.
2: Ouais.
3: Ça, on dit toujours que c'est une ville qui est éminemment nocturne, Toulouse. Elle est une des premières villes étudiantes de France et qui a un rythme très hispanique. On dit toujours que c'est la plus française des villes espagnoles, Toulouse.
2: Ouais.
3: Il y a quand même un rythme de vie très hispanique à Toulouse, quoi.
2: Cette belle région occitanique est à l'honneur. Premier vrai boulot, donc, c'est l'externat. 200 euros par mois le matin à l'hôpital. L'après-midi, c'est les cours, un amphithéâtre. J'imagine que vous avez croisé énormément de visages, voilà, des patients, des médecins, des parcours incroyables. C'est le dévouement qui vous a marqué, hein.
3: Oui, moi, j'ai des souvenirs de personnes, de ce qu'on pourrait, de personnes sur lesquelles on fera jamais de reportage ou dont on ne parlera jamais, des aides-soignants, des aides-soignantes. Par exemple, Fabienne, qui se levait le matin et qui arrivait à l'hôpital 15 minutes plus tôt et qui repartait 15 minutes plus tard le soir parce que elle s'occupait d'un patient qui avait une maladie de Pott, c'est une tuberculose du rachis, et donc ce patient était obligé de rester alité pendant des semaines, voire des mois. Et donc, comme toutes les personnes très alitées, il était constipé. Et ben, elle arrivait plus tôt le matin et elle repartait plus tard le soir pour lui faire aussi des massages coliques comme on fait aux nourrissons.
2: Pour dégager, quoi.
3: Voilà, pour lui permettre.
2: Dégager.
3: Exactement, pour lui permettre d'aller à la selle naturellement parce qu'elle ne voulait pas lui prescrire des laxatifs. Et je me souviens le patient qui disait à Fabienne, j'ai jamais autant aimé une femme qui me le fasse autant chier. Tu sais.
2: Pas mal, c'est pas mal, c'est bien vu. Non mais voilà, c'est bien aussi par votre intermédiaire ce oui. soir de rendre hommage aussi à ces gens qu'on voit moins
3: oui.
2: Et qui sont capables de donner encore plus d'heures que ce qu'elles font habituellement pour des salaires qui sont toujours un peu voilà contestables. Le SAMU, vous y avez travaillé. Alors là, bon, je le fais un peu avec le sourire parce que le SAMU c'est jamais drôle.
3: Non.
2: Surtout ce que vous découvrez. Mais vous allez prendre l'hélico à plusieurs reprises et du coup vous découvrez votre Sud-Ouest à vous vu d'en haut.
3: C'est très étrange ça de d'un seul coup découvrir sa ville d'en haut et encore plus dans un hélicoptère, encore ouais. plus dans les conditions d'une intervention du SAMU. C'est-à-dire on découvre sa ville d'en haut avec cette urgence là d'aller quelque part. Elle est magnifique. Moi, vous savez, je suis un amoureux de Toulouse. Me lancez pas.
2: Oui, oui, je sais. Je vous lance en fin d'émission.
3: Venez tous à Toulouse.
2: Pas.
3: Venez visiter Toulouse. C'est la plus belle ville du monde. Ah oui, très chauvin. Moi. J'adore ma ville. J'adore ma ville. J'adore ses habitants. J'adore ce lieu de vie là qui est incroyable. Et donc oui, j'ai des souvenirs avec l'hélico du SAMU. On atterrit au milieu d'un champ. Pour une jeune fille qui faisait de l'équitation et qui s'était pris un coup de sabot dans le ventre, on la ramène avec nous et puis d'un seul coup elle demande à boire, elle était assoiffée et ça c'est toujours mauvais signe, c'est toujours le signe d'une hémorragie interne. Et effectivement elle avait une rupture de la rate où on a pu la sauver, mais oui c'est très étrange de découvrir sa ville dans ces conditions-là. Vous
2: c'était
3: imaginez
2: dans le Gers,
3: oui.
2: ce champ-là.
3: Oui, oui, oui.
2: Bah, c'est un poste d'observation qui est privilégié, quoi.
3: Ah bah oui, on a cette chance. En fait c'est vrai, quand on est étudiant on est payé au lance-pierre, mais on a cette chance-là de parfois, de temps en temps, prendre l'hélicoptère. Ouais. Quoi.
2: Bah, vous avez besoin de rigoler. Hein.
3: On a besoin de vous collègues.
2: Un peu, vous avez besoin d'évacuer.
3: Ah, mais oui, on a besoin de ça.
2: Combien de temps pour devenir médecin aujourd'hui?
3: Moi, ça a été 12 ans.
2: 12 ans pour être généraliste?
3: Oui.
2: Donc spécialiste, on
3: ah oui,
2: le 13, 14,
3: c'est sur
2: 15
3: ans. Oui, facile.
2: Ouais, c'est plus qu'avant. Moi, j'avais souvenu,
3: c'est très très long et du coup, c'est très étrange de voir tous nos copains qui n'ont pas fait médecine, qui eux ont déjà une vie, commencent déjà à cotiser pour leur retraite,
2: ouais.
3: et nous, on est encore à l'école avec les livres, avec les examens. Et c'est vrai que c'est une grande joie aussi, à un moment donné, de se lancer dans la vie active, vraiment.
2: Vous encouragez les gens à devenir médecin?
3: Alors, vraie question. Hein. C'est un métier merveilleux, mais qui est totalement bouffé par les tâches administratives, c'est atroce quoi. C'est des papiers, des CERFA, des certificats. Moi, j'en peux plus. C'est très chronophage. Et j'ai rien contre la sécurité sociale, où c'est très important qu'elle existe. Mais si elle pouvait nous décharger, moi j'aimerais ne pouvoir faire que de la médecine. Et malheureusement, ce n'est pas ce que je fais actuellement.
2: Vous allez vous installer en 2016 en tant que médecin généraliste, hein, puisque vous devenez médecin. Vous choisissez Toulouse, là où vous êtes né, parce que c'est l'ancrage, c'est le vôtre.
3: Et la plus belle ville du monde.
2: Exactement, la plus belle ville du monde. Vous avez bien raison de vous y installer. C'était important de rester là où vous avez vécu et grandi. Vous ne seriez pas vu médecin ailleurs?
3: Non, je ne me voyais pas quitter cette ville-là qui m'a beaucoup donné et qui m'a donné aussi des souvenirs merveilleux, des souvenirs d'enfance, d'adolescence. Et puis surtout, ça a été une période aussi où j'ai commencé à publier. Et les bouquins ont marché très vite, très fort. Et donc, j'avais besoin de cet ancrage-là pour pas non plus de perdre la tête. Quoi.
2: Eh ben, ça, on va en parler dans une poignée de secondes avec vous, Baptiste Beaulieu, notre invité ce soir. Ici, on entreprend comme vous. Vous venez de finir vos études, vous devenez médecin. On en est là, à ce stade de votre vie. Pour se former, on va parler, tiens, de santé. Les chirurgiens s'exercent sur des corps donnés à la science. Mais depuis quelques années, l'entreprise propose une autre solution que nous présente Catherine Kikando.
4: À Limoges, on peut acheter des parties de corps humain.
5: Whoopinaise.
4: Oui, comme vous dites. Mais je vous rassure, tout est légal, bien sûr. Car il s'agit d'eau en silicone fabriquée par Adidrim à destination du milieu médical, comme nous l'explique son président Clément Mull.
6: Des modèles qu'on utilise pour la formation en chirurgie orthopédique et traumatologique. On a la possibilité, grâce à notre parc machine d'impression 3D, et de pouvoir reproduire à partir de n'importe quel scanner de patient un modèle en intégrant les tendons, les ligaments, la peau si besoin. Donc on a la possibilité de faire des modèles vraiment ultra réalistes et l'objectif c'est d'être une alternative aux cadavres qui sont actuellement utilisés pour former les chirurgiens.
4: Cadavres qui sont de plus en plus difficiles à trouver, sans parler des contraintes sanitaires. Adidrim peut aussi produire en série pour former les chirurgiens sur une pathologie en particulier. Adidrim est spécialisé dans les pieds et les chevilles, mais dans leur catalogue, ils ont aussi par exemple des bassins, des coudes et des genoux. Ces os secs, comme on les appelle, peuvent aussi être fournis avec des options, comme de la peau, des ligaments et des tendons, tous faux évidemment. Fondée en 2017 par deux jeunes ingénieurs matériaux, la demande est croissante depuis.
6: Notre principal marché, ça reste l'Europe, que ce soit la France, la Suisse, l'Allemagne. Mais depuis l'année dernière, en fait, on a démarré notre lancement aux États-Unis, qui a très bien marché, notamment sur notre expertise qui est plutôt le pied et la cheville. Mais on démarre aussi cette année le marché de l'Amérique latine aussi.
4: Internationaux, les eaux de Limoges. Surtout qu'il y a une composante financière qui explique aussi ce succès.
6: Un pied-cheville avec de la peau, des ligaments à l'intérieur, ça coûterait autour des 400 euros. En sachant que pour acheter une pièce anatomique, ça coûte entre 600 et 800 euros.
4: L'économie n'est pas négligeable, effectivement. Bon alors, je sais que vous n'irez pas en commander pour Noël, même si vous avez très envie de jouer au Dr Maboule. 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Merci à Garance Caillé d'ici Limousin pour cette idée qui réinvente la formation des chirurgiens. Ici, ça entreprend à Limoges avec Adidream pour acheter des os. Mes défauts.
2: Eh ben voilà, merci beaucoup Catherine Quicandron pour ces belles initiatives qui nous viennent eh bien de chez vous, de cette belle France que nous mettons à l'honneur chaque soir avec Baptiste Beaulieu qui va vous rappeler encore une fois que Toulouse est la plus belle ville de France.
3: Du monde,
2: Yvanois. Il est votre invité, on parlera avant 21h de L'homme qui choisit la douceur, ça c'est le nouveau roman. On parlera aussi de médecine et de tout ce qu'il fait autour de la médecine. Je viens de vous dire, il s'est installé en 2016, mais le cabinet médical, ça reste aussi quelque chose de très solitaire. Et je sais que l'envie peut-être de travailler en équipe à l'hôpital, ça vous fait... Enfin, vous y réfléchissez. On en parle dans un instant.
3: Ouais.
2: À tout de suite, Baptiste, sur Ici. On est ensemble jusqu'à 21h.
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2: Avec une petite nouveauté, rien que pour vous, 100% nouveauté, là, l'anglais avec Losing Texas, c'est sur Ici.

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13: Et actuellement, il sillonne la France et les librairies avec son nouveau roman qui vient de sortir aux éditions de l'Iconoclaste, L'homme qui choisit la douceur, et qui raconte l'histoire d'un groupe de paroles entre médecins. Médecin, il l'est, notre invité Baptiste Beaulieu se raconte jusqu'à 21h. On a découvert ce parcours de médecin jusqu'à ce que vous deveniez médecin. Vous êtes encore à Toulouse en cabinet. Et puis il y a eu ce blog Alors Voilà, c'était il y a maintenant quelques années. Vous avez tiré la matière de ce premier recueil d'ailleurs qui sera vendu à 60 000 exemplaires, il me semble, à l'époque. Il a été traduit en 14 langues. C'est énorme.
14: Une sacrée expérience quand on vient d'un petit village du sud-ouest de la France. J'écris sur la vie des soignants,
13: sur ma vie
14: de médecin, avec cette volonté de peut-être aussi essayer de réconcilier les soignants et les soignés, parce qu'il y a des tas de raisons pour lesquelles les gens peuvent parfois être fâchés avec le corps médical. Et donc, il devait y avoir 2-3 personnes qui me lisaient sur ce blog, ma tante, ma mère, ma grand-mère. Et puis un jour, je me lève et puis il y avait 60 000 personnes en ligne qui lisaient mes écrits, quoi. Et j'apprends que le matin même, Sandrine Blanchard, qui était rédactrice en chef au Monde, avait fait la une du Monde.fr sur ce que j'écrivais, sans me prévenir, sans m'écrire, quoi que ça. Et dans la même journée, je reçois une dizaine de courriers de la part d'éditeurs parisiens qui me disaient qu'ils voulaient vraiment me rencontrer. Vous imaginez un petit peu le séisme. Et donc, je débarque à Paris pour rencontrer ces éditeurs, mais la première chose que je voulais faire, c'était, dans ma tête, c'était aller remercier Madame Blanchard. Et donc, j'arrive, mais vraiment provincial. C'est ce qu'on appelle vraiment la montée à Paris.
13: Oui,
14: j'arrive à Paris, je croise quelqu'un en sortant du train qui me sourit. Alors, moi, j'ai dit, je vais être édité, elle a dû me prendre pour le fou du bus.
13: Déjà, croiser quelqu'un qui sourit à Paris, c'est fort.
14: Oui, c'est vrai qu'à Paris, on ne sait jamais si vous voulez aller quelque part ou tuer quelqu'un.
13: Je ne sais pas. On plaisante.
14: Et donc, moi, j'arrive au Monde avec un énorme bouquet de fleurs en me disant, pour moi, j'allais rentrer, j'allais aller toquer à sa porte et lui donner son bouquet de fleurs. Donc vraiment, la vision provinciale de ce que peut être le Monde, parce qu'en fait, il y avait des militaires à l'entrée, il y avait des agents de sécurité, et qui me disent, mais vous êtes qui? Qu'est-ce que vous venez faire là? Et je dis, je viens voir Madame Blanchard pour lui offrir un bouquet de fleurs, mais vous avez rendez-vous? Non, pas du tout. Je dis, mais du coup, monsieur, c'est pas possible, en fait. Vous allez rester à l'entrée en bas. Bon, ils ont appelé Madame Blanchard qui est descendue et qui était très touchée de ce bouquet de fleurs, mais qui, je crois, ne se rendait pas vraiment compte qu'elle venait de changer ma vie, quoi.
13: Elle a changé votre vie, effectivement.
14: Et du coup, le lendemain, vous savez ce que je fais, Eric?
13: Je sais pas, vous allez me dire, Baptiste.
14: Je reviens avec un deuxième bouquet de fleurs. Je voulais vraiment qu'elle se rende compte qu'elle avait changé ma vie.
13: Non, qu'est-ce qu'il est romantique, et gentil, donc, sympa.
14: Et donc, je redébarque au Monde, vous avez rendez-vous? Non, toujours pas. Ouais. Et donc, il rappelle Madame Blanchard qui redescend et qui me dit très, très gentiment, c'est adorable, Baptiste, mais il faut arrêter maintenant.
13: Faut pas rester là.
14: Et on est en contact encore de temps en temps. Je crois qu'elle est très heureuse de mon parcours et moi je lui suis très reconnaissant si elle m'entend. Je l'embrasse et je la remercie.
13: C'est extraordinaire. Vous arrivez donc à être médecin et romancier. Vous recevez le prix méditerranéen des lycéens en 2016 pour votre deuxième roman. Alors vous ne serez plus jamais triste. C'était où d'ailleurs? Vous avez reçu ce prix?
14: À Perpignan.
13: À Perpignan, jolie ville aussi.
14: Ah, mais superbe ville. Superbe ville.
13: C'est pas la plus belle au monde. Mais
14: après Toulouse, après Toulouse. En dernier, il y a Bordeaux. Non, je plaisante. Ça, il y a toujours cette guerre entre les Toulousains et les Bordelais.
13: Non, mais vous pouvez me fâcher avec les Parisiens et les Bordelais ce soir. Donc c'est sympa, j'ai perdu des auditeurs grâce à vous. Un an plus tard, vous adaptez en BD votre premier ouvrage, Les Mille et Une Vies des Urgences.
14: Ça a été vraiment une merveille de pouvoir voir son livre être approprié par un autre médium qui est voilà l'illustration, et de voir Dominique Marmoux, qui est l'illustrateur de cette de ce roman dessiné, et de le voir comme ça transfigurer mes histoires. Et donc oui, ça a été la poursuite d'une belle aventure, quoi.
13: Vous rencontrez les Français aussi avec ces premiers livres. Vous allez un petit peu partout. De 2018 à 2024, vous tenez une chronique chez nos confrères de France Inter. Grand bien vous fasse. Qui était un très beau rendez-vous qui n'existe plus aujourd'hui. Vous vouliez faire passer quel message d'ailleurs à ce moment-là? C'est
14: moi, ma volonté, c'était toujours dans cette tentative d'essayer de réconcilier un petit peu les gens avec le milieu médical.
13: Vous pensez qu'on est fâché avec l'hôpital?
14: Je pense que beaucoup de gens sont fâchés. Enfin, moi, j'ai reçu depuis le début de ma carrière de romancier, depuis que j'écris des livres comme ce dernier roman, je reçois beaucoup de courriers de gens qui me racontent les aventures qu'ils ont pu parfois vivre, parce que vous savez, mine de rien, il y a quand même cette inadéquation entre ce qu'on est et ce qu'on est malade. C'est-à-dire, je m'explique. Moi, quand je prends ma blouse le matin pour aller au travail, j'ai choisi d'être là. J'ai mis cette blouse, elle me conforte dans l'identité que j'ai choisie en tant que médecin. Mais aucun malade ne se lève le matin en disant aujourd'hui je choisis d'être malade. Et donc, quand on arrive à l'hôpital et qu'on est avec des gens d'un côté qui sont confortés dans leur identité et d'autres personnes qui sont, eux, menacées dans leur identité, évidemment qu'il se crée un fossé qui peut être parfois terrible, d'autant plus que vous arrivez à l'hôpital, on vous met tout nu, sous la blouse, les gens défilent dans votre chambre, connaissent votre nom, votre prénom.
13: Non,
14: vous êtes allongé, les soignants sont debout, donc rien que ça, cette dynamique-là, elle peut créer, je crois, beaucoup, beaucoup, beaucoup d'incompréhension.
13: Deux lieux qui comptent aussi pour vous, Avignon, le Vaucluse. Connaissez un peu Avignon?
14: Oui.
13: Alors, il y a un lien direct, évidemment, avec Avignon, parce que c'est Arthur Juniau qui va adapter, mettre en scène, je crois que c'est votre premier roman.
14: Il a adapté mon premier roman, qui a eu un franc succès. Après, il est venu jusqu'à Paris, au théâtre Le Splendide. Puis après, malheureusement, il y a eu le Covid.
13: Ouais.
14: Et donc, les théâtres étaient fermés. Et ça a été un drame pour beaucoup de monde, mais je crois que ça a été aussi un drame pour les artistes auteurs qui se sont retrouvés.
13: Les théâtres étaient fermés.
14: Oui.
13: Autre prix, le prix Landerneau.
14: Oui.
13: Le Finistère, c'est le Landerneau.
14: Oui.
13: Qui récompense un roman, qui était votre premier album jeunesse, Les gens sont beaux.
14: Tout à fait, c'est une grande émotion pour moi, parce que écrire pour la jeunesse, ça nous engage. Et on doit être digne de cette responsabilité-là, de ce que les enfants vont lire et mettre dans leur tête. Et donc, écrire pour la jeunesse, pour moi, c'est aussi un accomplissement en tant qu'auteur, puisque ça me permet de peut-être semer des graines pour permettre à des enfants d'être mieux dans leur basket. Et ces albums ont un succès immense, notamment auprès des professeurs des écoles. Je les en remercie de me faire confiance et de les utiliser comme outil pédagogique, quoi.
13: On parle de théâtre avec Avignon, mais il n'y a pas que Paris dans la vie, sauf que à Paris, au théâtre Le Pic, jusqu'au 14 décembre, l'un de vos romans est à l'affiche.
14: Oui, Où vont les larmes quand elles sèchent, qui est adapté par Léna Brébant et
13: avec Régis Vallée.
14: Avec Régis Vallée, c'est un seul en scène. Et Léna Brébant a fait un travail magnifique au niveau de la mise en scène. Et Régis est un acteur formidable qui transfigure vraiment transfigure mon roman. Et c'est tellement bouleversant d'être dans la salle, de dire, ah, mais c'est mes mots. Et ils sont vraiment magnifiés par à la fois le travail de mise en scène et le travail de l'interprète.
13: Des prix, du théâtre, des adaptations, de la jeunesse, des romans, médecins.
14: Papa.
13: Vous êtes bien accompli, hein, oui. Papa.
14: Oui, c'est papa le plus chronophage.
13: Et le plus beau aussi.
14: Et le plus beau aussi, bien sûr.
13: Restez avec nous, Baptiste Beaulieu est à vos côtés ce soir jusqu'à 21h. On parlera de ce roman encore autour, hein, bien sûr, de l'univers des médecins avec ce groupe de parole dont vous évoquez, enfin, avec votre personnage Florian aussi, hein, dont nous parlerons dans un instant. Des tournées partout en France, vous rencontrez Français, vous allez dans les librairies, donc vous rencontrez des visages partout, tout le
14: bien
13: temps.
14: Bien sûr, c'est très important pour moi de soutenir les librairies indépendantes et donc d'essayer de me déplacer un maximum pour rencontrer à la fois mes lecteurs, mais aussi les libraires qui se battent tous les jours pour faire vivre cette exception culturelle française.
13: On l'a pas fait exprès, mais on va encore parler de santé. Dans un autre sujet, ça marche ici, qu'en pensez-vous? Et si un département français avait trouvé la solution pour lutter contre les déserts médicaux? Ça, on en parle beaucoup. Dit comme ça, ça peut paraître utopiste, et pourtant, des premiers résultats sont là. Alors, quelle est cette solution? Reportage avec Robin Bernot.
9: Des journées canoë pour recruter de futurs médecins en Aveyron.
10: Moi, je trouve que c'est une initiative intéressante et qui permet effectivement de découvrir d'autres horizons.
9: C'est ce que l'Agence départementale de l'attractivité et du tourisme a organisé dans le département de l'Aveyron. 200 jeunes étudiants médecins ont passé la journée à enchaîner une dizaine d'activités en pleine nature. Opération Séduction, donc, qui semble porter ses fruits, notamment auprès de Thomas, étudiant en médecine à Toulouse et habitué de ses journées. Il songe de plus en plus à venir s'installer sur place. Les équipes du 19-20 Midi-Pyrénées l'ont rencontré.
15: Franchement, avec tout ce qu'ils font pour nous, à force, on commence à se poser des questions, hein, parce qu'ils insistent, et plus on vient, plus on a envie de rester. Et honnêtement, moi, un des premiers, je pense que je reviendrai.
9: Anna est également étudiante en médecine à Toulouse et semble aussi conquise.
16: C'est vraiment très très beau. Donc c'est plein de nature, on peut faire vraiment plein de choses, plein de, d'activités à l'extérieur, que ce soit du canoë, du canyoning, de la via ferrata, ou alors même je pense qu'on peut avoir des belles parois d'escalade.
9: Depuis la création de ces week-ends appelés Adrénaline en 2017, 20% des internes venus en stage dans le département choisissent finalement de s'y installer. Ici donc ça marche, mais vous ? Quel regard portez-vous sur cette initiative et comment ça se fait que le département ait autant de mal à recruter des médecins? Voici un élément de réponse, j'en ai discuté avec Céline.
10: Parce qu'il n'y a pas beaucoup de services à mon avis autour. Les services publics disparaissent partout et voilà, pour moi c'est une bonne raison.
9: Mais alors aujourd'hui, peut-on réellement lutter contre les déserts médicaux?
10: Oui, en développant des initiatives comme celle-ci et puis en remettant aussi du service public dans ces territoires.
9: J'ai également demandé à Céline si elle constatait que c'était de plus en plus compliqué de trouver un médecin.
10: Oui. Enfin, les grandes villes, je sais pas. Moi, je suis pas d'une grande ville, donc. Mais en tout cas, oui. Quand on habite en périphérie, c'est toujours compliqué. Ouais. Il y a de plus en plus de. Il y a plus de dentistes. Il y a plus. Tout est compliqué, quoi. Tout devient compliqué, en fait.
9: Et si finalement la solution était là, juste sous nos yeux, faire redécouvrir nos territoires, nos villes et nos villages à celles et ceux qui ne les connaissent que vaguement ou de nom à peine. L'initiative semble en tout cas porter ses fruits puisque l'Aveyron dispose de la moyenne d'âge des médecins généralistes la plus jeune d'Occitanie.
13: Eh ben allez, on parle de votre région, l'Occitanie, ouais, Baptiste Beaulieu.
14: Venez en Occitanie.
13: Il fait bon vivre pour être médecin en Occitanie, bah oui.
14: On est à 1h30 de la plage, à 1h30 des montagnes, puis la ville, enfin Toulouse, mais toute sa région est. Et faut découvrir cette ville-là, quoi.
13: Dans un instant, on parlera de la gastronomie aussi de votre région, oui. Mais la gastronomie qui peut aussi vous intéresser dans d'autres régions va continuer de se balader. Et puis, enfin, nous parlerons de ce livre, L'homme qui choisit la douceur. C'est aussi pour ça que vous êtes venu ce soir sur Ici, docteur. À tout de suite. Je suis en consultation gratuite aujourd'hui, je suis ravi.
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13: Belle soirée à vous, semaine de la résilience sur Ici, pour se sensibiliser aux risques majeurs qui nous entourent, puis surtout avoir les bons comportements de sauvegarde à adopter en cas d'alerte ou d'événement grave. 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Direction l'Angleterre, là où il a rencontré Karine Redinger, voici Laurent Voulzy sur Ici.

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2: Avec votre invité, Baptiste Beaulieu, médecin généraliste implanté à Toulouse, romancier, médecin engagé contre l'homophobie, il deviendra militant pour les droits LGBT, il est papa de deux enfants, et le petit dernier a à peine 4-5 mois. Mmh. C'est ça, hein?
3: Oui.
2: Tout comme votre livre, qui a à peine quelques semaines. Baptiste Beaulieu est votre invité ce soir. Vous nous dites ça. Oh là là, pourquoi? Il fait pas les nuits?
3: Bah non, à 4 mois, il fait pas les nuits, mais celui de 3 ans non plus d'ailleurs.
2: Oui, c'est ça.
3: C'est sans fin.
2: Bon, en tous les cas, Baptiste, on découvre vraiment ce beau parcours depuis tout à l'heure, on est vraiment ravis. Et c'est vrai, je le disais, vous êtes engagé contre l'homophobie, vous êtes militant pour les droits LGBT, vous allez à la rencontre des Français, vous exprimez dans la presse. Vous avez pris, sans jeu de mots, le pouls des Français dans ces sujets-là. On est à 12,5-7 ou c'est pas top?
3: Non, c'est pas top et je crois que ça l'est de moins en moins, malheureusement. Et je suis avant tout médecin, en fait. Et donc, je ne me résous pas à voir que la première cause de mortalité chez les adolescents, c'est le suicide, et que la première cause de suicide chez les adolescents, c'est l'appartenance à une orientation sexuelle minoritaire. Donc moi, je ne me résous pas, encore plus depuis que je suis papa, à me dire qu'on vit dans une société qui n'est pas capable d'accepter la multiplicité des expériences humaines, en fait, et d'accueillir ses enfants, leurs différences, et de les rassurer et de les accompagner.
2: Je trouvais ça bien qu'on en dise un petit mot au moins ce soir. Bon, alors parlons de cette histoire. L'histoire de 5 médecins qui décident de se réunir un peu comme les réunions de famille, comme les alcooliques anonymes. Ils se racontent ce qui se passe dans un cabinet médical qui est commun. C'est intéressant parce que c'est 5 parcours différents, c'est 5 façons de faire, de pratiquer la médecine de façon différente. C'est cette confrontation qui fait qu'ils échangent et puis ça va au-delà. Je vous laisse nous en parler.
3: Oui, je crois qu'on n'avait jamais écrit de roman sur ce qu'on appelle les groupes Balint. Les groupes Balint, c'est des groupes de parole entre soignants qui existent depuis 1945. Il y en a un peu partout dans le monde. Et c'était Michael Balint, un psychiatre, qui s'est aperçu que les médecins se suicidaient plus que le reste de la population parce que, déjà, on sait faire.
2: C'est horrible, cette phrase.
3: Et donc, il s'est dit, il faut faire quelque chose pour les soignants. Et donc, ça consiste... Moi, j'ai participé pendant 2 ans à un groupe Balint. En gros, on va chez un confrère, on attend que le dernier patient de la salle d'attente soit parti, et puis on met les chaises de la salle d'attente en cercle, on s'assoit, on est 5, maximum 6, et on se présente. Bonjour, je m'appelle Baptiste, je suis médecin généraliste, et j'ai vécu ça, ça et ça, qui me blesse, qui me
2: heurte. Dans la journée,
3: voilà, ou dans les semaines
2: oui,
3: qui précèdent.
2: Très bien.
3: Et on va essayer de profiter de l'expérience d'autres médecins pour pouvoir guérir plus vite de ce qu'on vit au quotidien en tant que soignant. Et moi, mon objectif dans ce livre, c'était vraiment de permettre aux lecteurs, aux lectrices d'être sur mon épaule et d'assister à ce qui se dit sur les patients, sur les patientes, sur ce que c'est qu'être soignant ou ce que c'est que d'être patient, et qu'ils puissent, par ce livre, découvrir l'envers du décor et de ce qui se passe sous les blouses.
2: Pourquoi vous avez choisi la douceur? Et d'ailleurs, est-ce que être doux, c'est finalement une forme de résistance?

0: Oui, des fois, j'ai pas envie, j'essaie de me souvenir pourquoi je fais ce métier. Et donc, dans ce livre, c'était vraiment essayer de permettre aux lecteurs et lectrices de mettre leurs pieds dans nos chaussures de soignants et de découvrir qu'est-ce qui se passe dans nos cœurs de soignants, qu'est-ce qui nous traverse, les émotions qui nous traversent, qui sont parfois des émotions très contradictoires. On peut soigner des gens toute la journée et rentrer le soir en ayant envie d'incendier la terre entière.
1: Florian, il écrit à son fils avec l'idée qu'un jour celui-ci pourra lire cette histoire. Est-ce que c'est pas pour vous, finalement, une espèce de lettre que vous adressez à la nouvelle génération ou une génération en particulier?
0: Il lui parle de son métier, il lui parle de ses confrères, de ses consoeurs, des patients, de ce que vivent ces êtres humains, de ce que c'est que la condition existentielle humaine. Et il lui parle de tout ça au cours d'une très longue lettre. Hein. Le livre fait 350 pages, 400 pages.
1: Attendez, généralement... Attendez. Voilà, ça passe.
0: Et j'avais envie, voilà, d'une longue lettre d'amour et de déclaration d'amour à l'humanité et qu'il l'adresse à son fils comme si moi, quelque part, je me disais en tant que papa, si demain il m'arrivait quoi que ce soit, il aura quelque chose pour mes fils, quoi.
1: Si vous pouviez emmener votre personnage dans un endroit en France pour rester en lien avec notre émission, pour qu'il puisse souffler, se détendre, où est-ce que vous l'emmenez?
0: Ah bah, pour moi, mon lieu, c'est Biarritz.
1: Ah oui.
0: Ah
1: bah là, désolé, je me suis dit, il va me sortir de Toulouse, mais bon.
0: Alors, non, mais parce que non, moi, j'ai besoin de l'océan. J'ai besoin de l'océan, et je crois que j'ai besoin de l'océan. Et la dernière fois, je tenais mon petit de 3 mois dans les bras, il n'arrivait pas à dormir, et je respirais dans son cou. Je me suis aperçu que c'était le bruit des vagues, en fait, la respiration d'un adulte, comme ça, qui essaye de rassurer un enfant. Et je crois que c'est pour ça.
1: Les petits enfants, on a toujours des petits appareils, il y a souvent les vagues, la mer et la respiration.
0: C'est vrai,
1: aussi.
0: Maintenant, on peut déléguer ça à YouTube avec des bruits blancs et tout, mais j'avais pas envie de déléguer ça à YouTube, ce moment-là. À 3h du matin. Et je me suis dit, je vais être l'océan pour mon enfant. Et je crois que c'est pour ça que l'océan nous fascine autant en tant qu'adulte. Ça nous rappelle ce moment quasiment utérin où on était nourrisson et où un adulte nous soufflait dans le cou pour nous rassurer.
1: J'adore cette phrase. Je veux être l'océan pour mon enfant. Ouais, franchement, elle est très belle.
0: Ah, ben je suis romancier.
1: Et Toulousain. Baptiste Beaulieu, l'homme qui choisit la douceur. Vous pouvez vous le procurer le plus rapidement possible. C'est pas remboursé par la Sécu, mais c'est super.
0: Ça merci fait beaucoup, Eric. Bien.
1: Bon, on va quand même se parler de Toulousain un petit peu plus. Parce que moi, ce côté chauvin, ça m'intéresse. Comment on peut être chauvin à ce point-là? Alors, parlez-moi de ce Toulouse qui vous plaît tant. Et parlons peut-être de cette gastronomie. La saucisse de Toulouse.
0: La saucisse de Toulouse, le cassoulet.
1: Castelnaudary.
0: Mais c'est. Vous voulez bien manger, venez à Toulouse.
1: Le confit de canard.
0: Mais tout est... alors, je ne dis pas que tout est, sur le plan sanitaire, parfaitement nickel pour le corps humain.
1: Ouais.
0: Mais, en tout cas, vous allez vous régaler.
1: Vous êtes un ambassadeur de cette région. Il y a d'autres endroits à proximité. On n'a pas parlé de Gruissan, moi j'adore. Ou Narbonne.
0: Mais Gruissan, c'est génial. Narbonne, c'est super. Mais Toulouse, c'est mieux.
1: Bon, attendez, il y a le 4 aussi.
0: Le 4, c'est super. J'y allais aussi l'été. Il y a Argelès aussi.
1: Francky.
0: Il y a Collioure, pas loin.
1: Collioure, c'est des plages de galets un petit peu. Enfin, c'est des pierres.
0: Il y a Cordes aussi, Cordes-sur-Ciel, qui est magnifique. Vraiment, non, toute la région est incroyable.
1: Bon, cette région-là, il y a aussi la région de Biarritz, vous l'avez dit, Bayonne.
0: Mm-hmm.
1: C'est y faire la fête mieux qu'à Toulouse?
0: Oui.
1: Ah oui, vous dites, oui, évidemment, il faut bien la fête.
0: Alors, pas mieux qu'à Toulouse, sans doute.
1: La fête de Bayonne.
0: Mais oui, il y a de quoi se régaler si on est un fêtard, si on n'est pas un fêtard. Et quoi qu'on aime, je pense qu'on peut le trouver dans la région du Sud-Ouest.
1: Ouais, Bidart, Anglais.
0: Oui, aussi, bien sûr. Enfin, moi, tout ce qui touche à l'océan, de toute manière, pour moi, c'est un lieu de...
1: Mais j'ai bien compris, oui.
0: On peut se ressourcer.
1: Alors, j'avais noté la croustade aux pommes, c'est de chez vous, ça?
0: Oui, avec évidemment la chocolatine. Ici, vous dites
1: oui, alors là, ça c'est le grand débat. Alors là, mais c'est non, avec les auditeurs, il y en a qui vont bondir, il y en a qui vont dire il a absolument raison.
0: Eh ben, j'ai absolument raison.
1: Moi, je suis team pain au chocolat.
0: Mais je suis désolé, mais un pain au chocolat, c'est du pain avec du
1: alors,
0: chocolat.
1: Alors écoutez bien, monsieur Baudou. Ça ne va pas se passer comme ça. Parce que chocolatine, pour moi, c'est. Non, c'est pas ça.
0: Mais pourquoi enlever ce mot? C'est toujours bien quand la langue, elle a un mot de plus.
1: Vous parlez l'occitan?
0: Non.
1: Ah oui, vous
0: non,
1: faites
0: non.
1: Le malin. Et la fenêtre, c'est le fenêtre toulousain, je connais pas du tout ça.
0: Oui, il y a tout un...
1: Un gâteau typique.
0: Un lexique en Occitanie. Et puis, du coup, évidemment, c'est des souvenirs d'enfance. Vous savez, on sort de l'école, la petite récompense avec papa, maman, c'est de passer chez la boulangère du coin, avoir sa petite croustade aux pommes.
1: Vous avez une boulangerie? Elle est où, votre boulangerie à Toulouse?
0: Ah, moi, ma boulangerie, elle est place Saint-Aubin. C'est Gentina, ça s'appelle.
1: Et il y a l'accent qui revient tout de suite. Hein,
0: ah, mais je veux leur faire de la petite pub à Saint-Aubin, à Gentina.
1: Oui.
0: C'est une super boulangerie, pâtisserie. Le gars, il est super.
1: Et la France? Parce qu'on s'est un peu baladé, mais vous me dites, la France, elle est super, mais il n'y a pas que Toulouse. La France, vous la trouvez comment, cette France que vous visitez d'ailleurs à travers vos tournées, les librairies, tout ça?
0: Je suis très chauvin, j'adore mon pays. Je trouve que c'est un pays formidable et il suffit d'aller à l'étranger quelques semaines pour se souvenir pourquoi on a un pays qui est merveilleux.
1: Ah, vous faites partie de ces gens-là.
0: Ah oui.
1: En allant plus loin, vous dites, c'est quand même bien chez nous.
0: Bah,

0: Ne serait-ce que sur le plan de la santé, vous parlez à 2-3 personnes à l'étranger, vous vous rendez compte qu'on est quand même ultra privilégié en France. Et puis, il y a aussi ce truc de, moi, en tant que romancier, c'est vrai que quand on part à l'étranger, on s'aperçoit qu'il n'y a pas de librairie. On en voit très peu des librairies à l'étranger. En France, hein, il y en a à chaque coin de rue, et c'est une merveille, et c'est une chance de vivre dans ce pays-là, avec cette exception culturelle-là, quoi.
1: C'est où, vous écrivez où? Vous avez des lieux d'inspiration comme ça pour écrire?
0: Oui, moi j'écris jamais chez moi, parce que chez moi c'est le lieu du repos, et donc je vais toujours écrire au même endroit, un petit café, au milieu de la librairie en Bollange, il y a un petit café, et j'aime bien écrire au milieu des livres, et puis dans le brouhaha, moi j'ai besoin du brouhaha pour écrire.
1: Alors, Ombre Blanche, on va la reciter parce que vous l'avez citée tout à l'heure. C'est l'une des plus vieilles librairies indépendantes et elle est à Toulouse. On aurait pu parler de la cathédrale Saint-Étienne, on l'oublie pas.
0: Elle est magnifique, les vitraux sont incroyables.
1: On n'aura pas.
0: J'espère que la ville de Toulouse va m'envoyer un petit chèque.
1: De la ville,
0: il faut qu'il m'envoie un petit chèque avec toute la pub que j'ai faite.
1: Et puis Airbus, quand même, quand on lève les yeux au ciel, c'est les avions, c'est Toulouse-Blagnac.
0: C'est le génie français là, qui s'exprime.
1: Oh, le génie français. Bon, bah, évidemment, allez, je vais vous faire plaisir.

0: Bah oui.
1: Bah oui, Nougaro.
0: Normal.
1: Normal.
0: Un dieu là-bas.
1: Un dieu là-bas.
0: Merci Baptiste Beaulieu.
1: Merci Eric.
0: C'était un beau voyage. On n'a pas trop bougé de Toulouse, mais bon, non, j'exagère, c'est vraiment bien promené. Bravo pour votre carrière de médecin et de romancier. L'homme qui choisit la douceur, le spectacle aussi à Paris autour d'un autre roman, en ce moment au Théâtre Le Pic jusqu'en décembre avec Régis Vallée. Et puis L'homme qui choisit la douceur chez l'Iconoclaste, c'est votre roman. J'étais ravi vraiment de vous découvrir, d'en savoir un petit peu plus en tous les cas sur vous. Et puis je vous dis à très bientôt.
1: Merci Eric.
0: Merci docteur. C'est chouette, j'adore avoir un médecin avec toi tous les soirs. Revenez demain. Ici.fr pour écouter l'émission. On se retrouve très vite, vous l'avez compris. Passez une belle soirée. Salut.
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0: Et Quincy Jones avec Ai No Corrida, sur Ici.

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1: C'est une excellente soirée, merci d'écouter. Ici, il est 21h. Profitez bien et montez le son avec Laurent Petit-Guillaume et 100% années 80.
2: Bonsoir à tous, très heureux de vous retrouver comme chaque soir pour une petite balade dans les années 80. Quand à défaut de SMS, on s'envoyait des fax. Quand à défaut de mail, on s'écrivait des lettres. Eh ben oui. Allez, ce soir, ça commence comme ça.

0: Lavoine avec le parking des anges.
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0: Un beau succès pour Marc Lavoine, c'était en 1986. Le titre restera classé dans le top 50 19 semaines. Marc Lavoine qui s'apprête à sortir un nouvel album en novembre, constitué de 16 duos et de 4 chansons inédites, avec entre autres un Barbara Pravi, Clara Luciani ou encore Louane. Il repartira en tournée formule piano-voix accompagné du pianiste Alain Lanty à partir de 2027. Vous savez tout ? Tout de suite, David Bowie, Modern Love.

C'était Sandra avec In the Heat of the Night. Elle a démarré sa carrière dans les années 80. En 85, on la connaît déjà grâce à une certaine Maria Magdalena. Et là encore, grâce à In the Heat of the Night, elle fait danser l'Europe entière. Sandra est devenue une icône en Allemagne, son pays d'origine, où elle continue de se produire sur scène très régulièrement. Lui aussi, il est né musicalement dans les années 80. En 88, pendant 2 mois, il est numéro 1 du top 50 avec N'importe quoi, c'est le titre. C'est devenu l'un des plus populaires chanteurs français, et il s'agit bien sûr de Florent Pagny.

0: Tina Turner, c'était Private Dancer. Bon, alors là, on touche à la perfection avec ce titre mythique extrait de l'album légendaire Private Dancer qui a relancé la carrière de Tina après son passage à vide et surtout après sa séparation avec Ike Turner, son ex-mari un peu violent. Private Dancer, un titre composé et écrit par Mark Knopfler, guitariste et chanteur de Dire Straits. Dans un instant, encore du lourd. Easy Lover, Philippe Bellet et Phil Collins arrivent.
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0: Walker, You Can Leave Your Head On.
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0: Allez, ne mentez pas, vous aussi, vous avez pensé à une scène mythique de cinéma en écoutant ce classique de Joe Cocker. Ou alors, vous n'avez jamais vu le film 9 semaines et demie. Hein. Film sympa, mais surtout rentré dans la légende grâce à une scène de striptease de la sublime Kim Basinger devant Mickey Rourke sur la musique de You Can Leave Your Head On. Dans ce cas-là, je vous laisse pianoter sur votre clavier. Merci YouTube. Allez, on se calme et on revient à la musique sans images. France Gall, la chanson d'Azima, tout de suite. Quand

Oui, Bertignac et les visiteurs, c'était ces idées-là. On est en 1987, c'est juste après la séparation du groupe Téléphone. Jean-Louis Aubert et le batteur Richard Kolinka sortent l'album Plâtrécimant. Et de son côté, Louis Bertignac et Corinne Marieno, la bassiste de Téléphone, fondent les visiteurs. Ces idées-là et leur premier succès. Allez, retour au début des années 80 en Angleterre avec Tears for Fears, leur premier tube, Mad World.

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1: Le petit tour dans les années 80, c'est tout pour aujourd'hui. Mais je vous rappelle que notre rendez-vous est quotidien. Alors dans un instant, place à la chanson française, 100% chanson française. À demain, vous écoutez ici votre radio. Il est 22h.
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1: Découvrez Ce qui reste, le nouveau titre de Pascal Obispo en duo avec David Hallyday.

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4: Est-ce qu'on peut devenir une star mondiale avec une chanson faite de morceaux de récup? La réponse est oui, et c'est le coup de génie de Laurent Voulzy en 1977.
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5: Les Beatles chantaient.
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4: À l'époque, Voulzy galère. Son complice Alain Souchon lui lance un pari. Mixer leurs propres souvenirs avec les tubes des Beatles ou des Stones. Les deux acolytes s'amusent comme des fous et improvisent les paroles sur un coin de table. Mais Voulzy a peur que ce medley géant manque de créativité. Résultat, 4 millions d'exemplaires vendus à travers l'Europe.
5: Un truc qui me colle encore au cœur et au corps.
4: Ce qui n'était qu'un hommage nostalgique bricolé entre copains devient le premier grand mash-up de l'histoire de la chanson française.
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3: Mai 1990, Vanessa Paradis a 17 ans et pour son titre Tandem, elle doit travailler avec Renaud et Souchon, mais le destin s'appelle Serge Gainsbourg.
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3: En découvrant les musiques, le grand Serge flash. Il veut écrire tout l'album. Entre le vieux lion et la jeune louve, le studio devient un ring. Vanessa ne se laisse pas faire, elle recadre le maître rue de Verneuil dès qu'une rime est trop facile. Gainsbourg en sortira une phrase mythique. Paradis, c'est l'enfer.

0: ses étincelles naît le titre Tandem, place à une femme qui s'affirme. Jean-Baptiste Mondino sublime le tout avec un clip en noir et blanc, électrique et ultra sexy.
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6: Vous avez lu l'histoire de Jesse James ? Comment il est mort? Ça vous a plu, hein? Vous en demandez encore?

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1: Vous écoutez Chaussures Roses, le nouveau titre de Teddy Bear.
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2: Bonjour Adi Schatz, je suis Béatrice Duchin, je vis à Saint-Martin-de-Seignanx. Je suis native des Hautes-Pyrénées, de l'Annemezan plus exactement. Je suis donc présidente de l'association Esquirotte. Cette association a été créée en 2012 suite à la création, à l'ouverture de la filière bilingue français-gascon à Saint-Martin-de-Seignanx. Et c'est une association qui a pour vocation de promouvoir la langue et la culture gasconne et de la rendre visible. Merci de me passer le micro.
3: Parlez-moi un petit peu de votre première liaison à la culture occitane.
2: Ma première liaison avec la langue et la culture gasconne, elle a commencé dès mon plus jeune âge, à l'occasion de réunions de famille chez mes grands-parents, puisque nous étions une famille nombreuse et que mes parents, mes oncles, mes tantes, mes grands-parents parlaient gascon. L'ouverture aux autres est arrivée très tôt chez moi. J'étais membre du comité des fêtes de la Moi, je viens de Bigorre et j'ai énormément de connaissances autour de moi. Je me souviens quand j'étais jeune et quand j'étais au lycée, et j'ai présenté l'option occitan au lycée. Nous étions nombreux en cours d'occitan et beaucoup la comprenaient parfaitement parce qu'ils habitaient dans des villages, dans des communes rurales ou à la maison, et ben, ils vivaient encore avec les grands-parents et ils ne parlaient que gascon à la maison. Moi, c'était difficile parce que je commençais déjà à la perdre. Mes grands-parents n'étaient plus là. On ne la parlait pas trop à la maison, mais ceux qui vivaient encore proches de leurs grands-parents, c'était la langue de la maison. C'est une langue qui est très très proche de l'espagnol. Les concordances des temps se construisent comme en espagnol. Pour apprendre l'espagnol, c'est un plus. Et moi, j'ai toujours été très attentive à cette langue parce que je la trouvais belle. Et même si je ne la comprenais pas, je la trouvais jolie parce que souvent, à travers cette langue, ils racontaient des histoires, des légendes et tout le monde riait. C'est une langue qui a ravivé beaucoup d'émotions parce que justement, quand nous avons créé cette filière et que j'ai commencé à entendre les enseignants parler cette langue, m'a projeté chez mes grands-parents dans mon enfance. En fait, l'enseignement bilingue à Saint-Martin-de-Seignanx se fait à l'école publique. C'est une offre de l'éducation nationale.
3: Est-ce qu'il y a beaucoup d'élèves?
2: Oui, à Saint-Martin-de-Seignanx, l'enseignement bilingue commence dès la petite section jusqu'au CM2, et on a la chance à Saint-Martin qu'elle soit suivie au collège. L'histoire géo s'enseigne en gascon et il y a également le cours de langue en gascon. Très vite, nous avons mis en place les cours d'enseignement pour les parents, les cours adultes, et donc nous avons dès la première année eu beaucoup de parents.
3: Puisque vous êtes présidente de l'association Esquirotte, quels actes concrets proposez-vous pour promouvoir cette langue gasconne?
2: Nous avons commencé par les cours de langue. Ensuite, nous avons proposé des cours de chant en polyphonie. Je chante au Conservatoire des Landes, au département Trad. Et puis, nous avons mis en place des événements. Ça fonctionne de plus en plus. Les collectivités territoriales ici nous soutiennent.
3: Béatrice Duchin, présidente de l'association Esquirotte à Saint-Martin-de-Seignanx.
2: Oui.
3: Avant de vous dire adieu, allez-vous me donner le nom de la radio qui vous a tendu le micro aujourd'hui?
2: Je crois que c'est Ici Gascogne.
3: Et comment ça se dit en gascon?
2: Ici Gascogne.
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4: L'attraction ouvre ses portes, on va rentrer dans une première salle. Et déjà, quand on vient de dehors et qu'il fait 2 degrés, on est content de retrouver un peu de chaleur. Ce qui est assez incroyable, c'est qu'on traverse plusieurs salles avec plusieurs ambiances. On va pouvoir voir de nombreuses plantes, sentir, interagir en parlant. Et on va voyager à travers un jeu de lumière, un jeu de mapping assez incroyable. Et franchement, je l'avoue, c'est assez bluffant.
5: Transférons l'énergie récoltée vers les serres via le système racinaire de mes plantes. Au rendez-vous de l'autre côté. Je sens que ça va être spectaculaire.
4: Alors pour ceux qui ont déjà eu l'occasion d'aller au bassin des Lumières à Bordeaux, on est un petit peu dans ce même univers. On va voyager dans une serre éclairée avec un mapping qui va interagir aussi en fonction de nos pas. Et ça, c'est plutôt sympathique. On marche, la lumière s'éclaire au sol, les murs sont éclairés avec des décors paradisiaques, fleuris. Et franchement, c'est extrêmement bluffant. Allez, on quitte la serre pour un autre monde, un autre univers. Direction la toute dernière salle où là, normalement, J'avais eu l'occasion de venir dans les coulisses lors de la construction de l'attraction il y a quelques semaines. Là, on va se retrouver face à un arbre imposant et il va falloir lui redonner vie en tapant en rythme sur des énormes tambours qui ont été mis à disposition. Et ça, je suis persuadé que ça va plaire aux petits, mais aussi aux grands. Ok, donc là, je vais me greffer avec une famille. On va taper à fond sur le tambour. En fait, à chaque fois qu'on donne une impulsion sur le tambour, ça envoie de l'énergie dans l'arbre, l'arbre prend vie. Et pour le reste, je vous laisserai le découvrir par vous-même, mais c'est, faut le dire, assez magique. Est-ce que je peux vous demander qu'est-ce que vous en avez pensé ?
0: Franchement, c'est super top, c'est une belle expérience, c'est très joli.
4: Ça vous a plu ?
6: Ça change beaucoup de toutes les attractions qu'on peut voir. Partout en fait, et là c'est vachement ludique même pour les enfants, c'est très visuel, le fait de à la fin de taper sur les tam-tam, franchement c'est juste génial.
4: Est-ce que ça vous a plu les filles ?
7: Oui.
4: Pourquoi ça vous a plu ?
7: Parce que en fait les plantes elles nous avaient suivies et c'était trop bien, on a beaucoup aimé et voilà.
4: Bon ben voilà, je vous l'avais dit, ça marche sur les petits, ça marche sur les grands. Maintenant il vous reste plus qu'à venir ici au Futuroscope pour venir découvrir La Serre des Mondes, c'est l'une des deux nouvelles attractions de cette saison 2026, la 39e pour le Futuroscope. Bon, je vous souhaite quand même qu'il y ait un peu plus de soleil qu'aujourd'hui. Quoique, franchement, pour aller dans la Serre des Mondes, vous serez quand même content de retrouver un peu de chaleur.
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8: Nous sommes en mai 1970, le 17 précisément, un dimanche ensoleillé et non un lundi au soleil. Et Claude François roule à vive allure, pressé de rejoindre Nîmes. Il s'écoute un live d'Elvis Presley. Well, it's one for the money, two for the show,
9: three to get ready and I go cat. Dans la voiture, il y a 8 haut-parleurs tout autour, donc vraiment, j'étais entouré par le son, j'adore ça.
8: Quand soudain, son pneu éclate à hauteur de baie d'Aride. À l'époque, le chanteur raconte son accident dans une interview fascinante tirée de l'émission de radio Bande à part que Lina a archivée.
9: Quand la roue a explosé, l'arrière s'est présenté vers l'avant et la gauche de la voiture se soulevait pour culbuter, pour faire les tonneaux. Je me suis donc retrouvé de face à l'autoroute, donc de nouveau, et là j'ai re-ralenti. Dès que c'est représenté de nouveau en tonneau, j'ai re-accéléré ainsi de suite jusqu'à peut-être 100-110 à l'heure. Alors mes bras étaient mous pour conduire la voiture, et elle s'est arrêtée net, le retour m'a projeté la tête dans le volant.
8: Sa voiture traverse les quatre voies de l'autoroute et finit sa course dans un fossé de l'autre côté de l'autoroute A7. Conscient mais sonné, l'artiste est un miraculé. Nous sommes alors 8 ans avant l'épisode de la baignoire fatale. Il n'aura qu'un nez cassé, nécessitant par la suite une rhinoplastie.
9: C'est pas le cartilage qui s'est cassé, mais l'os entre les deux yeux. Alors là, quand j'ai vu ça, j'ai donné un coup de poing dans le miroir, j'ai donné des coups de poing partout, j'ai piqué ma crise de... J'ai pas de chance.
8: Claude François sortira 2 ans plus tard, le lundi au soleil.

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1: Bonjour à tous, je suis frère Jean-Michel, je suis au monastère de la ville de Belloc, j'ai 69 ans.
2: Ben bonjour, alors vous nous recevez dans un endroit qui est important dans le monastère, pour vous, on est dans la bibliothèque.
1: La bibliothèque c'est un lieu important, les moines sont obligés de lire tous les jours.
2: Dans quel rayon vous allez le plus souvent vous?
1: Surtout dans le rayon de la Bible, un petit peu de la philosophie.
2: Et donc Jean-Michel, on fait un peu le sérieux frère Jean-Michel, mais moi je vois des astérix là-dessous là, il n'y a pas que de la philo.
1: Ah non, il y a effectivement, Astérix, c'est de l'art. Hein.
2: Ben voyons. Vous avez été prêtre pendant longtemps. Qu'est-ce que vous gardez comme souvenir de votre vie de prêtre qui a duré 40 ans quand même en Creuse?
1: J'ai fait beaucoup d'enquêtes rurales.
2: Quoi, des enquêtes rurales?
1: Alors, j'ai travaillé, si vous voulez, je vais dans une commune, par exemple. Eh bien, je vais rencontrer toutes les personnes qui sont des personnes de ressources, on va dire, au niveau de, je dirais, de l'organisation de la cité. Bon, je vais visiter les familles, les agriculteurs. Alors, quelquefois, ça fait bizarre parce que, bon, moi, je fais des enquêtes rurales pour connaître un peu le pays. Mais les gens, à l'époque, hein, quand ils me voyaient arriver dans les fermes, par exemple, ils croyaient, à cause des questions que je posais, que je venais pour les subventions. Alors, évidemment, à la fin de l'entretien, c'était une grosse déception de leur côté parce que j'avais rien à leur offrir.
2: Vous avez décidé à 60 ans de quitter la prêtrise et de redevenir moine. Pourquoi on choisit d'être en retrait à un moment donné?
1: En fait, je m'étais rendu compte que dans mon activité très pleine, hein, j'arrivais pas à tout faire. J'avais des grandes ambitions, bien sûr, d'être proche de tout le monde, mais c'était impossible. Et donc, je me suis dit, mais comment être proche de chacun si je ne peux pas, à cause du temps, à cause des lieux, etc. Et donc, j'ai compris que, en fait, la relation principale, c'est la relation de l'intériorité, c'est-à-dire de l'écoute, de porter les personnes. Bon, c'est une question de foi, bien sûr, dans la prière, c'est-à-dire la méditation. Et du coup, on se sent beaucoup plus proche des personnes, beaucoup plus en résonance avec elles, et sans doute aussi avec une capacité d'énergie, d'encouragement. Voilà. Et de ce fait-là, beaucoup de personnes pensent aussi à moi, et donc on se communique énormément. Je n'ai plus de nouvelles relations. Par contre, j'ai approfondi toutes mes anciennes relations, et chacun se retrouve. Enfin, voilà, c'est très mystérieux. Hein. Je ne savais pas que ça allait se passer comme ça. Mais de fait, il y a une grande intimité qui s'est créée entre toutes ces personnes.
2: Dernière question. Vous, est-ce qu'en 40 ans de prêtrise, vous l'avez vu changer, cette société?
1: Ça n'a rien à voir. 40 ans, quand je pense, c'est les premiers temps que j'étais dans la Creuse. Et aujourd'hui, ça n'a absolument rien à voir. Vraiment, vraiment. Par contre, ce que je constate, si vous voulez, c'est que les gens sont très soucieux. Soucieux de beaucoup de choses. Mais aussi, je crois qu'on est dans une société qui n'aide pas à pacifier les relations. Beaucoup de personnes insatisfaites. Voilà. Et c'est ça qui est un petit peu difficile, je crois.
2: C'est le vivre ensemble qui va apprendre. Ce que vous faites ici, vivre ensemble, vous êtes combien dans la communauté?
1: Alors, nous sommes 11 frères. Il y a aussi la communauté des sœurs, elles sont 8. Oui, on apprend, ben justement, on prend beaucoup sur soi. On est comme dans une famille, hein, ouais, c'est ça. En prenant sur soi, on apprend beaucoup sur les autres. On comprend que c'est ce chemin-là qui peut produire vraiment du vrai bonheur.
2: Merci beaucoup, frère Jean-Michel.
1: Merci à vous.
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3: Allez, suivez-moi, je vous emmène dans une entreprise à Ernée. C'est l'ère du relookage, entreprise qui donne une seconde vie à nos meubles anciens. David Hofzapfel, le directeur des lieux, m'accueille dans les ateliers qui se trouvent dans les anciens locaux d'une célèbre entreprise ernéenne.
4: C'est les anciens locaux Panard, pour les gens qui connaissent en Mayenne.
3: Vous êtes une petite dizaine dans des locaux qui sont immenses. J'ai l'impression qu'on peut jouer à cache-cache ici, on s'amuserait comme des fous.
4: Ah, c'est sûr, complètement. L'avantage, c'est qu'il y a où se tourner.
3: Bon, il n'est pas caché, on le voit bien, il y a l'un de vos salariés qui est là.
4: Alexandre.
3: Alexandre. Bonjour Alexandre.
5: Bonjour.
3: Bon, qu'est-ce que vous êtes en train de faire là?
5: Là, je suis en train de reponcer un caisson de rangement. Donc, il y a tout ce qui est bouchage du Saint-Eau, je suis en train de le reponcer, de relisser.
3: Qu'est-ce qui vous plaît, vous, Alexandre, dans le travail du bois?
5: C'est la restauration, l'odeur du bois. C'est plutôt satisfaisant de pouvoir restaurer un vieux meuble qui date de très très longtemps, par exemple, et puis de le redonner vie, quoi.
3: Parce que ça fait longtemps que vous faites ça?
5: C'est depuis que j'ai l'âge de 16 ans, j'ai 40 ans.
3: Chaque meuble est donc nettoyé, parfois réparé, puis poncé, on l'a entendu. Ensuite, pour qu'il soit mis au goût du jour, il change de couleur. Avec David, nous allons dans une autre partie de l'atelier.
4: Voilà, on change de pièce. Donc là, vous êtes sur la partie cabine de peinture où il y a notre pain de Thomas.
3: On change d'odeur un peu parce que c'est vrai qu'on avait la bonne odeur du bois. Là, je vais pas dire que j'aime pas, mais c'est moins agréable au nez.
4: C'est moins agréable, mais c'est ce qui fait la beauté du travail. Et là, on est sur toute la finition de que ce soit meuble. Là, Thomas est en train de finir une chaise.
3: C'est quand même assez incroyable de regarder la métamorphose de certains meubles, parce qu'il y a des meubles, ils arrivent ici, c'est un petit peu le meuble de la grand-mère ou du papy.
4: Bien sûr.
3: Et vous en faites quelque chose très déco, très actuel.
4: Alors on en refait déjà quelque chose de très déco, et c'est surtout qu'on garde très important aussi la qualité de base, parce qu'en règle générale on travaille sur des meubles en chêne, en merisier ou autre essence de bois, donc il y a quand même une certaine qualité au point de départ.
3: On va se rapprocher de votre salarié qui est en train de peindre. Il a une cabine, il fait ça avec un pistolet, c'est plus facile qu'au pinceau.
4: Oui, et puis c'est Thomas, c'est notre Picasso, voilà, c'est la finition, c'est vraiment son dada, entre guillemets.
3: Non, il y a un Picasso mayenné, ça existe?
4: Ça peut exister complètement, c'est quelqu'un qui bosse très très bien.
3: Et là, ce sont des chaises qui sont en train d'être peintes.
4: Voilà.
3: Donc là, tout ça se fait sur l'ossature en bois. Et après, vous remettez l'assise.
4: Alors, on remet l'assise. On a un des salariés aussi qui fait que ça en termes de tapisserie. C'était une chaise paillée. Donc, on supprime le paillage. Et par la suite, il va y avoir une nouvelle garniture de chaises. Voilà.
3: Ah, donc ce sera du tissu alors plutôt?
4: Alors, du tissu, là, ça va être un sky. Mais on peut accorder plein de choses, que ce soit du tissu, du sky, de l'alcantara. D'une chaise ancienne, elle redevient moderne et à la fois neuve également.
3: Et avec ces chaises, il y a évidemment une grande table qui a été peinte également par votre Picasso, puisque c'est son surnom. Et j'observe ça avec beaucoup d'attention. Ah ben, j'ai mis mon doigt, je crois que c'était pas sec en fait.
4: Oui, oui, ça vient d'être terminé tout juste, donc faut faire attention au doigt.
3: Ben, vous dites c'est pas grave, on voit quand même la marque de mon doigt.
4: Oui, non, c'est pas grave, on va le refaire après, vous souciez pas.
3: Et je vous rappelle que ce week-end, c'est un événement ici Mayenne, il y a le salon Maison et Déco à Espace Mayenne à Laval.
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6: Dans Minute Papillon, Thierry, on réveille vos souvenirs dans le Morvan et on fouille dans vos greniers à la recherche de tous vos films oubliés. Vous avez peut-être au fond d'une vieille malle, cachée dans un tiroir ou enfouie dans des cartons poussiéreux, un peu de la mémoire de votre village, des usages de votre région. Ces quelques instants de vie témoignent d'une époque, de la façon dont les gens d'ici grandissaient, se mariaient, s'amusaient. Les films de vacances, des fêtes de village, de réunions de famille, les événements de la paroisse, les films d'entreprise, les compétitions de quartier, tout parle de notre histoire.
7: À la vôtre, les enfants.
8: Allez, salut les petits.
7: Allez.
6: L'association OVNIBUS collecte, numérise et valorise les films amateurs. Tout est expliqué sur son site et sa page Facebook. Des bobines Super 8, des cassettes VHS, des bandes magnétiques, les archives que les habitants apportent sont restaurées, puis seront présentées lors d'une projection publique accompagnée de musique. L'initiative a pour objectif la sauvegarde du patrimoine local menacé par l'obsolescence des supports. Nos vieilles cassettes ou nos vieux films se détériorent. Les habitants peuvent choisir de verser leurs films aux archives départementales ou de les conserver après leur numérisation. À travers cette opération, vos petites histoires de la vie quotidienne entrent dans notre grand récit collectif. Vos souvenirs sur celluloïd alimentent notre mémoire commune au lieu de se perdre au fond d'un grenier et de disparaître à jamais. Les

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1: Bonjour. Arnaud, ma passion, c'est les taureaux. Tous les taureaux. L'amour du taureau. Le taureau Camargue, le taureau espagnol, qu'il soit dans l'arène, dans les champs, dans la rue. Je l'adore dans toutes ses formes.
2: Est-ce que vous vous êtes posé la question pourquoi j'aime le taureau ?
1: Ben, j'y suis venu petit à petit. En fait, mes parents m'ont amené il y a très longtemps dans ma jeunesse dans les arènes de Nîmes, à l'époque encore où on pouvait voir le sixième taureau gratuitement, on ouvrait les portes. Et je me suis pris de passion pour ça. Et petit à petit, j'ai appris ce qui était cet animal. D'abord le taureau espagnol, puis après le taureau Camargue.
2: Qu'est-ce qui représente pour vous le taureau ?
1: Mais la sérénité, la force, et puis cet esprit de combat qu'il a toujours, qui est inné chez lui, et cette résistance qu'il peut avoir partout, contre le climat quand il est dans le champ, mais aussi dans l'arène ou avec les raseteurs. Maintenant, le plus grand plaisir est quand même de le voir dans son champ, évoluer dans son territoire, puisque c'est là où on voit qu'il est le plus majestueux.
2: Vous auriez aimé être éleveur de taureaux ?
1: Alors, j'ai approché des éleveurs de taureaux et je sais tellement comme c'est difficile. Sincèrement, je m'en vois pas les capacités. Oui. C'est comme toute passion, on aime s'en approcher le plus près possible. Donc, rêver d'un jour élever des taureaux, bien sûr, mais sincèrement, c'est vraiment, vraiment très compliqué.
2: Le taureau, il est fascinant. Alors, il fait peur, il est fascinant. Vous avez lu des livres sur le taureau, parce que dans la mythologie, il y a toujours des bêtes à cornes.
1: Oui, tout à fait. Beaucoup de livres, à la fois sur la course camarguaise, à la fois sur la corrida, mais aussi sur le taureau. Et ce qui est fascinant, c'est tout ce qu'il peut être, lui, dans ce qu'on en fait en tant qu'élevage, et la force qu'il représente. Parce que après, c'est la relation à la fois à la corrida avec la mort, et qui peut gêner, et je l'entends, mais aussi l'agilité qu'on peut retrouver dans la course camarguaise. Il a toutes ses facettes, le taureau.
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3: La place du village, c'est notre rendez-vous quotidien avec les frères Jean-Noël et Philippe de Paris à la rencontre des Savoyards et Hauts Savoyards. Et aujourd'hui, c'est Philippe qui est avec nous. Philippe, vous nous racontez une très étonnante visite sous terre à Ugine.
4: Ah oui, on est à Ugine, en Savoie, et c'est une rencontre absolument étonnante. Et ce jour-là, on est accompagné par Rudy Lauberton, qui nous fait pénétrer, Laurent, carrément sous la montagne. En fait, nous sommes dans des tunnels de la guerre. Il nous conduit dans des abris anti-aériens de la Seconde Guerre mondiale. Des abris construits juste avant la guerre. Et comme il nous dit, comme on avait des usines sidérurgiques juste à côté, les avions pouvaient les bombarder. Voilà pourquoi il y a des tunnels. Et là, il nous conduit dans un tube qui lui appartient. 90 mètres de long, 2,50 mètres de diamètre. Et il nous dit là, on est juste au-dessous du centre-ville d'Ugine. Juste au-dessus de nous, on a même le musée du Crécherel. Et c'est là que Rudy nous explique qu'il a un jour décidé d'occuper ces tunnels. Il avait pourtant déjà entendu que ces tunnels avaient déjà servi de cave à affinage pour les bons fromages de chez nous.
3: Bon, le suspense a assez duré, Philippe. Qu'est-ce qu'il y fait exactement ?
4: Eh oui, qu'est-ce qu'il y fait ? Et c'est là qu'il nous fait découvrir une étonnante ferme, l'Aubricole. Tenez-vous bien, l'Aubricole. Eh oui, Rudy élève des vers. Il y cultive aussi des endives et des champignons. Et là, il nous raconte comment il a découvert la lombriculture. C'est l'élevage des vers de terre, hein, pour mettre dans les lombricomposteurs. Vous avez peut-être ça chez vous.
3: À la différence de vous, vous les descendez, les vers.
4: Vous les descendez. Et il s'agit donc de ces déchets organiques, le compost, vous savez tout ce que c'est. Oui. Et donc, il va récupérer le terreau, mais aussi, tenez-vous bien, le jus fait par les vers, qui dit-il, c'est le meilleur engrais naturel, le jus de vers. Nous, on ne savait pas trop ce que c'était. Et bien, ce sont ces vers de terre que vous mettez justement dans votre compost. Il y a aussi le jus, il ne faut pas l'oublier. Et Rudy nous explique que le vers l'occupe surtout l'été, parce que l'hiver, qu'est-ce qu'on en fait des vers ? On n'en fait rien. Et pendant l'hiver, il s'est donc mis à cultiver des endives. Et puis, donc, du mi-novembre jusqu'au mois de mars. C'est vrai que pour que l'endive soit bien blanche, nous dit-il, pour qu'elle n'ait pas d'amertume, elle doit rester totalement dans le noir. Et là, c'est l'endroit idéal.
3: Alors, les vers, l'endive, mais il y a aussi les champignons.
4: Eh oui, les champignons, des amis du noir aussi. Ils cultivent les fameux rosés des prés, mais aussi la pleurote. L'endroit est parfait, nous dit-il, 15 degrés, 85% d'humidité. Et là, il nous fait quelques confidences. Le champignon de Paris pousse sur du fumier de cheval, la pleurote sur du peuplier broyé, et le fameux shiitake, ce champignon étonnant, sur du chêne broyé. Le shiitake, vous savez qu'il a des vertus magiques, il fait pousser les dents, pousser les cheveux, et empêche de vieillir.
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6: Oh non, c'était les cons.
7: Il vient du Nord.
6: La terre, c'était le charbon.
7: Et fait revivre les corons.

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6: Itzel, à Dio.
7: À Dichasse.
6: Des kebabs par là.
7: Par moi, il y a Mathieu Animaus, d'où il y a. Et un hate, car pro intelligent, a ouvert la porte. Et qu'a tu as tout mis la pied et 13 gâtes.
6: Non.
7: Ah, j'ai plusieurs animaux, dont un chien. Et il est assez intelligent pour ouvrir une porte. Et il est allé attraper mon lapin, qu'il avait marré trop bête à cause de la pied.
6: Qu'il y a eu une histoire triste, non?
7: Car il est le premier animal de compagnie à cause de la pied. C'est mon premier animal de compagnie, ce lapin. Oh. Ben, hate avance le purmé car il est out pèse, mais ce n'a même pas barré la porte à clau et que la maison qu'il y a la campagne de cop, enfin c'est un peu dit qu'il aurait grave, mais ce de cop le cas qu'il y a une rat, le du jaoukuni qu'il avait mis quatre dans ce ukuniye qui a même enfin qui sont sur ce mantu ces stages et de cop qu'il avait mis quatre au meilleur out et le cas d'art qui se trouve. Dans le jardin, on a des clapiers sur plusieurs étages. Et du coup, on a mis le lapin sur le plus haut. Comme ça, le chien, au début, juste, il allait le voir, mais après, il pourra le faire. Quoi.
6: C'est mieux pour lui. Ah, et pour toi aussi.
7: Oui, carrière triste.
6: Mercès, Adichat, Adiou.
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2: Moteur.
3: Allez, on y va.
4: Hey, c'est toi le texte?
5: C'est ma France, hein, c'est moi qui l'a dit tout le temps.
6: Action. Je passais le plus clair de mon temps au cinéma Le Star.
7: Coupé. Elle était bien celle-là.
8: Poupou, pidou.
9: Juillet 1989, Yves Robert pose sa caméra à Marseille pour réaliser son prochain film, Le Château de ma mère. De retour dans ses collines du Garlaban, Marcel découvre l'amour et ses premiers chagrins. Se rendant désormais tous les week-ends à la Treille, la famille Pagnol emprunte un raccourci traversant des domaines privés, jusqu'au jour où un garde intransigeant les prend en flagrant délit.
10: Les marins connaissent l'appel du large. Moi, je venais de ressentir l'appel des collines. Oui, elle m'appelait auprès d'elle, mes chères collines.
11: Garlaban, Taoumé, Tête Rouge, je vous salue.
9: Après avoir réalisé La gloire de mon père, Yves Robert enchaîne directement avec le tournage du Château de ma mère, la suite des souvenirs d'enfance de son ami Marcel Pagnol. C'est d'ailleurs ce volume que, 30 ans plus tôt, l'écrivain pensait adapter lui-même au cinéma, espérant en faire son dernier film.
12: Dans La gloire de mon père, ce sont des notations. Il n'y a pas une grande intrigue, il n'y a pas d'événement dramatique. Tandis que dans Le Château de ma mère, il y a un élément dramatique, n'est-ce pas, qui suffit, à mon avis, pour porter un film. Lorsque nous traversions les châteaux d'autrefois, et que le garde nous avait surpris, et ça a été chez nous une tragédie, n'est-ce pas ? Mon père s'est vu révoqué, s'est vu perdu d'avance, et puis ça s'est très bien arrangé. Je l'ai même acheté, ce château, il y a fort longtemps. J'avais l'intention d'y faire la cité du cinéma. Mais c'était au début de la guerre. Je n'ai pas pu le faire, et quand la guerre a été finie, je me suis trouvé trop vieux. Je vais tourner là-bas, et il faut que je me hâte, parce que on va construire un lotissement. Ce qui fait qu'il n'y aura plus le paysage qui est actuellement très beau, très simple et assez désert.
11: Mais on va arracher la chaîne.
13: Malheureux. Mais ce serait une effraction.
14: Eh oui, une effraction, ça peut valoir dans les 3 mois de prison. Et calme, ma stock.
9: Et si Pagnol n'aura pas le temps de faire ce dernier film, le château de la Buzine, lui, renaîtra de ses cendres, un demi-siècle plus tard, pour devenir un lieu dédié au cinéma. Mais qui ne figure pas dans l'adaptation d'Yves Robert, lui préférant, pour représenter les domaines privés traversés par la famille, le château d'Astros, dans le Var, à Vidauban, et le château de la Gaude, à Aix-en-Provence.
10: C'est seulement quand je le vis par-dessus la haie que je reconnus le château, celui de la peur de ma mère. Oui, c'était là. C'était bien le canal de mon enfance. Je refis lentement le chemin de mes vacances de petit garçon et les chères ombres du passé marchaient auprès de moi.
9: Le château de ma mère se clôt sur un épilogue mélancolique, poignante élégie au temps qui a passé. Pagnol y fait vibrer les cordes d'une gravité à laquelle il a rarement habitué ses lecteurs.
10: Telle est la vie des hommes. Quelques joies très vite effacées par d'inoubliables chagrins. Il n'est pas nécessaire de le dire aux enfants.
9: Comme les souvenirs d'enfance de Pagnol, les deux films d'Yves Robert sont un succès, avec plus de 10 millions d'entrées, et offrent une nouvelle dimension au mythe qu'avait déjà édifié l'écrivain pour son cher Garlaban, la montagne magique de son enfance, et au chant d'amour pour son père et sa mère.
10: Mais de l'autre côté du temps, il y avait depuis des années une très jeune femme brune qui serrait toujours sur son cœur fragile les roses rouges du roi. Elle entendait les cris du garde et le souffle rauque du chien. Blême, tremblante et pour jamais inconsolable, elle ne savait pas qu'elle était chez son fils.
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16: Une flamme peut précipiter votre mort. Dans le Morvan, l'été, mieux vaut se méfier des feux follets. Ces flamèches bleutées, jaunâtres ou vermillons qui apparaissent comme par magie dans les zones humides. Dans le Morvan, ces petites flammes portent aussi le nom de Keller. Voilà l'une de leurs nombreuses frasques, racontées par Sandra Amani dans « Légende du Morvan » aux éditions Temps Impossibles. Bonjour ma chère Sandra.
17: Bonjour Charlotte.
16: C'est la fin de l'été, nous sommes dans le hameau de Saint-Agnan, dans le Morvan, à la ferme des Amants.
18: Il est minuit passé.
0: Une ombre surgit soudain de la vieille bâtisse au toit de chaume. Jean Garnier titube dans le noir. Il a trop bu. Mais la nuit est belle. Les étoiles éclairent le bois. Et puis il la connaît par cœur, cette forêt. Depuis le temps qu'il braconne pour attraper des lapins de garenne. Ce n'est pas encore la saison de la chasse, mais peu importe. Le braconnier part à la recherche de ses pièges dispersés dans ce petit bois du Morvan.
2: Au diable, les autorisations, les lapins de garenne sont bien meilleurs à cette saison. Dodu à souhait, oh, je vais me régaler.
0: Jean Garnier emporte avec lui sa gibecière crasseuse. Elle contient les restes de sa prise de la veille, les plumes d'un faisan. Arrivé à l'étang, le braconnier pose sa sacoche près d'un tronc mort. Il cherche son piège, sans remarquer la petite flamme bleutée qui danse derrière lui.
3: Et en voilà un avec qui je vais bien m'amuser cette nuit.
0: Cette petite flamme bleutée, c'est Keuler, un feu follet. Une créature diabolique qui s'amuse à poursuivre les morvandiaux pour les attirer vers le lac. Elle incarne les âmes les plus détestables de l'humanité. Cette nuit-là, Keuler s'était emparé de l'esprit d'un certain Pierre Parot. Voleur, menteur, radin, violent avec la Louise, sa moitié. Une femme en or qui doit être bien débarrassée aujourd'hui. Pierre avait été enterré la veille. Son âme avait maintenant soif de vengeance.
3: Cet idiot, il ne me voit même pas trop concentré à emporter sa nouvelle prise. Je vais pouvoir me venger du sale coup qu'il m'a fait hier pendant qu'on m'enterrait. Tu vas me payer les insultes que j'ai entendues sur ma tombe alors même qu'elle n'était pas encore recouverte. Et la Louise, ma bonne femme qui rigolait en douce, planquée derrière sa voilette, le braconnier, la veuve joyeuse, bande de salauds!
0: Tout à coup, le cadavre du lapin dans les mains, Jean le braconnier se retourna et aperçut la petite flamme bleue voler derrière lui. Comme il avait beaucoup bu au dîner, il crut qu'il rêvait. Alors il poursuivit sa route sans se soucier de sa présence. C'est alors que le feu follet se mit à voleter autour de Jean. Une fois devant, une fois derrière. Ébloui par la force de la petite flamme bleue, la panique s'installa dans l'esprit de Jean. À partir de ce moment-là, une force invisible l'obligea à suivre la flamme. Oublié le braconnage, Jean était devenu le prisonnier du feu follet.
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16: C'est l'un des plus grands mystères du Morvan, le feu follet. Il s'empare des âmes damnées pour tuer les étourdis qui se promènent la nuit dans les forêts ou près des lacs et des étangs. Voilà la suite de la légende Feu follet de Sandra Amani, publiée dans Légendes du Morvan aux éditions Temps Impossible. L'âme de Pierre avait soif de vengeance. Le méchant bougre avait été enterré sans regret par sa femme et ce salaud de braconnier, Jean Garnier. Cette nuit d'été, Pierre attendait son heure pour mettre fin au jour de son ancien voisin. Son apparence de feu follet était bien pratique. Petite flamme bleutée discrète, mais dotée de pouvoirs puissants.
0: Jean était maintenant complètement envoûté par le feu follet. Il le suivait sans réfléchir au milieu du lac. Il ne se rendait même pas compte qu'il pénétrait dans l'eau. Autour du braconnier, quelques oiseaux de nuit fredonnaient une complainte. Le tonnerre grondait au loin et un vent sournois se levait, agitant l'onde. Alors le destin frappa.
8: Mais que m'arrive-t-il? Qu'est-ce que je fais dans l'eau?
0: Soudain, Jean, qui tentait vainement de s'échapper, se prit le pied dans une racine et trébucha.
3: Tu vas te noyer, sale gueux! Dans cette eau noire et sinistre, regarde-moi danser autour de toi. Tu es maintenant sous mon emprise, tu ne peux plus m'échapper.
0: Jean tenta de se relever, mais l'alcool ingurgité pesait lourd sur son estomac et détraquait son cerveau. Il tremblait de froid. Apeuré, Jean se roula sur lui-même et se retrouva dans le lac. Des éclairs illuminaient le ciel et la pluie commençait à tomber, brouillant sa vue. L'eau glacée saisit ses os. Il ne pouvait plus faire un geste. Le feu follet tournoyait à toute vitesse autour du braconnier. Sans s'en rendre compte, Jean s'enfonçait de plus en plus profondément dans l'étendue sombre et boueuse. Le marécage étouffait ses cris. Tout à coup, on n'entendit plus un seul bruit. Jean s'était noyé.
3: Un de moins, les amis.
0: Au silence morbide, succéda une clameur qui s'empara de la forêt du Morvan. Les pierres, les arbres, les oiseaux, toutes les bêtes se moquaient du vilain chasseur en félicitant le feu follet. La lumière bleutée disparaissait au fur et à mesure que le jour se levait. C'était l'heure pour Keller de regagner la tombe de pierre. Dès le lendemain, empli d'une nouvelle énergie, le feu follet reviendrait peut-être taquiner une autre victime, en attendant qu'un petit malin réussisse enfin à le neutraliser.
16: Les feux follets du Morvan existent vraiment. Ils apparaissent dans les milieux humides chargés de méthane et de phosphine, des gaz produits par la décomposition de matières organiques. Mais leur pouvoir est impénétrable. Gardez-vous bien de rôder trop près des lacs et des étangs les soirs d'été, car vous risqueriez de vous faire envoûter par un feu follet.
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17: Moi, le plus dur à écrire en mots, c'est concessionnellement.
18: J'ai pas compris. Tu peux m'expliquer ? On a tous rien compris.
17: Concessionnellement.
19: Bah moi, c'est aucun mot. Sauf ceux où il y a trois, deux lettres qui sont pareilles. Mais sinon, j'ai aucune difficulté sur les mots.
20: Ben, moi aussi, je suis d'accord. Je dirais anticonstitutionnellement, parce que c'est le mot le plus long de la langue française. Et puis, en plus, c'est plus difficile que intergouvernementalisation.

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1: Et le cocktail américain, c'est quoi ?
2: C'est un cocktail grillé avec une sauce américaine, tomate, échalote, une pointe de cognac, du vin blanc. C'est un peu relevé.
3: Un déca,
4: pâté, jambon, c'est tout en veillette, gruyère, chantal, rosbif, jambon de pays.
5: Eh ben tout ça, ça va aller dans la blanquette.
2: Bon appétit.
6: Chartier, le temple vénéré de la gastronomie populaire à Paris, appelé Bouillon, a fait des émules ces dernières années. Pas moins de 12 bouillons se sont créés depuis 2019. Des indépendants, des groupes, Pigalle et République, Julien, Faramond et autres. Mais c'est bel et bien Chartier qui tire son épingle du jeu en ajoutant deux bouillons à la maison mère du 7 de la rue du Faubourg Montmartre, à Montparnasse et Gare de l'Est, avec l'assurance de trouver dans les trois établissements le même menu à prix mini doux.
7: Aujourd'hui, nous aurons un saucisson à l'ail ou alors une salade de tomates pour 2 euros, un rôti de porc pomme normande ou bien une saumonette sauce poivre vert à 9,60 euros, une mousse au chocolat ou une coupe vanille chocolat, une glace, pour 2,80 euros.
6: Et c'est bien ça qui fait le succès des bouillons depuis 130 ans. Prenons l'exemple du navire amiral, le Chartier des Grands Boulevards. 325 places, 6 à 800 repas servis chaque jour dans un décor 1900. Rien n'a bougé sauf l'ajout du chauffage central. Imaginez il y a 100 ans, dans la salle de 25 mètres de long et 6 mètres de hauteur sous plafond, un énorme poêle à charbon au centre brûlait les clients qui en étaient proches et laissait geler tous ceux qui en étaient éloignés. Pour le reste, c'est de l'authentique et dès la porte à tambour franc, la magie opère.
8: Alors nous approchons, vous voyez, pour entrer, on va être obligé de pousser cette porte à tambour qui était posée en 1912 et qui a vu tous les clients depuis. Poussez fort, allez-y, nous allons entrer.
6: Et si l'on est bien dans ce premier quart 21e siècle, grâce à Chartier, on entre chez Balzac ou Maupassant. Et on doit ce privilège à Camille Chartier. Il suffit de se balader rue Racine, admirer la devanture du grand bouillon Camille Chartier, un joyau de l'art nouveau.
9: Vous êtes au premier étage du bouillon Chartier, au 3 rue Racine. C'est historiquement un bouillon Camille Chartier ouvert en 1906. On est allé jusqu'à environ 200 bouillons sur Paris à une époque. Ils ont été à l'origine très populaires et puis après sont devenus un petit peu plus bourgeois. Il y a eu différentes variantes qui ont été créées, toujours avec un souci du décor et un soin amené à l'esthétique. Hein. Le début du siècle, c'était l'apogée de l'art nouveau.
6: La devise de la maison Chartier, souvent copiée, jamais égalée. Pour preuve, cette altercation en 1900 entre Camille Chartier et Alexandre Duval, un autre grand patron de bouillon parisien. Chartier, un jour, va déjeuner chez son concurrent. Duval, le voyant rentrer chez lui, l'apostrophe d'un ton ironique. « Alors, Chartier, vous venez manger chez moi parce que c'est meilleur que chez vous ?» Et Camille Chartier de répondre « Eh non, parce que chez moi, c'est complet. »
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2: Quand on vient au monde dans une famille de marins, mais qu'on est passionné d'aviation, est-ce vraiment une surprise que l'on finisse par inventer l'hydravion ? Henri Fabre naît à Marseille le 29 novembre 1882. Marseillais par son père, mais dauphinois par sa mère. Madame Fabre est originaire de Limbin. Et la vie géographique d'Henri sera calée sur la répartition généalogique, puisqu'il passera sa jeunesse entre la cité phocéenne et le Grésivaudan.
3: Mais c'est à la campagne ?
4: Oui, c'est très chouette.
2: Très jeune, Henri est passionné par tout ce qui touche aux avions. D'ailleurs, à 14 ans, c'est depuis la falaise de Saint-Hilaire du Touvet qu'il s'amuse à jeter un petit planeur et à le voir descendre jusqu'à la plaine. Mais quand ton père est l'eau, que tu es le vent et qu'il n'y a pas le feu et la terre pour arbitrer, le conflit est inévitable. Papa Fabre ne voit pas d'un bon œil la passion de son fils. Pour lui faire passer l'envie de prendre trop de hauteur, il l'envoie à Paris. Quelle erreur ! En intégrant l'école supérieure d'électricité de Paris, Henri en profite pour rencontrer les pionniers du vol de l'époque, tous à la capitale. Et sa créativité est encouragée. En 1906, il sort diplômé et après avoir convaincu, non sans mal, sa famille que son idée est bonne, il décide de travailler sérieusement dessus.
5: Je suis chaud, on peut le dire.
2: Son idée, justement, créer des aéroplanes capables de survoler la mer, bon, ça existait déjà à l'époque, mais capables de surnager en cas d'avarie et donc de se poser sur l'eau, il lui faudra 4 ans pour développer un prototype viable. Et l'Isère n'est pas en reste durant ce processus. Henri continue de venir régulièrement chez nous et mène certains essais à Limbin. Le plus marquant, une hélice est fabriquée dans la commune, le moteur et l'hélice sont montés sur une voiture pour tester la propulsion, une sacrée image qu'ont dû croiser sur leur route les limbinois à l'époque.
6: Non, c'est pas vrai ! Mais c'est super !
2: Nous sommes en 1910. Henri amène son appareil sur l'étang de Berre, pas loin de Marseille. Cet appareil, il l'appelle le canard, parce que la gouverne de profondeur, les petites pales que vous voyez normalement à l'arrière de la queue des avions, elles se trouvent à l'avant et rappellent la forme d'un canard. Par contre, parler d'avion pour qualifier la machine d'Henri, c'est peut-être un peu avant-gardiste. 14 mètres d'envergure, 8 mètres et demi de long, un moteur de 50 chevaux, 3 flotteurs et des câbles partout. Ça ressemble plus à un échafaudage flottant qu'à un appareil volant. Mais sur cet étang, entre Marignane et Miramas, Henri se met sur le siège et s'élance. La deuxième chose la plus folle de cette aventure, c'est qu'il n'a quasiment aucune expérience du pilotage. Qu'importe, la foi en ses idées, c'est tout ce qu'il lui faut. L'avion décolle sur plusieurs centaines de mètres et Henri devient le premier à réaliser un décollage et un amérissage sur l'eau.
7: J'adore l'eau. Dans 20-30 ans, il n'y en aura plus.
2: Soyons honnêtes, dans l'œuvre d'Henri, la partie avion, c'était clairement pas la plus aboutie, mais son véritable génie, il est dans ce qui fait du canard l'ancêtre de l'hydravion moderne, ses flotteurs.
8: Oh, j'adore quand tu dis ça, j'adore. Ah, tu le dis bien.
2: Un tel succès que c'est cette invention qui va permettre à Henri d'intéresser les industriels de l'aviation de l'époque. Après avoir travaillé sur des appareils pour la marine pendant la Grande Guerre, il fonde son entreprise et connaît le succès. Si Henri Fabre a choisi l'aviation, cet univers le lui rendra bien. Il épousera Germaine de Montgolfier, issue elle-même d'une famille assez connue dans le domaine. Toujours attaché à l'Isère, il achète le château du Carré à La Terrasse en 1927 où il viendra régulièrement. En 1979, il est l'invité d'honneur des championnats internationaux de deltaplane à Saint-Hilaire du Touvet, au sein d'une certaine Coupe Icare. Henri Fabre vivra centenaire, il s'éteint à 101 ans et est enterré à Limbin. Il est né avant le vol des frères Wright, a connu tous les aéronefs possibles et monté dans le Concorde. Henri Fabre, le grand-père de l'hydravion, est un Isérois, illustre Isérois.
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9: Karen Ponte est romancière, elle est picarde et sur ici Picardie, elle vient tous les matins pour donner son billet d'humeur du jour. Karen Ponte s'éparpille. Bonjour Karen.
10: Bonjour. J'étais au téléphone il y a quelques jours avec mon amie Karine et elle me dit « Tu devrais parler à la radio de l'enfer des codes de validation. » C'est vrai que j'ai déjà évoqué les ouvertures faciles, pas faciles, les chaussettes orphelines, les bouchons de bouteilles qui se décrochent plus des goulots. Je peux continuer cette série, évidemment, hein, en parlant de d'autres choses agaçantes, telles que les mots de passe et les codes de validation.
9: C'est chiant.
10: Vous l'avez sans doute constaté, aujourd'hui, on doit créer des mots de passe pour tout, et pas n'importe quel mot de passe, hein, évidemment. Il faut des majuscules, des minuscules, des caractères spéciaux, il faut au moins 8 caractères quand c'est pas 10. Et aujourd'hui, parfois, il faut même le changer tous les 6 mois. Et comme on l'oublie, on clique sur mot de passe oublié, on est obligé d'en recréer un, bref, c'est l'enfer sur Terre.
9: Oui.
10: Mais comme si ça n'était pas suffisant, aujourd'hui, en plus des mots de passe, on reçoit des codes de validation.
9: Oui.
10: Soit par texto, soit par mail. Et une fois sur deux, eh bien évidemment, on ne les reçoit pas, hein, ces codes de validation. Ouais. Ils doivent s'en douter sur les sites, hein, parce que si vous l'avez repéré, vous pouvez cliquer sur « réenvoyer le code ». Donc, oui, eux-mêmes savent que ça ne marche pas tout le temps. Et évidemment, on ne parle pas de ces fameux CAPTCHA. Vous savez, ces petits trucs, on doit confirmer qu'on n'est pas un robot, oui, en cliquant sur des images avec des feux tricolores. Mmh. Comme on ne voit jamais ce qu'il y a écrit, on clique sur tout et évidemment, ça ne marche pas. C'est mon amie Karine, hein, qui a raison. 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
4: À Anceny, j'ai rencontré Albert, ancien éditeur jeunesse, devenu un véritable moteur dans le monde associatif. Albert, il sème des idées et il aime surtout voir les autres les faire grandir. Une présence discrète mais indispensable qui sait inspirer sans jamais s'imposer. Et s'investir pour les autres est arrivé pour lui comme pour beaucoup d'entre nous.
11: Oui, ça a commencé en fait, notamment avec les enfants, en étant parent d'élèves. Et puis à s'engager autour de la vie locale, dans les associations de parents. Ça a commencé comme ça, l'engagement associatif. J'ai été scout engagé quand même assez jeune dans le mouvement associatif. Oui.
12: Ça vous apporte quoi l'engagement associatif?
11: J'aime bien l'action. Je suis quelqu'un qui réfléchit aussi à beaucoup de concepts, mais au bout d'un moment, être que dans le concept, ça marche pas. Donc être à l'action, c'est vraiment des choses qui pour moi sont importantes. Et puis aussi de créer du lien, et ça dans les associations.

0: On ne peut pas faire tout seul. L'idée, c'est vraiment de créer du lien, de créer des interconnexions. Et ça, c'est vraiment quelque chose qui me nourrit, en fait, au quotidien. Parce que je suis convaincu que je pourrais être à d'autres endroits. Mais ce qui importe, c'est qu'est-ce que je peux faire pour l'endroit où je suis.
1: Et vous apportez quoi de vous là-dedans ?
0: Je pense avoir cette capacité à mettre en lien les gens, à éventuellement aussi motiver, lancer des projets.
1: Fédérateur ?
0: Fédérateur, je sais pas, initiateur plutôt. En fait, je suis plutôt au début, ce qui m'intéresse, c'est mettre en route des actions. Moi, j'aime me rendre le plus dispensable possible. C'est-à-dire que si je peux ne plus être dans un projet, tant mieux, parce qu'il y a d'autres choses aussi qui peuvent naître. Et puis, moi, ce qui m'amuse aussi, c'est justement de réussir à créer du lien et puis à faire en sorte que des différentes choses qui sont un peu dispersées soient plus puissantes parce qu'elles sont ensemble, parce qu'elles se mettent à travailler ensemble.
1: On dirait que vous déposez l'idée, puis hop, vous partez après.
0: C'est un peu ça. Ben, ce qui m'intéresse, c'est que d'autres s'emparent des idées. Moi, les idées, ouais, j'adore les idées. Mais ce qui m'intéresse, c'est surtout comment, quand je vois qu'il y a une dispersion sur des sujets, de me dire, mais pourquoi est-ce qu'ils se rencontrent pas ?
1: Dernière question, qu'est-ce que vous apporte tout ça dans votre vie, Albert ? Toutes ces idées que vous semez, vous plantez ?
0: C'est en fait, je pense que derrière tout ça, c'est se sentir vivant.
1: Ouais, encore voilà. Une fois.
0: Mais oui, c'est oui, je pense que c'est ça.
1: Tout simplement, et c'est beau d'être vivant finalement.
0: Ouais, c'est une bonne idée, je
1: et
0: pense.
1: On peut vous souhaiter quoi pour la suite à vous?
0: De continuer à être curieux. Ça, c'est une sorte d'angoisse que j'ai dans ma vie, c'est qu'un jour je puisse ne plus être curieux, ne plus perdre ce côté de ah, waouh, cet émerveillement.
1: Ouais.
0: C'est-à-dire perdre l'émerveillement et la curiosité. Ça me ferait mal.
2: Albert, dans le monde associatif, comme ailleurs, continue de semer des petites graines d'idées et laisse la magie opérer.
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1: Eh bien, d'ici à tout, le mercat de l'Uni ou le mercat des rebelles. Mais en gascogne toulousain, c'est prononcé les marcats avec un A. Marquette. En gascogne toulousaine, du côté par exemple de l'île des Bâches, c'est l'île Jourdain. Pour parler du marché, vous prononcez les marcats. Alors, mais, il y a des mercats à Toulouse, le plus connu certainement, le marché Victor Hugo, un lieu emblématique de la ville rose. Là-bas, certains Toulousains achètent auprès de leur boucher charcutier des cannes salades. Alors, mais, une questionnette au Kézako, là, la canne salade.
2: Ce serait pas du genre. Bon.
1: Pas exactement. La canne salade, c'est de la poitrine de porc salé. Ouais. Canne salade. Donc moi, ne pas confondre, attention, avec car salade. La car salade, c'est littéralement la chair salée, donc la charcuterie. Alors en ce moment, vous êtes nombreux à acheter surtout des razines ou d'arrazim. Solide, bien entendu, il s'agit du
3: raisin.
1: Du raisin. Une précision sur le mot razine qui désigne, et lingonostre, aussi bien le fruit de la vigne comme en français que la grappe elle-même.
3: Et comment on dit alors, je mange du raisin?
1: Mais vous allez le dire, mangi des razines. Fort plat, ou minji arrazim. En revanche, manja ou minja urrazin signifie manger une grappe de raisin, pas juste un raisin. Al mercat podes crumpatabe des pumos. Au marché, vous pouvez acheter également, en ce moment, quoi,
3: des pumos. Des pommes.
1: Mais oui. Des percets ou des persegos. Il y en a encore, j'en ai trouvé quelques-unes. Des pêches. Des fragustos, quejaco. Alors ça, c'est pas évident, des fragustes, des framboises, et même des myrtilles, c'est très très bon, d'abajous ou abajous, ça dépend de la prononciation. Bonne fin de semaine à toutes.
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3: Il est presque 7h40, l'heure de la nécessaire minute comptoise d'Arnaud Fromage, que je ne vois pas pour l'instant. Arnaud, vous êtes là? Je vous sors du lit, là, il faut vous réveiller maintenant, hein. c'est l'heure de la chronique, là.
5: Vabandoust, Eunt Negin. Pardon, je rêvais. Puis c'est très bizarre, parce que dans mon rêve, je parlais super bien estonien. Bon, je sais pas si ça vous est déjà arrivé, mais il paraît que c'est pas si rare de rêver dans une langue qui n'est pas la nôtre, voire même d'une langue que vous ne connaissez pas du tout, comme moi avec l'estonien. Et ça porte un nom, d'ailleurs, ça s'appelle la xénoglossie. Et sur le site de Babel, l'un des sites qui propose des cours de langue en ligne, eh bien j'ai trouvé un article à ce propos. Alors, il y a plusieurs types de xénoglossie. L'article prend l'exemple de quelqu'un qui avait reconnu de l'hébreu dans son rêve, mais en cherchant bien, il s'était souvenu qu'il avait fait quelques cours d'hébreu quand il avait 13 ans et que c'était probablement de là que ça remontait. Mais il est tout à fait possible de rêver dans une langue qu'on ne connaît pas du tout. Notez qu'on peut aussi penser que c'est cette langue-là, alors qu'il n'y a pas un mot qui est bon, c'est juste nous qui inventons un charabia en se disant que ça doit être du malgache ou du portugais.
3: Mais il y a aussi des cas cliniques beaucoup plus rares et plus impressionnants, hein.
5: Oui, qui se déclenche généralement après un accident grave ou un AVC. Par exemple, en 2015, en Chine, une ancienne prof d'anglais retraitée, âgée de 94 ans, est victime d'un AVC. À son réveil, après 2 semaines de coma, elle a totalement oublié le mandarin, sa langue maternelle, et ne parle désormais plus qu'anglais, qu'elle n'avait plus pratiqué depuis 30 ans. Autre cas, et cette fois c'est l'inverse, ça se passe en Australie. Un jeune homme de 21 ans, victime d'un accident de la route, se réveille à l'hôpital en étant totalement incapable de parler anglais. Il ne se souvenait plus que du mandarin qu'il avait étudié à l'école quelques années avant. Détail amusant, il est par la suite allé en Chine, où il est devenu présentateur d'une émission de télé sur place. C'est dire son niveau.
3: Ah bah dis donc, mais Arnaud, il y a une explication rationnelle à ça ?
5: Pour le cas des rêves, l'explication la plus plausible, c'est que le subconscient aurait retenu quelques bribes d'une langue sans qu'on s'en soit vraiment rendu compte consciemment, de quoi appeler Freud au secours. Pour les cas cliniques de gens ayant totalement oublié leur langue maternelle après un choc, l'explication se niche dans la latéralisation du cerveau. Et oui, vous n'êtes pas sans savoir qu'on a 2 hémisphères là-dessous. Or, notre langue maternelle est stockée dans l'hémisphère gauche du cerveau, quand les langues que nous apprenons par la suite sont stockées, elles, dans l'hémisphère droit. Ainsi, si la partie gauche du cerveau est atteinte par une lésion quelconque, dans certains cas, il est possible d'oublier sa langue maternelle. Vous ne vous souvenez plus alors que de celle qui se trouve stockée dans l'autre hémisphère, l'hémisphère droit qui n'a pas été atteint. Ça reste néanmoins fascinant et impressionnant, heureusement que c'est très rare. Mais voilà en tout cas un nouveau mystère du cerveau résolu, et sur ce, moi je vais me recoucher. Allez, Omenaeme, ça veut dire à demain en estonien.
3: Ah bon, eh bien bonne nuit, j'ai envie de vous dire. Hein. Arnaud, ça me donnerait presque envie de bailler, c'est pas très gentil. Et j'espère qu'il m'arrivera rien, parce que si je dois parler anglais toute ma vie, autant vous dire que ça va être très difficile, parce que l'hémisphère droit n'a pas retenu grand-chose en anglais. La nécessaire minute côtoise, les infos insolites, mais des fois très intéressantes, hein, comme ce matin, à réécouter à tout instant sur l'application ICI, et puis également sur ICI.fr Besançon.
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2: On est dans l'ouest de l'Eure, grosso modo entre Bernay au sud et Pont-Audemer au nord. Le Lieuvin, c'est un petit bout de région dans la région. Aujourd'hui, je m'arrête à Saint-Benoît-des-Ombres chez mon copain Steve. Me voilà garé dans le jardin de Steve.
6: Eh, je crois que le décor est planté. Là.
7: Salut Fred.
6: Non, mais c'est magnifique.
7: Ouais.
6: Toi, dans ton jardin, t'as pas planté des arbres. Hein.
7: Bah non, ils étaient déjà là. Hein.
6: T'as planté d'autres trucs. Hein.
7: Tu sais, le terrain commence là-bas où t'es arrivé. Là.
2: Et dès l'entrée, le décor est planté.
7: À côté de là, il y a des sculptures.
6: Alors toi, comme t'aimes bien les musées, bah, t'en as fait un chez toi dans ton jardin. Quoi.
7: Voilà. C'est pas un musée figé, ça.
2: C'est-à-dire ?
7: Par exemple, aujourd'hui, t'es venu chez moi.
2: Ouais.
7: Quand tu vas rentrer.
2: Ouais.
7: Tu pourras dire, je suis venu visiter le musée de Steve.
2: Ah bon ?
7: Ah non. Tu pourras dire, j'ai vu ce que j'ai vu aujourd'hui. Parce que si tu reviens dans un roman, c'est plus le même musée que tu vas voir.
2: Dans son jardin, Steve a planté des dizaines de sculptures en bois.
6: C'est toi qui as fait tout ça, là ?
7: Ben oui, Fred.
2: Ben oui, c'est lui.
7: Ben oui, c'est moi.
6: Ça fait quoi ? 2 hectares ici, je crois ?
7: Ouais, 1,5 hectare, ça va jusque là-bas, jusqu'aux chevaux, là-bas. Tu vois les chevaux au bout, ouais. Là-bas ?
6: C'est des sculptures en bois ?
7: Ben ouais, tout est en bois, là.
6: Que tu fais à la tronçonneuse ?
7: Tronçonneuse, disqueuse, ciseaux à bois.
6: Tu dégrossis à la tronçonneuse, quoi.
7: Tu dégrossis à la tronçonneuse.
2: Il sculpte des bestioles, Steve.
7: Tu vois, regarde tous ces bestioles par terre. Là, regarde.
6: Il y a des crocodiles par terre.
7: Voilà, moi, j'ai pas de chien, moi. C'est ça, mes chiens. Les gens me disent, t'as pas de chien chez toi ? Ben, regarde les gueules, tu vois, là. C'est eux qui gardent la cour.
6: Tu fais que des animaux, en fait.
7: T'as remarqué ça, direct, hein ?
2: Non, mais quel sens de l'observation ?
6: T'as toujours vécu de la sculpture ?
7: Ouais, j'ai toujours su fils de sculpteur.
6: Il était en Normandie, ton père ?
7: Non, Fred. Moi, je suis né à l'île Maurice. J'ai vécu là-bas. Je suis arrivé ici, en France. J'avais 40 ans.
2: Il y a 25 ans.
7: Donc, j'ai grandi dans la lieu de mon père, si tu veux.
2: Et pourquoi il a quitté l'île Maurice ?
7: Bah parce que j'ai rencontré ma femme.
6: Bibi.
2: Bibi.
7: Ouais.
2: Le petit nom qu'il donne à sa femme.
7: Leila, il s'appelle.
2: Leila.
7: Ouais, Leila.
6: Comme la chanson de
2: Clapton.
6: Eric Clapton. Leila.
2: Je suppose qu'il y retourne pas souvent à l'île Maurice.
7: Si, j'y vais, moi, de temps en temps. J'y vais, je t'ai dit, mais c'est pas à côté de l'île Maurice. T'as déjà été ?
6: Bah non.
7: Non ?
6: J'attends que tu m'invites.
7: Ben, moi, maintenant, c'est ici chez moi, Fred.
2: Et si on en revenait aux sculptures ?
6: Comment tu en vis alors ? T'as des commandes, des gens qui te passent commandes sur tes sculptures
7: et... Oui, j'en ai un peu de commandes. Sinon, comment je vis ? Tu sais, nous, on fait des ateliers. Parce que, tu sais, à mon âge, il est temps de.
2: De transmettre.
7: T'as trouvé le mot.
2: J'ai trouvé le premier.
7: T'as trouvé le mot avant. Moi, de transmettre les connaissances, tout ce que j'ai appris. Mon père m'a appris pour que je transmets. C'est ce qu'il m'a dit. Si tu transmets pas, ça sert à rien que tu apprennes.
2: Totalement d'accord.
7: Et je trouve ça très bien, moi.
2: Pourquoi ?
7: Parce qu'il y a un plaisir à apprendre et connaître. Et il y a aussi un autre plaisir qui est peut-être plus grand.
2: Je pense savoir de quoi il parle.
7: De transmettre.
2: Transmettre.
7: Parce que quand tu vois quelqu'un qui fait ce que tu l'as appris, qui réalise ça devant toi, c'est un plaisir que tu ressens.
2: On passe le flambeau.
7: Ouais, c'est notre rôle. Hein.
2: Transmettre.
7: On est éphémère ici, nous. On est deux passages, comme on dit.
2: Steve sculpte les fruits et légumes, le bois, la glace et le sable.
7: Tout ça, quoi.
2: Je vous mets les infos et les photos sur l'appli.
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1: Bachata, Portugal, Madagascar, ça fait un beau mélange. Et nous sommes avec Étienne Arnold. Bonjour Étienne.
2: Manaono.
1: Manaono. Alors ça, c'est du malgache, parce que vous avez un petit peu de malgache, de sang malgache en vous, du sang portugais également. Et nous allons découvrir votre passion qui prend énormément de place dans votre vie, à savoir la bachata.
2: Oui, alors mon papa est malgache, ma mère, c'est la portugaise.
1: Oui. Tout votre temps, vous le consacrez à votre passion. Vous êtes prof également de danse, mais revenons un petit peu à vos origines. Que de quoi vous souvenez vous, les influences que ça a pu avoir dans votre quotidien à la maison, avec papa, maman, peut-être frères et sœurs, lors de vos vacances, voyages et autres?
2: Déjà, la musique. Mon papa, c'est un musicien. Il jouait beaucoup de guitare à la maison quand on avait des réunions de famille. C'est vrai qu'on écoutait de la musique traditionnelle malgache du côté du papa. Et quand j'étais plutôt du côté de la maman, c'était des musiques aussi traditionnelles portugaises.
1: Il jouait de la guitare classique ou une guitare spéciale du pays?
2: Non, alors enfin, il joue quelques percussions, oui. Mais sinon, tout ce qui est blues.
1: Est-ce que vous voulez partager un titre avec nous, justement, de cette culture malgache? Alors, qui est-il et qu'est-ce que ça représente pour vous?
2: Le chanteur, c'est Justin Bali. Petite note d'instrument.
1: J'ai l'impression
2: cette voix
1: dans vos souvenirs.
2: Ouais, ça met une petite pause dans le temps, je trouve, quand on écoute ces sons. J'ai un oncle à Bordeaux qui, quand on allait chez lui, il écoutait ça... toute la journée.
1: C'est resté
2: c'était trop bien, j'adorais.
1: J'aperçois, dites-moi, des petites guitares là-bas. Mais alors, guitare d'enfant, a priori, vous avez envie que votre fils apprenne également à jouer. Enfin, en tout cas, la musique, il faut que ce soit essentiel. Enfin,
2: on peut découvrir des choses soi-même, mais souvent, la chose peut être transmise par nos proches. Et là, en l'occurrence, alors moi, je n'ai jamais fait de guitare. En tout cas, j'ai jamais vraiment appris. Puis mon fils, je pense qu'en voyant mon père faire de la guitare, ça l'a intéressé. Et donc, il nous a demandé d'avoir des guitares quoi, très rapidement. Et il joue beaucoup d'instruments. Ouais. On a des percussions pour faire de la salsa, pour faire de la bachata. Et,
1: peut-être qu'un jour, il va vous accompagner. C'est lui qui jouera de la musique.
2: Voilà, c'est ça. Pour l'instant, il y a plus de chances qu'il soit musicien. Alors, peut-être qu'il dansera, mais en tout cas, il pratique beaucoup la musique. Ouais. Il fait beaucoup de guitare.
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3: La dernière fois que vous y êtes allé, je suis sûr que vous aviez un kawé fluo et un petit goûter dans un sac en plastique préparé par maman. Avec plus de 80 oiseaux de proie et 30 espèces différentes, et surtout un spectacle où le seul effet spécial, c'est la nature elle-même, aujourd'hui, je teste pour vous la volerie des aigles. Nous sommes dans les ruines du château de Kinsheim, c'est juste sous le Haut-Königsbourg, et je grimpe les derniers mètres à pied vers la volerie, où je suis déjà accueilli par Eric Renaud, le directeur du site, et une équipe de soigneurs passionnés, et quelques cris que j'entends au loin, assez impressionnants, d'oiseaux qui ont l'air quand même assez gros. Et on commence par les coulisses, derrière la zone qui est accessible au public. Et Alexandre, qui est soigneur, est équipé d'un gant en cuir sur tout le bras, et surtout, il est d'un calme absolu. Et je crois que c'est nécessaire. Et autour de nous, plein d'oiseaux. Et chacun d'entre eux est identifié, suivi, observé quotidiennement. Et j'apprends d'ailleurs que les oiseaux ne sont jamais forcés à voler. Ah non, non, non. Ils participent volontairement grâce à un entraînement basé sur la confiance et le renforcement positif. On les encourage, puis on leur donne des petites gâteries pour les remercier quand même. Et c'est ainsi qu'Alexandre me propose évidemment de tenir le gant. Oui, alors pas pour sortir la tarte du four, hein, mais pour tenir, non pas un pigeon non plus, hein, mais bel et bien un aigle, oui, qui passe tranquillement du gant d'Alex et au mien, voilà. Battement d'aile XXL, je sens les plumes sur ma face, oui, parce qu'il fait son petit poids, hein, le petit bonhomme. Et heureusement que je suis accompagné, hein. Et étonnamment, je n'ai pas eu trop peur, parce que le regard de l'aigle est si perçant que j'étais quelque peu fasciné. Même si mon bras, lui, l'était un peu moins. La volerie des aigles, c'est la première volerie créée en France. C'était en 1968. Et à l'époque, elle avait été créée surtout pour changer l'image qu'on avait des rapaces qui ont été longtemps persécutés. Allez, hop, le spectacle commence, je m'installe dans les gradins et je constate que pas de musique spectaculaire, hein, juste une voix, des explications sur la vie et les comportements des rapaces et soudain... lointain dans le ciel au-dessus de nous, un vautour apparaît au-dessus des remparts, silence total. Et même les enfants arrêtent de parler, ça c'est pas mal. Le soigneur explique que certains oiseaux dépassent même les 2 mètres d'envergure. Et c'est grand 2 mètres, hein. Et il demande au public de rester bien immobile pour faire un passage encore plus près de nos têtes. Alors j'applique, je reste immobile, et sauf que ma tête, elle continue de regarder l'oiseau au-dessus de nous, un peu comme au tennis. Mauvais réflexe. Et j'entends mon voisin qui me chuchote « Faut pas bouger !» Ah oui, en effet, hein, parce que plusieurs rapaces s'élancent, hein, chouettes, aigles, pigargues, et on en prend plein les yeux. En tout cas, moi, j'ai retenu une chose, hein, c'est qu'ici, eh ben, c'est pas les humains qui regardent un show d'oiseaux, c'est plutôt l'inverse, hein, c'est les oiseaux qui nous observent en train d'essayer de rester calmes. Et ça, c'est tout un spectacle.

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2: Tous les jeudis, vous partagez avec nous un lieu de Provence. Et ce matin, vous allez nous faire découvrir une source.
3: Eh ben non.
2: Ah bon?
3: Non.
2: Mais qu'est-ce que vous m'avez écrit alors?
3: Ben, c'est faux ce que non, vous... mais sur le coup, je voulais, puis après, je me suis dit non, une source, ça se dit pas.
2: Vous faites un peu comme vous voulez.
3: Exactement. Non, ça se dit pas une source. Alors, c'est pas moi qui le dis, c'est l'île des Bellons dans le château de ma mère. Voilà. Mais je vais quand même vous parler de source à travers
2: ces gens de
3: Manon. Oui. Hier, vous vous rappelez, je vous ai parlé de l'expression patin couffin.
2: Oui.
3: Hein, qu'on emploie dans le sens de etc. Et j'ai mentionné l'expression et le con de Manon. Et pour n'offenser personne, j'ai dit, ne le prenez pas pour vous les Manon, c'est juste une expression. J'ai ajouté, on vous aime d'amour. Ok. Le problème, c'est qu'à peine ma chronique finie, ma chérie m'a demandé, c'est qui cette Manon que tu aimes d'amour?
2: C'est vrai.
3: Alors je lui ai dit, mais personne, c'est une expression. Et elle me dit, mais pourquoi tu me dis que tu l'aimes d'amour? J'ai dit, mais non, mais t'as pas la ref, c'est Pagnol, c'est Manon des Sources, c'est Hugolin. Hein. Vous savez, Manon, je t'aime d'amour.
2: Oui, vous le faites, c'est non, Eric.
3: Manon, je t'aime d'amour.
2: Je t'aime, Manon.
3: Voilà, on est d'accord. Voilà. Mais désolé, on va quitter la poésie bucolique et romantique de Manon des Sources et les collines pour que je vous explique cette expression, le conte de Manon. Alors pour tout vous dire, on ne sait pas trop d'où elle vient, elle ne semble pas typiquement provençale, en tout cas on la connaît dans le sud-ouest, jusqu'à chez Francis Cabrel, même si elle est très attachée à la Provence, notamment à travers l'œuvre de Pagnol, bien sûr. Comme je vous l'ai dit, on l'emploie pour exprimer là aussi une suite que l'on n'énumérera pas, comme pour dire etc. Exemple dans un roman de Jean-Paul Delfino, et tout le conte de Manon et tout le tremblement. Ou encore chez Maurice Gouirand, il regrettait la prospérité de Marseille, mais aussi le respect de la religion, de la morale, de la discipline, du patin couffin et du conte de Manon. Oui, le conte de Manon, c'est l'équivalent de patin couffin et tutti quanti. Autre subtilité décrite par Rivo Nora dans son dictionnaire des parlers régionaux, l'expression serait utilisée pour couper court aux exigences de son interlocuteur. Exemple, et le conte de Manon, non, pendant que tu es, leur dire, allez, c'est bon, hein, arrête-toi, tu m'as gonflé. Dans la lignée des fâcheux de, fan de chichoulo, fan de pute, ou même, autre expression avec d'autres prénoms, je suis désolé, la putain d'Adèle ou la putain de la Caroline, c'est, on va avoir des problèmes.
2: Je pense, oui.
3: Cette interjection est aussi utilisée pour marquer la surprise. En voici un exemple sous la plume de Maurice Gouirand, cette fois dans le théorème de Langambi, le conte de Manon, mais c'est mon riri. Et on la trouve aussi chez Gilles Del Papas, sous la variante la conte de Manon. Selon Robert Bouvier, dans le Parler Marseillais, l'expression exprime aussi le dépit ou l'irritation, hein, et il donnait cet exemple, le conte de Manon, ça a encore foiré. On trouve aussi des variantes avec le conte de Madon, et on vous aime aussi d'amour, les Madon. Non, je vais rien dire, parce que je vais avoir des problèmes avec Magaté. Magaté, c'est toi que j'aime d'amour. En tout cas, tous les auteurs s'accordent à dire que Manon est sûrement là juste pour la rime, sans aucun lien avec une quelconque Manon qui aurait existé.
2: Bien sûr.
3: Et je vous le confirme parce que j'ai vérifié toutes mes sources.
2: Parfait. Un petit bonjour à votre gâté qui nous écoute ce matin.
4: Il avait Manon des Sources.
2: Oui, non, mais c'est pardon.
4: Il avait bien Manon des Sources.
3: Non, j'ai vérifié mes sources maintenant. Je ne sais pas s'il l'a vérifié.
2: Oui, non, mais bien sûr. Non, bien sûr. Mais vous me prenez.
3: On vérifie.
2: C'est possible, ça.
3: C'est comme ça.
2: Non, mais si vous voulez, je vous laisse.
3: Mais non, t'aimes d'amour, Eric.
2: Bon. Donc, un petit bonjour à votre gâté. Oui. Je le confirme, mais Eric est sage comme une image.
3: Mais exactement.
2: Enfin, chérie, je t'aime.
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1: L'ancien mystique manoir de dames. 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
2: Bonjour.
1: Enchantée.
2: Enchantée, bienvenue chez nous.
1: Ben, merci. Donc c'est vous qui avez une vie de princesse, vous m'avez dit
2: c'est
1: au téléphone.
2: J'ai mon prince dans la cuisine.
1: C'est cool, écoutez. Julia et David, donc une magnifique histoire d'amour qui va être très énervante, j'en suis sûre.
2: Sûrement.
1: Alors c'est quoi ce manoir ?
2: Donc c'est un manoir qui date de 1900.
1: Ouais.
2: Et en fait, il a été créé quand les usines ont été créées également. Donc c'est le dirigeant de ces usines-là qui a construit ce manoir.
1: L'usine qui est en face, là.
2: C'est ça. Ventron Confection.
1: Je décris la princesse. Quand même. Cheveux longs.
2: Oui.
1: Bleu, montrez-moi, retournez-vous.
2: Vert.
1: Magnifique. Ah, bleu vert.
2: Oui,
1: ouais, dans la pénombre, on voit pas bien parce que c'est un peu pénombre
2: c'est
1: le manoir.
2: C'est ça.
1: Là.
2: C'est le style du manoir, ouais.
1: Ouais, c'est ça. Piercing,
2: oui. Tatouage, tout ça.
1: Ouais. Ah ouais, c'est ça. Oui, une princesse très moderne.
2: Voilà.
1: On n'est pas dans la petite princesse avec la petite robe rose,
2: non.
1: Et les flots dans les cheveux. Quoi.
2: Non, c'est la princesse habillée en noir.
1: Et voici David. Donc. Le prince charmant, bah écoutez, je suis enchantée. Hein,
3: enchantée.
1: Vraiment, ravie de... Vous aussi.
3: C'est ça, Rocker, oui, au retard plutôt, voilà.
1: Ah, voilà. C'est ça.
3: La barbe, les cheveux du coup un peu plus courts. J'avais les cheveux longs pendant un temps, mais...
1: Avec une... Comment ça s'appelle, ça ?
3: Ah, la banane, du coup.
1: Oui, la banane, voilà. Le piercing aussi, etc. Donc,
3: c'est ça.
1: Un prince charmant tout à fait moderne aussi.
3: Voilà, c'est voilà. Tout à fait.
1: Ce manoir, vous l'avez acheté ?
3: Oui, on est passé devant après une visite qu'on avait fait du côté du 90.
2: Au nord de Belfort, ouais.
3: Mais oui, c'était par un détour du coup à moto plutôt que de revenir par la voie rapide. On a fait le détour côté Vosgien pour l'école, c'était toujours sympa. Et puis on a vu le manoir qui, lui, n'était pas en vente pour le coup. Et on s'est arrêté devant parce qu'on l'a trouvé magnifique. On a fait quelques photos. On s'est dit, c'est une bâtisse comme ça qu'il nous faut. Et en rentrant, en continuant nos recherches pour les maisons, deux semaines plus tard, on est tombé dessus, tout fraîchement mis en vente.
1: D'accord,
3: donc on s'est dit, il y a quelque chose à faire. Donc on est revenu, on a fait la visite, on est tombé sous le charme, malgré l'état du coup...
2: Parce qu'on est tombé sous le charme de l'escalier, et puis après on avait pu...
1: C'était mort.
2: Ouais, c'était mort.
1: Ah, et alors, ça vient
2: d'où ? Parce que moi, c'était un rêve de petite fille. Je disais toujours à ma grand-mère qu'un jour, j'aurai un château. Et elle me dit, si t'en rêves, t'en es capable de le faire, alors tu le feras.
1: D'accord. Et vous saviez que c'était son rêve ?
3: Oui, tout à fait. Bah, ça faisait déjà un moment qu'elle en parlait aussi. Et puis voilà, c'était le but de pouvoir justement réaliser son rêve. Après, oui, il y a un investissement, il y a une grande part de folie. On y met toute notre âme, tous nos budgets, tout ce qu'on peut, pour pouvoir du coup réinvestiguer les lieux, lui redonner le cachet d'antan. Et puis... Voilà, que ça reprenne vie complètement.
2: On a eu vraiment un coup de cœur en rentrant, et puis en sortant, on a dit, on est un peu dans la merde. Parce qu'il y avait énormément à faire, c'était pas le budget qui allait, c'était pas le coin qu'on voulait. Et finalement, en ressortant, on s'est regardé, on a dit, ça y est, c'est lui, quoi.
1: Alors, vous faites chambre d'hôte,
2: c'est ça.
1: C'est là qu'on mange ?
2: Là, on fait chambre d'hôte, là, on fait les petits déjeuners, les tables d'hôte et les salons de thé.
1: C'est votre cuisine à vous ?
2: Oui.
1: Oui, parce qu'on est chez vous, en fait.
2: C'est ça.
1: Mais c'est génial, hein, c'est vachement beau.
2: Les gens sont vraiment immergés chez nous.
1: Ah ouais, c'est magnifique.
3: Tout refait au complet.
1: Et votre but, c'était d'ouvrir une chambre d'hôte.
2: Oui, oui. Okay. Ouais, ouais. Notre but, à la base, c'était même d'avoir un château pour sauver un lieu. Et après, on a eu beaucoup trop de contraintes avec les châteaux.
1: Mm-hmm.
2: Donc, on s'est rabattu sur les manoirs où on pouvait un peu plus s'amuser, en fait.
1: Donc, vous bossez tout le temps, quoi.
3: C'est ça, tout
1: vous
3: le temps.
1: Vous faites des travaux vous-même ?
2: Oui. Ah oui, on fait tout nous-mêmes.
3: Moi, je travaille encore à côté. Donc, madame est dédiée vraiment pour la partie gestion du manoir chambre d'hôte.
1: D'accord, madame la princesse.
3: La princesse, c'est un peu Cendrillon aussi, puisqu'elle s'occupe de tout derrière. Et après, pour ce qui est partie travaux, elle m'aide énormément. Bah, surtout pour ce qui est décoration, c'est les idées de madame. Après, madame m'a appris pas mal de choses, tout ce qui est placo, tout ça. Moi, c'est la partie électricité. La partie plomberie, autodidacte, on avance comme ça.
1: C'est les idées de madame, hein ?
2: Voilà.
1: C'est ça.
2: C'est
1: hein,
2: ça.
1: Comment vous avez
2: après,
1: fait,
2: j'ai de la chance, il suit beaucoup. Et puis, on a les mêmes goûts, donc en fait, c'est pas compliqué, quoi.
1: Il n'y a pas besoin de le convaincre.
2: Voilà, c'est ça.
1: Combien il y a de mètres carrés, alors ?
2: 800 mètres carrés. On en a rénové 250.
1: Je sais pas si je vous trouve pas un peu fou.
2: Oui, tout le monde nous le dit.
1: Ah oui. C'est assez banal ce que je vous
2: voilà.
1: Dis.
2: Voilà, on est passionnés, puis on aime ce qu'on fait, et on savait que ce serait des sacrifices, mais du moment qu'on est ensemble, comme on a dit, qu'on tient le coup, c'est le principal. Parce que cette année, ça va faire 18 ans qu'on est ensemble.
1: D'accord. Vous êtes rencontrés très jeune.
2: Très jeune, ouais. Ouais, on s'est mariés très jeune aussi, et puis après, on a toujours fait en fonction que l'autre puisse évoluer. Quand un évoluait, l'autre patientait, et puis l'aidait à évoluer, et ainsi de suite. Et ça, c'était le but ultime de notre couple, ouais.
1: Donc, vous vivez Aventron toute l'année. C'est assez isolé, c'est assez calme.
2: Oui, on aime bien. Ouais, on est tranquille.
1: Oh là là, vous êtes des ovnis pour moi.
2: En fait, je pense qu'on est dans des corps de jeunes, mais avec une mentalité assez ancienne. On aime les choses comme ça. Moi, j'ai vécu avec mes grands-parents. Donc, c'était une ambiance déjà où la famille était importante, les repas étaient importants, la convivialité, les choses à l'ancienne. Je voyais mon grand-père souvent dans les jardins en train de travailler. Donc, tout ça, pour moi, c'est ancré en moi et il a vécu un peu préparé. Donc, c'est ce qu'on aime, notre tranquillité. On adore cuisiner tout nous-mêmes, recevoir les gens, leur proposer en fait un univers carrément différent.
1: Ah, bah, carrément. Hein.
3: Oui, comme c'est marqué du coup sur les annonces, c'est le voyage hors du temps. Et quand on rentre ici, on change l'ambiance d'univers.
1: Vous vous êtes bien rencontrés tous les deux. Hein. Vous notez quand même la chance que vous avez.
2: Ah, bah, ça, oui, on sait qu'on a beaucoup de chance. Ouais. Ah, ouais, parce que tout le monde pourrait pas vivre cette expérience. Et puis, on nous l'a tout de suite dit, est-ce que notre couple est solide? Parce que sinon, la banque n'aurait pas suivi les projets comme ça. Quoi.
1: Ah oui. Ah ouais. Vous avez fait quoi? Vous avez vu des psys, des certificats de solidité du couple pour le banquier?
3: Non, bah, c'était pour démontrer. Voilà, on avait la NIAC, du moins, qu'on le voulait vraiment. Donc, c'est à force d'insister, ils ont compris du coup que oui, on voulait. Parce que d'après eux, les statistiques, c'était 70% des couples divorcent dès qu'ils achètent une maison avec des travaux, des choses comme ça.
1: D'accord. Voilà.
3: C'est pour ça qu'ils étaient réticents.
1: D'accord. Et alors, ça veut dire que ça a été long, c'est ça, d'obtenir les prêts bancaires? De convaincre.
2: Déjà, on a dû se battre pratiquement 6 mois pour avoir le manoir. Et puis après, pratiquement aussi 3 mois, faire tout le tour des banques avec un business plan, leur montrer qu'on était solide. Ils voulaient savoir si on avait vécu des épreuves, des choses comme ça, pour voir si on allait tenir le coup.
1: Ouais. Ah, des épreuves dans le couple?
2: Ouais, c'est ça.
1: Oui,
2: c'est
1: vous ça. Avez répondu quoi, oui ou non?
2: Oui, nous, on a morflé pas mal, donc... On sait ce que c'est, donc on savait qu'on allait tenir largement le choc.
1: Mais je peux être indiscrète, en quoi vous avez morflé?
2: On a eu des épreuves de la vie pas très faciles, beaucoup d'accord. de décès, des maladies, des trahisons, des choses comme ça, c'est dur, d'accord. en très peu de temps.
3: Des périodes financières très compliquées. On a vécu du coup en Saône-et-Loire, dans une ville paumée, à 30 minutes de toute commodité, on avait essayé, mais c'est vraiment à l'extrême. Et là, pour le coup, financièrement, on avait énormément de mal à s'en sortir. On vivait avec
2: 10 euros par mois pour manger. On a connu des périodes vraiment très très compliquées qui auraient la plupart du gens, on se serait séparés.
1: Ah, oh, je vous adore. Et là, ça tient la route, alors?
2: Là, ça commence à avoir de l'ampleur, ouais. Ouais, ouais. Je pense qu'il nous faudra encore quelques années pour vraiment se faire connaître. Mm-hmm. Mais comme on dit, on lâche pas l'affaire, quoi. Mm-hmm. Puis on a des clients super, donc c'est cool.
1: Donc voilà, le temps s'était arrêté, hein, mais c'est bon, ça. Il va reprendre son cours. Non. L'ancien mystique, mystique parce que vous aimez tout ce qui est mystique.
2: Voilà, c'est ça.
1: L'ancien mystique, Banois, Deux Dames.
2: Ouais. Alors ça, c'est le nom de mes ancêtres.
1: Ah, Deux Dames.
2: Deux Dames, oui.
1: Donc c'est vous qui l'avez baptisé comme ça?
2: C'était pour rendre hommage à mes ancêtres qui, avant, étaient des nobles. Et quand il y a eu la guerre, ils ont vendu leurs particules pour pouvoir aller dans les rébellions. Quoi.
1: Merci à vous deux, au revoir.
2: Merci, au revoir.
3: Merci bien.
1: Puis bonne chance pour tout ce qui vous attend.
2: Hein. C'est gentil, je vous remercie.
1: Merci d'être venu. Au revoir.
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5: 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C'est un peu relevé.
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9: Le goutillon n'a rien à voir avec le goupillon, instrument liturgique qui sert à répandre de l'eau bénite sur les fidèles. Non, il s'agirait plutôt d'humidifier sa glotte au Beaujolais, Mâcon, Sancerre ou Quincy, agrémenté de quelques amuse-bouches ou charcuteries diverses sur les coups de 18-19 heures. Une espèce de tea time à la française, pratique remise au goût du jour par une équipe sympathique de journalistes de l'agroalimentaire. Nous nous sommes faufilés une fin d'après-midi au café-restaurant Lindé dans le 12e arrondissement et nous avons succomber à la pratique du goutillon.
10: Ah, c'est une sorte de confrérie informelle qui a été créée par Monsieur Basbrou qui passe devant moi là, qui réunit essentiellement des journalistes de la presse agricole et agroalimentaire et tous les professionnels qui gravitent autour, c'est-à-dire des représentants de fédérations professionnelles dans la meunerie, dans les produits de terroir ou autres, et les gens qui travaillent beaucoup aussi sur le marché de Rungis. Donc c'est tous des gens qui ont la particularité d'aimer la France, les produits français de qualité comme nous. et c'est pour ça qu'on se réunit tout simplement autour d'un bon verre et de petites assiettes pour profiter de la vie et se rappeler combien c'est important.
9: Et dans ce cénacle de journalistes bon vivant se trouvait Bruno Carlian, lauréat du prix Bistrot de Paris de notre radio ici Paris-Île-de-France, pour son livre La tournée des patrons, édité chez Vendredi Conseil. L'occasion de lui demander pourquoi les brasseries, cafés et bistrots sont-ils aussi importants dans le noble métier de journaliste de presse.
6: C'était au tout début de ma carrière professionnelle de journaliste et à l'époque le bistrot faisait complètement partie de la vie des journalistes. On allait au bistrot tout simplement pour rencontrer des contacts de manière off. Ce qui se disait là n'était pas destiné à être dans le journal, mais on rencontrait des syndicalistes, des organisations professionnelles, des policiers, enfin tout le monde. Il y en avait beaucoup dans le quartier des Halles qui était le quartier de la presse à l'époque. Ça faisait vraiment partie de la vie du journaliste que d'aller au bistrot. Et moi je considère que ça en fait toujours partie et j'aime toujours fréquenter ces endroits pour les rencontres qu'on y fait.
9: Mais le Goutillon ne serait rien sans Olivier Masbou de l'agence de presse Socopag, inspirateur de cette belle idée.
11: Le Goutillon, c'est le pendant du Machon. Le Machon, c'est le petit déjeuner et le Goutillon, c'est le goûter.
9: Alors, et d'où ça vient ce mot-là?
11: Je crois que c'est le vocabulaire des bistrots lyonnais. En réalité, on voulait faire une soirée conviviale avec à la fois amis et relations, mais on voulait pas l'appeler d'un horrible anglicisme qui s'appelle afterwork.
9: Oh, quelle horreur!
11: Quelle horreur! Donc, on l'a appelé le Goutillon.
9: Un mot bien français, Goutillon.
11: Voilà.
9: Mais alors, parce que en fait, j'ai regardé avant de venir, j'ai lu ça, que ça vient du fait que c'était un goûter pour les jeunes enfants nobles. À l'époque de Louis XVI et Marie-Antoinette.
11: Alors ça, je ne sais pas. Je ne sais pas. Faudra me décapiter pour que je réponde.
10: Ben donc, vive le roi. Alors.
9: Bon Goutillon, et personne ne sera décapité, c'est la République.
11: Voilà. Vive la République et vive la France.
9: Alors, une citation que les journalistes aiment bien, tirée du western L'homme qui tua Liberty Valance. Quand la légende est plus belle que la réalité, publiez la légende. Et même si le Goutillon a plusieurs origines, c'est surtout celle de la convivialité et du partage d'un casse-croûte de fin d'après-midi et entre amis qui prime.
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1: Juan Manuel Fangio a débuté et terminé sa carrière de pilote de F1 sur le circuit de Gueux. Et en 1958, c'est le Grand Prix de Cuba, un pays secoué par l'insurrection menée par Fidel Castro contre le dictateur en place. La veille de la course, le 23 février, Fangio fait les derniers essais sur le circuit. Il a 47 ans, la retraite sportive est proche, mais il est très attendu. C'est la star. Le soir, il est à son hôtel quand il est enlevé par des membres du mouvement révolutionnaire cubain. Une manière d'embarrasser le régime et d'attirer l'attention sur la misère du peuple. La course est finalement lancée dans un climat tendu. Fangio, lui, qui sera retenu 26 heures, sera bien traité. Il sera libéré sain et sauf. L'enlèvement fait la une des journaux du monde et sert la cause révolutionnaire. Après la révolution de 1959, la F1 disparaît de Cuba, jugée incompatible avec le nouveau régime communiste. Fangio est né au début du XXe siècle en Argentine. Il arrive tard en Europe. Il approche des 40 ans quand il se lance dans le premier championnat de F1 en 1950. Il va rapidement impressionner par son talent exceptionnel. Il se distingue par son intelligence de course, sa régularité, sa maîtrise de la mécanique, capable de préserver une voiture tout en restant incroyablement rapide. Fangio court pour les plus grandes écuries de l'époque, Alfa Romeo, Maserati, Mercedes-Benz et Ferrari. À une époque où les voitures sont extrêmement dangereuses et les circuits bordés d'arbres, de bottes de paille ou de simples barrières, sa constance force le respect. Parmi les circuits marquants de sa carrière figure notre légendaire tracé de Gueux à côté de Reims. Un circuit ultra rapide, composé de longues lignes droites sur route nationale, où les voitures dépassent souvent les 250 km/h. Fangio y brille dès le premier Grand Prix de France, le 2 juillet 1950. Il est champion du monde l'année suivante. Il va remporter 5 titres de champion du monde jusqu'en 1957. Un record qui va tenir près d'un demi-siècle. Et même quand il ne gagne pas, il impressionne par sa combativité et son sens tactique. Fangio prend sa retraite en 1958 avec un palmarès exceptionnel. 24 victoires en 51 Grands Prix. Aujourd'hui encore, c'est une référence absolue. Juan Manuel Fangio sur le circuit de Gueux, c'est l'un des trésors de Champagne-Ardenne.
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2: Bonsoir à tous et très heureux de vous retrouver. Merci d'avoir choisi ici un réseau de 44 stations en région et chaque soir avec vous. Eh bien, on voyage, on se balade dans votre pays. On ira d'ailleurs en Lozère ce soir à la rencontre d'un petit animal qui gagne à être connu grâce à la Revue des Merveilles. On ira dans le sud, près de Nice, pour découvrir une entreprise qui propose les services de personnes pour chouchouter vos animaux de compagnie. Nous irons enfin boire un thé ou un café si vous voulez, mais servi par des robots. Oui, c'est possible et c'est dans le Vaucluse. Ce soir, je reçois une personnalité pas comme les autres. Pas comme les autres parce qu'elle est considérée comme culte. Et croyez-moi, c'est rare. C'est un journaliste, animateur de télévision, musicovore. Il s'est fait connaître pour son rôle de précurseur d'émissions musicales à la télévision. Je pourrais citer Chorus, Les Enfants du Rock ou encore Platine 45, où il recevra tout le monde. Longtemps attaché de presse d'artistes comme Serge Gainsbourg, mais aussi Alain Bashung, Peter Gabriel et même Bob Marley, journaliste au magazine Rock et Folk, son visage devient familier dans les années 80 et 90 avec Récréa depuis la consécration avec le Club Dorothée qui va marquer toute une génération et de parents et d'enfants dont je fais partie. Je reçois ce soir Jackie Jakubowicz, dit Jackie. Bonsoir Jackie.
3: Bonsoir Eric.
2: Bon, comment ça va, Jackie?
3: Ça va très bien.
2: Qu'est-ce qu'on fait? On la joue franc jeu, hein?
3: Ouais.
2: On se connaît un peu.
3: Bah, on se connaît, donc on va.
2: On va se tutoyer.
3: Vous permettez que je tutoie?
2: Ouais, moi, je suis comme un fou de tutoyer, Jackie, parce que c'est vrai que tu fais partie quand même, quand je dis que t'es culte. Toi, tu vas me dire non, j'en ai absolument pas conscience, mais c'est vrai.
3: Bah, j'en avais pas conscience au début, mais là, je m'en rends compte. Parce que tous les jours, vrai qu'on me le dit, quoi.
2: Tu traverses la France, et je l'ai vécu avec toi. On t'arrête toutes les 5 minutes pour faire un selfie, une photo.
3: Toutes les 3 minutes.
2: Ouais, toutes les 30 secondes même.
3: Toutes les secondes, allez.
2: Non, mais c'est extraordinaire. On va se balader avec toi et on va essayer de faire un petit voyage dans ta vie. On va essayer de découvrir un peu les endroits qui ont pu être des endroits marquants, des ancrages particuliers. C'est un peu le principe de cette émission. Et alors, je te remercie, t'es raccord. Il n'y a pas que Paris dans la vie.
3: Oui.
2: T'es né à Paris.
3: Oui, je suis né à Paris dans le 19e, en face des Buttes Chaumont. C'était déjà prémonitoire parce que la première télé que j'ai faite avec Antoine de Caunes, c'était au Buttes Chaumont, Chorus.
2: Alors les Buttes Chaumont, on explique, voilà, c'était les sociétés de production, c'était la SFP.
3: C'était la SFP, oui, mais ça n'existe plus depuis qu'on y est passé avec Antoine.
2: Mais c'est vrai, non, mais c'est assez prémonitoire. Alors je sais pas si tu grandis dans le 19e, tu grandis où à Paris?
3: Dans le 11e, pas très loin.
2: Ouais.
3: Toi, vers la République. Je suis un mec de la Répu, comme on dit.
2: Voilà. À quoi ressemble ton enfance? Qu'est-ce qu'ils faisaient tes parents?
3: Alors mon père était tailleur pour hommes, sur mesure.
2: Ouais.
3: Et ma mère faisait les retouches dans l'arrière-boutique.
2: Comme les parents de Nikos Aliagas, le papa de Nikos.